0: fait mon enfance dans un drapeau français, quoi.
1: C'est vrai. C'est marrant que ces couleurs vous reviennent. Effectivement, il y a ce sol qui est rouge, il y a ces voitures avec ces pare-brises que vous venez d'évoquer. Si j'ai bien compris, effectivement, c'était HLM. Plus on avançait dans la résidence, comme disaient vos parents, plus les barres étaient hautes, c'est ça?
0: Oui, exactement. Il y avait le jardin donc Gabrielli où on était. Après, il y avait le jardin Hockey Game et après le jardin Bousignac. Ouais. Alors, j'ai appris bien longtemps après que c'était des compositeurs de musique. Et effectivement, plus on allait vers l'école primaire, maternelle, primaire et collège, plus les bâtiments devenaient de plus en plus hauts et du coup une faune de plus en plus nombreuse. Alors nous, on était à l'entrée, donc on était peut-être entre guillemets les mieux lotis. Ouais. Voilà.
1: Plus tard, vous irez dans Tours, mais là vous êtes un peu en dehors de Tours. Quel souvenir vous gardez de cette période? Parce que c'est dans ce coin-là qu'il va y avoir la primaire, qu'il va y avoir en tous les cas les premières années de la scolarité. Je sais que vous avez des souvenirs de jouer aux billes, par exemple, sur les grilles. Vous avez une enfance insouciante, agréable, malgré un décorum qui n'est pas le meilleur, on va dire.
0: Ah, j'ai l'enfance d'un gamin qui porte des lunettes. Donc ça, c'est un truc, c'était avant Harry Potter. Là où on était, il y avait un jardin. Enfin, justement, c'est des jardins. Ouais. Donc il y avait à chaque fois un petit parc, des endroits pour jouer au football. Et donc moi, j'ai passé ma vie à être dans les buts, puisque j'étais choisi en dernier. Et du coup, j'ai passé ma vie à recevoir des ballons dans la figure et à casser des lunettes.
1: C'est moche, ça.
0: Oui, c'est très très moche. Très très moche. Ça m'a donné une certaine aversion envers la masculinité toxique et notamment le foot. Voilà.
1: Alors vous fabriquez des cabanes, je sais pas moi, comme tous les gosses, vous avez des lieux doudous. Il y a des endroits quand même au cœur de ce foot que vous prenez dans la tronche, des endroits un peu sympas quand même. Le sapin.
0: Ah bah oui, il y a un sapin. Il y a un sapin. Un seul sapin, derrière lequel j'ai roulé mes premières
1: pelles.
0: Mes premières pelles. Voilà, on peut dire ça.
1: Bah oui.
0: Et je me rappelle bien, c'était avec Sandrine et Caroline.
1: On était en même temps.
0: Et ben, on était tous les trois. Okay. Et puis c'est elle qui m'avait emmené derrière ce sapin. Mmh. Et puis on s'est entraîné. voilà. Et ça, j'en ai pas roulé avant 24 ans. Ensuite.
1: Ça, c'était pendant 24 ans, vous avez fait une pause de 24 ans.
0: Mais non, mais j'ai fait une pause. J'ai fait une pause de pelle pendant à peu près. J'ai 11, 13 ans.
1: Non, sérieux?
0: Ouais. Ah, j'étais pas. Je suis arrivé assez tard dans la vie sexuelle. Enfin, sexuelle d'ailleurs, c'était pas sexuel. C'était dans la vie sentimentale.
1: En tous les cas,
0: assez tard.
1: Ce sont les lieux de vos premiers émois. Pour le reste, on fera une autre émission si vous voulez bien à ce moment-là. Bon, en tous les cas, voilà, ce sont ces premiers lieux de vie. Vous dites d'ailleurs que ce n'est pas de la nostalgie quand vous y retournez, parce que je sais que vous y retournez souvent, ou en tous les cas, vous avez l'occasion d'y repasser. Vous dites que vous y allez pour vérifier que ce lieu n'est pas seulement un rêve dans votre tête.
0: Oui, oui, oui.
1: C'est joliment dit, ça.
0: Il y a déjà un truc. Moi, je rêve en noir et blanc. Et quand je rêve souvent de cet endroit-là. Je rêve souvent du parking, précisément du parking.
1: Couvert.
0: Couvert, parking couvert sous les immeubles et avec j'ai une vision très très très très claire et il faut vraiment que je retourne en dehors de ces souvenirs olfactifs du bitume. Il faut vraiment que je retourne régulièrement là-bas pour voir effectivement que c'est en bleu, blanc et en rouge, et peut-être aussi en vert parce qu'il y a les sapins.
1: Luz est votre invité, très coloré malgré ses rêves en noir et blanc. On va continuer de se balader dans votre enfance, on vient juste de commencer le voyage. Mais je vous l'ai dit, on s'échappe un petit peu partout en France, on va aller dans le Gard et dans la Lozère pour un rendez-vous des merveilles avec Benoît Prospero qui nous présente aujourd'hui un passionné, écoutez.
2: Ah, sa passion dans la vie, ce sont les castors. Alors, dit comme ça, ça prête à sourire. Hein. Bah oui, si, c'est vrai. Mais vous allez comprendre pourquoi c'est merveilleux. Lui, c'est Lionel Coste, professeur de mathématiques. Et avec Ici Gard Lozère, on vous emmène à sa rencontre. Et pour comprendre comment tout a commencé, d'abord un souvenir d'enfance.
3: Je me souviens de ces odeurs quand on arrivait au printemps, ces insectes qui volaient, cette nature. Les premières fois, on m'a montré les barrages de castors qui étaient revenus. Et c'était pour moi un peu le paradis. C'est quand même des lieux magiques.
2: Voilà, ça c'est donc durant l'enfance de Lionel. Et des années plus tard, de manière assez inattendue, on va lui demander d'écrire un article sur le castor, donc, alors qu'il n'y connaît rien. Et ce qu'il va découvrir va le fasciner. D'abord...
3: Donc pour observer les castors, il faut sortir la nuit. C'est comme quand vous allez à un spectacle. C'est quand la lumière s'éteint, le spectacle commence. La journée, il n'y a rien. C'est le désert total, à part les plantes qui ne peuvent pas nous fuir. Et là, dès que le soleil se couche, vous avez une faune absolument incroyable. Des fois, je me croirais dans la savane africaine. Il y a tout qui sort devant vous. Et c'est des moments d'émotion que je ne retrouve nulle part ailleurs.
2: C'est pas génial comme histoire. Et vous allez voir, ce qui plaît à Lionel dans le fait d'observer les animaux, bah, c'est pas seulement le côté scientifique, c'est aussi et surtout l'idée de se reconnecter au vivant.
3: Il y a ce côté presque de méditation avec la nature. C'est assez surprenant. Des fois, j'ai des larmes aux yeux, je vois des choses absolument incroyables. Des fois, j'endors pas la nuit.
2: Ah, ça fait envie. Hein. Et au cas où, sachez que les castors, oui, il y en a en France.
3: Dans le Gard, le castor est très présent. La loutre est revenue d'ailleurs il y a presque une vingtaine d'années. Le Gardon, la 16, même le Vidon, là. Vous avez le castor et la loutre partout. Bon, bien sûr, on peut rajouter le Rhône. Hein, mais... et la plupart des petits ruisseaux, enfin des affluents de ces rivières, le castor et la loutre sont présents.
2: Eh ben voilà. Et vous savez ce qui fait avancer Lionel Coste dans la vie? Quelle est sa philosophie de vie?
3: Moi, je pense qu'il faut jamais jouer à l'adulte. On n'est rien, on va pas mourir demain, on est là de passage. Moi, je suis un enfant, mais sur la sensibilité, quand je vois mes animaux, je suis un vrai enfant. Éternellement émerveillé. Vous voyez, c'est ma curiosité. J'ai envie de vivre, de me sentir vivre, de découvrir. J'ai une soif d'apprendre. J'ai toujours eu cette impression de rien savoir. Parce qu'on me dit souvent, mais tu sais beaucoup de choses. J'ai dit, mais non, je sais rien. Et en fait, il n'y a pas que moi. Nous ignorons quasiment tout.
2: Qu'est-ce que vous voulez rajouter? Continuez à regarder le monde vivant avec les yeux de quelqu'un qui découvre encore le monde. Essayez. Vous verrez, c'est une merveille. Merci Lionel Coste, message bien reçu. Et merci, ici Gare Lozère.
1: Luce, on a écouté l'invité qui dit, j'ai retenu, il faut jamais jouer à l'adulte. Parce qu'être dessinateur, c'est jamais jouer à l'adulte.
0: En tout cas, c'est essayer de repousser l'âge adulte, tant qu'on peut.
1: Luz, votre invité, un diamant dans les gravats, on va en parler avant 21h. On va retourner à Tours dans un instant, entre les rives de la Loire et du Cher, ses maisons à colombages, sa cathédrale Saint-Gratien, mais bien d'autres choses, parce que près du pont Wilson, il y a vécu, bah voilà, une grande partie de sa vie. Luz est avec vous jusqu'à 21h.

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2: Avec mon invité, un créateur de bande dessinée, un dessinateur humoristique, un dessinateur de presse, récompensé à de multiples reprises. Il fut l'un des piliers de Charlie Hebdo durant 23 ans. Le parcours singulier de Luz, que l'on feuillette ce soir et qui publie son premier récit, Un diamant dans les gravats, publié chez Stock. À l'instant, on a parlé de Castor. Il m'a dit, j'aurais pu très bien vous parler des Castors, sauf que vous, c'était plutôt des Ragondins, donc a priori du côté de Tours, Luz.
3: Oui, c'est des Ragondins qu'on trouve au bord du Cher et au bord de la Loire. Mais je vous promets, j'ai roulé aucune pelle à un Ragondin derrière un sapin.
2: Ça, c'est pour ceux qui nous rejoignent. Effectivement, on a parlé de ça tout à l'heure. Ça vous a inspiré d'ailleurs, ces bords de Loire, ces bords de Cher? Vous y avez passé du temps, vous y êtes posé pour dessiner, enfant, gamin. Ce sont des lieux qui inspirent ou pas du tout, pas plus que ça?
3: Ce sont des lieux qui restent dans la tête. Il reste une trace de tous ces lieux-là. Et je dirais pas forcément que j'ai pas dessiné à l'époque. À l'époque, je cherchais à dessiner des bonhommes avec des gros nez, enfin des choses comme ça. J'étais pas encore dans le reportage. Mais maintenant, j'ai envie de faire du reportage et je redessine ces lieux dans ma tête.
2: On a parlé de ce parking couvert qui immédiatement vous ramène des odeurs. C'est votre parking de prose, quoi, finalement.
3: Oui, parce qu'il y a des choses comme...
2: Non, mais c'est vrai.
3: Exactement.
2: C'est pas quelle odeur vous revient d'un parking couvert, à part des pots d'échappement. Mais...
3: Bah, oui, mais c'est ça. Je sais que ma fille, par exemple, elle adore aussi l'odeur des pots d'échappement et du bitume. Donc je pense qu'il y a quelque chose qui se transmet de génération en génération. Oui, on ne sait pas. Je sais que je vais le dessiner dans ma prochaine BD, ça c'est sûr. Ce parking.
2: Bonne information. Non, mais vraiment. Voilà, on a parlé de l'école, du collège. Vous changez de quartier, vous allez à Roche-Pinard. Alors, c'est ça, c'est bien comme ça qu'on prononce.
3: Roche-Pinard. Alors, je suis dans le coin de Roche-Pinard et après, je change de quartier, je vais du côté de Gramont, en fait.
2: Alors, expliquez, parce que on ne connaît pas tous, hein.
3: Non, vous connaissez pas tous. En fait, le coin de Roche-Pinard, c'est l'endroit central où il y avait justement ces trois bars d'immeubles, etc. Et après, on reste du côté du Cher et on va un petit peu plus loin. On va du côté de l'avenue Gramont, mais encore bord du Cher. Donc, il faut que j'aille à l'école, au collège, en bus.
2: Voilà. Alors c'est marrant parce qu'effectivement on a préparé cette émission et quand on vous demande si vous vous souvenez d'un spot, ça pourrait être un bord de mer, ça pourrait être les bords de Loire justement, vous avez parlé de cet arrêt de bus. Ouais.
3: Ah oui, alors moi j'ai un souvenir fabuleux de cet arrêt de bus.
2: Mais pourquoi?
3: Je sais pas, parce que je passais mon temps à être très en avance, parce que ma mère me poussait dehors pour aller à l'école, elle voulait pas que je sois en retard et donc je patientais à cet arrêt de bus toute ma vie. J'ai toujours un souvenir de cet arrêt de bus particulier, et en particulier un moment où il y avait c'était en 86, en janvier, et il y avait deux meufs qui étaient que je connaissais, qui étaient dans ma classe, et grande baraque, et qui avaient une passion totale pour Balavoine. Et un jour, voilà, un matin.
2: Faites attention, Luz, on vient. Non, la chanteur, ça part très vite chez nous. Hein, donc,
3: Ah ouais?
2: Oui, je vous laisse terminer votre histoire.
3: Vous saviez tout déjà.
2: Balavoine meurt, je crois que c'est en janvier 86, et elles ont séché pendant deux semaines.
3: Enfin, moi, je me rappelle, j'étais à l'arrêt de bus, et je les vois en larmes, et je comprends pas ce qui se passe, j'avais pas écouté les infos. Et puis, elles disent, Daniel est mort. Et à ce moment-là, elles sont dit, on ne va pas à l'école. Ouais. Et je suis allé tout seul, et pendant deux semaines, à mon avis, les trois premiers jours, effectivement, il y avait du deuil, mais le reste, c'était peut-être un petit peu exagéré. Mais après, on respecte le deuil.
2: Bien sûr. Le lycée, c'est quand même un lieu important parce que c'est là que vous changez de nom. C'est là, en tous les cas, que vous prenez le nom de Luz. Alors, est-ce que vous pouvez expliquer, pour ceux qui ne savent pas, vous appelez Reynald Luzier, votre vrai nom sur la carte d'identité. Vous faisiez partie de... Le groupe d'amis des Jojo Luz, c'est quoi cette histoire?
3: Disons qu'au lycée, je commence à avoir une vraie communauté, et puis on s'appelait les Joe. Voilà, Joe, il y en a un qui s'appelait Faber, alors donc c'était Joe de la Fab, un autre qui s'appelait Pilette, Joe de la Pile, puis moi c'était Luzier, Joe de la Luz, et quand j'ai commencé à dessiner...
2: Le duc de Boulogne, c'est Booba, hein?
3: Bah oui, Joe de la Boue.
2: Non mais voilà,
3: Joe de la Boue. Et puis quand j'ai commencé à dessiner, je cherchais un nom. Et moi, Reynald Luzier, ça faisait déjà trop long au bout d'un dessin. Et puis ça ressemblait à Luzier. Donc déjà, il y avait un dessinateur qui avait déjà le même nom, qui en plus était de droite. Donc ça me dérangeait d'avoir cette homonymie possible. Et à ce moment-là, j'ai utilisé Luz, Joe de la Luz. Voilà.
2: Et vous l'avez gardé, vous avez bien fait. Alors, vous dessinez depuis longtemps, vous dessinez depuis depuis toujours. Je pense que vous avez passé énormément de temps dans votre chambre d'enfant. Mais à un moment donné, vous vous rendez compte quand même que vous dessinez un peu autre chose que des dessins d'enfants et que vous avez peut-être un niveau qui est autre. Et vous allez rejoindre une structure qui s'appelait Weekend Do.
3: Ouais.
2: C'était quoi ça, hein?
3: Eh bien, c'était à la base, mes parents, ils ont toujours été très supporters de mon travail. Ils se sont dit, tiens, ils dessinent.
2: C'est une chance.
3: Ouais, ça c'est une chance. Ah oui, oui, carrément, carrément. Je remercie Jacques et Betty, merci à vous.
2: Ouais.
3: C'est grâce à vous, entre autres, que je suis arrivé là, c'est clair. Et ils m'ont dit, tiens, on va lui donner des cours. Il y avait un foyer Courteline, c'était le mercredi, après l'école. J'allais là-bas pour prendre des cours. Il y avait une structure où on pouvait publier des dessins, un journal qui s'appelait Weekend Do, enfin une maison d'édition, ouais, une petite maison d'édition. Et puis, j'ai commencé à dessiner. Et à un moment donné...
2: Qu'est-ce que vous dessinez ?
3: Ah bah alors je dessinais n'importe quoi, c'était plutôt de l'illustration. À un moment donné j'ai vrillé dans ma vie, je suis passé au dessin politique sans trop faire gaffe. Mais c'était plutôt des dessins un peu sociétaux, pas forcément où je dessinais des caricatures, des choses comme ça. Et puis voilà, des dessins d'humour, et puis j'ai commencé à aller dans les festivals avec cette structure.
2: À Blois notamment ?
3: À Blois, oui, à Blois, où j'ai découvert malheureusement aussi l'alcool. Ça, c'était autre chose, parce que ça s'appelle un festival de BD. C'est assez, il y a deux choses dans les festivals de BD, c'est le taboulé et puis la bière.
2: Oui.
3: Et moi, j'étais quand même assez jeune. Et je suivais le mouvement. Voilà, j'étais quand même avec des gens un peu plus âgés que moi.
2: Pour le taboulé, je vous comprends en même temps.
3: Hein. Oui, oui.
2: Ça ne pas aller non plus.
3: Non, taboulé. Non,
2: ça c'est autre chose.
3: C'est un autre sujet. Mais du coup, je me rappelle du jour où Jacques Lang, qui à l'époque était maire de Blois, était passé dans les travées pour féliciter ses jeunes pousses, etc. Moi, j'avais beaucoup trop bu. Ils m'ont balancé dans les chiottes pour que j'évite de demander de serrer la main et de m'accrocher comme un jeune bulot plutôt à celui qui était aussi ministre de la Culture, je crois, à l'époque encore.
2: Dans quelques minutes, on ira faire un tour dans un amphithéâtre, toujours, donc cette fois à Tours. Vous allez un peu quitter ce quartier des bars, cet HLM, cette résidence, selon vos parents, pour aller découvrir un amphi qui est un ancien cinéma porno, et que ça, c'est une promesse. On va en parler d'ici quelques instants, et puis on va comprendre comment, petit à petit, le dessin va faire de plus en plus partie de votre vie jusqu'à votre arrivée à Paris, Luz. Il n'y a pas question de castor, à présent, dans Ici, ça entreprend. 10% des Français ont une poule. Décidément, vous êtes venu un jour, c'est très animalier.
3: Ah, c'est parfait pour moi, j'adore ça.
2: C'est pas tout. Vous avez des animaux?
3: J'ai un chien.
2: Bon, 10% des Français ont une poule. Catherine Kikandon, aujourd'hui, vous prenez soin de ce qu'elle mange.
4: À Courbesseau et à Hoéville, à quelques kilomètres à l'est de Nancy, les céréales coulent à flot. Grâce à Marin Barbier et Alcanagri, son entreprise d'alimentation céréalière pour les poules, les oiseaux et les lapins. Il vend des produits bruts comme l'avoine, le blé, les brisures de maïs, l'orge ou les graines de tournesol, mais aussi des mélanges avec des noms sympas comme Roule ma poule à destination des poules, Fier comme un coq pour le reste de la basse-cour et Tête de linotte pour régaler les oiseaux. Les céréales sont triées, nettoyées, broyées, mélangées et tamisées. Marin utilise sa propre production ainsi que celle de 5 agriculteurs voisins dans un rayon de 30 km, une production 100% locale, 100% naturelle, sans OGM, ce qui permet de la valoriser correctement.
5: Chez nous, on arrive vraiment à redonner de la valeur aux céréales, entre 20 et 40 euros de plus que le marché mondial, pour arriver à ce que l'agriculteur s'en sorte au mieux. D'autant plus qu'on connaît les difficultés du monde agricole actuel, notamment céréalier. Et donc on s'est dit qu'il fallait vraiment qu'on arrive à dynamiser ce secteur au niveau local.
4: Et si sa démarche aide les agriculteurs, elle est aussi idéologique.
5: C'est clair qu'avoir des poules chez soi, encore une fois, comme c'est un geste écologique, ça va de soi que

0: Cette année, il en installe 15 autres, comme à Chanteux, Landres, Morange, Omécourt ou encore Lunéville. Plus d'infos sur alcanagri.fr. Merci à Isabelle Baudrier d'ici Lorraine pour cette idée qui a du grain à revendre. Ici, ça entreprend en Meurthe-et-Moselle avec Alcanagri parce que les poules, les lapins et les oiseaux ont eux aussi le droit de manger sainement. Bah oui, il n'y a pas de raison.
1: C'est des bruits qui vous parlent, ça, l'us d'entendre comme ça, la forêt. Les... Je sais que c'est aussi un lieu un peu d'échappatoire pour vous.
2: Ah oui, oui, oui, oui. Moi, je suis un dendrophile total.
1: Ouais.
2: Les gens qui caressent les arbres et qui font corps avec le tronc, la sève, les arbres, j'adore ça. J'adore les dessiner aussi.
1: On va parler dans un instant de cette fac de droit rue Émile Zola à Tours, un ancien cinéma porno. Ah, qui va un peu déclencher votre engagement politique.
2: Hein. Et oui, on trouve l'engagement politique où on peut.
1: Complètement fou. Mais en tous les cas, il y avait des affiches, vous nous le direz peut-être dans un instant, qui vous ont donné envie de lire des journaux plutôt à sensibilité de gauche à ce moment-là. Je pense à Libé, je pense au Canard, ou je pense encore à l'Humanité.
2: Ça arrive
1: à des gens très bien. Luz est votre invité. Avant 21h, restez bien avec nous parce qu'on parlera aussi de ce premier récit. C'est très important aussi pour lui et pour vous. Un diamant dans les gravats, publié dans cette édition Stock Manu au musée. Il est avec vous encore pour quelques minutes sur ici.

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13: Avec Luz, votre invité au début des années 90, Luz signe les planches d'un journal de bande dessinée psychopathe. Il deviendra en 1994 rédacteur en chef de Chien Méchant, mensuel de BD satirique pour Fumigatial, puis Charlie Hebdo, dont il deviendra l'un des dessinateurs pendant plus de 23 ans. Il sort en librairie chez Stock, Un diamant dans les gravats, et il est là pour nous en parler d'ici 21h. Vous a laissé à tour dans cet amphi qui lance un peu votre carrière politique, mais j'imagine quand même que le gamin que vous étiez quelques années avant a été déjà bien ancré dans ce qu'il avait envie de faire, ou en tous les cas avec déjà une opinion, un avis sur les choses.
14: Ouais, je sais pas si j'avais un avis sur les choses, mais déjà j'avais un truc pas mal, c'est que j'avais une famille un peu vous savez, ces familles dysfonctionnelles qui s'engueulent, ouais. qui se réconcilient, tout ça, et qui faisaient beaucoup de repas, et donc c'est là où j'ai commencé à travailler, à faire le journaliste, c'est-à-dire que je dessinais les gens attablés, et puis en fin de repas, je montrais mon dessin avec les bulles de ce qu'ils avaient dit les uns et les autres. Et puis, ça en faisait marrer certains, ça faisait crisper certains autres. Et c'était mes premiers reportages. Ouais. Quoi. Voilà, c'était là où j'ai fait mes armes, on peut dire.
13: Vos parents, vous avez vécu plein de belles choses avec eux. Et il y a notamment un souvenir important, puisqu'on parle des lieux, c'est les brocantes. Ouais. Ça, ce sont des choses que vous avez fait des dizaines et dizaines de fois avec eux. Vous partiez, je ne sais pas, moi, le week-end.
14: Ouais, on partait le week-end. Alors, ça dépendait de l'endroit. C'était plutôt en Touraine. C'était plutôt, alors, Chinon, Loche, Azel Rideau. Et des fois, on faisait. On n'allait pas plus loin que 80 km, ce qui était déjà pas mal. On restait dans l'Indre-et-Loire, et puis pour moi c'était quelque chose d'assez fort, c'est-à-dire que moi je découvrais comment je pouvais plonger dans le passé. J'ai acheté des vieux vinyles, et j'ai acheté des vieux journaux. C'est la première fois que j'ai eu la première fois que j'ai eu des Charlie dans les mains. Ben voilà, c'était dans les brocantes, je les ai achetés, des harakiri aussi, etc. Et j'ai fait ma culture, j'ai commencé à faire un peu ma culture politique, finalement, dans ces endroits où on sent, ça sent le vin chaud d'un côté, la merguez, la frite, et puis aussi le vieil encaustique.
13: La fête de l'humain, quoi.
14: La fête de l'humain, mais la fête de l'humain, mais pas
13: avant l'heure.
14: Pas,
13: pour vous.
14: Avant l'heure, peut-être. Mais il y avait aussi ce truc marrant, c'est qu'on pouvait toucher des œuvres d'art, enfin des tableaux, des choses comme ça. On pouvait les avoir en main, quoi. Et donc ça, c'était un truc. C'était tout l'art était disponible, même si c'était pas des grandes œuvres, c'était plutôt des croûtes. Et en même temps, il y avait la possibilité de ramener un petit peu d'art et un petit peu d'histoire chez soi.
13: Alors, ce qui vous a aussi marqué avec vos parents, c'est le voyage. Vous aviez la chance de partir avec vos parents, notamment sur la Costa Brava.
14: Ouais.
13: Ce qui veut aussi dire que vous avez vu défiler la France, j'imagine, avant d'arriver en Costa Brava, avec... vous pouvez le décrire, votre père était torse nu.
14: Bah voilà, c'est simple, mon père était torse nu, ma mère, elle fumait clope sur clope, avec la fenêtre ouverte et les pieds dehors, et puis moi, je m'occupais de la musique. C'était mon
13: vous étiez truc. Responsable de musique, vous alliez jusqu'à à la maison à tout recréer les cassettes.
14: Ouais.
13: Enregistrer les cassettes.
14: J'enregistrais les cassettes et je dessinais, ouais. Je dessinais les pochettes sur Rotring, donc avec une mine super fine. Je reproduisais les pochettes de Santana, Bowie, Elton John, plein de trucs, R.O.M. Ah bah voilà.
13: Je vous avais prévenu, Luz.
14: Voilà. Très bien.
13: Voilà. Ça, c'est hyper important, oui, parce que c'est un peu votre ami imaginaire à l'époque. Hein.
14: Ah oui, moi, c'était mon ami imaginaire. Je partais en vacances, on était quatre dans la voiture, parce que moi, je suis fils unique. Et j'avais toujours besoin quand même d'un quelqu'un d'autre, tu vois, pour. Et j'avais besoin finalement. Bowie, c'était mon ami imaginaire. C'était j'emmenais avec moi dans la voiture. On allait sur la Costa Brava. On allait bronzer ensemble. Et puis voilà, moi j'avais mon baladeur dans les oreilles.
9: Walkman.
14: Ouais, oui, 80, ouais, Walkman. Et puis, c'était mon pote, en fait.
9: Vous reveniez par Castelnaudary. Oui, alors là, c'était encore une autre ambiance.
14: Oui, alors c'est vrai que à l'aller, on fonçait à toute berzingue. Ouais. Voilà. Et après au retour, on avait le droit de chiller un peu. Et donc on passait par Castelnaudary. C'était qu'après d'avoir engurgité énormément de calamars frits, etc. Hop, on allait manger un cassoulet. On faisait une pause. Pose cassoulet, voilà, exactement. Et cassoulet, parce que peut-être mon père, il n'avait pas envie de revenir tout de suite à Tours. Et on s'appelait un cassoulet à Castelnaudary, c'était traditionnel.
9: Ce qui est génial dans le partage, et je sais que vous avez un goût prononcé aussi pour les musées aujourd'hui, qui est aussi un lieu peut-être d'évasion pour vous, c'est le musée d'Ali de Figueras. Alors, ok, j'ai quitté la France à l'instant, mais ça, c'est le musée que vous visitiez avec vos parents.
14: Oui, en même temps, le musée d'Ali de Figueras, c'est presque une région française, parce qu'il y a plein de touristes français qui viennent. Parler autour de vous, que ce soit notre génération, même avant ou après, tout le monde est passé par le musée d'Ali parce que c'est pas très loin de la France et puis c'est très ludique pour un enfant, c'est extraordinaire. Voilà, les fauteuils bouche et puis pour un adolescent aussi. Moi, je me rappelle avoir été complètement ému en tant qu'adolescent parce qu'il exposait un poil de cul de sa femme, Gala, sur un sucre. Ah, je dis waouh. Alors je regardais ce poil de cul traversé par des rayons de lumière et ça me fascinait quoi.
9: Dans votre process et dans votre vie, Luz, il y a la musique. On a compris votre passion pour signe. Vous faites vous aussi de la musique à ce moment-là, à l'adolescence, vous êtes batteur.
14: Ouais, enfin, je suis batteur. On a une batterie.
9: Effectivement, on n'est pas forcément batteur.
14: Mais... Non, voilà, c'est ça. C'est comme on a un crayon, on n'est pas forcément dessinateur non plus. Mais effectivement, à un moment donné, j'ai une batterie. En plus, en plein quartier résidentiel. On a encore changé de.
9: Ah, ça va plus loin. Vous avez un groupe.
14: Ouais, on a un groupe, mais il a absolument pas de nom. C'est-à-dire qu'on a.
9: C'est
14: que tout le monde change.
9: Et pas de style.
14: Et pas de style du tout. Pas de style du tout. Parce qu'il y en a un qui était. Moi, j'étais. Il y en a un qui était fan des Pink Floyd. Fan de Depeche Mode, moi j'étais fan de Led Zeppelin. C'était incohérent, totalement incohérent. Ouais. On n'a jamais réussi à faire un seul véritable morceau, mais ça a duré longtemps. Ça a duré un an.
9: Dans les lieux que vous affectionnez particulièrement, il y a votre atelier. Ça ressemble à quoi un atelier d'un dessinateur comme Luz?
14: Ça ressemble à un joyeux foutoir. Et une fois tous les trimestres, ça se range. Et après, ça redevient un foutoir. C'est comme si c'était un pop-up de bordel, en fait.
9: Dessiner, quand on a préparé ensemble cette émission, on a dit, mais dessiner, c'est rigolo.
14: Oui, c'est rigolo. Je pense que c'est important de le dire à la jeune génération, toujours un peu idiot de dire ça, mais à ceux qui suivent, c'est-à-dire que après le parcours que j'ai, il y a eu un moment donné où le dessin est devenu quelque chose de très très dur, très responsable. Et j'aime bien cette émission parce que aussi ça permet de montrer que le dessin c'est quelque chose qui arrive aussi dans une forme d'irresponsabilité. On dessine ce qu'on veut, on avance, on progresse. On ne sait pas du tout forcément où on va, et même là encore, moi je ne sais pas encore où je vais. C'est pour ça que j'aime bien, c'est plutôt assez logique de parler de mon parcours, parce que mon parcours il est toujours en cours au final.
9: Work in progress, on parlera de peut-être aussi l'avenir du dessin humoristique et satirique aujourd'hui, quelle est sa place en France, quelle est sa place dans le monde, et puis on a encore pas mal de choses à se dire dans votre work in progress justement, sans oublier ce livre Un diamant dans les gravats dont on parlera d'ici quelques minutes. Et si votre prochain entretien d'embauche se déroulait en tenue de sport, c'est possible, pas besoin pour autant de vouloir devenir prof de sport. L'idée, c'est bien de rencontrer son futur employeur sur un terrain plutôt que dans un bureau. Une belle initiative qui nous vient de ce pays, notamment de la Côte Basque. Robin Bernot, vous êtes aux côtés d'Aran Tchakourouchari.
10: Imaginez trouver votre prochain emploi sur un terrain de rugby.
15: Super.
10: Oui, bon, si vous vous appelez Antoine Dupont, Louis Bielbiaré ou encore Pauline Bourdon-Sensus, c'est normal. Mais là, je vous parle vraiment de tout le monde, que ce soit vous ou moi, même si j'aurais fait un très bon talonneur. Mais ça, c'est notre histoire. Il y a quelques jours, à Hendaye, France Travail a proposé l'opération du stade vers l'emploi avec un concept très simple. Recruteurs et demandeurs d'emploi se sont rencontrés par le biais d'activités sportives. Écoutez Gwenola Trivière, directrice de l'agence France Travail de Saint-Jean-de-Luz, au micro d'Arantxa Kourouchari.
15: L'idée, c'est que sur cette matinée, on casse les codes. On n'a pas de CV. On est là pour un peu, surtout mettre en avant ses qualités, son savoir-être. Le midi, on fait une levée d'anonymat. Et donc, derrière, on enchaîne directement sur un format job dating beaucoup plus classique en tenue de sport.
10: Ces ateliers ont aussi pour but d'enlever le stress que peuvent procurer des entretiens d'embauche classiques.
15: Là, on va regarder les gens de façon différente, de façon complètement neutre, en fait. On va apprendre à se découvrir, à se parler. Les premières relations sont beaucoup plus détendues parce qu'on partage quelque chose, une découverte, des stratégies sur certains exercices. Et donc, c'est une façon vraiment différente de rentrer en contact.
10: Alors ici, dans les Pyrénées-Atlantiques, ça marche. Et vous, qu'en pensez-vous? Je suis allé en discuter avec Isabelle, retraitée sportive, qui s'apprêtait à prendre le départ d'un 10 km. Pour elle, l'initiative est hyper positive.
16: Beau projet, tout ce qui touche le sport est toujours intéressant. Et en plus, ça ameute les foules, donc c'est très bien.
10: Finalement, quoi de mieux que le sport pour faire des rencontres?
16: Oui, de rassemblement. Là, on est tous égaux. Il n'y a pas de riches, de pauvres, de moches, de beaux. On est tous là pour le sport, les esprits d'équipe.
10: Mais n'est-il pas un peu dangereux de peut-être plaquer son futur patron avant même d'être embauché?
16: Non, au contraire. Ça peut être un bon moment pour le faire.
10: Alors, plus sérieusement, la recherche d'emploi peut s'avérer être une vraie galère et pas que pour les jeunes.
16: Surtout des seniors, on nous demande de bosser plus longtemps, mais à 60 ans, vous ne trouvez plus de boulot apparemment. C'est...
10: Ainsi, sortir du cadre formel de l'entretien dans un bureau permet aux recruteurs de découvrir des talents qui seraient peut-être passés inaperçus lors d'un entretien classique où le CV reste très souvent au centre de la discussion.
9: Avec une opération qui se déroulera d'ailleurs dans les prochains jours, le 8 octobre à Cosne-Cours-sur-Loire, mais également à Montélimar le 9 octobre ou encore à Rennes le 16 octobre. Luz est votre invité ce soir depuis maintenant 20h et on partage bien son parcours, cet ancrage en Touraine, mais pas seulement. Un diamant dans les gravats, Manu au musée, c'est publié chez Stock. On va enfin en parler dans un instant sur ICI.

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2: Et mon invité Luce, grand prix de la critique des journalistes de bande dessinée, prix Wolinski de la BD du Point pour Deux Filles Nues, sorti en 2024, Fouve d'Or en 2025, prix du meilleur album de l'année au Festival d'Angoulême. Luce est votre invité ce soir, il vient aussi nous présenter ce livre, premier récit, Un diamant dans les gravats. On a beaucoup parlé de tout, on a beaucoup parlé de votre enfance, de votre adolescence, on a compris aussi le cheminement qui fait qu'à un moment donné, vous montez à Paris. Vous avez quel âge quand vous arrivez à Paris?
3: 19 ans.
2: Ah, c'est jeune, hein?
3: 19 ans, ouais. Je m'installe à 20. Voilà.
2: Vous installez dans quel quartier d'ailleurs à ce moment-là?
3: Je m'installe du côté de Nation.
2: Nation,
3: ouais.
2: Quartier dans plutôt populaire d'ailleurs.
3: Populaire, dans un 11 mètres carrés.
2: Ouais.
3: juste de la place pour s'allonger.
2: C'est déjà bien. Bon, vous arrivez avec des dessins, vous arrivez pour conquérir la capitale, ou en tous les cas, vous avez envie de faire quelque chose de ce voyage. Vous allez essayer de vous faire connaître. Puis alors, c'est quand même complètement dingue. Si vous allez me dire c'est vrai, vous croisez Cabu par hasard.
3: Alors, presque par hasard. C'est-à-dire que c'était une journée où j'avais fait un dessin. C'était l'époque où Édith Cresson était ministre de la France.
2: Et j'avais 1991. Fait un dessin. 91.
3: Oui, c'est ça, ouais, 91, tout à fait. Un copain me loge à Paris, et puis je me décide de faire la tournée des popotes, comme on dit, d'aller voir tous les journaux qui publiaient des dessins, et il y en avait beaucoup
2: normal,
3: à l'époque.
2: Ouais,
3: il y en avait énormément. Ouais. Ce qu'il y a, c'est que je reste toujours un provincial dans l'âme, c'est-à-dire que je suis à Paris, et je me paume complètement à Paris, je mets un temps fou pour réussir à trouver le câlin chaîné, parce que c'est là où je voulais aller au départ. Et une fois que je l'ai trouvé, ils m'ont dit, ah bah non, c'est pas là, il faut refaire tout Paris, il faut aller dans un autre endroit, à l'imprimerie, à Ballard. Et alors je passe le reste de la journée à essayer de trouver l'endroit. Je me perds évidemment, et sous un porche, voilà, je croise quelqu'un avec une coupe au bol, des lunettes.
2: Et on voit tous.
3: Et un impair. Voilà. Mais c'était exactement
2: moi, Cabu.
3: Cabu, et moi j'étais quasiment le même. J'étais le même, sauf que j'avais des cheveux un peu plus longs. J'avais un impair moi aussi, et lui il avait son top bag.
2: Il est séduit parce qu'il vous emmène à ce moment-là la grosse Bertha. Alors pour ceux qui ne savent pas, c'est l'ancêtre de Charlie Hebdo.
3: Ouais. Il me dit ne va pas au cadre enchaîné parce qu'il modifie les dessins, c'est pas bien. Mais viens avec moi à la grosse Bertha. C'était le nouveau journal satirique qui était sorti juste au début de la guerre du Golfe, donc en janvier 91, et où il y avait tous les gens qui allaient faire Charlie Hebdo après, c'est-à-dire Richard, Beris, Etinius, etc.
2: La suite, on la connaît. Je voudrais juste citer aussi, puisque j'ai parlé des prix que vous avez eus, Indélébile, BD qui raconte vos 23 ans, à Charlie Hebdo, qui a été récompensé par le prix France Info. Vous avez eu le prix des Inroc de la catégorie BD, ça c'était pour Vermont Subutex.
3: L'adaptation de Virginie Despentes. Ouais.
2: Qu'est-ce que ça représente, tous ces prix, d'ailleurs, Luce?
3: Oh, ça représente, je sais pas si ça représente quelque chose. Ce qui a été important quand j'ai eu le Fauve d'Or, donc il y a de ça 2 ans, à Angoulême, donc grosse distinction.
2: Oui.
3: Pour moi, ce qui était important, c'était le fait que c'était la reconnaissance que mon parcours après Charlie était valable. Voilà, j'ai arrêté le dessin de presse, je suis parti dans la bande dessinée, je suis parti dans un autre délire, une autre temporalité, et puis et finalement mes pères, mes nouveaux pères, PAI-IRS, ont décidé que je faisais partie aussi de leur monde. Voilà, j'étais devenu un dessinateur de bande dessinée comme les autres.
2: Des reconnaissances. Alors. Je ne sais pas si vous vous souvenez des premiers petits boulots avant d'arriver à tout ça. Je fais des allers-retours.
3: Oui.
2: Je ne parle pas de votre papa que vous allez aider au Crédit Agricole quand vous avez consigné des chèques avec lui.
3: Oui.
2: Est-ce que vous vous rappelez de cette période où, quand à Paris, vous faites vos premières caricatures, vous allez Place du Tertre, qui est mondialement connu.
3: Ah oui, mais je vais Place du Tertre pour voir à quoi ça ressemble.
2: Non,
3: mais par contre, mes premiers pas, ça reste à Tours. On revient encore à Tours.
2: Quand vous dessinez les bébés, là.
3: Ouais, je trouve des endroits où il y a justement des vides-greniers ou des fêtes votives quelconques. Je mets un tréteau, une planche, et je me mets à dessiner les gens pour 10 francs.
2: 10 francs le dessin devant la galerie du Mammouth de Saint-Avertin.
3: Ah ouais, alors ça, c'était dans la galerie même de Mammouth.
2: C'est authentique, excusez-moi.
3: C'était, pour moi, c'était avant d'arriver à Charlie, c'était le highlight de ma carrière.
2: Non, mais vous repensez à ces deux périodes, c'est-à-dire effectivement la période où vous êtes dans la galerie du Mammouth à 10 balles, le dessin, et aujourd'hui, avec tous les prix que je viens de citer, avec la carrière que vous avez eue, si vous l'avez dit, c'est work in progress.
3: Ouais, mais quelque part, je suis toujours dans la galerie du Mammouth, en fait. Je suis toujours à essayer de faire le meilleur dessin possible. Et je me suis un peu amélioré en dessinant les bébés, parce que les bébés que je dessinais à l'époque dans la galerie du Mammouth ou ailleurs, je les vieillissais d'à peu près 80 ans.
2: C'est dégueulasse.
3: Non, mais je le faisais pas exprès. J'étais obligé de rendre les 10 balles.
2: Des vieux bébés flippés, quoi.
3: Ouais, ouais.
2: Bon. Luz, on est avec vous depuis 20 heures. Pour ceux qui l'ignorent encore, on part à pas. Des lieux qui rythment votre vie au quotidien. On part à pas des endroits que vous fréquentez aujourd'hui et de comment vous vivez, parce que vous restez sous protection policière, sous contrôle. En tous les cas, votre parole est encore contrôlée aujourd'hui.
3: Je suis libre de dire ce que je veux, mais je peux pas dire. Voilà, je reste aussi. Moi, c'est une logique de discrétion. Peut-être aussi, c'est il y a plein de gens qui racontent pas forcément tout ce qui se passe dans leur vie. Et moi, c'est un peu plus que d'autres.
2: Moi, j'ai trouvé quand même un lieu en France dont on pourrait parler que vous ne connaissez pas et que vous rêvez de découvrir, parce que c'est une question que je pose souvent dans l'émission.
3: Ouais.
2: Quand on se balade dans toutes les régions, il y a toujours un endroit où on se dit ah, mais ça fait des années que j'ai envie d'y aller, j'y vais pas. C'est les grottes de Lascaux.
3: Ah oui, je rêverais d'être dans les grottes de Lascaux. Je rêverais même d'être un des deux gamin qui a découvert les grottes de Lascaux, il y a de ça 70 ans, je crois, à peu près.
2: Ouais.
3: Parce que, pour moi, les hommes préhistoriques, le dessin pariétal sur les murs, tout ça des grottes de Lascaux, pour moi, c'est les collègues de bureau.
2: Ouais.
3: Moi, pour moi, c'est ça. Ce serait finalement retrouver cette énergie, cette innocence du dessin, et puis d'essayer de comprendre et me laisser envahir peut-être par l'esprit de ces hommes des cavernes qui ont été mes ancêtres de graphique.
2: Luz est votre invité. Après l'effondrement du 7 janvier, j'ai dû fouiller dans la somme de mes gravamentaux. Je cite. Pendant plusieurs années, je me suis assis au bord de ce moi pulvérisé, à contempler le moindre caillou, à envisager de refonder le tout. Je ne sais pas comment j'ai pu me reconstruire au fond, mais dans l'exploration méticuleuse de ma personnalité à terre, que j'ai finalement réussi. C'est un extrait de ce livre que vous sortez, qui est votre premier récit. Est-ce que c'était le bon moment pour sortir ce premier récit ?
3: Ah, il n'était pas en tête avant. Il n'y avait pas de comment dire. C'était pas un pur calcul. C'était le seul moment qui était possible pour moi d'aller faire un travail dans Pompidou vide, parce que tout d'un coup Pompidou allait être vide. Et c'était le bon moment peut-être pour moi de parler de reconstruction.
2: Beaubourg, personnage dans le livre.
3: Oui, c'est un personnage, c'est une matrice pour moi, parce que comme tout provincial, on va vers quelque chose quand on va à Paris, pas uniquement vers le métier, mais on est attiré par
2: Beaubourg, c'est là où il y a le centre Pompidou, pour ceux qui ne connaîtraient pas Paris.
3: Oui, d'ailleurs, moi je ne sais pas si on dit centre Pompidou, musée Beaubourg.
2: C'est le truc où il y a les tuyaux, comme disait Coluche.
3: Exactement. Où il y a toujours des tuyaux, mais à l'intérieur, il n'y a plus rien. Mais c'était, pour moi, c'était une matrice artistique, ce truc-là. Et tous les musées, ce sont des matrices artistiques, où qu'ils soient.
2: Vous parlez du fait qu'être seul dans un musée, on en parlait tout à l'heure, en chantier, c'est savoir se laisser envahir par la somme des tableaux absents.
3: Ouais.
2: On parlait des tableaux tout à l'heure. Qu'est-ce que vous voulez nous dire à travers ce récit, Luz ?
3: Waouh ! Écoutez, déjà, c'était. J'avais envie de faire un reportage dans un endroit. J'avais de retrouver le plaisir du reportage.
2: Du reportage.
3: Voilà. Là, il n'y avait pas d'être vivant, à part une personne de la sécurité qui me surveillait pour pas que je fasse pipi dans les coins. Mais il y avait. J'avais envie de trouver une. Je sais pas ce que je voulais faire. Je voulais parler de reconstruction et finalement, oui. ce que j'ai vu, ce que j'ai ressenti, c'est finalement l'absence très forte. Et comme c'était un lieu vide, j'ai convoqué les fantômes, j'ai convoqué les absents et les fantômes qui sont pas que les fantômes qui sont issus du 7 janvier, mais qui sont avant, mais aussi les parents qui sont pas toujours à côté de moi. C'était aussi convoquer presque le fantôme le plus important. Un des fantômes que j'ai convoqué, c'était moi-même aussi. J'ai convoqué le dessinateur que j'ai commencé à devenir en partant de Tours.
2: Qui est Francine ?
3: Francine, c'était donc la Sécu, c'était la personne qui était responsable plutôt de la sécurité du musée, et qui me permettait d'aller de salle en salle et qui demandait au central, parce qu'il y avait aussi d'autres gens, le central, mais ça c'était, je savais pas, on les avait jamais vus, qui ouvrait et qui allumait les lumières. C'était une âme, c'était une espèce d'ange gardien en fait. Elle se définissait comme ça.
2: C'est quoi l'avenir d'un dessinateur de presse, d'un dessinateur humoristique, satirique aujourd'hui en France?
3: Oh, ça, j'en sais rien. Je pense que un dessinateur, de toute façon, on revient toujours à quelque chose de l'enfance. C'est-à-dire, on essaye de créer son propre monde quand le monde autour de nous est absolument incompréhensible. Et je pense que le monde, c'est difficile de trouver une espèce de logique dans le monde dans lequel on vit. Alors, créer son monde, créer une safe place, c'est déjà quelque chose d'important pour soi. Et si en plus on peut partager sa safe place et convoquer et inviter finalement les lecteurs et les lectrices à nous rejoindre dans cette safe place, c'est déjà pas mal. Et moi, je dirais aux gamins de maintenant, dessiner tant que vous pouvez.
2: Parce que vous dites, le dessin a toujours été là pour vous soutenir. C'est le dessin qui vous sauve, tout le temps.
3: Je ne sais pas s'il me sauve, mais en tout cas, il est là, pas forcément comme une béquille, mais il est là comme une présence, en fait. Et dessiner, c'est naître, c'est à la garantie de n'être jamais seul.
2: On l'a fait, cette émission.
3: Et ouais, on l'a fait. C'est pas mal.
2: C'est pas mal. On a passé un très bon moment parce que vous l'avez compris, c'est pas facile pour Luce de pouvoir parler de beaucoup d'endroits. Et pourtant, on se rend compte qu'en une heure, on a appris beaucoup sur vous, sur votre dynamique et jusqu'à ce que vous avez fait aujourd'hui, ce que vous faites encore. Évidemment, on aurait pu parler encore longtemps de ce livre, mais j'invite tout le monde à lire ce premier récit, Un diamant dans les gravats chez Stock Manio Musée. C'est Luce qui le signe. C'est un plaisir.
3: C'est un plaisir. Dessinez, soyez libre.
2: Luce, votre invité à retrouver sur ici.fr. Rendez-vous demain avec d'autres invités. Écoutez les conseils de Luce qui était avec nous ce soir. Salut.

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2: Salut à toutes, salut à tous et bienvenue dans Décibel, votre rancard musical. Tous les soirs sur votre radio ici, on est ensemble jusqu'à 20h pour celles et ceux qui se noieraient un petit peu dans cette semaine qui n'en finit pas. Faut bien se dire la vérité. Nous sommes jeudi. Voilà, vous avez fait le plus dur. Et niveau musique, vous allez voir, ce soir, ça va être la régalade entre l'anniversaire de Youssou N'Dour, un blind test consacré au duo, des nouvelles de Camille, de U2, et puis nos invités, les excellents Dynamite Shakers.

groupe de rock garage français originaire de Vendée qui vient de sortir son deuxième album sur lequel on a eu un immense coup de cœur. Éloine et Lila Rose des Dynamite Shakers sont les invités de Décibel. 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Voilà. Alors, pour démarrer l'émission, eh bien, je vous annonce que U2 a 50 ans. Mais oui, c'est possible. Vendredi dernier, il y a eu une série de concerts surprises à Dublin. Et puis, comme souvent, hein, en même temps, c'est un groupe qui a vendu 175 millions d'albums. Ils savent célébrer. Ils font les choses bien et ils ont annoncé pour leurs 50 ans la sortie d'un 16e album, Carnaval de Luz, qui sortira le 13 novembre. Deux extraits sont déjà disponibles, Silencio et Street of Dreams. Vous allez voir que pour un groupe de 50 ans, c'est encore la forme. Voici U2.

0: l'album de U2, Carnaval de Luz, qui sortira le 13 novembre. La chanson s'appelle Street of Dreams et elle vient de sortir.
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0: Camille est notre coup de cœur du jour. Camille, du label Because Music, évidemment, qu'on avait découverte en 2002 avec son premier album, Le Sac des Filles, et puis en 2005, Le Fil, où vraiment son travail avait été acclamé autant par le public que par la critique. En 2024, Madame a quand même eu un Oscar pour la musique du film Emilia Pérez. Et puis les enfants aiment bien aussi la voix de Camille dans la bande originale du film Ratatouille. Ça, c'était en 2007. Bref, le sixième album de Camille vient de sortir. Il s'appelle The Sound of Milk, le son du lait. C'est une somme de travail autour de la maternité au moment de la naissance, puis de l'enfance, puis de l'adolescence des gamins. C'est la partie adolescence de ce disque qui est la plus pop, on va dire. Et on va y trouver notamment cette chanson qui s'appelle Si tu souris aux anges. On vous recommande chaudement l'album de Camille qui est un véritable coup de cœur.

0: chant.
1: Quel beau message adressé à ses enfants, à tout le monde d'ailleurs. Écoutez l'album de Camille, The Sound of Milk. La tournée commence le 5 novembre à Rouen et va durer jusqu'au printemps.

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1: Du rock français dans l'actualité musicale. Oui, j'ai l'impression d'être de retour dans les années 90. Ça me fait des émotions. Mais pourtant, c'est la vérité. Un pur album rock est sorti à la fin du mois d'août. Il est made in France. Le groupe s'appelle Dynamite Shakers. Éloane et Lila Rose du groupe sont avec nous ce soir. L'album, c'est Marilyn et il démarre comme ça.

0: basse, batterie et un micro dans lequel on n'a pas peur de brailler. Mais oui, bonsoir à vous tous les deux.
1: Bonsoir.
0: Bienvenue. Vous sentez la joie dans ma voix parce que c'est vrai que mettre côte à côte le mot rock français à la radio, sans parler de quelqu'un qui est mort il y a 15 ans et qui nous manque beaucoup, genre Bachung, et ben c'est pas si souvent. Dynamite Shakers, c'est un groupe qui existe depuis 2019. C'est bien ça?
1: C'est ça, ouais, tout à fait.
0: Le projet, c'était donc dès le départ de faire du rock. Est-ce que on a essayé au début de vous dissuader en disant ah oui, alors ça n'est pas du tout à la mode. Auriez-vous plutôt envie de faire un petit peu de rap, par exemple, autre chose?
2: Ah non, on n'a pas de temps à essayer de nous en dissuader, mais on sentait parmi les gens de notre âge que c'était plus trop à la mode, en effet.
0: Et même, dans vos cercles d'amis, il n'y avait pas forcément de gens qui écoutaient alors soit du rock actuel, soit même du rock un peu vintage.
1: Non, franchement, quand on a commencé au lycée, il n'y avait pas trop d'enthousiasme autour de nous parmi nos potes, non.
0: Alors, aujourd'hui, un deuxième album qui fonctionne super bien, qui est à la fois très bien accueilli par le public, vous l'avez entendu dans ma voix, ça faisait longtemps qu'on attendait un album de la sorte, par la presse aussi, donc ça fait très plaisir, et puis surtout par les maisons de disques, parce que vous êtes sur une grosse maison de disques, vous êtes chez Barclay, qui n'avait pas signé de groupe de rock depuis Mathusalem, donc est-ce que vous pensez que là vous êtes en train de réenfoncer une porte alors qu'avait été ouverte à un moment puis qui s'était refermée? Est-ce que vous avez cette sensation-là de lancer peut-être un nouveau mouvement?
2: Je pense qu'on s'en rend pas trop compte.
0: Ouais.
2: En vrai, on fait notre petit bonhomme de chemin depuis le début. Et juste, on kiffe et puis on pense pas trop à ça. Ouais.
1: Si ça peut relancer quelque chose, tant mieux. Quoi,
2: ouais,
1: parce que nous, on adore écouter du rock. Et on sent, on le voit, il y a plein de petits groupes, enfin d'autres groupes autour, et puis qui étaient là déjà avant nous aussi, qui sont là. Donc il y a vraiment une scène qui est présente. Mais ça serait cool qu'elle ait un petit... qu'elle soit écoutée.
0: Voilà, c'est ça. Encourageons le rock français, les amis. Ça passe par, évidemment, écouter les albums, en parler, les streamer, ou alors soyons fous, les acheter en physique. Il faut les avoir chez vous. Et puis aussi, aller voir les groupes en concert, évidemment. Cet album, donc, Marilyn, qui est sorti il y a un mois, on entend dessus vos deux voix. Ça, c'est une nouveauté chez les Dynamite Shakers, puisque au départ, c'était toi, Éloane, qui chantait tout. Et on a mis un micro devant la bouche de Lila Rose qui s'est mise à chanter comme un ange. Alors, c'est nouveau ça, même dans ton parcours de musicienne, de chanter, ou bien tu chantais déjà, mais juste en secret et pas dans le groupe?
2: Ouais, c'est plutôt ça, ouais. Je chantais plutôt en secret. Mais sur le premier album, je chante un morceau, une petite balade. Et sur le premier album, j'ai aussi composé d'autres morceaux où j'ai fait chanter Éloane. Et pour le deuxième, en fait, vu que ça avait bien marché sur le premier, sur un morceau, on a suivi ça sur le deuxième album, et j'ai chanté les morceaux que j'ai composés.
0: Alors, voix de fille, voix de garçon, français, anglais, il y a tout chez Dynamite Shakers.

0: ce nightclub qu'on a l'impression de vivre, de ressentir dans le vieux Bus Palladium, par exemple. C'est marrant que ça sonne comme ça. À quel moment dans vos parcours respectifs le rock arrive et par quel moyen, par quel médium?
1: Moi, il arrive un peu tard en vrai. J'en entendais depuis tout petit grâce à mes parents. Mais j'accrochais pas du tout avec.
0: Ouais.
1: Et c'est vraiment à mes 16 ans en seconde où je suis tombé sur Nirvana, j'ai vu des lives sur YouTube et vraiment là ça m'a fait un petit déclencheur
0: en
1: mode putain, c'est stylé et tout, j'aime bien le son et et avant j'écoutais un peu de musique mais je trouvais pas forcément ma voix, je suivais ce que tout le monde pouvait écouter donc c'était plutôt du rap.
0: Et donc le choc esthétique c'est Nirvana.
1: Ouais.
0: Carrément, et donc d'abord. 5 minutes après, tu te rends compte que le mec est mort.
1: Ouais,
0: et ça a été.
1: Voilà, bah ça, non, je savais, mais non. Et après, voilà, c'est passé à autre chose aussi avec les années 50. Je suis tombé fan rapidement d'Arctic Monkeys aussi. Et voilà, et après, j'ai découvert plein de choses ensuite. Mais ça a été Kurt Cobain, le premier truc. Ouais.
2: Et Lila Rose.
3: Moi, c'était pareil, j'avais 15 ans. Et sur YouTube, je tombe sur un live des Beatles.
0: Oh!
3: Voilà, de 64 chez Ed Sullivan. Et puis, je suis tombée amoureuse, quoi, des Beatles. Complètement fanatique toute ma période lycée. J'écoutais que ça.
0: Que les Beatles?
3: Ah, que les Beatles. Peut-être un peu les Stones.
0: Isolée.
3: Ouais. J'écoutais un peu les Stones aussi. Mais vraiment que les Beatles, quoi, pendant plusieurs années.
0: C'est beau. L'album s'appelle Marilyn de Suilia par le vide.

0: question de chanter en français. Évidemment, elle arrive, j'imagine, vite quand on est un groupe en France. Au départ, c'était pas le projet, ça l'est devenu. Comment s'est passée cette transition ?
1: En fait, il y a 2 ans, on commençait à composer le 2e album. Et c'est vrai que on commençait à tourner en rond sur les rimes dans notre écriture. En fait, on n'est pas bilingue et on sentait que ça coinçait. Plus ça allait, plus on avait du mal à entendre notre accent français aussi.
0: Ah.
1: Et ça nous saoulait. Donc on s'est dit, pourquoi pas essayer d'écrire en français, même si au début ça nous rebutait parce que nous, ce qu'on voulait, c'est sonner garage, sonner à l'anglaise, sonner américain.
0: C'est ça. En fait, toutes vos références, elles sont anglo-saxonnes.
1: Voilà, tout. Ouais. Et donc, on avait peur de s'éloigner du truc, mais on s'est dit, notre musique n'a pas resté la même, et juste, on chante avec notre langue. Et c'est ce qu'on a fait, et on a adoré, parce qu'on était beaucoup plus réfléchis sur nos textes. Enfin, c'était vraiment plus intéressant de travailler.
0: Ah oui, vous pouvez
1: ça.
0: Aller plus loin.
1: Exactement, ouais.
0: C'est ce qui se passe, par exemple, dans cette chanson qui s'appelle Cinéma. C'est un des grands moments de Marilyn, l'album des Dynamite Shakers, qui est disponible et que nous célébrons ce soir dans Décibels.

0: Les meilleures fins de chansons depuis le premier album des Strokes. Et dans ma bouche, c'est un compliment. Des vraies fins de chansons. Merci, bravo, Dynamite Shakers. Ils sont les invités de Décibel ce soir. Éloane et Lila Rose sont avec nous. Et on cite François et Calvin.
1: Voilà. Tout à fait.
0: Ça, on a les quatre fantastiques ensemble. Évidemment, vous entendez ça, vous vous dites, ça doit être bien en concert. Alors oui, c'est très bien en concert. Vous êtes en train de préparer votre tournée 2027. Avant, il y a un retour en Vendée, hein, là d'où vous venez, retour aux sources. 11, 12, 18, 19 décembre, vous serez en résidence dans un endroit qui s'appelle le Roxy, à Saint-Gilles-Croix-de-Vie. Vous allez tester plein de trucs pour la tournée 2027, devant un public qui vous connaît très bien.
1: C'est même carrément des concerts, même pas oui. des résidences, ouais.
0: Mais être comme ça quatre fois au même endroit, exactement. Ça permet.
1: Effectivement, on va tester plein de trucs pour aussi varier les concerts, qu'ils soient pas tous les quatre les mêmes.
0: Oui.
1: Mais c'est vrai qu'on connaît bien le lieu, donc on peut tester plein de choses.
0: Voilà. Alors ça se remplit très très vite, évidemment, puisque c'est les enfants du pays. Mais voilà, si vous nous écoutez, vous dites ah mais moi je suis pas loin, et ben vous pouvez encore acheter des tickets pour le Roxy donc en décembre. Et puis ensuite la tournée 2027, alors qui commence à peine à se dévoiler, mais vous serez à Saint-Nazaire le 28 janvier, à Strasbourg à la Laiterie le 26 février, et puis Paris le Trianon pour le 27
2: oui.
0: février. Ah je vois des petits sourires. Bah oui, vous avez déjà joué à Paris. Je me souviens d'une boule noire.
2: Ouais. Ouais.
0: Voilà.
1: On a fait le Bus Palladium récemment. On l'avait fait aussi avant qu'il soit rénové.
0: Ouais.
1: Le petit bain aussi.
2: La maroquinerie aussi.
0: Ouais.
2: On a fait aussi l'Olympia en première partie. Enfin, on a fait des premières parties un peu par-ci par-là.
0: Voilà. Joli, c'est joli quand même, c'est un bon parcours avec deux albums, mais aussi, j'en ai pas parlé, des EP où vous vous êtes souvent amusé à reprendre des chansons, ouais, etc. Donc on peut s'attendre à un mélange de tout ça pour les concerts ou...
1: On évite trop de faire trop de reprises,
0: oui.
1: Mais il y en aura deux.
0: Ah bah c'est pas mal. Non, quand on est fan de rock et qu'en plus on a envie de transmettre, parce que j'ai l'impression qu'il y a de ça aussi chez vous. Oui, c'est toujours chouette de caler une petite reprise.
1: Ouais, montrer un peu nos influences.
0: C'est ça. Alors, l'accent français, puisqu'on en parlait tout à l'heure, moi je ne l'entends pas.

0: suis au raccord en mode ah ça c'est mieux de faire comme ça. Non, franchement ça se passe bien. Ouais.
1: C'est un groupe qui va bien, les amis, qui donc ira loin. Dynamite Shakers, invité de Décibel, et leur album a gagné au Blind Test. À tout de suite.

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2: Éloane et Lila Rose, les Dynamite Shakers, sont avec nous ce soir dans Décibel. Et puisqu'on vous découvre dans l'émission, écoutons déjà quelques notes de Spleen de toi. Très jolie chanson de votre nouvel album, Marilyn.
3: Tout ça.

0: Bien, oui, mais aussi de la power balade, comme on aime, histoire de mieux vous cerner, vous comprendre, vous découvrir. Lila Rose et Loane, voici pour vous le questionnaire des choix cornéliens. Déjà, une question que je me pose vraiment depuis longtemps, dynamite ou dynamite, pour de vrai?
1: En vrai, n'importe, mais nous on dit dynamite.
0: Ah, vous dites dynamite?
2: Ouais, on dit dynamite.
0: Dynamite shakers, dynamite shakers. Oui, allez, tout fonctionne. Ça, c'est bien, j'aime bien. Punk anglais à la Sex Pistols ou punk américain à la Ramones?
1: Américain.
2: Ah, ah ouais, moi, je dirais plus anglais.
0: Ah, ça y est, ça y est, ça y est. Une scission dans le groupe. Lila Rose, si tu devais jouer un destin de rockeuse au cinéma, ce serait plutôt Janis Joplin, qui est morte à 27 ans, ou Patti Smith, qui aura 80 ans en décembre.
2: Ah, Patti Smith.
0: Et Loane, la banane de Bryan Setzer, des Stray Cats, ou le jeu de jambes d'Elvis Presley?
1: Ah, Bryan Setzer.
0: Bryan Setzer, ok, j'aime bien. Vous préférez de jouer devant 50 personnes qui pogotent, ou 5000 personnes qui scrollent?
2: 50 personnes qui pogotent.
1: 50 direct.
0: C'est quoi votre plus grande scène? Vous m'avez parlé de première partie que vous avez faite. Donc c'est U Arena.
1: Ouais, c'est ça. C'est
0: ça s'appelle gros, plus la U Arena.
1: Je sais plus comment
2: c'est. C'est la Plénitude Arena.
0: C'est la Céline Dion Arena en ce moment.
2: Voilà, c'est ça.
0: Ça, c'est terrible. C'était en première partie de qui?
1: On a fait deux fois. On a fait Sum 41 et The Offspring.
0: Et alors là, comment on peut même gérer une salle de cette taille? Inhumaine, en fait.
1: Ouais, c'est. Je sais pas. Alors,
2: tu gères pas.
0: Non, tu vas au talent, quoi. Parce que là, vraiment. Mais ça, vous vous souvenez quand même de ce qui s'est passé ou c'est même un peu flou?
1: Ah, si. En vrai, moi, j'ai des trous de mémoire un peu dans ces moments-là parce que t'es un peu ailleurs. En vrai, t'es dans ta bulle.
0: Ouais.
1: Mais je me rappelle vraiment. Comme si j'avais plus de force dans les poings, un peu, voilà, le stress, quoi.
2: Et petit conseil, faut pas regarder les gens qui sont au premier rang. Ah. Parce que eux, ils attendent juste The Offspring ou Sum 41. Du coup, ils sont pas très contents.
0: Ils font aucun effort pour zéro. Bah ouais, c'est dur. Allez, je vous emmène au karaoké. Il faut faire un duo masculin-féminin. Vous faites Sous le vent, Céline Dion et Garou. Ou vous faites Don't Go Breaking My Heart de Elton John et Kikidi.
2: Plus Elton John,
1: ouais,
2: je dirais.
1: Ouais.
0: Vous en faites ou pas?
2: Des duos?
0: Des karaokés. Ah, des duos, il y en a sur l'album. Il y a des chansons, on entend vos deux voix mêlées.
2: Karaoké, non.
1: Jamais, ouais.
0: Ah là là. C'est peut-être une piste à explorer.
1: C'est vrai, c'est vrai.
0: Et l'inspiration pour le troisième album. La question Van Gogh, vous préférez perdre un doigt ou une oreille?
1: Une oreille.
0: Une oreille?
1: Ouais.
0: Ah ouais? Alors, c'est compliqué, Lila Rose, elle est bassiste.
2: Bah, ouais. Bah, si tu perds un doigt, tu peux plus trop jouer de guitare.
1: Ouais, c'est ça.
2: Je préfère perdre une oreille, comme ça, il m'en reste une autre.
1: Après, si tu peux choisir le doigt, ça.
0: Tu peux choisir le doigt. Oui, moi, je vais pas faire la difficile, franchement.
1: Allez, bon, en vrai, le doigt, du coup. Si c'est celui-là, là, ça va.
0: Intelligence artificielle ou cahier de brouillon, papier, crayon?
1: Ouais, cahier de brouillon.
2: Cahier de brouillon.
1: Mmh.
0: Ouais.
1: Direct.
0: Vous avez été tenté, ne serait-ce que par curiosité, de voir ces IA génératives?
1: Moi, j'ai essayé.
0: Alors,
1: carrément.
0: Qu'est-ce que t'en as pensé?
1: C'est hyper générique ce qu'ils peuvent écrire, enfin ce que tu peux.
0: Ouais.
1: Ouais, c'est bon.
0: La seule que j'ai vue, c'est par exemple si je leur dis écris-moi une chanson dans le style d'Elvis. Et effectivement, ça va vaguement ressembler, mais c'est même pas hyper bien copié, quoi.
1: Non. Et puis, franchement, ça serait pas honnête de passer par l'IA.
0: Oui.
1: Tu t'appropries pas ta chanson, quoi.
0: Oui, en tout cas, c'est pas encore un outil qui est au point, quoi.
1: Non, bah même pas trop envie qu'il soit au point de fou, quoi.
2: Et puis nous, on prend plaisir à écrire et à composer, trouver des accords, la recherche et tout, c'est ce qu'on aime, quoi.
0: Ah oui. Et nous, on aime vous écouter Dynamite Shakers ou Dynamite pour les bilingues, mais ils valident Dynamite et ça nous arrange beaucoup. Sur l'album sur l'album Marilyn, il y avait la chanson Cinéma qu'on a entendue tout à l'heure, mais il y a celle-ci Démarche Cisaillée sur laquelle j'ai vraiment craqué. Elle est née comment, cette chanson?
1: Je me rappelle la composer quand j'étais, parce que des fois je suis sur Paris, des fois je suis en Vendée, et là je suis resté une grosse période à Paris et on répétait moins à ce moment-là, et fallait qu'on ait des nouvelles compos, etc. J'ai écrit sur ce que je pouvais vivre à ce moment-là, dans les soirées, tout ça. Et après on l'a mis en commun, et je sais plus quand c'était, par contre.
2: C'était pas longtemps avant qu'on enregistre l'album, je crois.
1: Et elle est cool, peut-être un peu plus libertines dans le style, voilà.
0: Ouais. Mais c'est bien, ça vous va bien aussi. Démarche, cisaillée, un petit coup de cœur sur cet album. Les Dynamite Shakers, ils sont nos invités ce soir dans Décibels.

0: Encore une très bonne fin de chanson. Vraiment, je ne peux que vous remercier. Vous faites gaffe à ça.
1: Ouais, enfin, on peut pas faire de fade out surtout.
0: Ah, mais merci. C'est tellement énervant les chansons où en fait les mecs baissent le son en disant ça va, les gens vont comprendre. La chanson est finie, ils vont partir. C'est très agaçant.
2: C'est vrai qu'en live, c'est un peu dur à reproduire les fade out.
0: C'est vrai. Bah oui, ça n'en finit plus. Non, bravo, vraiment. Ce disque, Marilyn, il faut que vous l'écoutiez parce que voilà, il fait du bien, il donne de l'élan. Les Dynamite Shakers. En concert, je vous redonne les dates. Le Retour en Vendée Tour, c'est comme ça que je l'appelle.
1: Ouais, pas de problème.
0: Le Back Home Tour 2026, c'est les 11, 12, 18 et 19 décembre à Saint-Gilles-Croix-de-Vie au Roxy. Et puis tournée 2027 qui se dévoile à peine, mais on a déjà les premières dates. 28 janvier à Saint-Nazaire, 26 février à la Laiterie de Strasbourg, 27 février à Paris, au Trianon. Tu disais tout à l'heure, Éloane, que tu faisais des allers-retours entre la Vendée et Paris. J'imagine que c'est la même chose pour toi aussi.
2: Moi, j'habite à Nantes.
0: Toi, t'habites à Nantes. Mmh. Voilà. Le fait justement de ne pas venir de Paris, est-ce que ça change quelque chose? Est-ce que, par exemple, c'est un truc tout bête, mais le fait d'être dans des villes plus petites où on a peut-être plus facilement accès à des espaces pour répéter qui sont moins chers, les groupes parisiens galèrent pour trouver des salles de répète et tout. Est-ce que vous pensez que ça vous a facilité la vie d'être un peu loin de la capitale au début?
2: Je pense oui, carrément.
1: Ouais, je pense parce que c'est déjà, ouais, t'as peut-être, non, j'allais dire plus de lieux pour jouer, pas forcément, parce qu'à Paris, il y a quand même beaucoup, beaucoup d'endroits.
0: Mais oui, mais il y a beaucoup de concurrence.
1: Voilà, et ouais. Je croise beaucoup de groupes qui jouent, mais qui sont jamais sortis de Paris, et qui sont un peu coincés, et qui arrivent pas, en fait, à trouver d'autres dates autour. Que nous, bah, en Vendée, tout de suite, j'ai l'impression que bah, tu commences à bouger à Nantes, puis à Angers, et on a vite fait le tour un peu des régions de France, que quand t'es à Paris, t'es bloqué, quoi.
0: Ouais. Tu peux être bloqué, ouais. Moi, je souhaite une grande tournée 2027 pour découvrir encore plein de régions. Alors dans la vie, quand on a besoin d'un bon conseil, on va voir sa maman. Quand on a besoin de potion magique, on va voir Panoramix. Quand on a envie d'un producteur, on va voir Lionel Liminianas. C'est ce que vous avez fait. Liminianas, ça fait des années évidemment qu'on en entend parler. Rock, oui, mais aussi psyché et un peu druide, hein, quelque part aussi du rock. À quel moment vous êtes allé voir Lionel Liminianas? À quel moment il intervient dans la fabrication de cet album?
2: Bah, c'est notre directeur artistique, Lionel, qui travaille chez Barclay, ouais, qui nous en a parlé, parce que bah, on avait prévu d'enregistrer l'album, mais on ne savait pas encore avec qui. Il nous a parlé de Lionel Liminianas, et puis bah, du coup, on n'écoutait pas en vrai, mais on avait déjà entendu parler.
0: Ouais.
2: Et on a écouté, et ça nous a carrément plu. Et puis du coup, bah, vas-y, let's go, bah, on travaille avec lui, quoi. Et puis c'était vraiment super bien. C'était top, vraiment humainement, ça a grave matché et tout. Il a les mêmes références que nous, très garage, très 60s, même 50, enfin des trucs, on est vraiment sur la même longueur d'onde, donc c'était vraiment top.
0: Et en pratique, donc, vous lui avez remis vos chansons et lui ensuite avait des idées en disant on pourrait faire ça, on pourrait faire ça. C'est comme ça que ça marche?
1: Ouais, c'est ça. En fait, il avait pu les entendre avant d'aller en studio.
0: Okay.
1: Donc, déjà, il avait des trucs en tête.
0: Ah, mais il était en studio avec vous.
1: Bien sûr, ouais.
0: Au moment d'enregistrer, même les voix et tout.
1: Ah, il était là de A à Z, ouais. Et donc, il avait des petites idées. Et nous aussi, hein, évidemment.
0: Oui, oui, mais, oui, je me doute.
1: Mais après, ce qu'il a pu ramener, c'est ça, plein de techniques qu'il utilise ou des pédales, d'effets. Par exemple, lui, il met beaucoup de grosses fuzz en guitare. C'est un effet de saturation énorme. Et ça, c'est un truc qu'on n'utilisait jamais. Et il avait ramené sa pédale là, russe qu'on a utilisée dans beaucoup de morceaux, qui a donné de l'épaisseur. Il a aussi sa technique de mettre des drones, ce qu'il appelle des drones, c'est-à-dire des notes qui tiennent tout du long d'un morceau. Donc pareil, ça crée de l'épaisseur. Donc c'est vraiment top. Et ce qu'on adore chez lui, c'est qu'il a côté quand même très garage à l'ancienne, avec des références qu'on a communes avec lui, mais il a aussi ce truc de modernité dans ses sons. Ça reste quand même assez actuel, et c'est ce qu'on voulait. Nous, on voulait pas faire un album typique garage puriste, ouais. On voulait vraiment que ça soit aussi moderne, donc c'était cool. Non, franchement, trop bien.
0: Il est moderne, et votre petit duo fort sympathique s'appelle Blackout. Il vous rend du coup un peu psyché garage, ouais.

0: Dynamite Shakers, vous l'avez compris, c'est un grand coup de cœur pour l'équipe de Décibel. Éloane Lila-Rose, merci beaucoup d'être venue nous
1: merci
0: voir.
1: Merci à toi.
0: Bonne route, longue vie, bonne tournée. L'album est disponible, il s'appelle Marilyn.

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1: Et c'est déjà l'heure du blind test à gagner ce soir. C'est le fameux album des Dynamite Shakers dont on parlait avec eux, le fameux Marilyn, deuxième album du groupe et vraiment réservoir de pépites rock'n'roll. Ça va plaire à nos candidats. Pour jouer avec nous, il y a Laurent. Bonsoir Laurent.
2: Bonsoir Émilie.
1: Bienvenue dans Décibels, Laurent. Fan de rock ?
2: Oui, toujours.
1: Bon, alors c'est une bonne nouvelle pour le cadeau du jour. Il y a Gilles aussi avec nous. Est-ce que Gilles est un fan du rock ? Nous allons le découvrir. Bonsoir oui. Gilles.
3: Oui, bonsoir Émilie. Je suis un fan de rock, oui, j'aime bien, ouais.
1: Bon, alors c'est un cadeau parfaitement adapté à vous deux. Je vous offre
3: impeccable.
1: À chacun
3: impeccable.
1: Un exemplaire de l'album. Ça, c'est réglé. Dynamite Shakers, ça arrive chez vous dans quelques jours. Cet album Marilyn, que je pense
2: c'est super.
1: Vous allez adorer. Maintenant, est-ce que le blind test sera uniquement rock'n'roll ? Rien n'est moins sûr, car parfois, voilà, il peut y avoir des petites surprises. Je rappelle les règles pour celles et ceux qui auraient dormi près du radiateur. Voilà, pendant le mois de septembre, hein, on était au fond de la classe, on n'a pas suivi, mais non, c'est vrai, il faut donner son prénom avant de donner la réponse. Et la réponse qu'on cherche, c'est donc le nom de l'interprète de la chanson. C'est génial si vous avez le nom de la chanson, le studio où elle a été enregistrée, l'année où elle est sortie, le nom de l'album, du producteur, etc. Mais ce que nous cherchons, c'est le nom de l'interprète. Alors, Gilles et Laurent, ce soir, petite difficulté supplémentaire, nous cherchons des duos. Donc il y a deux noms à donner à chaque fois.
2: D'accord. Ok.
1: Mais bon, après je peux mettre un demi-point par nom, hein. Vous savez, ici, on n'est pas fâché avec la tricherie. Donc voilà, à tout moment, de toute façon, vous avez gagné tous les deux. C'est parti pour une première chanson, un premier duo. Dites-moi qui sont les interprètes de cette chanson.
3: Étienne Dao et Nicole et...
1: Ah, et Gilles
3: Etienne Dao et
1: Laurent, alors
3: et Dany.
1: Ben voilà.

Une chanson que Dany aurait dû emmener à l'Eurovision dans les années 70 pour représenter la France, mais le comité a trouvé que c'était un peu dark. Sans doute. Enfin, on adore, nous, on est comme ça, hein. Petit jeune un peu gothique. Dao, Dany, bravo, comme un boomerang. Bonne réponse collégiale, comme disait Philippe Bouvard, un partout, Gilles et Laurent. On continue, voilà un autre duo.

0: Oh, hey, on est beau, le cœur des vierges, on est magnifique. Stone et Chardin, évidemment. On fait un blind test de duo, on est obligé de mettre Stone et Chardin. J'aurais pu mettre Sheila et Ringo, c'était l'un ou l'autre. Mais ouais. Voilà. Ou David et Jonathan. Ah, je regrette maintenant.
1: Bon, non. Attends, c'est pas Peter Iceland, ça va bien.
0: Ah, c'est vrai, j'aurais. Oh, ça c'est trash quand même.
2: Ou Johnny et Sylvie.
0: Johnny et Sylvie, j'ai un problème. Je crois bien que je t'aime. Non. Mais bon.
2: C'est vrai, moi aussi.
0: Oh, c'est beau l'amour. Bon, Stone et Chardin, c'est fait. Dao Dani, c'est fait. Un petit dernier, je vous propose, messieurs, de partir en Amérique. Je peux vous dire qu'ils sont ensemble dans la vie et qu'ils sont le couple le plus influent et le plus riche de la musique américaine. Oui, alors Beyoncé et son mari.
1: Jay-Z.
0: Oui. Un peu les Stone et Chardin américains, si vous voulez.
2: Oui, voilà.
0: Crazy in love. Ça veut dire que c'est Stone et Chardin. Non, c'est Beyoncé et Jay-Z. Et c'est une égalité parfaite, même sans tricher. Vous avez été parfait, Gilles et Laurent.
2: Non, on n'a pas triché. Là.
0: Mais non, oh, je vous jure. On est bouleversant dans notre honnêteté. C'est magnifique. Pas de bracelet électronique pour nous, Gilles et Laurent. Je vous embrasse.
2: Oui, moi aussi, gros bisous, Émilie.
0: À très bientôt, merci.
2: À très bientôt, bisous.
0: À la prochaine. Et je vous envoie donc l'album de Dynamite, Shakers. Alors c'est parti. On termine toujours le Blind Test par une chanson dans le thème du Blind Test. Voici un duo avec Jean Felsine, qui a été notre invité il n'y a pas longtemps. Vous savez, excellent auteur-compositeur qui vient de sortir son album Cinéma Permanent. En 2021, il sortait ce duo avec sa compagne de l'époque, Jo Weddin, elle aussi très talentueuse. Un thème pas souvent abordé dans la musique, le manque de désir masculin.

0: je la trouve magistrale cette chanson, le thème, les paroles, leur voix à tous les deux, Joe Wedding, Jean Felsine, tout l'album hein, est super, ils en ont fait deux ensemble des albums et c'est vraiment magnifique, les synthés et tout, enfin... Et il y a aussi un clip absolument incroyable, où ils sont en studio et où vous allez voir, ils ont des rapports très charnels avec tous les instruments de musique du studio. C'est un clip incroyable. Vraiment, tout autour de cette chanson est formidable. Donc voilà, si vous ne la connaissiez pas, je suis ravie de vous l'avoir fait découvrir. Elle s'appelle « Jamais envie de ». Elle date de 2021.
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0: Allez, on part faire un tour au Sénégal maintenant pour l'anniversaire du jour. C'est la NIF de Youssou N'Dour. Il a 67 ans aujourd'hui, Youssou, auteur, compositeur, interprète, mais aussi homme politique dans son pays, le Sénégal. Et dans les années 90, avec sa copine la suédoise Néné Cherry, il faisait le tour du monde avec cette chanson, hymne à l'amour, la fraternité, la tolérance, tout ce qu'on aime quoi, en Big 2026, ça s'appelle « 7 Seconds ».

0: anniversaire. Youssou N'Dour, 67 ans aujourd'hui, et deux concerts parisiens à venir pour Youssou. Tout seul à Bercy, l'Accor Arena, le 17 octobre prochain. Et puis un peu plus tard, le 24 mars 2027, Youssou N'Dour et Angélique Kidjo, les deux ensemble, à Paris, au Grand Rex. Les places sont déjà en vente. Allez, Décibel, c'est terminé pour ce soir. Revenez demain, on sera avec Marguerite, qui sort son premier album, Guérir. Merci à l'équipe de l'émission, il y avait Christophe Hulens, Oumaïma Abaz, Iris Guitoni et son stagiaire, Vincent Thévenet, à la délégation de la musique, Thierry Boffa, Thomas Demol, et à la programmation des invités, Mélodie Chaïb.
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2: Et bonjour à tous, bienvenue dans votre nouveau rendez-vous quotidien. Ça s'appelle On vous doit bien ça sur Ici et on est ensemble jusqu'à 13h. On sait, la rentrée, elle est difficile. Nous, on est là pour tenter de vous rendre service parce qu'on vous doit bien ça. Je vous présente la bande qui est à mes côtés. Moi, je m'appelle Enora Malagré. Aude Razo, qui est madame anti-arna. Coucou Aude.
3: Bonjour tout le monde.
2: Gérald Kierzek, notre médecin. Bonjour Gérald.
4: Bonjour à tous et à
2: toutes. La grande journaliste Elsa Wolinski. Bonjour Elsa.
5: Merci, j'adore quand vous dites la grande alors que j'ai tout petit.
2: Et notre monsieur bon plan, si utile, monsieur Valère Coréard. Bonjour Valère.
6: Salut Enora, bonjour à toutes et tous.
2: Je vous l'ai dit, on est ensemble jusqu'à 13h. Aujourd'hui, c'est la journée internationale des personnes âgées. Nous allons donc y consacrer une bonne partie de l'émission. Tout à l'heure, Gérald, vous allez nous parler de quoi, Gérald, aujourd'hui?
4: On va parler d'Octobre Rose, c'est le 1er octobre. J'ai mis un petit ruban, alors oui. On est à la radio, ça se voit pas, quoique sur les réseaux, on peut peut-être voir le petit ruban rose.
2: Ouais, exactement.
4: L'idée, c'est de se faire dépister.
2: Et Elsa Wolinski nous parlera de la solitude, quand
5: tout
2: on est justement une personne âgée. Et puis, faites comme nos auditrices et nos auditeurs, tous les jours, appelez-nous au 0810 0 55 0 56, c'est votre antenne. Et puis aussi, vous pouvez laisser un message vocal, comme l'a fait Jean de Cherbourg.
7: J'ai vu les images des inondations dans le sud, et c'est une question que je me pose à chaque fois. Qu'est-ce qu'on fait dans ces cas-là? Qu'est-ce qu'on dit à l'assurance?
2: Exactement, très très bonne question Jean, merci de nous l'avoir posée, et c'est Valère qui y répondra.
6: C'est une bonne question et c'est important de savoir ce qu'il faut faire, parce que sinon vous risquez d'être moins bien remboursé, indemnisé.
2: Et on pense à toutes les auditrices et les auditeurs qui sont sinistrés. Si vous avez envie d'appeler, ça se passe au 0810 0 55 0 56. Bienvenue sur Ici. Je l'ai dit en préambule, c'est la journée internationale des personnes âgées. On va faire un petit état des lieux, comment vieillir chez soi. On va vous donner évidemment des solutions, on va aussi parler de la prime adapte. On va essayer de vous rendre service parce qu'on vous doit bien ça, Aude Razo.
3: On a des chiffres de l'INSEE, plus de 2 millions de personnes de 60 ans et plus sont en perte d'autonomie, dont un tiers sont en perte d'autonomie sévère. Et toujours selon l'INSEE, en 2050, et 2050, c'est pas si loin, c'est dans moins de 25 ans,
2: absolument,
3: on frôlera les 3 millions de personnes en perte d'autonomie, en raison, évidemment, vous l'avez compris, du vieillissement de la population. Donc, en fait, on a un énorme défi à l'horizon 2050, et même bien avant, il commence dès aujourd'hui, c'est évident. Développer les services d'aide à la personne, je pense aux aides à domicile, mais il n'y a pas que ça, on va en parler. Trouver des solutions pour bien vieillir chez soi, c'est important. Tout le monde n'a pas l'envie, ni peut-être les moyens, d'aller dans une maison de retraite. On peut aménager son logement, c'est aussi de ça dont on va parler. Et puis, peut-être premier point, savoir bien identifier à quel moment déjà on commence à avoir besoin d'aide, à devoir faire des aménagements chez soi.
2: Gérald Kierzek, quels sont les premiers signes avant-coureurs, si je puis dire?
4: Ce qui est important de dire, c'est qu'il n'y a pas un âge à partir duquel on va commencer à être plus vieux, moins autonome. Ça dépend de plein de choses, de sa génétique, ça dépend de la manière dont on a vécu, ça dépend des pathologies qu'on a. Mais il y a des petits signes qui doivent alerter. Des chutes, je crois que c'est vraiment la première chose. Quand il y a des chutes, alors, ça peut arriver de chuter une fois. Deux fois, on a enlevé le tapis du salon, on a aménagé, on a changé les lumières, etc. Trois fois, des fractures, etc. Ça, c'est un premier signe. Deuxième signe, c'est les troubles cognitifs, les troubles type désorientation, ou des problèmes de mémoire, ou des problèmes d'utilisation du gaz, oublier le gaz. Là, ça peut être très embêtant, par exemple.
5: J'y suis, là, moi, personnellement, c'est un peu gêne, quand même.
4: C'est trop un peu...
2: Non.
4: J'espère que vous n'oubliez pas le gaz allumé, mais voilà, ça, c'est des troubles cognitifs qui disent que la personne, ça va être difficile peut-être de rester à la maison, ou en tout cas, il va falloir l'entourer dans un premier temps ou aménager son logement. Et puis, il y a une troisième chose, c'est l'alimentation, parce qu'on sait que plus on vieillit, plus on se nourrit mal, ouais. J'allais dire.
2: Et puis, on a moins faim.
4: Et ben justement, s'il y a des repas qui sont sautés, si le frigo est vide, s'il y a des incohérences alimentaires, un amaigrissement, peser une personne âgée, votre maman, votre grands-parents, c'est important parce que ça permet, s'il y a une perte de poids, faut essayer de l'expliquer. Est-ce qu'il y a une maladie sous-jacente ou est-ce que c'est un problème d'alimentation et la personne n'est plus en capacité de soit de faire les courses, soit de s'alimenter, soit n'a plus envie, ça peut être un problème de santé mentale. Et donc ça se traite, là aussi on peut mettre des antidépresseurs, on peut faire une psychothérapie pour des personnes âgées, mais en tout cas la santé chez les personnes âgées, c'est quelque chose d'extrêmement important. Mais globalement, c'est ça, quoi. C'est d'accord. Les chutes, ouais, les problèmes d'alimentation et les troubles cognitifs.
2: Merci, docteur. Valère Coréard.
6: Il y a pas mal d'aide hein, quand on veut rester à la maison plus longtemps pour, comme on dit, rester autonome en fait. Alors renseignez-vous auprès des caisses de retraite.
2: Les EHPAD sont tellement chers, on y reviendra évidemment dans un instant. On va y consacrer évidemment un large moment dans l'émission, Valère.
6: Renseignez-vous auprès des caisses de retraite. Vous avez aussi l'allocation personnalisée d'autonomie. Mais j'avais envie de faire mettre un coup de projecteur sur MaPrimeAdapt. C'est ouais. Pas hyper ouais. Connu. Et d'ailleurs, il paraît qu'il y a beaucoup de gens qui en profitent pas, alors que ça existe. C'est quand même jusqu'à 15 400 euros d'aide pour adapter son logement. Alors, il faut dépenser 22 000 euros pour avoir 15 400 euros, mais je vais vous expliquer. Pour, par exemple, remplacer une baignoire par une douche accessible, parce que parfois, la baignoire, c'est dur d'en sortir.
2: Valère, on dépense 22 000 euros, j'ai pas compris, c'est-à-dire.
6: En fait, c'est ce qu'on appelle, il faut dépenser 22 400 euros pour avoir 15 000 euros
2: d'accord.
6: D'aide, en gros.
2: Et les 22 000 euros, on les dépense dans quoi? C'est ce que vous allez nous expliquer.
6: Exactement.
2: D'accord.
6: Une baignoire, par exemple, vous la transformez en douche accessible, vous voulez installer un monte-escalier, ouais. Des barres d'appui, adapter les toilettes, poser une rampe, enfin voilà, c'est tous ces petits aménagements du quotidien qui font que vous allez pouvoir rester à la maison sans vous faire mal, en étant plus à l'aise, en utilisant mieux tout ce que vous avez utilisé dans une maison. Ça s'appelle MaPrimeAdapt. Tout le monde peut en bénéficier.
2: D'accord.
6: À partir de 70 ans ou plus. Donc dès qu'on a 70 ans, même si le docteur Kerzak disait il n'y a pas d'âge, c'est vrai que 70 ans, c'est peut-être un moment où on va pouvoir être un peu plus exposé à ce type de problème.
2: Mmh. Ben,
6: vous avez le droit d'en bénéficier. Alors attention, c'est sous condition de ressources. Mmh. Vérifiez bien, il y a un site dédié. Moi, je vous conseille d'aller sur le site pourlespersonnesagees.gouv.fr. Je vois Aude qui me regarde avec les gros yeux, mais
3: c'est
6: elle a
3: bon
6: raison.
3: Site, c'est bon site,
2: c'est bon. Ça va, c'est bon, il n'y a pas d'arnaque.
6: Non, mais là, vous avez tout sur ce site, c'est hyper bien fait.
2: Vous pouvez le répéter?
6: Bien sûr, pourlespersonnesagees.gouv.fr. Okay. .gouv.fr à la fin, vous êtes sécurisé. D'accord. Donc, en quelques mots, si vous avez moins de 70 ans, mais que vous avez déjà une perte d'autonomie qui est constatée à partir de 60 ans, vous avez aussi droit à cette aide. En fait, c'est un dossier que vous allez monter, qui est spécifique. Vous allez avoir ensuite une acceptation ou un refus hein, par l'Agence nationale de l'habitat, en fait, très concrètement. Et là, c'est une subvention qu'on vous donne pour mieux vous équiper chez vous. Ça s'appelle, je le répète, MaPrimeAdapt. Et c'est vraiment un bon moyen pour transformer son logement et l'adapter à une perte d'autonomie.
2: Valère Coréard a encore des bons plans à vous distiller, rassurez-vous. Et puis, je voulais vous dire que si vous êtes toute seule ou tout seul chez vous, eh ben, on espère qu'on vous accompagne, qu'on vous tient un peu compagnie et qu'on pense très fort à vous. On va continuer aussi de parler des EHPAD. Bref, c'est la journée internationale des personnes âgées. On va écouter France Gall, Des Branches sur ICI. Et on est ensemble jusqu'à 13h dans On vous doit bien ça, votre nouveau rendez-vous quotidien.

0: débranche France Gall sur votre radio ici dans On vous doit bien ça.
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0: 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On est là pour vous rendre service, pour vous donner des bons plans, pour éviter les arnaques. Et là, nous parlons, vu que c'est la journée internationale des personnes âgées, on a parlé logement adapté, on a parlé d'une super solution donnée par Valère Coréard, qui est la Prime Adapt, hein, je le rappelle. Et puis, vous êtes déjà très nombreuses et très nombreux à réagir au 0810 055 056 pour parler de tout ça avec nous. C'est le cas de Cécile. Bonjour Cécile, vous appelez de Guyancourt. Et vous, vous occupez de votre belle-mère qui a 93 ans et vous faites un moite-moite, moitié la maison, moitié EHPAD, c'est ça, hein, Cécile?
2: Alors, l'EHPAD, c'est uniquement quand on part en vacances l'été.
0: D'accord.
2: Sinon, c'est un maintien à domicile, avec des auxiliaires de vie qui viennent deux fois par jour pour s'occuper d'elle.
0: D'accord.
2: Plus nous, évidemment.
0: Ok. Ça vous coûte beaucoup de sous?
2: Ça coûte pas très loin quand même des 3000 euros par mois.
0: Oh, mais c'est énorme, quand même.
2: C'est énorme, et on se dit que c'est quasiment le prix d'un EHPAD, alors pas forcément en région parisienne. Mais après, nous, c'est un souhait de vouloir, pour l'instant, la maintenir à domicile.
0: D'accord.
2: Même si on sait qu'à un moment donné, malheureusement, peut-être qu'elle devra passer par la case EHPAD, mais on essaye de la maintenir.
0: D'accord. Alors, à quel moment, d'ailleurs, quel est le... Oui, Valère Coréard voulait dire quelque chose.
3: Non, je voulais intervenir sur le sujet des aides aussi, puis du parcours de soins, parce que c'est pas toujours évident. Il y a différentes résidences, des résidences seniors, des résidences autonomie, les EHPAD, ça fait parfois un petit peu peur. Mais je me posais aussi la question de savoir à quel moment vraiment... on bascule, du moins, on doit décider de partir de chez soi. Mais je suis sûr que Dr Kirzek va nous éclairer.
4: Quand c'est plus possible pour des raisons architecturales de la maison, quand c'est plus possible parce qu'il n'y a pas des aides à domicile H24, parce que ça devient dangereux, parce que les aidants sont épuisés aussi. Je crois que c'est un facteur qui est important à soulever. Alors, le maintien à domicile, il y a des familles et il y a des sociétés, j'allais dire. Alors, c'est plus le cas de la nôtre, où il y a cette solidarité intergénérationnelle, et c'est important de maintenir à domicile la personne et de vivre avec, ou qu'elle vienne vivre chez nous. C'est pas toujours possible, et c'est là où ça se décide. Et ça se décide en conseil de famille, ça se décide pas toujours avec la personne, parce que la personne n'a plus ses capacités de décision, hein, quand la raison c'est des troubles cognitifs, type une maladie d'Alzheimer, elle est plus en capacité de dire je veux aller en EHPAD ou pas, et là c'est un conseil de famille qui va se réunir. Mais en fait c'est multifactoriel, c'est pas qu'une histoire de pathologie, c'est pas qu'une histoire de la maison est pas adaptée, ou c'est aussi une histoire de moyens, on l'a vu, parce que c'est très compliqué, et la question se pose dans l'intervalle aussi, qu'est-ce qu'on fait en attendant la place, parce que les places elles sont pas
0: comme ça. Oui, c'est ce que vous vouliez demander, Cécile, c'est qu'est-ce qu'on fait entre les deux, c'est ça?
2: Voilà, oui.
0: Alors on fait quoi?
4: Ben oui, c'est un peu le problème. Ben on essaye d'encadrer autant que faire se peut. On sollicite les membres de la famille sans s'épuiser. Les aides à domicile, comme vous l'avez dit, il y a des petites choses quand on est vraiment au stade de l'EHPAD. Donc c'est EHPAD, on le rappelle, hein, c'est établissement pour personnes âgées d'hébergement pour personnes âgées dépendantes. Ça veut dire qu'on est dans la dépendance. Donc on est déjà à un stade évoluer, j'allais dire, de la perte d'autonomie. Mais avant ça, il y a des petites choses à faire. Aménager son logement, par exemple. La chambre qui était en haut, ben on va la mettre au rez-de-chaussée, par exemple. Mettre un système d'éclairage différent, des lumières automatiques, par exemple,
0: mais
4: ou des petites veilleuses.
0: Coûte des sous, ça.
4: Pas forcément, vous savez, un petit système d'éclairage.
0: Vous parlez de chambre en bas, encore faut-il avoir une maison aussi, c'est pareil.
4: Oui, mais si c'est un appartement à ce moment-là, le problème se pose pas parce qu'il n'y a pas d'escalier.
0: Oui, bien sûr.
4: Des choses, vous savez, le pire ennemi, c'est pas l'âge. C'est le tapis du salon. Ouais, pourquoi? Parce que le tapis du salon, oui, il va faire qu'on se prend les pieds dedans, etc. Faire
0: attention aussi. Simplifier au maximum
4: la
0: géographie de la maison. Quoi.
4: Alors, quand on est au stade, comme la belle-mère de notre auditrice, de Cécile, de stade de perte vraiment d'autonomie, là, la question, ça va être, bon, il faut une place rapidement. Ça veut dire qu'il faut s'inscrire peut-être dans plusieurs établissements.
0: Donc, d'ores et déjà.
4: Aller visiter plusieurs établissements, s'inscrire sur plusieurs listes. Et puis, il y a des moments un peu de répit. Il y a des lieux comme ça qui sont des lieux de répit pour les aidants et puis pour la personne. C'est de l'accueil de jour, par exemple. C'est-à-dire que la journée, elle est prise en charge. Cette personne âgée est dépendante dans un hôpital ou dans une structure de soins.
0: Okay.
4: Ça s'appelle l'accueil de jour gériatrique. Et donc, ça permet, là, de la mettre en sécurité. Et donc, si vous n'avez qu'une aide, je sais pas, 12 heures sur 24, les 12 heures, c'est l'accueil de jour. Et les 12 heures de nuit, il y a une veilleuse de nuit.
5: Et ça, c'est gratuit, l'accueil de jour comme ça?
4: Non, alors c'est un hôpital public, c'est pris en charge, c'est jamais gratuit, on a l'impression que c'est gratuit en France les soins. C'est pris en charge par la Sécurité sociale, et puis les aides à domicile, il y a des prises en charge par le conseil départemental, il y a parfois, parce que ça demande beaucoup d'argent, c'est parfois le patrimoine de la personne et l'avance sur héritage, puisque après ça sera déduit justement de l'héritage. Donc il y a, globalement il y a plein de moyens, et les personnes qui coordonnent, c'est le service social, c'est l'assistante sociale, et c'est la mairie très souvent.
0: Avant de repasser la parole à Valère, c'est Cécile, vous avez des aides, vous bénéficiez d'aides, vous ?
2: Alors oui, il y a les aides, je ne sais plus comment ça s'appelle, c'est par rapport à son GIR.
0: D'accord.
2: Il y a quelques aides. Après, ça dépend, c'est aussi souvent sous condition de revenu, et comme elle est malheureusement juste au-dessus du plafond, il y a plein d'aides auxquelles elle n'a pas le droit. Mais par contre, moi, j'avais juste une question, parce que souvent, donc là, le placement en EHPAD, quand on peut l'anticiper, tout va bien. Souvent, ce qui fait qu'une personne est placée en EHPAD, c'est souvent lié à une chute. Et là, d'un seul coup, l'autonomie, elle la perd totalement. Là, donc par exemple, là, elle chute aujourd'hui. Là, aujourd'hui, elle est, il n'y a aucune place disponible dans les EHPAD. La liste d'attente, personne ne nous a appelé. Qu'est-ce qui se passe ? Parce qu'elle ne peut pas revenir à domicile. Nous, on ne peut pas s'en occuper. Est-ce qu'il y a un hôpital qui peut la prendre en charge le temps de...
0: Très bonne question, Cécile. On va mettre un petit disque. On va y répondre juste après. C'est Christophe Maï, il n'y a que de l'amour chez toi. Réagissez, hein. Faites comme Cécile, 0810 055 056. On est là pour vous. C'est On vous doit bien ça.

0: De l'amour chez toi, sur Ici, on est ensemble jusqu'à 13h. Jusqu'à 13h.
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0: Et il est midi 24, on est en plein cœur d'un gros dossier puisque c'est la journée internationale des personnes âgées. On vous a parlé des aides, on est en train de parler aussi des EHPAD et surtout notre chère Cécile avait posé une question juste avant. Est-ce que vous pouvez nous reposer la question au cas où il y a des auditrices et des auditeurs qui débarquent chez nous ?
2: Donc en fait, ma question c'était qu'est-ce qui se passe quand voilà. Par exemple la personne chute
0: et, oui.
2: Et qu'elle a... Elle a une perte d'autonomie du coup fulgurante, qu'on n'est pas sur liste d'attente ou qu'on n'a pas de place disponible, qu'est-ce qui se passe en attendant de pouvoir la placer dans un EHPAD en sachant qu'on ne peut pas forcément s'en occuper puisqu'elle n'a plus d'autonomie.
0: Gérald.
3: C'est un peu mon quotidien parce que comme vous le savez, je suis médecin urgentiste, et bien c'est les urgences. C'est-à-dire qu'on a tous les jours des gens qui viennent aux urgences, c'est bien le problème des services d'urgence. Ouais. C'est pas le problème de les accueillir parce que la population vieillit, on va devoir les accueillir. Il y a une situation d'urgence, il y a besoin, et c'est parfois les pompiers, il y a des ambulanciers parce qu'il y a un problème de relevage à la maison. S'il y a une chute, il y a peut-être une fracture du fémur. Il y a un traitement d'urgence à faire. On peut opérer la fracture du fémur. Et après, la question se pose de quid du retour à domicile. Alors, ouais. Parfois, c'est possible une fois que la fracture est fixée. Mm-hmm. Et parfois, c'est pas possible. Et bien, c'est là où les services de gériatrie aiguë ou même les services de moyen ou de long séjour dans les hôpitaux peuvent être une solution. Donc, quand il s'agit d'une urgence, c'est le 15 et c'est le 18 et ça passera par les urgences et il y aura une hospitalisation. Mm-hmm. Et puis, le mieux, c'est quand il y a une perte d'autonomie sans fracture, c'est que le médecin traitant peut avoir des filières d'admission directe dans des services de gériatrie. Et ça, c'est la meilleure des solutions. Et puis après, les collègues assistantes sociales feront leur maximum pour accélérer les admissions en EHPAD.
0: Merci, docteur Kirzek. Merci à Cécile pour cette question. On vous embrasse très fort. On essaye d'accueillir le plus d'auditeurs possible, car vous êtes très nombreux à réagir au 0810 055 056. On va prendre Jocelyne qui vous appelle de Gourin dans le Morbihan. Coucou les Bretons. Alors vous, vous êtes avec votre mari qui est sous oxygène et votre propriétaire ne veut pas aménager la maison, c'est ça? Hein, Cécile.
4: Non, il veut pas. On a une douche en haut et donc mon mari peut pas monter.
0: Bah oui, bien sûr, j'imagine bien le pauvre. Vous lui avez réclamé donc plusieurs fois et c'est un refus définitif.
4: C'est pas pour ça que j'ai fait, c'est pour autre chose de la maison. Mais là, comment dirais-je? Et il veut rien faire dans la maison. Donc, mon mari est obligé de mettre une chaise dans la baignoire pour se laver.
0: D'accord. Oui, alors, Valère va vous répondre, chère Jocelyne.
5: Bon, juridiquement, vous pouvez pas imposer au propriétaire d'adapter le logement à la situation dans laquelle vous êtes parce que il en a pas l'obligation de le faire. Ça, c'est sûr, le propriétaire. En revanche, vous pouvez soit bénéficier, si vous rentrez dans les cases, notamment conditions de ressources, de MaPrimeAdapt pour vous faire financer aux trois quarts un aménagement sans transformer le logement puisque c'est pas le vôtre, donc ça va être des petits aménagements, soit malheureusement rentrer dans un peu plus en rapport de force en disant à votre propriétaire, écoutez, nous on va devoir quitter le logement si vous procédez pas à quelques transformations parce qu'on ne peut plus y rester. Mais effectivement, du point de vue de la loi, le propriétaire n'a pas adapté le logement. Oui, je comprends, Enora, je vois que
0: pardon,
5: ça vous touche.
0: Je suis un peu consterné.
3: Oui, mais MaPrimeAdapt, elle est valable aussi pour les locataires.
5: Oui, c'est ce que je disais.
0: C'est ce qu'il a dit, oui.
3: C'est important.
5: Simplement, s'il y a des transformations assez importantes, il faut l'autorisation du propriétaire.
3: Oui, mais le proprio, qu'est-ce qu'il veut? Il ne veut pas payer.
5: C'est oui, mais...
3: Donc l'autorisation, il la donnera s'il ne lui paye pas.
5: Sauf que si on veut transformer une baignoire en douche, c'est une transformation qui est quand même assez majeure, il faut son accord. Et surtout, vous investissez sur un bien qui n'est pas le vôtre.
0: Voilà, Jocelyne, n'hésitez pas pour la MaPrimeAdapt, renseignez-vous. Et puis parfois, il faut aller, comme l'a dit Valère Correa, un peu au bras de fer.
5: Oui, le dialogue,
0: au bras de fer. Ouais. Vous avez des enfants, Jocelyne, qui pourraient vous aider dans cette démarche ou pas?
4: Oh mon Dieu, non.
0: Non.
4: Si, j'en ai, mais
0: d'accord.
4: Ils s'occupent plus de nous.
0: D'accord, bon bah écoutez, nous on est là pour vous aider en tout cas, vous n'êtes pas seul. On peut vous reprendre hors antenne si vous avez besoin de vraiment de plus de détails. On est là pour vous, Jocelyne, et on vous embrasse très fort. Restez avec nous, on va vous prendre en antenne. On va aussi accueillir, il y a beaucoup de réactions, 0810, 055, 056. On va prendre Christophe. Christophe qui nous appelle d'Evry. Bonjour Christophe, vous travaillez dans un EHPAD.
6: Bonjour Enora, oui, c'est ça. Bonjour. Ah, voilà. Oui, en fait, moi, ça me tient à cœur parce que même si c'est pas un boulot facile, que je fais, mais et le fait de leur donner un peu de sourire, un peu de baume au cœur, moi, ça me fait toute ma journée.
0: D'accord. Alors déjà, bravo.
3: Non mais bravo. Voudrais quand même soutenir au collègue Christophe,
0: tous les soignants, tous les auxiliaires de vie, toutes les femmes de ménage ou les hommes de ménage qui travaillent dans les EHPAD. Je connais bien. Vous êtes voilà nos héros, nos héroïnes. Bravo et merci pour ce que vous faites, Gérald.
3: Et on va se prendre en France, mais comme partout en Europe, le mur du vieillissement. C'est-à-dire qu'on n'a pas du tout anticipé la dépendance, la prise en charge par la sécurité sociale de la dépendance, et on manque de place. Et on manque de bras.
0: Exactement.
3: Donc, bravo aux bras qui le font, il faut les fidéliser, mais vraiment, c'est un enjeu politique majeur.
0: Exactement. Merci infiniment, Christophe, pour ce que vous faites. Continuez de réagir, c'est votre émission, 0810 055 056.

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2: Et il est 33, chers amis, en plein cœur de votre nouveau rendez-vous quotidien, on vous doit bien ça sur ICI. On a parlé beaucoup des personnes âgées, de leur isolement. On va continuer de le faire. Hein. Appelez-nous si ça vous concerne, 0810 055 056. Dans un instant, Gérald va nous parler d'Octobre Rose, cette magnifique campagne de sensibilisation au cancer du sein. Et Elsa nous parlera justement de l'isolement aussi des personnes âgées. Attention, prenez des mouchoirs, je pense que ça sera très émouvant. Mais pour l'heure, vous pouvez, vous le savez aussi, nous laisser des messages vocaux au même numéro, gratuit, 0810 055 056, comme l'a fait Jean aujourd'hui.
3: J'ai vu les images des inondations dans le sud, et c'est une question que je me pose à chaque fois. Qu'est-ce qu'on fait dans ces cas-là ? Qu'est-ce qu'on dit à l'assurance ?
2: Et on embrasse très fort, on leur souhaite tout le courage possible à celles et ceux qui ont subi justement les inondations en France. Valère Coréard, c'est pour vous.
4: Oui, alors, dans ces cas-là, il y a vraiment une chose à faire, si c'est possible, c'est vous prenez des photos, vous prenez des vidéos et vous les conservez bien de tout ce qui a été abîmé, détruit dans votre maison à cause des inondations, parce que l'assurance va mandater un expert et cet expert va venir voir les dégâts et puis estimer votre potentiel remboursement. Il faut savoir que si vous êtes en état de catastrophe naturelle, on en parlait hier sur les maisons fissurées, vous avez 30 jours ouvrés pour faire votre déclaration. Par contre, c'est 5 jours si vous utilisez votre assurance classique. Le problème, c'est que parfois, les délais sont ce qu'ils sont. Dans tous les, moi, je vous conseille de ne pas tarder. Déclarer à votre assurance le dégât des eaux, le sinistre. Prenez donc des photos et surtout, vous mettez bien de côté tout ce qui a été abîmé, tout ce qui a été endommagé. Mais vous le gardez chez vous, si c'est possible, vous le stockez.
2: D'accord.
4: Parce que après,

0: ça va poser quand même un problème à la fois d'estimation et de reconnaissance du préjudice. Autre conseil très important, commencez à chercher vos factures. Parce que là aussi, vous allez avoir un enjeu d'indemnisation.
1: Bien sûr. Et ça, moi, je ne sais même pas où elles sont, mes factures.
0: Oui, ben justement, je vous donne un conseil. C'est quand vous achetez des biens qui ont un petit peu de valeur, c'est-à-dire à partir de 200-300 euros, gardez les factures. Maintenant, on peut prendre des photos, puis vous les laissez dans votre téléphone, mais au moins, vous les avez quelque part, quoi. Mais il faut garder ces factures. Bon. Donc, vous cherchez vos factures, vous mettez de côté, et puis vous commencez pas à repeindre, etc. De toute façon, c'est trempé, c'est la cata. Moi, j'ai déjà été inondé, j'avais 50 centimètres dans ma maison. Donc, c'est très traumatisant, c'est très compliqué. Ouais. Mais il faut attendre le passage de l'expert, parce qu'à un moment donné, vous allez mandater des artisans dans les règles de l'art, etc. Mais il faut pas se précipiter, malheureusement, et rester un peu dans cette situation.
2: Audrazo.
1: Un point de vigilance très important, à chaque fois qu'il y a une catastrophe naturelle, il y a des gens malhonnêtes qui essayent d'en profiter, c'est vraiment cruel. Mais oui, ça existe, et pas qu'un peu. Donc si vous êtes inondé, qu'il faut pomper, qu'il faut refaire l'installation électrique, qu'il y a un arbre qui a abîmé votre maison, méfiez-vous toujours de quelqu'un qui se présente comme un artisan, qui arrive tout seul, qui sonne chez vous, qui vous dit « je travaille déjà chez votre voisin, je peux commencer tout de suite si vous voulez ». Faites vous-même toujours la démarche de contacter l'artisan et demander un devis détaillé, c'est important.
2: Merci Audrazo, et je le redis, vous avez tout notre soutien et tout notre tendresse, chers amis, si vous êtes touchés par les inondations. On va accueillir la gagnante en l'occurrence du jeu. Vous le savez, je booste votre pouvoir d'achat tout au long de l'année. Pour le moment, encore pour 48 heures, c'est deux fois dans l'émission, après ça sera qu'une fois. 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Et c'est Fabienne, bonjour Fabienne, qui nous appelle de Cherbourg en Cotentin, bonjour.
3: Bonjour Anna, bonjour l'équipe.
2: Bonjour Fabienne. Alors, comment ça va aujourd'hui Fabienne d'ailleurs ?
3: Oh bah super, il y a du beau temps. En plus, c'est le mois de mon anniversaire.
2: Oh, oh bah yon, ça pouvait pas mieux tomber, c'est gagné.
4: Bravo.
3: Merci.
2: Bah voilà, bon anniversaire en avance, disons.
3: Merci.
2: C'est pas mal. C'est toujours ça de prix. On vous embrasse très très fort, chère Fabienne. Prenez grand soin de vous. Voilà, c'est très simple. 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On va écouter LP sur la radio ici. Ça s'appelle Lost on You. On est ensemble jusqu'à 13h et il est midi 37.

0: LP Lost on You sur Ici. On est ensemble jusqu'à 13h.
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0: C'est votre nouveau rendez-vous quotidien, tous les midis entre 12 et 13h. On est là pour tenter de vous rendre service. Vous avez des questions, on a des réponses, ça tombe bien. Et si vous en avez, c'est au 0810 055 056 que ça se passe. C'est un numéro de WhatsApp gratuit. Vous pouvez envoyer des textos, nous appeler, nous laisser aussi des messages vocaux. On va continuer à parler dans un court instant des EHPAD. On va accueillir une auditrice. Vous êtes très nombreux et très nombreuses à réagir. Mais pour l'heure, nous allons parler de cette merveilleuse campagne de sensibilisation dans toute la France qui va durer tout le mois d'octobre et qui s'appelle Octobre Rose, cher docteur Kierzek.
3: Exactement, Octobre Rose. Alors, il n'y a pas que le mois d'octobre où on se fait dépister. Hein.
0: Ouais.
3: C'est toute l'année, mais
0: oh
3: là, c'est l'occasion de mettre un petit coup de projecteur. Et on a tous le petit ruban rose, on y pense tous. Et on pense à quoi? On pense à la mammographie entre 50 et 74 ans. Pour toutes les femmes qui ont plus de 50 ans, eh bien, vous allez recevoir à la maison une invitation à aller faire cette mammographie. Invitation, ça veut dire, on ne paye pas, c'est gratuit, c'est une prise en charge à 100%. Et malheureusement, il y a une femme sur deux qui ne répond pas à cette invitation.
0: Petite
3: et c'est
0: question,
3: ça le
0: drame. La mammo, c'est à partir de quel âge?
3: 50 ans, de 50
0: on
3: à 74
0: faire
3: ans.
0: Avant. Alors, si, c'est bien
3: ça,
0: avant.
3: C'est le dépistage généralisé. D'accord. Quand vous n'avez pas d'antécédents, okay, familiaux en particulier. Pour les femmes qui ont des antécédents de cancer du sein dans la famille, la mère, la sœur, bref, il y a un risque particulier, ou qui ont des symptômes, ça peut être une petite boule, ça peut être un petit mamelon qui est pas comme d'habitude, une rougeur. Là, on n'est plus dans la mammographie de dépistage, mais on serait dans une mammographie de diagnostic. Et là, on va vous proposer, peut-être avant 40 ans, avant 45 ans, avant 50 ans, mais en tout cas, on sort du dépistage généralisé. Mais Octobre Rose, c'est vraiment pour mettre l'accent sur le cancer du sein. Plus on le prend tôt, plus on peut le guérir. Et si on le prend tôt, on guérit plus de 90% des cancers du sein. C'est vraiment un message à marteler. J'ai encore, moi, deux copines qui, il y en a une, c'est marrant, elle m'écoutait en disant, l'année dernière, allez faire vos dépistages, etc. Elle a dit, ben, je vais t'écouter, je vais y aller. Et on a trouvé une tumeur. Et j'allais dire, heureusement, malheureusement, c'était une tumeur, mais heureusement, on l'a trouvée à temps. Et donc, elle a été opérée. Et l'opération, c'est une opération qui est beaucoup moins mutilante, il y a beaucoup moins de séquelles, le traitement est beaucoup moins lourd. Donc, je sais que ça fait peur de faire des examens en disant bah, « je préfère faire l'autruche, mettre ça sous
4: c'est
3: le tapis ».
4: C'est ce que j'allais vous demander, justement. Quand vous dites une femme sur deux, justement, n'y va pas, c'est pourquoi?
3: Oui. Bah, pour différentes raisons, parce que bah, généralement, la lettre arrive à la maison, mais parfois, c'est compliqué de prendre rendez-vous, parfois, on a peur, parfois, on dit « ah non, c'est pour les autres ». Il y a plein de mécanismes psychologiques qui se mettent en place, de déni aussi, de dire non, je veux pas savoir, etc. En tout cas, c'est extrêmement important d'enlever cette peur-là. La peur n'évite pas le danger. Et puis surtout avec un message très positif qui est de dire, si on dépiste tôt, justement, on peut traiter, on peut en guérir. C'est pas le cancer, c'est plus un mot où c'est plus le coup près, une tumeur, c'est pas quelque chose qui va être mortel. C'est quelque chose qu'on dépiste, qu'on traite tôt, qu'on reconstruit tôt aussi, parce qu'une petite tumeur qu'on enlève d'un centimètre par exemple, et la deuxième amie, c'est ça, c'est une petite tumeur 9 mm qu'on vient de lui trouver, et je lui souhaite plein de courage parce qu'elle va se faire opérer la semaine prochaine, mais 9 mm, voyez bien qu'on enlève juste un peu la tumeur, le ganglion à côté, c'est pas du tout la même chose que si elle avait attendu, qu'elle avait pas fait sa mammographie dépistage, et là la tumeur aurait été beaucoup plus embêtante à enlever.
0: Je voudrais faire une mini parenthèse, il y a aussi quelque chose qui a changé, c'est le nombre d'associations aussi, on les voit beaucoup dans Octobre oui. Rose, qui aident les patients, je pense à Rose Up par exemple, donc qui va fêter ses 15 ans, je pense à Jeune et Rose. Ce sont des associations de patientes qui vous aident aussi, qui mettent en place plein de systèmes. Par exemple, vous êtes sous chimiothérapie, qui crée un espèce de maillage, de solidarité. Si vous avez besoin, parce que vous êtes trop fatigué à cause de la chimio, qu'on aille chercher vos gosses, en fait, après l'école.
4: Qu'on fasse des courses,
0: etc. Il y a aussi des cellules d'écoute, si vous avez envie de parler, par exemple, de la sexualité, qui n'est pas simple quand on est sous traitement, etc. Il y a des merveilleuses associations de patientes en France qu'on salue, qu'on soutient, et ça c'est une chance qu'on a.
3: Et donc le message, c'est aller en amont de tout ça et toutes ces associations formidables. En amont de tout ça, si vous avez entre 50 et 74 ans, allez vous faire dépister par une simple mammographie. Alors c'est pas très très agréable, vous savez, mais c'est comme une radio,
0: non,
3: c'est
0: pas
3: douloureux.
0: Non, ça fait un peu mal, mais c'est pas non plus insurmontable.
3: Donc,
0: nous les femmes, on en a vu d'autres.
3: Allez convaincre vos mères, vos grand-mères, vos sœurs d'aller faire ce dépistage.
0: Très rapidement, Audrey.
5: Très rapidement, Colette pose une question sur le WhatsApp de l'émission. Elle dit pourquoi 74 ans, la limite après
3: pour ouais, c'est des histoires meilleure statistique parce qu'on est dans un dépistage généralisé. Donc c'est le meilleur rapport coût, parce que ça coûte à la sécurité sociale, et bénéfice en termes de nombre de tumeurs trouvées, de taille de tumeur et de traitement. Donc voilà pourquoi cette notion a été donnée. La borne inférieure, c'est à partir de 50 ans, et 74 ans à la borne supérieure, parce qu'après on estime que ça doit être du ressort du médecin, de la palpation et d'aller faire un dépistage personnalisé.
0: Merci docteur Kirzek. On va continuer à dérouler cette émission. On va encore parler un petit peu d'EHPAD. On va parler de l'isolement des personnes âgées avec la journaliste Elsa Wolinski. On écoute Michel Jonas, Les Wagonnets sur ICI. On est ensemble jusqu'à 13h. Ça passe tellement vite.

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0: Wagons.
1: Les Wagonnais, oui, on a bien compris. Michel Jonas sur ici, on est ensemble jusqu'à 13h.
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1: Michel Jonas, on vous doit bien ça, c'est votre nouveau rendez-vous quotidien. On est ensemble jusqu'à 13h, c'est la journée internationale des personnes âgées. On a parlé dans la première demi-heure de l'émission. Je voudrais vous dire qu'on consacrera une émission entière aux EHPAD. C'est très important parce qu'on a énormément de bons plans à vous donner. Mais pour l'heure, on accueille Sylvie qui nous appelle de Weimar. Et vous, vous pouvez nous apporter un témoignage. Vous avez travaillé avec les personnes âgées, chère Sylvie.
3: Oui, bonjour.
1: Bonjour.
3: Oui, j'ai en effet travaillé avec des personnes âgées. J'ai été, je suis à la retraite maintenant, mais j'ai été directrice d'hôpital pendant bon nombre d'années. J'avais
1: d'accord.
3: en charge toute la filière gériatrique. Et donc, je voudrais apporter quand même comme information aux familles, aux aidants, qu'il y a des solutions. À savoir que quand une personne âgée, suite à une chute ou autre, ou une maladie, ne peut pas rentrer à domicile, il y a quand même des solutions. À savoir, la personne âgée peut passer dans un premier temps par un court séjour gériatrique.
1: D'accord.
3: Et ensuite, alors là, la durée de séjour est quand même limitée. Mais ensuite, il y a ce qu'on appelle un soin de suite gériatrique.
1: Mmh.
3: Qui est un service où il y a vraiment des professionnels très qualifiés, médecins, kinés, infirmières et autres, bien sûr, et dont la durée de séjour peut aller jusqu'à 3 mois.
1: Ah, génial, d'accord, voilà. Très très
3: donc,
1: bon plan ça,
3: comme on dit. Ça peut laisser le temps aux personnes, aux familles,
1: oui, de trouver un EHPAD.
3: De trouver un EHPAD.
1: Et c'est pris en charge par la Sécurité sociale, ça, il faut le dire.
3: Ce sont des structures qui existent dans les hôpitaux publics
1: ouais.
3: Mais aussi dans certaines cliniques privées, j'en connais certaines, il y a aussi certaines cliniques privées qui ont ce service.
1: Merci beaucoup Sylvie. Merci, voyez, c'est ça, c'est votre émission entre auditrices, entre auditeurs, on se donne des bons plans. C'est ça, on vous doit bien ça. On va se retrouver dans un court instant avec Elsa Wolinski qui va nous faire un très joli billet, comme on dit, sur l'isolement des personnes âgées. Prenez des mouchoirs, à tout de suite sur ICI.
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1: Merci beaucoup pour tous les messages que vous nous envoyez au 0810 055 056. On vous remercie, mais vous savez quoi? On vous doit vraiment bien ça. Je crois que le titre est bien trouvé de cette émission. On est ensemble jusqu'à 13h. Et Elsa Wolinski, c'est à vous, chère amie.
4: Oui, et on va commencer en musique.
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4: Et oui. Les vieux ne parlent plus, ou alors seulement parfois, du bout des yeux. Aujourd'hui, je vais vous parler de solitude. Cette solitude qui, avec l'âge, peut parfois prendre de plus en plus de place. Parce qu'en France, aujourd'hui, 2,5 millions de personnes âgées disent se sentir seules tous les jours ou presque. 2 millions sont isolées de leur famille et de leurs amis. Et 700 000 n'ont quasiment plus aucun lien autour d'elles. Plus de famille, plus d'amis, plus de voisins. On appelle ça la mort sociale. Parce qu'être seul, c'est aussi être beaucoup plus vulnérable quand quelque chose vous arrive. Et justement, cette semaine à Madrid, une femme de 87 ans est devenue, malgré elle, le visage de cette vulnérabilité. Elle s'appelle Marie Carmen, elle vivait depuis 70 ans dans le même appartement. 70 ans, toute une vie, dans les mêmes murs, sauf que son immeuble a été racheté et que son loyer était d'environ 500 euros. Devait en fait tripler. Et évidemment, elle n'avait pas cette somme. Elle ne pouvait plus payer. Trois fois, on a essayé de l'expulser. Elle n'a pas voulu, elle a refusé. Mais le 23 septembre, lors de la quatrième tentative, Marie-Carmen a été carrément virée de son appartement. On l'a virée sur un brancard avant de l'emmener dans une ambulance à l'hôpital. Cette image a fait le tour de l'Espagne, mais dehors, Marie-Carmen n'était pas seule. Des centaines de personnes étaient venues la soutenir. Son histoire a provoqué une mobilisation immense et ça a marché. Quelques jours plus tard, un accord a été trouvé. Marie-Carmen va pouvoir rentrer chez elle avec un loyer adapté à ses revenus. Et finalement, c'est peut-être ça que nous raconte son histoire, qu'on peut refuser de détourner les yeux. Qu'une injustice qui arrive à quelqu'un d'autre peut aussi nous concerner. Alors peut-être que le premier geste commence par là. Regardez simplement autour de nous. Ça peut paraître naïf ce que je vous raconte, mais parfois prendre soin des autres commence simplement par les voir. Et il existe justement des initiatives pour créer ce lien. Il y a par exemple les cartes du cœur. Une idée tout simple, on écrit quelques mots à une personne âgée qu'on ne connaît pas et la carte lui est envoyée. Paris, en compagnie, des bénévoles accompagnent des personnes âgées pour une promenade, un rendez-vous, une sortie ou simplement pour passer un peu de temps ensemble. Il y a aussi la cohabitation intergénérationnelle, on en a parlé dans cette émission. Mais peut-être pardon, mais peut-être que toutes ces initiatives nous disent aussi autre chose, que la solitude des personnes âgées ne se combat pas seulement quand elle est déjà là. Il faut peut-être commencer beaucoup plus tôt, vous en avez parlé Gérald, en se demandant quelle place on veut leur donner dans nos quartiers, dans nos villes, dans nos vies. Et repenser aussi nos EHPAD. La Caisse nationale de solidarité pour l'autonomie réfléchit justement à l'EHPAD de demain. L'idée, c'est de ne plus seulement imaginer l'EHPAD comme un endroit où l'on soigne, mais comme un endroit où l'on veut continuer à vivre. Des lieux ouverts sur le quartier, avec des cafés, des jardins partagés, des associations, des artistes, des voisins, des enfants. Des endroits où les générations continuent à se croiser. Et peut-être aussi inventer un entre-deux, entre rester seul chez soi et entrer en EHPAD. Des lieux où l'on garde son indépendance, son intimité, là, sa porte que l'on peut fermer, mais où l'on peut aussi ouvrir cette porte et trouver quelqu'un derrière. Parce que moi, à 52 ans, je me demande déjà comment j'ai envie de vieillir. Je voudrais rester indépendante le plus longtemps possible, ne pas devenir un poids pour mes enfants. Avec mes amis, on se dit souvent qu'on finira tous ensemble dans une grande maison vieille, au bord de la mer, comme ça. Je ne sais pas si on le fera vraiment, mais finalement, l'idée n'est peut-être pas si folle, parce que la manière dont nous vieillerons demain, c'est peut-être maintenant qu'il faut commencer justement à l'inventer.
6: Merci beaucoup Elsa Wolinski. Et pour ma part, je vais dire un mot moi sur la jeunesse, du coup, les futurs vieux, comme on dit. La jeunesse qui est dans la rue, vous l'avez vu, la jeunesse qui donne de la voix, c'est aussi la démocratie qui parle, des citoyens qui s'expriment, des difficultés vécues, une demande finalement de main tendue qui ne se résoudra sûrement pas par la violence, bien sûr, mais écoutons leurs angoisses. C'est un sujet de société et nos jeunes sont l'avenir. Voilà, on parle de tout ici et de toutes les générations. Merci encore à vous, chère Elsa Wolinski. Ces propos, bien sûr, n'engagent que moi. Cela va de soi. Et nous allons... nous allons accueillir l'auditrice qui a gagné le jeu, dis donc. Parce que vous le savez, encore pourquoi, encore demain, je vais faire gagner deux fois dans l'émission de 100 euros de pouvoir d'achat. Mais ça durera tout au long de l'année. Je booste votre pouvoir d'achat. Mais la semaine prochaine, ce ne sera qu'une fois. Donc profitons-en. Elle s'appelle Linda. Bonjour Linda.
7: Bonjour Elora, bonjour toute l'équipe.
6: Vous nous appelez de Gennevilliers dans le 92. Comment ça va Linda aujourd'hui?
7: Ah ben là, super bien.
6: Elle est trop mignonne. Qu'est-ce que vous faites dans la vie Linda?
7: Moi je travaille en ressources humaines, hein, chez les carrières et les paix.
6: D'accord.
7: Dans la fonction publique.
6: Ok.
7: Et j'ai plein de passion et je voulais vous remercier pour vos émissions, notamment sur nos aînés, mais aussi Octobre Rose, enfin tout ce qui est santé, enfin c'est des thèmes très très forts et merci.
6: De rien.
7: Merci de les porter.
6: Merci à vous surtout et je crois qu'on vous doit bien ça. Et pour l'heure, c'est gagné Linda.
4: Bravo.
6: Bah oui, on est comme ça nous sur ici. 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Je voudrais vous dire que demain, on va parler or, figurez-vous. Comment vendre or et vos bijoux sans se faire arnaquer? Le cours de l'or, patati patata, est-ce que c'est une bonne idée? Valère enfilera son costume.
8: Vraiment,
6: en or. En or, vraiment à minima. Merci beaucoup à ma merveilleuse équipe. Je le rappelle, c'est Octobre Rose. Vraiment, soyez sensibles à cette cause. Le docteur Kirzek l'a dit, la mammographie, c'est automatique, c'est une fois par an.
8: La mammographie, voilà. Ça sauve des vies.
6: Ça sauve des vies, exactement. Pour préparer cette émission, je remercie Céline à la réalisation. Qui est à la technique? J'ai oublié aujourd'hui. C'est Kinane, évidemment, à la technique. Marian au standard et Gwen à la... Ouh là là. Allez, il est temps que j'aille me coucher à la préparation. Merci beaucoup. Quant à moi, je vous dis à demain.

0: Tout en douceur ce jeudi matin sur ici avec Morane sur un prélude de Bach. Bon réveil, soyez les bienvenus.
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0: Il est en train de boire un café.
3: C'est de l'eau.
0: Ah, manqué.
3: Eh oui, j'ai bu deux ce matin, donc là je suis passé à l'eau.
0: Bonjour Cyril.
3: Bonjour Louis Raspail, bonjour à tous.
0: Ce jeudi 8 octobre, c'est la journée mondiale de la vue. Et c'est le thème que nous allons aborder ce jeudi avec vous, avant 6h, avec votre rendez-vous quotidien. Je recherche un auditeur qui... Alors ce matin, Cyril, qui est-ce qu'on recherche?
3: Eh bien, on recherche un auditeur qui a déjà mal vécu une situation drôle parce qu'il avait mal vu ou oublié ses lunettes.
0: Alors, vous avez sûrement une situation amusante ou une anecdote à nous partager. C'est Saveria qui attend vos appels au 0810 055 056. Et puis dans l'actu, Cyril?
3: Eh bien, peut-être une bonne nouvelle pour vous qui rouler au gasoil, une baisse des prix du gasoil probablement pour début novembre.
0: L'info avec vous, c'est dans quelques secondes, mais avant, toute l'équipe d'ici dès 5h avec Saveria au standard, Alix à la technique et Charline à la rédaction en chef.
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0: Jeudi 8 octobre, excellent réveil, il est 5h. Le tour de l'actualité à vos côtés, Cyril Ardo-Redon. Le Premier ministre Sébastien Lecornu a pris la parole hier soir.
3: Plusieurs thèmes abordés, de la colère des lycéens au prix des carburants, en passant par le budget ou la situation des agriculteurs. Allocution d'une quinzaine de minutes pour répondre aux différentes crises. Le chef du gouvernement se pose en démineur et annonce que la France va débloquer 10 millions de barils de gazole des stocks stratégiques, ce qui devrait faire baisser les prix à la pompe.
4: Nous mettrons donc 10 millions de barils de gazole issus de nos stocks à la disposition des distributeurs en France. Je signerai prochainement le décret permettant cette opération, prévue pour durer 3 mois. Nous allons les utiliser de manière nouvelle pour agir sur les prix. Le gazole concerné a été acheté avant la flambée des cours. Il sera mis à disposition au prix de revient de ces stocks, ce qui permet mécaniquement de baisser les prix à la pompe dans un ordre de grandeur évalué entre 12 et 18 centimes par litre de gazole. Je réunirai à Matignon l'ensemble des distributeurs pour y travailler dans les tout prochains jours. Cette baisse bénéficiera à toutes celles et ceux qui achètent du gazole et s'ajoutera évidemment aux aides existantes.
3: Sébastien Lecornu estime aussi que le prix de l'électricité ne doit pas augmenter cet hiver et appelle EDF à mobiliser au maximum ses capacités de production. Sur la crise agricole, le Premier ministre déclare que le plan d'urgence déjà engagé sera complété aujourd'hui par la ministre de l'Agriculture. Et sur le budget, il réaffirme son objectif de ramener le déficit à 5% du PIB en 2027. Mais le Premier ministre était aussi et surtout très attendu sur la crise des lycées. À la veille de l'acte 4 du mouvement aujourd'hui, Sébastien Lecornu affirme que 40 000 contributions ont déjà été déposées sur la plateforme du gouvernement et renvoie à fin octobre pour des mesures. Camille Marigot, tout cela a laissé sceptiques les lycéens que vous avez rencontrés et qui ont suivi cette allocution.
5: C'est en bas de son immeuble que Sarah retrouve Bilal pour écouter, penché sur son téléphone, Sébastien Lecornu.
6: Les forces de l'ordre n'ont pas pour instruction d'affronter les lycéens.
5: Cette allocution, les deux élèves du lycée Paul-Éluard l'attendaient pourtant avec un peu d'impatience.
6: À la question des moyens.
7: Enfin,
6: trop de promesses qui n'ont pas été tenues.
7: Au moins, il reconnaît.
5: Mais au bout de quelques minutes, le Premier ministre passe à la question des carburants.
6: La guerre au Moyen-Orient, comme d'ailleurs celle en Ukraine.
8: Il a réussi à parler d'un mouvement qui dure depuis 2 semaines. Donc, on voit aussi le niveau de...
7: d'importance qu'il porte à notre mobilisation. Voilà, je comprends qu'il veut faire plusieurs sujets, mais je pense qu'il aurait dû faire un discours centré sur les lycéens.
5: Une douche froide pour Sarah qui espérait mieux après plusieurs jours de mobilisation.
7: Ah oui, non, moi j'attendais quand même quelque chose. Je sais pas, il me dit je vais recevoir tel ou tel élève, je vais essayer de comprendre, il y aura une réunion d'urgence avec tous les proviseurs. Je suis vraiment déçue et je pense qu'il y avait une confiance qui était installée allée entre la jeunesse et le gouvernement,
9: mais comment elle est brisée.
7: Elle est brisée. Et, je sais pas s'ils s'en rendent compte, mais là ils se mettent toute la jeunesse à dos.
5: Alors aucun des deux ne compte relâcher le blocus de leur établissement et ils attendent aussi de pied ferme une rencontre prévue cet après-midi avec le rectorat de Créteil.
3: Et après cette allocution, le syndicat d'enseignants SNES-CFSU dénonce une copie blanche et une stratégie du pourrissement. Le syndicat Renouveau Lycéen estime que le Premier ministre cherche à gagner du temps jusqu'aux vacances scolaires. Les lycéens demandent à être reçus la semaine prochaine par le Premier ministre et disent avoir des propositions chiffrées. Une nouvelle enquête confiée à l'IGPN, la police des polices, en marge de la mobilisation lycéenne. Un adolescent de 17 ans a été blessé à la tête lors d'un rassemblement devant un établissement de Marseille. Sur des images publiées sur les réseaux sociaux, on voit un policier frapper le jeune homme avec sa matraque. La ministre de la Santé envisage d'avancer la campagne de vaccination contre le Covid-19, alors qu'il y a eu près de 70% d'augmentation des passages aux urgences en raison de cette maladie. Il ne s'agit pas encore d'un changement officiel de la stratégie, mais c'est une réflexion du gouvernement. La vaccination doit démarrer, quoi qu'il arrive, mardi, en priorité pour les personnes les plus fragiles.
0: Les mondiaux de judo ne se passent pas très bien pour les Français.
3: Seulement 2 médailles de bronze à mi-parcours pour Shirin Boukli et Dayan Boulem-Tafès. Même Clarisse Agbenienou va rentrer bredouille de Bakou en Azerbaïdjan. Elle espérait pourtant un 7e titre mondial. Et Nicolas Perronnet, à moins de 2 ans des JO de Los Angeles, l'inquiétude grandit chez les Bleus.
10: Chaque jour, l'équipe de France dégringole au tableau des médailles. Une 9e place ce matin, loin de son statut, constate sa leader Clarisse Agbenienou, qui elle-même n'a pas réussi à stopper la chute libre.
11: C'est dommage parce qu'on est une belle équipe de France et je pense qu'on peut faire mieux. Bah écoutez, j'ai envie de dire, si dans 2 ans on fait mieux et qu'on éclate tout, on oubliera. Pour l'instant, on va souffrir un peu, il faut trouver une méthode de travail différente.
10: Et le chantier a déjà commencé, annonce dès hier du président de la Fédération française.
12: 2 mois maximum. Dans 2 mois, il faut que tout soit clair pour tout le monde, même un mois, on n'a pas le temps d'attendre.
10: Ami Olympiade, Stéphane Nomis veut des changements profonds chez les Bleus.
12: Après, c'est à la fin qu'on compte les médailles, mais quand même, mes 4 premiers jours, ils sont mauvais. Il faut appeler un chat un chat. Il y a des choses à remettre en question, parce qu'on sent moins le team spirit qu'au jeu. On doit réparer et trouver l'énergie nécessaire et suffisante pour les Jeux.
10: Car à moins de 2 ans de Los Angeles, le Japon, l'éternel rival, lui, ne laisse rien en chemin, avec déjà dans ses bagages 6 des 8 médailles d'or distribuées depuis le début des mondiaux.
3: Et 5e journée de compétition aujourd'hui avec 3 Français sur les tatamis de Bakou. Clémence Aimé en moins de 70 kilos, Maxime Gaël Ngayap Ambou et Alexa Mitrovic en moins de 90 kilos. La météo aujourd'hui, Louis, c'est un temps encore perturbé à l'est.
0: Oui, c'est pas la folie non plus, avec des nuages nombreux et de la pluie de l'Auvergne-Rhône-Alpes jusqu'à la région Grand Est ce matin pour les températures. À 5h06, Didier nous dit 10 degrés dans le Puy-de-Dôme ce matin. Quant à Thérèse, 13 degrés en Isère en milieu de température, en milieu de matinée plutôt. Les températures stagnent à Paris et Reims, 12 degrés à Bourges, 11 degrés pour Bordeaux. Ce matin, 13 degrés cet après-midi. Bonne nouvelle en revanche, puisque les éclaircies, elles, reviennent à l'est notamment, ainsi que sur le pourtour méditerranéen pour les maximales ce jeudi. 16 degrés à Rennes, 23 dans le sud à Nice.
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0: Très bon réveil à l'écoute d'ici, jeudi 8 octobre, place à l'éphéméride du jour. Alors, il y a 81 ans, était déposé, figurez-vous, le brevet à l'origine du four à micro-ondes. Et figurez-vous qu'on doit cette invention en partie grâce à une barre en chocolat.
3: Oui, vous avez raison, c'est l'ingénieur Percy Spencer qui travaillait sur un radar électronique. Et il a vu sa barre en chocolat fondre toute seule à côté de l'appareil, grâce donc aux ondes. Il a ensuite testé avec du maïs, ça fait du pop-corn, et puis un œuf qui a explosé devant ses collègues.
0: Ça fait une omelette, du coup.
3: Oui. Et terrible, votre omelette.
0: Non, elle est pas folle. Et j'ai les dimensions de ce premier micro-ondes. Il mesurait près d'1m80 pour, tenez-vous bien, Cyril, 340 kilos.
3: Ah oui, il faut une grande cuisine pour lui trouver une place.
0: C'était révolutionnaire tout de même pour l'époque. Et on espère qu'il a pu ensuite réchauffer son café, puisque 5h08, ça s'y prête plutôt bien. Boire un petit café, merci d'être avec nous. Tout de suite, une jolie musique pour commencer ce jeudi à vos côtés, avec les Pretenders sur ICI et ce tube sorti en 79. Voici pour vous, Brass in Pocket.

0: Les Pretenders sur ici avec la voix de Chrissy Hind. Merci de nous avoir choisis. On commence la journée bien entendu avec vous et on est ensemble jusqu'à 6h.
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0: Ce matin avec Stéphane Bern, direction Paris en 1900, où l'on pensait avoir trouvé une invention révolutionnaire pour ne plus avoir à marcher.
3: Oui, c'est vrai que c'est fatigant de marcher. Oui, cette invention, c'était des immenses trottoirs roulants de plusieurs kilomètres présentés comme la rue de l'avenir. Alors oui, ça a disparu, on ne les voit pas dans la capitale. Stéphane Bern nous raconte cette histoire à 5h25 sur ICI.
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0: Et dans Ici, ça entreprend, on s'intéresse aussi aux idées qui peuvent améliorer le quotidien de nos animaux. Pour chouchouter son chien, on peut lui offrir des jeux, mais aussi quelques friandises.
3: Et justement, Catherine Quicandon, aujourd'hui, vous nous emmenez sur la Côte d'Azur et découvrir une alternative naturelle et locale pour nos compagnons à quatre pattes.
4: À Cannes, sur la Côte d'Azur, nos amis les chiens sont gâtés. Et c'est grâce à Chloé Poupeau qui a créé en 2019 son entreprise de friandises pour chiens, les Délices Canins. Ses produits sont faits avec des légumes, de la farine d'avoine, de la viande label rouge s'il vous plaît, et le poisson est toujours frais. Ça nous donnerait presque envie de goûter. 100% naturel, 100% local, bio, sans sucre ajouté, ni sel ajouté, sans conservateur et sans additifs, Chloé défend une composition transparente et saine. 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
5: Charbon miel qui marche super bien, c'est l'indispensable en fait, c'est souvent les chiens quand ils ont mal au ventre ou les selles liquides, on leur donne ça, ça remplace le médicament ou un smecta en fait. Donc là, c'est vraiment naturel et ça marche super bien sur la digestion du chien. Et après, la box anniversaire qu'on a complètement designée il n'y a pas longtemps. Donc là, elle fonctionne super bien. Ouais.
4: Il y a des friandises gourmandes, de dressage, des déshydratés que les toutous ont l'air de beaucoup aimer puisque leur maître en achète de plus en plus. Ce qui fait que Chloé peut enfin se consacrer entièrement à son entreprise.
5: Ça fait un an que je suis à temps plein dans la marque parce qu'avant, je travaillais en CDI dans la restauration. Donc, je cumulais les deux. Et là, j'ai eu mon local il y a quelques mois. Donc, j'ai un local tout neuf où j'ai fait tous les travaux dedans. J'ai ma cuisine pro avec le coin où je fais les colis. Et je travaille aussi avec des hôtels de luxe à Cannes. Donc, je travaille avec 3 hôtels sur Cannes et 1 sur Saint-Tropez.
4: Je n'ai qu'un mot à dire. Bravo. Comptez à partir de 8,20 € les 100 grammes. Et sinon, pourquoi Chloé s'est lancée dans cette aventure?
5: J'étais dans les escaliers chez mes parents. Et je leur ai dit, mais pourquoi je ferais pas des friandises pour chiens? Parce que sur la Côte d'Azur, en fait, il n'y a personne qui faisait ça. Et ma sœur a adopté un petit spitz qui s'appelle Simba. Directement, quand elle l'a eu, j'ai voulu lui cuisiner des petites friandises maison. J'ai fait goûter, en fait, aux chiens de mes amis. Et ils ont adoré, du coup, de fil en aiguille. J'ai pas lâché la marque.
4: Plus d'infos sur lesdélicescanins.com. Merci à Quentin Lacrome d'Ici Azur pour cette idée délicieuse. Ici, ça entreprend dans les Alpes-Maritimes avec les Délices Canins et des friandises pour chiens qui font du bien.
0: Merci Catherine. Bonne nouvelle, la pluie revient pour le plus grand bonheur des agriculteurs. On en parle tout de suite.
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0: Soyez les bienvenus ce jeudi matin, il est 5h15 et ça y est, la pluie est enfin là.
3: Dans beaucoup de régions, elle se faisait rare depuis plusieurs semaines, voire plusieurs mois. Mais cette nuit et ce matin, c'est humide pour une bonne partie du pays. De l'eau très attendue par les agriculteurs qui souffrent de la sécheresse. En Isère, Emma Jacob, vous avez rencontré une maraîchère qui a vécu un été très difficile.
7: Cet été, pour continuer à travailler en plein soleil, Sophie Cohen ne quittait pas sa casquette. Aujourd'hui, la maraîchère a ressorti son ciré.
8: Ça va mieux que cet été parce qu'il pleut et qu'on est très très heureux qu'il pleuve. C'est vraiment une bénédiction. Et puis, il faut que les sols ils se rechargent aussi. Hein.
7: Les sols asséchés par des mois de canicule, malgré de petites pluies au mois d'août. Les sources pour irriguer sont-elles quasiment à sec? Alors, ces deux jours de pluie font déjà la différence.
8: Bah là, on peut voir que les tomates, elles poussaient plus, elles étaient toutes cramées. et là elles ont recommencé à pousser. Voilà, après ça rattrapera pas ce que j'ai perdu cet été, quoi.
7: 64% de perte pour ces potimarrons, 30% pour les tomates, même chose pour les aubergines. En tout, 7000 euros de manque à gagner. C'est un cinquième de son chiffre d'affaires annuel.
8: Je peux voir qu'il y a certaines variétés qui n'ont pas supporté, quoi. Je vais essayer d'adapter aussi comme ça. Mais là, par exemple, cette variété, elle est morte. Vu le changement global qui s'opère, est-ce que ça suffira? Je ne suis pas sûre.
7: Et ces quelques jours de pluie ne suffisent pas non plus à sauver les noyers de son exploitation. La récolte a commencé il y a quelques jours.
8: On a ramassé déjà une parcelle. Normalement, on fait à peu près 16 sacs. Là, on a à peine 10 sacs. On avait une parcelle où les noyers n'étaient pas bien en forme non plus. Hein, mais là, cette année, c'est bon, ils sont tous morts. Les suites de la canicule, je pense qu'ils survivront pas.
7: Sophie, elle, ne sait pas si elle va continuer.
9: Cet été, il a été dur, très dur psychologiquement et physiquement. Moi, j'ai peur que là, tout le monde oublie, que ça soit plus du tout un sujet qui soit abordé, qu'aux élections présidentielles, on pense pas du tout à ça. Sauf que là, il faut pas oublier, c'est trop important, quoi. Ça pose la question de comment on va manger. C'est pas sûr que mon fils veuille reprendre un jour la ferme, mais je suis pas sûre qu'il puisse. Que ça soit possible de continuer à produire des légumes ici.
7: La maraîchère le prédit, les canicules seront de retour l'été prochain. Elle espère d'ici là pouvoir installer une réserve d'eau et des voiles d'ombrage sur ses cultures.
3: Emma Jacob à la ferme du Rocher en Isère. Et cette agricultrice a créé une cagnotte en ligne cet été. Elle est ouverte jusqu'à fin octobre. C'est un reportage ici Isère à retrouver sur ici.fr.
0: Merci Cyril. Dans 3 minutes, c'est la télé avec Patrice Gascoigne. Et une question, peut-on vraiment disparaître d'internet? Oui, non. La réponse, c'est ce soir sur TF1 dans la série Intrinsable et un avant-goût ce matin dans moins de 3 minutes juste après Alain Souchon sur ICI. Voici le bagad de l'Ambiway. Belle matinée et bon réveil avec nous.

0: au saut du lit, ou peut-être déjà en voiture sur la route pour aller au boulot. 5h21 sur ICI, c'était Alain Souchon évidemment. Tout de suite, je vous invite à nous appeler au 0810 055 056. Venez tenter votre chance et venez participer au duel des auditeurs à 5h40 avec une question comme d'habitude autour de l'actu.
1: Vous nous parlez de quoi, Louis, ce matin ?
0: Alors, petit indice, ce matin, je vais vous parler de Sophie Adenauer, forcément, puisqu'elle fait son retour sur Terre aujourd'hui. Donc, la question portera là-dessus. Vous avez quelques minutes pour réviser et être le plus proche de la bonne réponse pour emporter votre radio.
1: Oui, une radio qui vous suivra partout, même dans l'espace, si vous êtes Sophie Adenauer. Mais plus concrètement, de la salle de bain au salon jusqu'à la cave, puisque ce poste est équipé d'une lampe torche. Elle fonctionne sur pile, se recharge en USB ou à l'énergie solaire.
0: C'est parfait, tout ça. Cette radio, elle vous attend au 0810 055 056. C'est Saveria qui attend vos appels ce matin. Bonne chance à tous.
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0: Dans les coulisses TV, ce matin, Patrice Gascoigne, vous nous parlez de la série Intraçable, lancée ce soir sur TF1, qui va nous montrer à quel point il est difficile de disparaître d'Internet.
4: Julia a un mari, Julia a un fils, mais Julia a aussi un drame qui la hante jour et nuit.
5: Ça a commencé. Il est l'heure.
6: Mais c'est tout !
7: Je suis la femme de David Becker. Il est mort il y a 7 ans.
8: David ?
7: J'ai pratiquement tout oublié de l'accident.
4: Mais que s'est-il passé hier soir ? Ce que je peux vous dire, c'est que Julia est interprétée par Sophia Issaidi. Vous l'avez compris, Julia a perdu son mari dans un tragique accident. Depuis, elle a tout fait pour se reconstruire. Elle a un nouveau travail, elle est taxi. La relation avec son fils est très difficile. Jusqu'à ce soir où un inconnu monte dans son taxi et Julia reconnaît ce visage. À partir de là, elle se lance dans une quête vertigineuse pour la vérité. Une quête face à un ennemi mystérieux, un hacker. Pour s'en sortir, elle doit se mettre en état de mort numérique. C'est-à-dire se débrouiller sans téléphone, sans ordinateur, sans carte de crédit. L'histoire est palpitante, elle est écrite par 4 personnes, Amy Cohen, Raphaël Meyer, Mathilde Arnaud et France Ortelli. J'ai demandé à Amy Cohen comment on écrivait une série à 4 mains. Qui fait quoi ? Écoutez sa réponse.
9: Écrire une série, c'est un très long processus avec plusieurs étapes clés. Premier, il y a l'idée, c'est la création. Puis ensuite, il y a les arches, ça c'est l'histoire concrète. Puis les scénarios, qui eux sont la division de l'histoire en épisodes. Et donc avec Raphaël Meyer, quand on a créé la série, on a décidé d'ajouter une personne à chaque étape. Parce que l'écriture, comme son nom l'indique pas, c'est surtout beaucoup de discussions. Et la discussion, ça a besoin d'énergie. Et donc on a fini par se retrouver à 4 avec France et Mathilde à discuter pour que l'histoire prenne forme. Et ensuite seulement, chaque scénariste part de son côté pour écrire un ou plusieurs épisodes. Et Raphaël et moi, après, on fait la supervision de tout ça pour avoir une cohérence entre les épisodes. Donc en fait, on n'écrit pas à 4 mains, mais on développe l'histoire à 4 cerveaux. Voilà.
4: Grâce à Amy Cohen, l'un de ses auteurs, vous savez comment a été écrite la série Intraçable, à voir ce soir sur TF1.
0: Et en parlant d'Internet, vous savez que tous les jours à 5h45, Aude Razo vous donne des conseils pour éviter et surtout repérer les arnaques qui pullulent de plus en plus. Aujourd'hui, il sera question d'un texto, encore une fois, très piégeux qui circule et qui se fait passer pour votre banque. Soyez donc vigilants. 5h25, la musique d'ici qui vous réveille avec un titre qui cartonne en ce moment. C'est ce fameux groupe australien, Cyril, Tame Impala.
1: Oui, avec leur nouveau single qui cartonne, Dracula,
0: qu'on écoute tout de suite.

0: Impala avec Dracula, l'écoute d'ici ce jeudi matin, jeudi 8 octobre. Soyez les bienvenus si vous nous rejoignez à l'instant. Comme d'habitude, avant les infos, un petit peu d'histoire aux côtés de Stéphane Bern, qui ce matin nous fait voyager au temps où marcher ne demandait aucun effort.
1: Au tournant du XXe siècle, Paris pensait avoir trouvé la solution miracle au transport, supprimer la marche. L'avenir avait déjà la flemme. Paris Exposition Universelle de 1900. La tour Eiffel a 11 ans. Le métro vient d'ouvrir et les organisateurs veulent impressionner le monde entier. Wow ! Ils installent donc une attraction futuriste. Un trottoir roulant de plusieurs kilomètres qui longe une partie des quais de la Seine. Paris invente le déplacement sans effort, autant dire une idée appelée à un grand avenir.
2: C'est la France de demain. C'est l'avenir de notre pays, ça, mes vieux gars.
1: Le système est astucieux. On monte d'abord sur une plateforme lente, puis sur une deuxième plus rapide, puis sur une troisième qui file à près de 8 km à l'heure, soit à peu près la vitesse maximale d'une voiture dans Paris en 2026. En 1900, c'est de la science-fiction. On l'appelle d'ailleurs la rue de l'avenir. Les visiteurs adorent, enfin, pas tous. Certains ratent leur embarquement, d'autres perdent l'équilibre.
3: Alerte ! Paresseux à terre !
1: Les journaux racontent une collection impressionnante de chapeaux envolés et de dignités froissées.
4: Mais l'important, c'est pas la chute, c'est l'atterrissage.
1: Très vite, des ingénieurs imaginent un avenir radieux, des trottoirs roulant partout, dans toutes les grandes villes. Plus besoin de marcher. Mais la réalité est moins convaincante. L'installation coûte cher, prend beaucoup de place et reste compliqué à exploiter. Un date raté entre ingénieur et comptable. Après l'exposition, abracadabra, le trottoir roulant disparaît. Le Paris de 1900 était persuadé qu'au XXIe siècle, nous nous déplacerions sur des trottoirs mécaniques géants. Ils se sont trompés. Mais si vous avez déjà traversé un aéroport sur un tapis roulant, vous utilisez encore, sans le savoir, un petit morceau de leur futur.
0: La chronique de Stéphane Bern, c'est tous les jours avant l'actu, puisque tout de suite, il est 5h30. Voici l'actualité en France et dans le monde. Le tout en 90 secondes, c'est avec vous, Cyril Ardo-Redon.
5: 10 millions de barils de gazole vont être débloqués de nos stocks stratégiques, ce qui devra entraîner une baisse des prix à la pompe de 12 à 18 centimes par litre, selon Sébastien Lecornu. Le Premier ministre appelle aussi EDF à mobiliser au maximum ses capacités de production pour éviter une hausse du prix de l'électricité cet hiver. Pas d'annonce, en revanche, sur les lycées. Le chef du gouvernement renvoie à fin octobre pour des mesures. Le syndicat d'enseignants SNES-FSU dénonce la stratégie du pourrissement. C'est dans ce contexte que les syndicats lycéens appellent à l'acte 4 de leur mouvement aujourd'hui, deux jours après la mobilisation qui a réuni entre 260 et 450 000 personnes dans les rues. Le ministre de l'Éducation nationale, Édouard Geffray, est lui attendu ce matin dans un lycée de Reims pour participer à un temps lycéen de dialogue. La justice ferme trois sites internet sur lesquels des images intimes volées étaient vendues. Il y a plus de 17 000 victimes dans le monde, dont des jeunes filles mineures. Deux frères âgés de 21 et 25 ans ont été arrêtés dans le nord de la France. Les députés de la

0: Commission Finances ont entamé les débats sur le projet de budget 2027. Ils ont rejeté l'ensemble d'emblée l'une des propositions clés du gouvernement sur l'abattement dont bénéficient les retraités. Quoi qu'il arrive, l'Assemblée nationale repartira de la copie initiale pour les débats dans l'hémicycle dès la semaine prochaine. Et puis l'astronaute française Sophie Anneau et ses coéquipiers en route pour la Terre après 9 mois dans la Station Spatiale Internationale. Partis hier vers 14h, ils doivent amerrir vers 17h aujourd'hui.
1: L'info du jour, c'est donc Sébastien Lecornu qui a pris la parole hier.
0: Allocution télévisée sur le mouvement lycéen, la crise agricole, le budget, mais aussi donc les prix des carburants. Le Premier ministre annonce que 10 millions de barils de gazole de nos stocks stratégiques seront libérés, avec pour conséquence une baisse du prix de 12 à 18 centimes le litre à la pompe. Sarah Ders, c'est insuffisant pour ces automobilistes croisés dans une station-service des Yvelines, près de Paris.
2: Sous la pluie, la file de voitures s'allonge. Nawel a les yeux rivés sur la pompe. Prix à payer, 59 euros pour 30 litres de gasoil. Cette professeure des écoles traverse chaque jour le département des Yvelines.
3: Est-ce que ça va vraiment baisser réellement? C'est la grande question, mais je pense pas. Ils sont dans les 18 centimes sur le litre, ça reste dérisoire.
2: Cette baisse attendue des prix à la pompe ne concerne que le gasoil. Nicolas, amer.
4: Pas pour ceux qui mettent de l'essence. Donc bon. Parce que si le prix augmente encore, normalement on ne va pas vraiment s'en sortir non plus. Hein.
2: Le gouvernement a trouvé une solution pour faire baisser les prix sans que ça coûte un centime aux finances publiques. Stéphane est gérant d'une société à Rambouillet.
5: Bah, c'est toujours mieux que rien.
6: Maintenant, s'il y avait moins de taxes dessus, ça serait quand même mieux, quoi, malgré tout. Quoi. Je veux dire, c'est l'État qui se sert beaucoup, c'est tout.
2: Désormais, le Premier ministre va devoir négocier avec les distributeurs.
6: On verra, malheureusement. Si les pétroliers jouent le jeu ou pas, et les distributeurs. Ouais.
2: Pour Marion, l'exécutif, cerné par les crises, cherche à gagner du temps, temporise avant de nouvelles mobilisations.
7: Je pense que c'est juste pour apaiser les gens, parce que là, on est quand même dans une situation de crise avec les lycéens.
2: La baisse du prix du gasoil n'est pas espérée avant le 1er novembre.
0: Sarah Ders, sur votre radio locale ici, le Premier ministre Sébastien Lecornu estime aussi que le prix de l'électricité ne doit pas augmenter cet hiver et appelle donc EDF à mobiliser au maximum ses capacités de production.
1: 5h34 tout de suite, la météo de ce jeudi 8 octobre avec un temps encore perturbé ce matin à l'est de l'Auvergne-Rhône-Alpes jusqu'à la région Grand Est avec des nuages toujours très nombreux et quelques averses encore ce matin. Pour les températures de bonne heure, Didier qui nous dit sur notre page Facebook 10 degrés dans le Puy-de-Dôme, Thérèse 13 en Isère. En milieu de matinée, les températures restent stables à Paris et Reims, 12 degrés, pour Bourges 11 degrés, quant à Bordeaux 13 degrés, relevé ce matin à 10h. Cet après-midi, les éclaircies, elles reviennent, et c'est une bonne nouvelle, elles reviennent à l'est, ainsi que sur le pourtour méditerranéen pour les maximales. Ce jeudi, 16 degrés à Rennes, 23 dans le sud cet après-midi à Nice.
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1: Dans quelques instants, c'est le duel des auditeurs autour de l'actu. Aujourd'hui, direction l'espace, puisque Sophie Adno fait son retour sur Terre après une longue mission à bord de la station internationale. Une question qui sera justement au cœur de ce sujet. Et encore une fois, un magnifique cadeau à gagner avec vous, Cyril.
0: Oui, une très belle radio ici qui fonctionne à la fois sur pile, sur panneau solaire, sur batterie. Bref, vous pouvez l'amener partout et elle marche très bien. Le son est d'une excellente qualité.
1: Vous l'avez testée ?
0: Ah, elle est extraordinaire.
1: C'est vrai qu'elle est bien. J'ai pu la tester aussi. 0810 055 0 56, votre futur poste radio. Vous tend les bras ce matin. Passez-nous un coup de fil à 5h35 tout de suite. Voici Zazie avec une chanson qui porte bien son nom pour commencer à la journée et peut-être accompagner votre premier café. Voici Zen tout de suite.

0: Zazie sur ici. Vous êtes quelqu'un de zen, vous aussi, Cyril.
1: Ah bah, je crois que c'est ma plus grande qualité. Hein.
0: Ça s'y prête très bien. Le duel des auditeurs, tout de suite.
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0: Avec, comme chaque jour, une question autour de l'actualité, un chiffre pour vous à trouver et gagner ce très beau cadeau, Cyril.
1: Oui, une radio, un poste radio multifonction qui est même équipé d'une lampe torche, figurez-vous, pour vous suivre le soir dans vos insomnies.
0: Vous la
1: ou
0: connaissez
1: pour chasser les fantômes.
0: Oh, c'est Christophe qui est avec nous. Christophe qui nous passe un petit coup de fil de Corrèze. Bonjour Christophe.
4: Brive-la-Gaillarde.
1: Ah, j'aime bien Brive-la-Gaillarde.
0: Terre de rugby,
1: oui.
0: Brive-la-Gaillarde.
1: Ah, c'est chouette.
0: Grosse terre de rugby.
4: Vous connaissez un peu?
1: Ah, je connais un peu. Il y a un très bon café là-bas, je me souviens plus le nom, mais j'ai un copain qui m'avait emmené, c'était super, on avait passé une super soirée.
0: Racontez votre vie.
1: Oui, non, mais voilà.
4: Mais le CAB.
0: Ah, on va en parler, Christophe, dans quelques instants, puisque vous, votre passion, c'est le rugby.
4: Voilà.
0: C'était indéniable. On a Marie-Claire qui est avec nous aussi. Bonjour Marie-Claire.
1: Bonjour Marie-Claire.
5: Oui, bonjour.
0: Marie-Claire, qui est une lefto passionnée par la radio. Tous deux, vous allez jouer avec nous ce matin avec une question autour de l'actualité. Cette info à suivre aujourd'hui sur nos antennes et sur ici.fr. Après une longue mission à bord de la Station Spatiale Internationale, Sophie Anneau fait son retour sur Terre. L'astronaute française a quitté l'ISS hier à bord de la capsule Dragon, doit amerrir dans l'océan Pacifique. Aujourd'hui, autour de 17h30, son séjour dans l'espace restera dans l'histoire. Et selon vous, combien de jours Sophie Adnault a-t-elle passé à bord de la Station Spatiale Internationale? Christophe, il me faut un chiffre.
4: 300 jours.
1: 300 jours pour Christophe.
0: Marie-Claire, vous en pensez quoi de votre côté?
5: Moi, je ne sais pas, 320.
0: Ah, 320, alors, la réponse avec vous, Cyril Ardo-Redon.
1: Eh bien, c'est 235 jours. C'est donc Christophe qui est le plus proche.
4: Ah, c'est moi qui ai gagné.
0: C'est vous qui avez gagné, Christophe.
4: Eh oui.
0: Félicitations.
4: Merci.
1: Près de 8 mois pour Sophie Adnault et ses coéquipiers à 400 km au-dessus de nos têtes. Sophie Adnault bat ainsi le record du plus long séjour orbital effectué en continu par un astronaute européen, homme ou femme.
0: C'est un défi assez incroyable. Marie-Claire, je vous embrasse, j'espère qu'on aura l'occasion de rejouer ensemble. Christophe,
5: oui.
0: Le poste radio, on vous l'envoie chez vous, sans aucun problème. À bientôt Christophe, belle
4: merci
0: journée à
4: beaucoup.
0: Vous aussi Marie-Claire.
4: Bonne journée à vous.
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0: Excellent réveil, bien entendu, hein, sur ICI. Bienvenue dans le club de l'EFTO tous les matins avec vous, ici, dès 5h. Et dans quelques instants, c'est notre initiative du jour avec Robin Bernot. Ce matin, direction la Haute-Garonne avec une nouvelle façon d'accompagner les victimes de violences conjugales, Cyril.
1: Oui, une initiative vient de voir le jour près de Toulouse pour mieux protéger les victimes grâce à des appartements de transition. Robin Bernot vous raconte cette initiative à 5h55 sur ICI.
0: Et puis, juste après votre rendez-vous quotidien, je recherche un auditeur qui, c'est tous les jours avant 6h. Et on attend une anecdote savoureuse. Ce matin, on compte sur vous.
1: Oui, puisque c'est la journée mondiale de la vue. Donc, on recherche un auditeur qui a déjà mal vécu, qui a déjà vécu une situation drôle parce qu'il avait mal vu ou oublié ses lunettes.
0: Par exemple, quand on les cherche alors qu'elles sont sur nos yeux.
1: Sur son nez, oui, absolument.
0: Ça est arrivé pas plus tard qu'hier, vous voyez. Donc, vous l'aurez compris, ce matin, on cherche une situation rigolote, cocasse, 0810 055 055. 56, appelez-nous, c'est Saveria qui attend vos appels ce matin, 5h45, voici William Scheller sur ICI.

0: vous ai vu chanter. Hein. Je vous ai vu chanter, Cyril Breton. Ouais, on avait peur de rien. William Scheller, Rock'n'Dollar, c'est sûr ici. Bon réveil, 5h47.
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0: Tout de suite, Aude Razo et votre rendez-vous en Tiarnac. Bonjour Aude, avec vous ce matin, ces escrocs qui adorent se faire passer pour la Banque de France. En plus, il y a un texto très piégeux qui circule en ce moment.
2: Oui, et je vais vous le lire, comme ça si vous le recevez, vous le démasquerez au premier coup d'œil. Fichage auprès de la Banque de France, contactez-nous d'urgence. Bon, si vous recevez ça ou un message qui ressemble à ça, ne paniquez pas, je mets les choses au clair tout de suite. La Banque de France n'envoie jamais de SMS alarmant comme ça, jamais. Et point très important aussi, elle a beau s'appeler Banque de France, elle ne vous demandera jamais de transmettre par téléphone des coordonnées bancaires. Donc poubelle, parce que le piège c'est ça, hein, quelqu'un là essaye de vous piquer des informations. Information sensible, ce n'est pas la Banque de France, n'appelez pas le numéro qui vous écrit, ne cliquez pas non plus sur le lien qui est inscrit dans le texto, en fait ne faites rien, voilà.
0: Et Aude, est-ce que ça vaut le coup de signaler à ces textos frauduleux ?
2: Ah, ça c'est une question que vous les auditeurs vous me posez souvent. Oui, oui, oui, tout à fait, vous pouvez signaler les SMS frauduleux, les dénoncer. Je vous donne deux solutions. La plus simple, vous faites un appui long sur le message, vous choisissez transférer et vous le transférez au 33700. 33700, c'est la plateforme de lutte contre les SMS et les appels indésirables. Deuxième solution, vous allez sur internet 33700.fr, c'est la même chose, hein, sauf que vous envoyez la capture d'écran du message frauduleux et il faut bien attention qu'on voit le numéro de portable qui vous a écrit. Ça va permettre aux opérateurs téléphoniques ensuite de le bloquer. Alors, c'est pas une baguette magique, ça va pas faire disparaître ces messages d'un coup. Les opérateurs doivent vérifier quand même avant. Mais faites-le, vous sauverez sans doute de futures victimes. Et c'est déjà ça.
0: C'est déjà ça, effectivement. Merci Aude, Aude Razo, que vous retrouvez tous les midis avec Enora Malagré dans votre émission. On vous doit bien ça. Le thème du jour, la vue. 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
0: 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C'est tout ce que je vous souhaite. Dans 3 minutes, une initiative nécessaire à découvrir avec Robin Bernaud. C'est juste après Mylène Farmer. C'est à qui le tour ?

0: réveil sur ICI avec Mylène Farmer. C'est à qui le tour ? Ce matin, on va découvrir une initiative pour mieux accompagner les victimes de violences conjugales. En 2024, elles étaient plus de 272 000 recensées en France, Cyril.
1: En Haute-Garonne, un nouveau dispositif vient justement de voir le jour. Robin Bernot et Alexandre Vaux sont allés le découvrir près de Toulouse.
2: À Colomiers, des appartements de transition vont permettre aux femmes victimes de violences conjugales et à leurs enfants de se reconstruire.
3: C'est indispensable et ça devrait être fait partout.
2: La mairie de Colomiers, deuxième ville la plus peuplée de Haute-Garonne, a présenté il y a quelques jours ce dispositif inédit des appartements de transition aménagés dans une ancienne école qui, après une phase d'hébergement d'urgence, vont permettre aux victimes de pouvoir bénéficier de plusieurs mois de stabilité pour se reconstruire et préparer leur accès à un logement pérenne. Lucie Klecht, directrice de l'association France Victimes 31, confirme que c'est une première dans le département et salue l'initiative de la mairie au micro d'Alexandre Vaux.
4: C'est une première. Le principe de cet espace de transition permet de laisser le temps aux victimes de pouvoir construire une insertion qui soit plus pérenne, ce qui n'est pas possible sur des places d'urgence où les conditions de prise en charge se font souvent dans des hôtels et où là on est plus sur de l'urgence et répondre immédiatement aux dangers que finalement avoir le temps de se poser, d'être accompagné et de pouvoir avoir dans un seul et même endroit un espace d'accueil, d'écoute, d'orientation et de construction de projet. Et à travers ça, de réparation. Parce que derrière, il est question de reconstruction, toujours.
2: Ce projet est financé par l'État, le fonds de dotation de Colomiers Rugby, mais aussi la ville de Colomiers et IKEA qui a meublé les appartements. Alors ici, dans le midi toulousain, ça marche. Et vous, qu'en pensez-vous ? Je suis allé en discuter avec Marilyn.
5: Je trouve que c'est une super bonne initiative parce que souvent, c'est des choses qui sont faites dans l'urgence et les femmes restent. Enfin, c'est des hébergements qui sont temporaires, alors que là, c'est quelque chose de pérenne et ça leur permet de rebondir, de se reconstruire avec ou sans enfants. Je trouve vraiment l'initiative géniale, vraiment.
2: Mais alors, est-ce que la question des violences conjugales est suffisamment traitée aujourd'hui ?
5: Alors, on en parle de plus en plus. Après, il n'y a pas beaucoup de choses qui sont mis en place pour ça, mais je pense encore pas assez, quoi. Voilà. Ben après, on le voit quand même, il y a des associations qui viennent sur des marchés ou des manifestations pour les violences faites aux femmes.
2: Une initiative qui pourrait peut-être voir le jour ailleurs en France ?
5: Alors le développer, oui, j'en suis certaine que si c'est vraiment top, quoi.
2: Ce dispositif lancé à côté de Toulouse permettra aux familles de pouvoir rester de 6 mois à 1 an. Les premières seront accueillies entre la fin de l'année et le début de l'année prochaine.
0: Robin Bernot avec Alexandre Vaux pour cette initiative ô combien importante. 5h54, bon réveil. Journée mondiale de la vue ce jeudi, l'occasion pour vous de partager une situation amusante, une anecdote au 0810 055 056. C'est à vous, juste après Genesis, Invisible Touch sur

0: Genesis, Invisible Touch sur ICI, 5h57, ce jeudi 8 octobre, c'est la journée mondiale de la vue, l'occasion de rechercher.
1: Un auditeur qui avait une anecdote à nous partager sur le fait de mal voir des situations cocasses liées par exemple à un oubli de lunettes.
0: C'est Marion qui est avec nous ce matin, d'Ille-et-Vilaine. Bonjour Marion.
2: Bonjour.
0: Nous avons un point commun tous les deux, c'est que nous portons à chacun des lunettes et vous avez une anecdote particulièrement rigolote à nous partager dans un supermarché.
2: Voilà, j'étais dans un supermarché et de loin je vois mon amie Juliette, qui était de dos. Donc je vais la voir, je pose ma main sur son épaule et je dis « Ah, coucou Juliette !» Et en fait elle se retourne et c'était pas du tout Juliette.
0: Ah, là, là, là.
2: C'est... Et du coup, je me suis sentie hyper mal à l'aise. Et la dame, en fait, elle a rigolé. Et voilà, en fait, on a rigolé ensemble de ma gêne.
0: Et c'est toujours sympa, ces petits moments au supermarché, voilà, où on se sent relativement seul.
1: Le nombre de fois, et pourtant, je ne porte pas de lunettes, mais le nombre de fois que j'ai l'impression de croiser quelqu'un que je connais, en fait, pas du tout.
2: Ouais.
1: Ça m'arrive tout le temps.
0: Alors, en plus, si on n'a pas les lunettes, alors là, c'est foutu. Marion, voilà. C'est une belle journée. Vous bossez aujourd'hui ?
2: Oui. Aujourd'hui.
0: Vous bossez dans quoi ?
2: Je suis psychologue.
0: D'accord, eh bien écoutez, on vous souhaite une belle journée. Merci d'être à l'écoute d'ici. De bonne heure chaque jour. Ça fait vraiment plaisir de vous avoir comme auditrice. Merci à tous d'avoir été là. À 6h, vous avez rendez-vous avec l'actualité de vos régions. À 6h30, vous retrouvez Cyril Ardo-Redon.
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0: Et voici les équipes d'ici matin qui sont là ce jeudi. Je vous souhaite une belle journée qui commence ici.
3: Mais oui, et ça continue avec vous en Gironde. Le réveil avec Kevin Blondel. Bonjour Kevin.
4: Bonjour.
3: Véronique, vous répond au téléphone. Jean-François est aux manettes et on va se marrer. Nicolas nous rejoint aussi avec des bons plans tout à l'heure. Toute l'équipe est là avec vous, fidèle au poste ici matin. C'est parti, jusqu'à 9h.
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3: Et un très bon jeudi, nous sommes le 8 octobre. Vous écoutez Ici Gironde, il est 6h.
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3: Et les infos, Kevin Blondel.
4: Elle retrouve enfin son logement squatté depuis près de 2 ans. La fin du calvaire pour une habitante de Pessac âgée de 67 ans. On vous en a parlé déjà sur ICI Gironde. En avril 2025, elle loue son appartement pour 2 mois à une famille qui ne paie pas et décide de rester. Elle se rend sur place et dit avoir été alors rouée de coups par la squatteuse. Mardi, ce dossier est passé devant le tribunal judiciaire de Bordeaux, mais avant même l'audience, la famille a déguerpi Laetitia Evelyne.
3: Oui, délogée par des gamins du quartier, disent les voisins comme Alexandre.
6: Il y a plus d'une dizaine de jeunes du quartier qui sont arrivés pour en découdre, quoi. Les gens, ils voient ça, ouais, vous avez tapé une vieille dame, machin, nanana. Forcément, ça scandalise tout le monde. Et les petits jeunes du quartier, ils ont entendu ça, ils se sont dit, on va y aller, on va s'en occuper.
3: L'occupante ne se sentait donc plus en sécurité, selon lui, mais il avoue la défendre.
6: Alors oui, il y a eu des problèmes, ça c'est incontestable, mais il y a une instrumentalisation de tous ces problèmes qui est pire que les problèmes en eux-mêmes.
3: Ce qui n'est pas du tout le cas de Julie, au 4e étage de la résidence, qui ne cache pas son soulagement.
7: Quand j'ai su ça et que j'ai envoyé un message à ma famille pour leur dire « ils sont plus là », j'avais vraiment un sentiment de « c'est bon ». On va retrouver la tranquillité qu'on avait quand j'ai emménagé ici il y a 8 ans, donc ouais, c'est cool.
3: Martine Ferreira a fait changer les serrures mardi, avec, dit-elle, l'accord des forces de police. Pour le moment, son petit-fils garde l'appartement.
8: C'est irrespirable, on ne peut rien faire. Mon petit-fils m'a appelé ce matin, il m'a dit « Mamie, moi je ne peux pas rester là, ça pue trop, même avec un masque, il n'a pas pu dormir ».
3: La sexagénaire va donc faire appel à une entreprise de nettoyage avant de pouvoir de nouveau dormir chez elle. Quant au point final de ce dossier, la décision de justice, ce sera le 19 novembre prochain.
4: Les reportages de Laetitia Evelyne à Pessac, reconnue coupable d'avoir assassiné sa voisine à Gradignan, un homme de 27 ans, a été condamné hier à 25 années de prison avec une peine de sûreté des 2/3. Il était jugé aux assises à Bordeaux pour le meurtre d'une femme de 60 ans retrouvée poignardée à plusieurs reprises chez elle en juillet 2022. Alors lui a toujours nié les faits. Il a notamment été trahi par le sang de la victime retrouvé sous les semelles de ses chaussures.
3: Condamné pour avoir contraint une jeune fille de 18 ans à se prostituer.
4: 4 jeunes Girondins étaient jugés hier à Bordeaux, eux, pour proxénétisme aggravé, tentative d'extorsion ou encore cession de stupéfiants. Ils écopent de peine allant jusqu'à 2 ans de prison ferme. Ils ont contraint cette jeune fille à se prostituer dans des Airbnb à Bordeaux et à Perpignan durant 3 semaines en juillet dernier. Maître Pierre Landette, l'avocat de la victime, a dénoncé un mépris d'humanité assez rare chez les prévenus âgés d'une 20aine d'années seulement.
9: Ma cliente est une jeune femme extrêmement fragile. Elle est actuellement hospitalisée parce qu'elle a un choc post-traumatique terrible. Et en face d'elle, elle avait quatre personnes qui la manipulaient et qui se servaient de sa fragilité pour abuser d'elle en la séquestrant, en l'obligeant à faire des passes dans des proportions inimaginables, en l'amenant à Perpignan, en louant des Airbnb pour dissimuler leurs méfaits. Donc ma cliente a vécu un enfer, oui. C'est terrible, en réalité ce dossier est terrible. C'est pour ça que je pense qu'il aurait mérité un traitement aux assises, parce que c'est un dossier d'assises.
4: Bien au contraire pour Maître Jacques Chambaud, l'avocat d'un des deux principaux mis en cause, pour qui on est bien loin d'un gros dossier de proxénétisme aggravé.
10: Les proxénètes d'antan, les proxénètes c'était des Corses, c'était les gens du milieu, et maintenant le proxénète, on peut être le proxénète de sa petite amie, presque toutes les filles s'étaient prostituées déjà dans ce dossier, c'est une banalisation totale, c'est une prostitution d'opportunité qui se fait dans des studios ou dans des Airbnb, et puis on s'arrête, on recommence, c'est complètement différent. C'est complètement différent. On n'est pas dans l'abattage, on n'est pas à Pigalle. C'est une autre prostitution, mais très différente, et qui, à mon avis, est beaucoup moins cruelle que celle qui existait avant.
4: On revient sur cette affaire et sur le détail des peines prononcées sur ici.fr. Une enseignante menacée de mort par un parent d'élève à Talence. Ça s'est passé lundi matin à l'école Maurice Ravel. L'homme de 33 ans a menacé la maîtresse de lui couper la tête. Il a été interpellé, placé en garde à vue. Il sera jugé en mars prochain. D'ici là, il a interdiction de s'approcher de l'école. Une protection fonctionnelle va être mise en place pour l'enseignante, précise le rectorat. Jour de manif. Encore, plusieurs syndicats de l'éducation nationale appellent aujourd'hui à une journée de grève et de manifestation en soutien à la mobilisation des lycéens. À Bordeaux, la CGT appelle par exemple à se rassembler ce matin 11h, place de la Victoire. Manif qui s'annonce quand même bien moins massive que celle de mardi. Pour apaiser la colère des lycéens, le Premier ministre a promis hier soir que des annonces concrètes seraient faites à la fin du mois. Les représentants des organisations lycéennes et étudiantes, pas satisfaites, demandent à être reçus par Sébastien Lecornu. Emmanuel Macron, lui, est attendu en Gironde. Demain, le chef de l'État sera accompagné du président de la République fédérale d'Allemagne, Frank-Walter Steinmeier, une venue consacrée à la défense et à l'espace. Il doit visiter une start-up franco-allemande, The Exploration Company, installée au Hayon et Mérignac, et qui veut devenir un poids lourd des navettes spatiales de fret. Ils vont ensuite se rendre sur le site d'Ariane Group avant de finir au BARP par la découverte notamment du Centre d'études scientifiques et techniques d'Aquitaine. Le détail de cette visite est sur ici.fr.
3: Ici Gironde à 6h05 après un été incandescent. On prépare déjà les possibles crues de l'hiver.
4: Les travaux pour réparer les digues touchent à leur fin dans le sud Gironde après les terribles inondations qu'on a connues en février dernier. Il a fallu des mois d'études, de recherche de financement, avant le début du travail des pelleteuses depuis la rentrée, travaux menés par la communauté de communes du Riolet. On parle quand même d'un gros kilomètre de digue très endommagé, hein, de quatre grosses brèches à réparer, là où la digue s'est complètement rompue en fait, hein, l'hiver dernier. Clément Carpentier, c'est quasiment à contre-la-montre depuis quelques semaines pour terminer avant des épisodes de pluie très importants, notamment à Floudès.
11: Au pied de la digue, ou plutôt de ce qu'il en reste, c'est-à-dire presque rien, Lucille Janchet observe les pelleteuses. Elle est en charge du chantier.
12: Ils sont là en train de remettre de la terre au fond. C'est de la terre qu'il y a sur site. Et ensuite, ils vont remettre une terre spécifique, donc avec un argile spécifique, etc., pour que ce soit des digues ensuite qui soient solidifiées et construites dans les règles de l'art.
11: Ce sont donc des dizaines de camions qui se relaient devant Richard Gauthier, le vice-président de la communauté des communes du Réolais.
13: Il est en train d'étaler la terre et à mesure qu'il va monter, il va compacter. Voilà. Avec des analyses de sol pour savoir si le compactage est bon. Des analyses aussi de la terre, si elle correspond au cahier des charges.
11: La pose d'un nouveau grillage est aussi prévue sur cette nouvelle digue. Objectif, éviter que les ragondins, blaireaux et autres renards creusent des trous, car ça fragilise la structure. David, le pharmacien.
14: Il était temps et puis ça nous soulage. Oui, ouais, ça fait des années qu'on attend ça, donc on est plutôt voilà, content.
11: Et Lucille Janchet le promet, ce n'est que la première étape.
12: Pour l'instant, cette année, on se limite à ces quatre zones. L'année prochaine, l'objectif, c'est de faire les zones où il y a eu de l'érosion pour continuer de solidifier les digues qui ont été endommagées suite à la crue de cette année. Et on verra par la suite comment ça peut se profiler en fonction de Dame Garonne, si elle refait des crues.
11: Et en tout, près d'€1 million vont être investis dans ces travaux.
4: La fin des travaux qui est prévue pour la mi-octobre. Et puis les hockeyeurs bordelais battus hier soir à la maison par les Tchèques de Pardubice. Défaite 5-2 pour des boxeurs longtemps au coude à coude avant de craquer pour leur dernier match de poule de Ligue des Champions à la maison. Bon, ils ont encore une rencontre européenne à disputer en Suède face au tenant du titre Göteborg. Ce sera mardi prochain. 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
4: De la pluie ou pas aujourd'hui?
3: Alors quelques petites gouttes là encore au réveil très tôt ce matin sur le bassin d'Arcachon, mais ensuite la journée s'annonce plutôt agréable hein, selon Météo France, avec quelques petits nuages qui s'accrochent dans le ciel, mais aussi de belles éclaircies. Les températures qui sont en baisse, ça se ressent déjà ce matin. 11, 13 degrés pour les températures là en ce moment en Gironde. Cet après-midi, pas plus de 18 à 19 degrés. 19 degrés sur le secteur de Castillon-la-Bataille, sur Bordeaux et sa métropole, sur le Blayais, le bassin d'Arcachon et le Médoc. 18 degrés au plus chaud cet après-midi à Langon ou encore à Libourne. Il y aura encore du soleil et des nuages demain. Des températures qui vont rester stationnaires autour des 19, 20 degrés sur notre département. Sur la route en ce moment, le pont Chaban-Delmas à Bordeaux, il est fermé. Ben oui, vous venez d'arriver et là vous dites « Ah !» Bah oui, il va falloir emprunter un autre pont pour traverser la Garonne. Fermeture jusqu'à 7h12 ce matin pour laisser passer le Silver Down et la Belle Poule. Ce sont deux bateaux sur la Garonne, contrairement à ce que le nom pourrait laisser penser. Le 05 56 19 10 10, vous nous passez un petit coup de fil si vous êtes sur la route et que vous constatez une difficulté sur votre trajet ce matin.
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3: Et à 6h09, attention, il y a du vent aussi signalé par Fabrice qui est sur le secteur de Saint-Magne de Castillon. Merci pour le petit mot, Fabrice. Le vent aussi, on le chante, c'est Renaud sur Ici Gironde.
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0: C'est le réveil avec Renaud sur ICI Gironde, la bonne journée qui commence à 6h12.
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0: Et on va souffler des bougies avec des stars. Il y a Bruno Mars qui fête son anniversaire aujourd'hui. Bruno Mars qui est né en effet au mois d'octobre, 41 ans pour le chanteur, le comédien Matt Damon, 56 ans également. On vous fait également de gros bisous si vous êtes né un 8 octobre comme ces stars.
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3: Et demain, c'est la rentrée pour le théâtre du Casino Barrière de Bordeaux. Notre Girondin du jour en fait partie dans les starting blocks avant le premier spectacle de la saison. Demain, c'est Alexandre. Bonjour.
4: Bonjour les Girondins. Figurez-vous que je suis le Girondin du jour car je suis le régisseur du théâtre du Casino Barrière de Bordeaux. J'exerce un métier qui est au centre de l'organisation de vos spectacles. Et je vais vous raconter mon histoire.
0: Dans les coulisses du théâtre Casino Barrière de Bordeaux, avec Alexandre, notre Girondin du jour à suivre dans quelques minutes. Ça va être passionnant.
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0: À 6h14, un très bon réveil à vous ce matin avec nos correspondants météo sur la page Facebook ICI Gironde. On salue par exemple Pierre qui est avec nous à Camblane-et-Ménac. 14 degrés, une belle journée en Gironde, mais aussi chez nos voisins du Sud-Ouest tous les matins. L'info chez nous et nos voisins. Donc on part dans le Périgord, Kevin, oui, où on teste en ce moment un drôle de dispositif pour lutter contre les frelons asiatiques.
3: En installant de minuscules GPS sur ces insectes pour les traquer et détruire leur nid. C'est très sérieux. Une dizaine d'apiculteurs de la Dordogne teste le dispositif en ce moment pour lutter contre ces frelons qui dévastent leurs ruches. Il faut accrocher la petite puce, puis les suivre avec un radar. Valentin Plat, vous avez suivi la traque avec un apiculteur du Bug.
5: 6 apiculteurs entourent les 3 ruches de Sébastien.
6: Laisse-le butiner un peu.
5: Un frelon asiatique est repéré et attrapé. Dans la seconde, Lionel accroche une petite puce GPS sur l'insecte tueur d'abeilles.
6: On va tester l'appareil. Donc ça veut dire qu'il détecte en fait la puce qu'il a libérée.
7: Donc triangulation, là on a cette route.
5: Et les voilà lancés avec des grands radars dans les prés alentours en quête du nid. Sébastien veut absolument le détruire, ce nid, au risque de voir ces ruches disparaître.
7: Je me suis retrouvé à cette époque de l'année, 15 frelons par ruche. Elles sont en stress, elles utilisent leurs réserves destinées à l'hiver 3 fois plus vite que la normale. C'est-à-dire qu'on se retrouve fin novembre avec des ruches totalement vides de réserves.
5: Une méthode moderne et bien plus efficace que le piégeage des frelons asiatiques. Vincent, apiculteur à Cressensac Épisseau.
8: Quand on piège, ça ne va pas empêcher la reine de continuer à pondre. Alors que quand on traque le nid et qu'on arrive à le détruire, là pour le coup on détruit la reine, on détruit les futures reines, on détruit toute la population et donc on baisse la pression.
7: Là on est au taquet là.
5: Sauf qu'elle a un coût cette méthode. 70 euros la minuscule balise.
9: Chaque fois qu'on la récupère, on est content de la récupérer la balise. C'est l'effet qui se coule.
5: Le frelon est retrouvé, coincé dans les buissons. En revanche, pas de trace du nid.
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0: Allez, on se réveille ensemble ce matin à 6h16. C'est Claudio Capeo. Ça va en prendre vos nouvelles. Et on commence la journée. Un très bon jeudi à l'écoute d'ICI Gironde.

0: Et un très bon réveil avec Ici Gironde à 6h19.
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0: Et demain, jour J pour le théâtre Casino Barrière de Bordeaux, lancement de la nouvelle saison devant les 720 fauteuils, une scène immense, énorme, intendance pour permettre de produire de nombreux spectacles. Autant vous dire que l'homme que voici a une certaine pression. C'est notre Girondin du jour rencontré par Olivier Cabrolier.
2: Bonjour, je m'appelle Alexandre, j'ai donc 49 ans, je suis régisseur de cette salle depuis 7 années maintenant. Attention, top rideau! Alors, je vous propose de découvrir un son qu'on entend à tous les spectacles de France et de Navarre. Le rideau, alors ce sont deux laies de tissu qui doivent faire chacune 8 mètres environ de longueur sur 8 mètres de hauteur à peu près.
3: Alexandre travaille dans un lieu magique, celui d'un théâtre qui voit passer les artistes, les spectacles, sans oublier parfois l'attention et la concentration des équipes de production, tout comme la joie des spectateurs. Nous sommes à quelques heures d'une nouvelle saison, elle démarre vendredi avec une quarantaine de dates et donc voici une personne centrale, essentielle. Alexandre connaît mieux que quiconque la scène, la régie et les coulisses.
2: Bon, là, moi, c'est de coordonner les besoins et les demandes des artistes et de leur production avec l'infrastructure que nous avons dans le théâtre et son équipement.
3: Ça veut dire que les artistes, vous les voyez de près ?
2: Un type très sympa, je dirais que c'est Yannick Noah. Comment dire ? Il est fidèle à l'image qu'il donne de lui-même. Donc là, je vous propose de découvrir dans cette caisse, qu'on appelle un fly case dans le métier, c'est une malle sur roulette dans laquelle nous stockons des projecteurs.
3: Vous avez combien de mètres, de kilomètres de câbles ?
2: Entre 500 mètres et 1 km pour être large.
3: Et jamais de nœuds ?
2: Ah ben non, puisqu'on les roule toujours à la fin.
3: Quelles sont les parties névralgiques d'un théâtre comme celui-ci ?
2: Un rideau qui va tomber, c'est qu'il y a un défaut quelque part en amont, un bois qui vieillit, ça se voit.
3: Ça veut dire que vous devez vérifier en permanence ?
2: Oui.
3: Parce que cette scène, c'est un peu votre bureau ? Quelque part.
2: Oui, absolument. C'est mon outil de travail. L'artiste arrivant le samedi, on monte les équipements le vendredi. Dès le matin, le samedi, on est prêt pour les accueillir dans les meilleures conditions. On fait des journées de, quand c'est pas long, c'est 10-12 heures et ça peut s'étendre jusqu'à 15 heures et plus.
3: Soyez très franc avec moi, et je vais être un peu familier, mais qu'est-ce qui vous fait kiffer dans ce métier ?
2: Au-delà de l'aspect matériel technique qui est toujours sympa et qui va de mieux en mieux puisque la technologie avançant, on a des trucs de plus en plus impressionnants, c'est qu'on rencontre des gens différents tous les jours.
3: Qu'est-ce que ça dit de vous ?
2: Ça dit que ce métier-là est suffisamment intéressant pour que j'y sois resté depuis 30 ans maintenant. Un peu autodidacte, mais enfin... Attention, la 11 à la charge ! Alors, une petite anecdote, c'est une chanteuse que nous avons accueillie pour produire son spectacle et qui nous a fait courir partout à la dernière minute parce qu'elle voulait absolument qu'il y ait un ventilateur sur scène braqué sur elle afin que sa chevelure ondule au gré du vent pendant son concert.
3: Donc il faut trouver un ventilateur à ce moment-là qui fonctionne.
2: Et pas un petit.
4: Attention, la P11 à la charge.
2: C'est la porteuse 11 ou la perche 11, ça dépend.
3: Alexandre va donc piloter ses perches, régler l'éclairage et veiller au bon déroulement du premier spectacle de la saison au théâtre Casino Barrière de Bordeaux. C'est demain pour la pièce, un week-end chargé et vous gagnez vos places cet après-midi sur Ici Gironde entre 14h et 15h.
0: Une pièce, un week-end chargé avec Arthur Juniau et David Sardou. Les infos sur notre site ici.fr. Freddie Mercury, The Great Pretender. On se réveille en douceur sur Ici Gironde.

0: Freddy Mercury, sur ici Gironde à 6h26, à suivre les infos de 6h30 et l'horoscope de Catherine Viguier.
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0: Gémeaux, vous n'êtes pas sur la même longueur d'onde, mais ce soir, ça s'arrange. Cancer, les relations avec votre entourage se passent bien, vous allez régler les problèmes. Lion, c'est une question d'argent ou encore on mésestime votre valeur personnelle, alors vous réagissez. Vierge, vous faites la différence, votre simplicité, votre humilité, et ça marche, on vous retient. Balance, attendez ce soir pour exister vraiment. En attendant, eh bien, soyez patient. Scorpion, vous pouvez compter sur des alliés de choc. Vous n'êtes pas tout seul, non, non. Sagittaire, cette journée est sous le signe du sérieux, et côté travail, et côté vie privée. Capricorne, aujourd'hui, aérez-vous la tête et le corps, vous serez prêt pour demain. Verseau, les biens matériels sont d'actualité et votre vie intérieure aussi importante. Poisson, une relation prend de plus en plus d'importance dans votre vie. Et pour nous tous, on vit plus léger, on essaie.
1: Eh ben oui, on va tenter tout ça. Catherine Vigui, l'horoscope tous les matins. À retrouver aussi sur ici.fr. Si vous avez l'appli ici, ça marche aussi sur votre téléphone portable pour écouter l'horoscope du jour. Cette journée, ce jeudi 8 octobre, qu'on commence avec vous, avec quelques petites gouttes là peut-être hein, sur le bassin d'Arcachon. Mais normalement, la journée devrait être plutôt belle ce jeudi avec ici Gironde. Vos relevés de température, vos photos sur la page Facebook ici Gironde.
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1: Et un bon réveil aussi à vous qui nous rejoignez à la télé. C'est comme ça tous les jours au programme de la chouette musique. Il y a les Blues Brothers ou encore Adèle Castillon.
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1: Les Innocents aussi, super bien pour commencer la journée, écouter la radio, la télé et sur l'appli ici sur votre téléphone. On est partout avec vous.
5: Un jeudi qui commence sur les terrains de sport avec Dominique Bourdeau.
1: Rendez-vous 100% sport en Gironde avec les Birdies, nos volleyeuses girondines qui retrouvent leur public samedi soir. Match à la maison face à Nantes.
5: C'est l'occasion parfaite de faire un point avec leur numéro 12, Constance Plat, invitée de Dominique Bourdeau.
1: Retour sur leur fin de saison l'année dernière avec de sacrées performances. Puis on se projette aussi avec elles sur cette nouvelle saison, leurs ambitions, leurs objectifs. En gros, on va prendre le temps avec notre invité. Rendez-vous 100% sport en Gironde. C'est comme tous les matins, ça se prépare là d'ici une dizaine de minutes à 6h40 avec Dominique Bourdeau, donc comme tous les matins. Et comme tous les matins aussi, l'actu locale en Gironde, c'est avec vous, Kevin Blondel.
5: Une Pessacaise de 63 ans désespérée retrouve enfin son logement squatté depuis quasi 2 ans. Après l'avoir loué pendant 2 mois à des gens qui n'ont jamais payé et refusé de partir hier soir, elle a donc enfin regagné son chez-soi dans un état lamentable, l'appartement. On y revient sur ici.fr. Sitôt l'été terminé, on se prépare déjà aux crues potentielles dans le sud Gironde. Reconstruction en ce moment des digues qui ont bien souffert lors des inondations de février dernier, des fragilités des brèches et la nécessité de se préparer au cas où. On y revient sur ici.fr. Et puis comment convaincre des commerçants de s'installer dans les nouveaux quartiers en construction dans la métropole bordelaise. On a suivi une visite organisée par des promoteurs pour les séduire quartier Belcy à Bordeaux. Et c'est pas évident. Reportage dans un instant. L'info en France et dans le monde en 90 secondes à 6h31. C'est avec vous Cyril Ardo-Redon.
6: Après 3 semaines de mobilisation lycéenne, leur syndicat demande à être reçu la semaine prochaine par le Premier ministre. Une nouvelle journée d'action, l'acte 4, est prévu aujourd'hui partout en France. Hier soir, Sébastien Lecornu a renvoyé à fin octobre pour des annonces. Les GPN, la police des polices, saisie d'une enquête après des images publiées en ligne où l'on voit un adolescent de 17 ans être frappé à la tête par un policier avec sa matraque. La scène s'est déroulée hier à Marseille en marge d'un rassemblement lycéen. Dans son allocution, Sébastien Lecornu a évoqué aussi les autres crises sur l'agriculture, le budget ou les carburants. La France va débloquer 10 millions de barils de gasoil de ses stocks stratégiques avec à la clé une baisse de 12 à 18 centimes d'euros par litre à la pompe. Le diesel coûte actuellement en moyenne 2,36 €. L'Assemblée nationale poursuit l'examen de la proposition de loi intégrale contre la violence sexiste et sexuelle. Plusieurs mesures adoptées hier et notamment la création d'un délit contre l'envoi non consenti d'images à caractère sexuel. Il reste des centaines d'amendements à examiner avant le vote solennel prévu mardi. La préfecture de la région Occitanie interdit les manifestations des opposants à l'autoroute A69 entre Toulouse et Castres. Les militants préparent une grande mobilisation de vendredi à dimanche. Le préfet dit redouter des troubles à l'ordre public. Et puis 6 personnes placées en garde à vue, dont les 2 cambrioleurs présumés du musée Auguste Renoir à Cagnes-sur-Mer, dans les Alpes-Maritimes. Début septembre, 4 tableaux du célèbre peintre ont été volés. 2 toiles n'ont pas

0: été retrouvé.
1: Et l'info d'ici en Gironde, c'est ce défi dans la métropole bordelaise, convaincre des commerces de s'installer dans les quartiers qui sortent de terre.
2: Une visite était organisée ces jours-ci, quartier Belsier à Bordeaux, au cœur du projet Euratlantique. On est tout près du pont Simone Veil, des promoteurs immobiliers accueillant des représentants d'enseignes à l'initiative de la Chambre de commerce et d'industrie. Parce que construire, c'est bien, mais il faut ensuite donner de la vie, une activité à tous ces lieux. Et c'est pas simple, Elsa Marot. Vous avez participé à cette visite avec votre micro ici, Gironde.
3: Des locaux tout neufs, un quartier en plein essor pour Jérôme Libotte, responsable des magasins Monsieur Bricolage du sud-ouest de la France, s'installer à Quai-Neuf, pourquoi pas.
4: Nos enseignes concurrentes sont déjà présentes. Il y a encore la place pour mettre un magasin de bricolage, soit en hyper centre-ville, cœur de ville, ou en proche à bord. C'est quelque chose qu'on réfléchit depuis pas mal de temps.
3: Pour Edith Vienne, gérante d'une boutique de bijoux en ligne à Bordeaux, rien n'est moins sûr.
5: Je préférais plus, moi, un endroit dans un centre-ville, je pense, parce que là, on est un peu trop en retrait. Peut-être qu'une fois que les travaux seront terminés, je serais peut-être plus tentée à regarder d'une autre façon.
3: Pas besoin d'attendre la fin des travaux. Ilona B est déjà convaincue. Elle va ouvrir prochainement un magasin Lucie pour vendre des plats cuisinés en libre service 24 heures sur 24.
6: Ça répond à une vraie mixité en termes de logement, commerce, bureau, pour répondre aussi à la demande qui peut être faite avec le collège à côté et puis les bureaux déjà existants.
3: À terme, le nouveau quartier comptera près de 750 logements et donc des consommateurs potentiels, selon Hervé Turpin, directeur commerce à la Chambre de commerce de Gironde.
7: Et forcément, une volonté d'y associer des commerces pour assurer le lien social et répondre aux besoins des habitants et des salariés qui arrivent dans ces nouveaux quartiers.
3: Pour l'instant, 55%, soit une quinzaine de locaux, sont déjà pris, selon Julien Anselme, responsable des grands projet urbain à Bouygues Immobilier, et l'offre est déjà diversifiée.
8: On a de la restauration, de la pharmacie parapharmacie, de la profession médicale. On a également une salle de sport avec Basic Fit, un commerce de proximité qui est Carrefour Market, un coiffeur.
3: Mais aussi une laverie, un tabac. Objectif des démarcheurs maintenant, convaincre un boulanger de s'installer pour compléter l'offre de proximité.
2: Alors, est-ce que c'est intéressant pour des commerces dans la période compliquée pour beaucoup d'entre eux? On va en parler avec l'invité d'ici Gironde à 8h moins le quart, Sandy Hébert, éco-présidente de l'association Bordeaux Mon Commerce, l'occasion aussi de venir aux nouvelles. Comment se portent les boutiques après un été très très compliqué? Quelques gouttes aujourd'hui?
1: Oui, juste pour commencer la journée, et après ça ira mieux, on laissera le parapluie à la maison. Ces gouttes qui vous concernent notamment sur le bassin d'Arcachon, le beau temps qui revient, quelques petits nuages quand même dans le ciel girondin, et surtout du vent en seconde partie de journée sur le littoral, c'est ce que nous dit Météo France. La fraîcheur aussi qui débarque en Gironde, 11-13 degrés là pour commencer la journée cet après-midi, 18 degrés, pas plus, à Auros, Sauterne ou encore à Saint-Symphorien, 18 degrés sur le Libournais, 19 degrés sur le Médoc, le bassin d'Arcachon, pour le Blayé aussi 19 degrés, Bordeaux 19 cet après-midi, tout comme à Sainte-Foy-la-Grande. Pour la suite, pas de gros changements, hein, du soleil et des nuages pour demain, 19-20 degrés et un week-end qui sera partagé lui aussi entre nuages, soleil et quelques averses pour le week-end en Gironde.
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1: Et le pont Chabandelmas à Bordeaux, hein, qui est toujours fermé à la circulation pour laisser passer deux bateaux. 7h12, réouverture tout à l'heure à la circulation dans les deux sens, hein, pour franchir la Garonne. Et quelques coups de frein déjà sur la 10 ce matin, depuis quasiment le pont de la Dordogne jusqu'à Lormont. Vous restez patient, ça va forcément se compliquer au cours de la matinée. Vous êtes nos yeux sur la route au 05 56 19 10 10.
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1: Allez, c'est toujours un plaisir de vous accompagner. Même très tôt le matin, un petit café et ça va mieux. À 6h37, Les Innocents chantent pour vous. C'est jeudi, ça fait longtemps. Et on avait envie de partager ça avec vous ce matin.

0: Charlie et les Innocents sur Ici Gironde à 6h40.
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0: Une info qui va faire plaisir à Batman s'il nous écoute ce matin. Des chauves-souris au programme de vos bons plans du jour en Gironde. Vous allez pouvoir partir à leur découverte. Explication avec Nicolas Fauveau. Il arrive dans quelques instants.
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0: Et votre rendez-vous 100% sport en Gironde. Tous les matins, c'est avec vous Dominique, bonjour.
3: Bonjour Marie-Corinne et bonjour à toutes et à tous.
0: Et du lundi au vendredi, Dominique, vous évoquez tous les sports. Ce matin, c'est la reprise à domicile pour l'équipe féminine de volleyball de Bordeaux, les Birdies, qui évolue au plus haut niveau national dans la Saforel Power Six.
3: Oui, et les Birdies ont fait une sacrée saison l'année dernière. Quart de finale de Coupe de France et elles ont frôlé l'exploit en play-off face aux championnes en titre. Mulhouse, le bilan avec notre numéro 12 au poste de centrale, Constance Plat.
4: C'était un mélange un peu de plusieurs émotions parce que c'est vrai qu'on gagne déjà 3-0 contre les championnes de France à la maison. Donc c'était vraiment un match, je pense, qui va rester dans les esprits. Et on est à deux doigts, même un point, je dirais, d'éliminer les championnes de France chez elles. Donc c'était un match plein de rebondissements et malheureusement, bon, on est très contente de ce qu'on a fait contre Mulhouse, mais c'est vrai que de se dire qu'on aurait pu aller plus loin et les éliminer. C'était quelque chose, quoi.
3: On repart pour une nouvelle saison et l'équipe a beaucoup changé.
4: On a beaucoup travaillé physiquement, on va dire, cet été. Après, là, il faut qu'on pense aussi à ce que l'équipe, elle est vraiment à 50%, elle a été refaite. Donc, on est 5 anciennes et 5 nouvelles joueuses. C'est une équipe jeune avec beaucoup de potentiel. Donc c'est sûr que c'est... À certains moments, 50% de nouvelles joueuses, ça peut faire peur, mais on a un super collectif.
3: Reprise samedi soir, 19h, au Palais des Sports de Bordeaux contre Nantes. Une équipe dont il faut quand même se méfier.
4: On va pas dire qu'on est sereine parce qu'on l'est jamais. Hein, le volley, c'est toujours plein de surprises. Mais Nantes, c'est une équipe qui revient de seconde division. Donc le Nantes d'avant, c'était vraiment une très très grosse équipe. Là, elles ont des très bonnes joueuses aussi. Ça tourne beaucoup, donc on est prêtes. Mais ne jamais dire qu'on est sereine. Hein, c'est sûr qu'on l'est pas, mais on travaille en tout cas pour remporter le match de samedi.
3: Mais pour Constance Plat, le plaisir sera de toute façon de retrouver le public bordelais.
4: Oui, ouais, c'est clair. Là, ça fait un moment déjà qu'on a repris et on a eu notre premier match à l'extérieur. Donc là, c'est sûr que c'est un autre goût hein, de jouer à la maison devant le public. Donc on attend ça avec impatience.
3: Et allez-y, le volley est spectaculaire en salle. Les Birdies vous attendent donc pour attaquer cette nouvelle saison, Marie-Corinne.
0: C'est bien noté, Dominique. Rendez-vous samedi soir, 19h au Palais des Sports de Bordeaux contre Nantes. Et vous avez bien sûr tous les liens nécessaires, toutes les infos sur notre site internet ici.fr. C'est la page 100% sport en Gironde.
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0: 6h46, consultation vétérinaire. Pierre Fabin qui est avec nous ce matin. On s'intéresse à nos chats. Vous savez, ces chats qu'on peut laisser peut-être enfermer tout au long de la journée. Et on culpabilise de les laisser à la maison. Alors, est-ce qu'un chat, il peut vraiment être heureux et épanoui en vivant toute sa vie dans un appartement sans jardin?
9: Alors, j'ai une statistique qui peut vous déculpabiliser. Un chat d'intérieur vit en moyenne jusqu'à 5 ans de plus qu'un chat qui sort. L'idée n'est pas du tout d'interdire à un chat d'aller dehors, car un jardin, ça va offrir une très belle liberté. Mais l'extérieur comporte aussi des risques quotidiens, les voitures, les maladies virales ou les bagarres de quartier. Donc oui, un chat peut être extrêmement heureux en appartement à une seule condition non négociable. Son territoire intérieur doit être suffisamment stimulant pour remplacer tout ce qu'il trouverait dans la nature. Le chat n'a pas besoin de grands espaces au sol. Il a vraiment besoin d'un environnement riche. Un appartement vide de 60 mètres carrés sera toujours plus angoissant pour lui qu'un petit studio très bien aménagé.
0: Et comment on doit aménager cet intérieur concrètement là pour éviter qu'il ne s'ennuie, qu'il ne développe des troubles du comportement?
9: Et la clé absolue de l'aménagement, c'est la verticalité. Nous sommes des humains, nous vivons au sol en deux dimensions. Le chat, lui, voit le monde en trois dimensions. Il a un besoin vital de grimper pour observer son territoire en sécurité. Il faut investir dans de grands arbres à chat, hauts et stables, idéalement placés juste devant une fenêtre. C'est sa télévision à lui. S'il peut regarder les oiseaux ou les voitures passer, son cerveau est hyper stimulé. Vous pouvez aussi fixer des petites étagères murales en escalier pour lui créer des parcours en hauteur au-dessus de vos meubles. Plus vous lui offrez d'options pour ne pas toucher le sol, plus il sera détendu. Et n'oubliez pas non plus de multiplier les griffoirs dans les zones de passage.
0: Et avec tout ça, vous pouvez aussi laisser un petit peu la radio en fond toute la journée ici Gironde pour lui faire passer une belle journée. Avec nous, Adèle Castillon à 6h48. C'est un été avec toi. Très bon réveil.

0: Adèle Castillon pour le réveil à 6h51. Nicolas Fauveau nous rejoint.
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0: Bonjour Nicolas.
3: C'est chouette d'être bien accueilli comme ça tous les matins.
0: Bah oui, on vous attend avec grand plaisir. On passe tous les matins ensemble jusqu'à
3: l'heure. On va se faire du bien, on va se remplir l'estomac.
0: Oui, alors ça, franchement, ça va être super chouette. Mais pour l'instant, on part à la découverte des chauves-souris.
3: Ça ne se mange pas. C'est à Castelnau-de-Médoc. Il y a une. Alors, leçon de choses autour des chauves-souris, les fameux chiroptères, des animaux souvent méconnus du public. C'est vrai que ça fait un peu peur. Vous avez déjà eu une chauve-souris dans la chambre qui arrive là?
0: Ah non, jamais dans la chambre.
3: Qui fait flap, flap, flap, flap.
0: Vous avez les ongles de nuit.
3: Qui veut pas sortir. En fait, il y a des sorties nocturnes organisées donc demain à Castelnau-de-Médoc pour aller admirer, détecter, tenter de repérer ces mammifères volants. Il y a plusieurs espèces qui sont d'ailleurs totalement protégées dans le département de la Gironde, les pipistrelles notamment. Et c'est l'occasion de mieux connaître donc ces drôles de bestioles, leur régime alimentaire, leur habitat, les menaces. Et cette sortie donc va vous permettre une bonne chose, de ne plus voir les chauves-souris de la même manière.
0: On a plus peur.
3: Et d'être rassuré. Toutes les infos auprès de l'office de tourisme de Castelnau-de-Médoc et cette sortie en nocturne, c'est demain soir, donc dès la tombée du jour.
0: Bon, on oublie les chauves-souris parce que là, vous nous avez mis un peu en appétit avec des repas d'ailleurs, pour manger chaud, équilibré le midi, sans avoir à cuisiner ni à se déplacer.
3: Et si vous êtes sur Saint-André de Cubzac et les communes du Grand Cubzaguet, le service de portage de repas à domicile qui peut vous dépanner, c'est pour les personnes de plus de 65 ans, situation de handicap, convalescente ou tout simplement isolée. On commande les repas.
0: Ouais.
3: Je suis allé sur le site pour voir ce qu'il y avait de bon à manger pour aujourd'hui. Alors, déjà, il y a deux gammes. Il y a une gamme plaisir et une gamme gourmet.
0: D'accord.
3: Menu du jour, gamme plaisir, midi, entrée, carottes râpées, vinaigrette aux pommes. Il y a des tripes à la mode de Caen.
0: Ah bah tiens.
3: C'est très bon, les tripes avec des pommes de terre, fromage de l'Emmental avec une crème d'esser vanille. Je vois que vous, les tripes, c'est pas votre truc.
0: Bon, non. J'attends la deuxième option.
3: J'ai la solution. Gamme gourmet, toujours dans le portage de repas. De Saint-André en entrée, andouille de vire et cornichons. Des noix de Saint-Jacques et crevettes à la crème d'ail.
0: Bah c'est mieux déjà.
3: Il y a une seconde entrée. Hein. Trio de poivrons à la provençale pour la garniture. Livaro et abricots secs en fromage.
0: Mmh,
3: et en dessert gourmand, une tergoule normande. Je ne sais pas ce que c'est, mais ça doit être très bon.
0: C'est prometteur. Ouais.
3: Toutes les infos, si vous avez envie, si vous avez besoin de ce portage des repas, sur le site de la ville de Saint-André de Cubzac. Vous allez vous régaler, Marie-Corinne.
0: On dit merci. Merci Nicolas Fauveau. Nous parler de tout ça à l'heure du petit-déj.
3: Très vite, le pont Chaban est fermé là.
0: Ben oui.
3: Ça va ouvrir à nouveau à 7h12. Bon, on a le temps, on est tranquille.
0: Bon réveil, les copains.

0: 6h56, la musique d'ici Gironde pour le réveil en ce jeudi. C'est peut-être pour vous jour de course d'ailleurs, milieu de semaine, avant le week-end, eh ben, on fait le plein. C'est surtout en tout cas ce qui va nous faire rire avec les humoristes d'ici Gironde qui sortent les caddies pour nous accompagner dans un instant.
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0: Et dis-moi comment tu fais tes courses, je te dirai qui tu es. Dans l'humour en tube aujourd'hui, Fred Ballard, elle a décidé de transformer, vous savez, ces gros ravitaux de fin de semaine en bon moment pour rigoler ensemble. Écoutez.
11: Quand on va faire les courses, nous en province, c'est pas la même chose. À nous, c'est une sortie, c'est Walt Disney, tu vas en famille. Hein. Tu sais, quand tu pars, tu sais pas quand tu reviens. Hein. Et parfois, tu perds un membre de la famille, je te le dis. Hein.
12: Ah bah oui, ça peut arriver. Hein. On pense à mettre tous les packs de lait dans le coffre de la voiture, mais on oublie le rejeton dans le caddie alors qu'on a récupéré le jeton. Enfin, ça, c'est quand on prend la voiture pour aller faire les grosses commissions.
11: Donc tu t'installes avec ta voiture ? Oui, parce qu'on y va en voiture. Mais parce qu'à Paris, eux, ils vont faire leurs courses en vélo cargo. Oh, je peux les cogner, putain. Vélo cargo, c'est pas un vélo, c'est un break. C'est un break. Mais qui a assez... Putain, les mecs, ils ont pas assez d'amour propre. Qui met son gamin de 3 ans dans une caisse de vin accroché avec des tendeurs sur le guidon ? Qui ?
12: Les bobos. Ça rime avec vélo cargo, un véhicule que Maxime Gastein n'est visiblement pas prêt à utiliser pour aller faire son ravito de fin de semaine. Un ravito qui peut s'avérer très rigolo hein, quand on observe les autres dans la queue à la caisse.
13: Jordan, lâche le paquet de chewing-gum. Je te jure, tu lâches le paquet, sinon je te le fous dans le cul, tu fais l'avion. Et tu rends la culotte à ta sœur, s'il te plaît. On va se balader, la nénette à l'air, au rayon des surgelés, hein.
12: Voilà, bah comme quoi, qu'on soit dans le nord de la France avec Mélodie Fontaine, dans le sud-ouest ou dans la capitale, en cherchant bien dans les rayons, on trouve toujours un moyen de se marrer en tête de gondole.
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0: Et un très bon jeudi, le 8 octobre, vous écoutez Ici Gironde, il est 7h.
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0: Et les infos, c'est avec vous Kevin Blondel.
14: À peine 18 ans et forcé à se prostituer. 4 jeunes Girondins ont été condamnés pour proxénétisme aggravé hier au tribunal correctionnel de Bordeaux. Des peines allant jusqu'à 2 ans de prison ferme pour avoir contraint cette jeune fille donc à se prostituer dans des Airbnb de Bordeaux et Perpignan pendant 3 semaines, c'était en juillet dernier. La victime a vécu un véritable enfer, Jules Brelaz.
15: Lorsque la jeune fille a mal aux parties intimes ou qu'elle contracte une maladie sexuellement transmissible, ses proxénètes rechignent à lui accorder une soirée de repos en lui disant qu'elle peut toujours continuer les fellations. L'avocat de la victime, maître Pierre Landette.
16: C'est un dossier qui fait tanguer quand même, qui fait mal à la tête. Une jeune fille séquestrée dans des appartements en quelques jours, faire autant de passes, elle parle de 25 viols en réalité. De 25 viols. Elle elle a vécu l'enfer, oui. Victime de traitements inhumains et dégradants. Chaque déclaration de ces prévenus, c'est autant de mensonges.
15: C'est une jeunesse cabossée, des cerveaux rongés par la drogue, reconnaît la défense, qui va jusqu'à vouloir dédramatiser le nombre de relations tarifées. Maître Jacques Chambaud défend l'un des deux principaux mis en cause.
17: De ne pas oublier dans ce dossier qu'il y a eu un total de 17 passes, rien de plus. Donc c'est pas un énorme dossier de proxénétisme, c'est un petit dossier de proxénétisme. Les amateurs, ce sont surtout des jeunes un peu décérébrés, perdus dans le haschich depuis des années, ne sachant pas comment se sortir d'une vie difficile.
15: L'avocat raconte que la mère de son client a un jour trouvé une boulette de shit dans la trousse d'école de son enfant alors qu'il n'avait pas plus de 12 ans. Le tribunal a condamné chaque prévenu à une obligation de soins.
14: Jules Brelaz et le détail des peines prononcées est à retrouver sur ici.fr. Reconnu coupable, lui, d'avoir assassiné sa voisine à Gradignan. Un homme de 27 ans a été condamné hier à 25 années de prison avec une peine de sûreté des deux tiers. Il était jugé aux assises à Bordeaux pour le meurtre donc d'une femme de 60 ans, retrouvée poignardée à plusieurs reprises chez elle. C'était en juillet 2022. Lui a toujours nié les faits. Il a été trahi, entre autres, par le sang de la victime retrouvé sous les semelles de ses chaussures.
0: Une enseignante menacée de mort par un parent d'élève à Talence.
14: Ça s'est passé lundi matin à l'école Maurice Ravel. L'homme de 33 ans a menacé la maîtresse de lui couper la tête. Il a été interpellé et placé en garde à vue. Il sera jugé en mars prochain. D'ici là, il a interdiction de s'approcher de l'école. Une protection fonctionnelle va être mise en place pour l'enseignante, précise le rectorat. Nouveau jour de mobilisation. Plusieurs syndicats de l'éducation nationale appellent aujourd'hui à une journée de grève et de manif en soutien à la mobilisation des lycéens. À Bordeaux, la CGT appelle par exemple à se rassembler ce matin à 11h, place de la Victoire. Manifestation qui s'annonce bien moins massive que celle de mardi, mais quand même avec un impact sur le trafic, notamment dans les transports en commun. On y reviendra tout à l'heure. Pour apaiser la colère des lycéens, le Premier ministre a promis hier soir que des annonces concrètes seraient faites à la fin du mois. Les représentants des organisations lycéennes et étudiantes, pas satisfaites, demandent à être reçus par Sébastien Lecornu.
0: Emmanuel Macron attendu en Gironde demain.
14: Oui, le chef de l'État sera accompagné du président de la République fédérale d'Allemagne, Frank-Walter Steinmeier, une venue consacrée à la défense et à l'espace. Il doit visiter une start-up franco-allemande, The Exploration Company, installée au Hayon et à Mérignac, qui veut devenir un poids lourd des navettes spatiales de fret à l'avenir. Ils se rendront ensuite sur le site d'Ariane Group avant de finir au BARP par la découverte notamment du Centre d'études scientifiques et techniques d'Aquitaine. Le détail de cette venue présidentielle est sur ici.fr.
0: Ici Gironde à 7h04, on constate encore les dégâts deux mois et demi après l'incendie de Somosa.
14: Le président du département Jean-Luc Glaize s'est rendu ces jours-ci en forêt de Castillonville à Cestas. C'est un territoire d'expérimentation qui était destiné jusqu'ici à tester un mélange d'espèces végétales en tout genre pour documenter l'effet du dérèglement climatique. Une forêt expérimentale donc, une grande partie des 80 hectares a été détruite. Rémi Brocato, vous êtes allé sur place avec les scientifiques de l'INRAE, l'Institut National de Recherche Agronomique, qui gère ce site.
18: Le directeur de cette unité expérimentale, Frédéric Bernier, roule en pleine forêt.
19: On se rend sur le domaine de Castillonville.
18: 60 hectares sur 80 où l'INRAE étudie le pin maritime sont partis en fumée.
20: C'est quand même difficile de voir le résultat d'autant de travail sur autant d'années qui est détruit.
18: Annie Raffin, ingénieur de recherche, a perdu ces arbres issus de croisements sélectionnés patiemment pour leur productivité, leur résistance aussi au réchauffement climatique, abonde Laurent Bouffier, chercheur en génétique forestière.
21: C'est pas simplement des arbres qu'on a perdus, c'est l'ensemble des recherches sur ces arbres auparavant. C'était du matériel extrêmement précieux.
18: Pendant plusieurs jours cet été, les locaux à 2 km ont même été menacés par les flammes, raconte Frédéric Bernier.
22: Je suis resté toute la semaine avec les pompiers faire des rondes. On a clairement eu peur, oui.
18: Beaucoup de projets s'arrêtent avec l'incendie ou sont retardés.
22: Ce qu'on va planter cet hiver, ce sont les greffes qui sont en pépinière.
18: Mais la catastrophe peut aussi être une opportunité de recherche. On teste ici différentes méthodes de culture, plusieurs mélanges d'espèces. L'écologue Laurent Augusto veut étudier la réaction des parcelles.
23: Ce qu'on appelle la biologie du sol, donc tous les petits micro-organismes, est-ce qu'ils vont recoloniser plus vite ou pas en fonction de telle ou telle sylviculture? Est-ce que ça permet à l'écosystème de récupérer plus vite suite à un incendie?
18: La question du risque incendie sera plus que jamais au cœur des futures recherches.
14: Et le département signera dans les prochaines semaines une nouvelle convention pour renouveler la gestion de la forêt de Castillonville avec l'INRAE qu'on vient d'entendre.
0: Comment donner de la vie et de l'activité à un quartier en partant de rien?
14: En y attirant des commerces, notamment. Ça, c'est l'objectif des promoteurs immobiliers et de la Chambre de commerce et d'industrie qui organisent chaque année des visites des nouveaux quartiers de la métropole bordelaise. Ils convient des représentants d'enseignes pour les convaincre donc de venir s'installer ces jours-ci. C'était le cas quartier Belsier à Bordeaux. On est tout près du pont Simone Veil. Ça fait partie du projet Euro-Atlantique. Parmi les commerçants conviés, Jérôme Libotte, responsable des magasins Monsieur Bricolage dans le Sud-Ouest, et qui imagine, lui, pour ses quartiers, des tout petits magasins adaptés aux besoins des habitants.
2: Le réseau de proximité, il est toujours intéressant. Alors, on a un panier moyen qui sera beaucoup moins élevé que sur des grosses unités de 7 ou 8 000 mètres carrés. On va avoir un magasin de dépannage. Typiquement, ici, on est sur une zone où on a pas mal de néo-arrivants. Et là, ça va être du magasin de dépannage avec un marteau, un clou, une vis qui manque sur un projet. Pouvoir aussi proposer du service de location, dire, bah tiens, j'ai pas de perceuse. Pour ce week-end, il faut absolument une perceuse. Je n'en aurai besoin qu'une seule fois. Donc, on va pouvoir lui amener ce service de location. Voilà, donc c'est une ode de proximité, en fait, pour nous. On a besoin de cette densité de population. Ici, on parle de 7 ou 8 000 personnes, ce qui est super intéressant pour nous. Et puis, on pourra aller chercher un petit peu plus loin si jamais il y a besoin. Mais rien qu'avec le quartier ici, je ne dis pas que ça pourrait suffire au magasin, mais ça amènerait déjà une première offre intéressante.
14: Alors, est-ce que c'est intéressant pour des commerces dans la période compliquée pour beaucoup d'entre eux de s'installer à un endroit où il n'y a encore pas beaucoup, beaucoup d'habitants? On va en parler avec l'invité d'ici Gironde à 8h moins le quart, Sandy Hébert, coprésidente de l'association Bordeaux Mon Commerce. L'occasion aussi de venir un petit peu aux nouvelles de boutiques qui ont beaucoup souffert cet été notamment. Un déjeuner de chef ce midi dans les cantines de Gironde. À l'occasion du grand repas organisé tous les ans pour sensibiliser les enfants à l'art culinaire, le chef du bar de la Marine à Bordeaux, Frédéric Coiffé, a concocté le même menu pour tous les enfants du département. Des plats élaborés avec des produits régionaux et de saison pour éduquer les papilles des plus jeunes. Évidemment, c'est pas lui qui cuisine, mais il a concocté les menus. Et puis en basket, les JSA Bordeaux, large vainqueur de la lanterne rouge du championnat national 1 hier soir. Il l'emporte 78 à 59 face à Laval à domicile. C'était le duel des promus.
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14: Moins de pluie qu'hier.
0: Quelques petites gouttes peut-être là, encore ce matin sur le bassin d'Arcachon, mais alors globalement, normalement, la journée devrait rester plutôt agréable avec quelques nuages et du soleil. Attention au vent qui pourrait se renforcer au cours de l'après-midi sur nos côtes girondines. Les températures qui sont en baisse, pas plus de 11-13 degrés là ce matin, un peu frais aussi cet après-midi, mais ça fait du bien, 18-19 degrés pour les températures maximales. 19 degrés à Socat, c'est Langoiran, du côté d'Audange, également sur le secteur de la pointe du Médoc pour Blaye et Bordeaux. 18 degrés à Langon et Sauternes, à Libourne également cet après-midi, tout comme à Coutras et Rosan. Et pour la suite, des températures autour des 19-20 degrés. Un ciel qui se partage entre soleil et nuages pour demain. En Gironde, sur les routes, justement, vous êtes peut-être déjà au boulot, peut-être déjà coincé dans les premiers bouchons de la 10. Je vois déjà du rouge, Nicolas.
4: Oui, les premières difficultés, cartes. Effectivement, sur l'autoroute de Paris, sur les secteurs de Saint-André de Cubzac. Quelques difficultés pour passer la Dordogne sur le pont de Guyenne, et puis ça coince sur l'arrivée sur la rocade entre Ambarès et la Grave et le secteur de l'Ormonde. C'était les premiers ralentissements sur la Nationale 89 dans le sens Libourne-Bordeaux et sur la fin de la 62. Là aussi, ça passe du rouge à l'orange, puis au rouge quand vous êtes entre Martillac et l'arrivée sur Villeneuve-d'Ornon. Le pont Chaban-Delmas qui est fermé ce matin jusqu'à 7h12 pendant encore 3 minutes. Il y aura une nouvelle fermeture demain en fin d'après-midi à l'heure de la débauche entre 17h34 et 18h57. Et puis, dernière info, attention, Kevin Blondel vous le disait, manifestation dans le centre-ville de Bordeaux, à prévoir des déviations de bus et de tram à partir de 10h30, 11h ce matin.
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0: Et si vous constatez aussi des difficultés, bien sûr, le 05 56 19 10 10. Dans ces premiers ralentissements, ce matin, on vous accompagne. Il y a Rita Mitsuko qui arrive, REM aussi. Et tout de suite, on chante avec Johnny Hallyday. C'est Laura à 7h10.

0: Hallyday, vous avez monté le son, vous aussi, j'en suis sûre, pour chanter. Avec lui, c'était Laura sur Ici Gironde.
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0: Et à 7h13, un gros bisou à vous tous qui nous écoutez tous les matins. Une pensée pour Liliane, Cathy aussi, vous nous écoutez à Bordeaux et Carignan. On se croise aussi parfois dans la vraie vie, alors je vous embrasse. Merci en tout cas d'être avec nous tous les matins.
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0: Ici ça marche, ici ça bouge, et ici ça roule aussi avec un nouveau service proposé sur les campus girondins.
3: Ça s'appelle Brico Van, un nouveau service mobile donc et gratuit de réparation destiné aux étudiants et au personnel de l'université. Alors concrètement, comment ça fonctionne? On vous explique tout ça avec Mélanie Bayens, la coordinatrice du projet, notre invitée avant 7h30.
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0: Et un gros événement en vue avec Chantal Goya.
4: Et des chiffres qui donnent le vertige, Marie-Corinne. Vous savez combien d'albums elle a vendu, Chantal
0: beaucoup
4: Goya? 40 millions de disques en 50 ans de carrière. 84 ans, elle est toujours sur scène avec évidemment tous ses tubes, ses personnages fétiches. Vous étiez fan de Chantal Goya.
3: Ah oui, elle a tué de chasseurs avec son lapin.
4: Plein de chasseurs. Deux invitations pour le concert. Elle est sur scène à Arke Arena ce week-end. C'est dimanche. 05 56 19 10 10. Et c'est culte Chantal Goya. Ici Gironde qui vous invite au concert.
0: Ça s'arrache comme des petits pains. Salle bien, bien remplie. Et vous y serez aussi grâce à nous, évidemment. 05 56 19 10 10.
4: Le canne n'est pas canne.
0: Bah oui, évidemment, on vous attend.
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0: À 7h16, l'actualité vue par David Ossillon, c'est mon œil tous les matins. Et plus de 70 000 signatures désormais pour la pétition qui réclame l'interdiction des armes mutilantes lors des manifestations lycéennes, David.
11: 50 000 en 48 heures. Ce matin, le compteur est à 73 260. Au départ, c'est un prof, membre de l'association Attaque, qui a lancé la pétition. Très rapidement, elle a trouvé son public parce que plusieurs jeunes ont été grièvement blessés pendant les manifestations et il y a de la colère et de l'incompréhension. Alors, à partir de combien de signatures les députés sont-ils vraiment obligés d'écouter ces Français qui les interpellent? À 100 000, votre pétition apparaît sur le site de l'Assemblée nationale. À 500 000, elle peut être débattue dans l'hémicycle, mais seulement si la conférence des présidents le décide. Et ce n'est pas automatique. La preuve, cet été, plus de 700 000 personnes ont signé contre la présomption de légitime défense pour les forces de l'ordre. La pétition a été classée. La loi Duplomb sur les pesticides, plus de 2 millions de signatures. Ça commence à vouloir dire quelque chose, non? Il y a bien eu un débat à l'Assemblée, mais pas de vote. Ça s'est arrêté là. Et il n'y a pas que les pétitions qui se perdent. Hein. La Convention citoyenne sur les temps de l'enfant l'an dernier, vous vous souvenez? 133 citoyens tirés au sort, 6 mois de travail pour suggérer des journées moins longues, moins de pression scolaire, des emplois du temps à revoir. Tiens, c'est justement ce que réclament les lycéens aujourd'hui. Et toujours pas de réforme sur les rythmes scolaires. Alors regardons en Suisse. Là-bas, avec 100 000 signatures, moins de 2% des électeurs, vous obtenez un référendum. Ça arrive assez souvent. En 2024, par exemple, un 13e mois pour les retraités a été accordé. Et c'est parti d'une pétition. En France, cet été, il y a des petits malins qui ont déposé des pétitions pour donner plus de pouvoir aux pétitions. Ça n'a pas eu beaucoup de succès. On attend maintenant la pétition contre la pétition sur les pétitions.
0: David Ossio, son regard sur l'actualité et la mobilisation des lycées encore aujourd'hui, avec un rassemblement notamment à Place de la Victoire à Bordeaux à 11h avec des difficultés à prévoir sur le réseau TBM. On sera là pour vous en parler. Pour l'instant, des difficultés, Nicolas, sur les voies sur berge à Bordeaux.
4: Dans le sens entrant, oui, sur le boulevard Rossignol, entre Bègles et Bordeaux, quand vous arrivez à hauteur de la jonction du pont Simone Veil, trafic fortement ralenti dans le sens entrant et globalement pour Bordeaux centre, ça roule bien, pas de grosses difficultés ce matin sur les boulevards à l'exception de la barrière du Médoc au niveau du Bouscat où on a un petit passage dans le rouge sur le sens extérieur. Et puis attention, un premier accident Rocade Sud, ça vient de tomber juste avant l'échangeur numéro 15, c'est la jonction de l'autoroute de Bayonne entre Villeneuve-d'Ornon et Pessac, véhicule accidenté juste après l'échangeur 17.
0: Allez, on reste prudent sur les routes girondines à l'écoute d'ici Gironde, aussi on garde le sourire évidemment avec REM, Shiny Happy People. Et Alfred nous attend sagement à Bordeaux pour aller peut-être chanter avec Chantal Goya dimanche. L'événement, le jeu, canné ou pas canné, c'est dans quelques minutes. Pour l'instant, on vous laisse profiter. C'est REM, tout simplement.

0: Sur Ici Gironde, il n'y a que des shiny, happy people tous les matins à 7h22. On joue ensemble.
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0: Bon, le décompte est lancé, Nicolas. J-3 avant le concert événement de Chantal Goya.
3: Ce qui est fou, c'est qu'il n'y a pas d'âge pour aimer Chantal Goya. Hein, toutes les générations qui vont se retrouver pour chanter à tue-tête tous ces tubes. Pandy, Panda, Bécassine, c'est ma cousine. Le lapin qui a tué le chasseur. Ouais. Voilà,
0: c'est
3: immense
0: culte.
3: Salle, immense star aussi, Chantal Goya. Et on a les invitations qui vont bien pour vous.
0: Peut-être pour Alfred.
3: Ouais, bonjour Alfred.
0: À Bordeaux, salut Alfred.
4: Bonjour, bonjour à tous les deux.
3: Bon.
0: Alfred qui joue pour son petit frère.
3: C'est pas vrai, il a quel âge le petit frère d'Alfred?
4: Le petit frère, il a 10 ans.
3: 10 ans, impeccable. Fan. Alors c'est vous qui étiez fan de Chantal Goya ou c'est lui déjà?
4: C'est moi et avec mes parents. Et puis voilà, je vais faire la surprise à mon petit frère.
0: On va transmettre
3: bon,
0: tout ça.
3: Un thème, trois propositions. La proposition est girondine, vous nous dites cannelé. Sinon c'est pas cannelé, il nous faut au moins deux bonnes réponses.
0: On va s'amuser aujourd'hui, Alfred. C'est la journée mondiale du poulpe.
3: Des poulpes.
0: Alors, on va pas jouer avec les poulpes célèbres. Quoique, le plus célèbre des poulpes. Est-ce qu'il y a comme ça un nom qui vous vient en tête, Alfred, Nicolas?
3: Moi, il y a le poulpe dans les romans policiers.
0: Ah oui, oui.
3: Ouais, mais sinon il y a.
0: Moi je pensais à.
3: Ah oui, les pronostics du foot. La pieuvre dans l'aquarium.
0: Paul
3: la pieuvre, le poulpe.
4: Oui,
0: et ben on va jouer avec les Pauls célèbres. Oui, c'est un peu tiré par les cheveux, mais on va s'amuser. 5 secondes pour nous donner les bonnes réponses. On y va.
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0: On commence par ce premier Paul. Il s'agit de Paul Quinsac. Est-ce que c'est cannelé ou pas cannelé, Alfred?
4: Paul comment, pardon?
0: Quinsac. Comme la commune gironde d'ailleurs.
4: Oui.
0: Allez. Ouais.
3: Peintre bordelais, surnommé, alors effectivement c'est une bonne réponse, surnommé le peintre des élégances bordelaises. Lui aussi était très élégant avec sa toque blanche sur la tête. Si je vous dis Paul Bocuse, vous me dites cannelé ou pas cannelé?
0: Mais oui,
3: pas cannelé,
0: on dit
3: effectivement.
0: Pas Alfred.
3: Colonge au Mont d'Or, voilà, le Lyonnais Paul Bocuse.
4: Hector, mon petit frère va être ravi. Hein.
0: Ah bah
3: super,
0: on
3: vous
0: va
3: serez
0: réviser
3: Arca
0: les classiques.
3: Arena ce week-end, donc dimanche pour Chantal Goya. Nickel.
0: Bravo à vous Alfred, très bonne journée.
4: Merci,
0: et gros bisous à votre
3: bon
0: petit
3: concert.
0: Frère. Salut, salut.
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0: Ici ça marche, ici ça bouge, on part faire un tour en van, en bréco-van s'il vous plaît, avec Mélanie Bayens qui est avec nous. Bonjour Mélanie.
5: Bonjour.
0: Alors vous êtes chargée de transition pour l'Université de Bordeaux, coordinatrice de ce bréco-van. C'est un nouveau service, un mobile et gratuit, lancé le mois dernier, au mois de septembre, sur les campus de Bordeaux, Agen et Périgueux. Il y a 25 sites universitaires concernés. Pour faire quoi dans ce bréco-van?
5: Eh ben, le but du bréco-van, c'est de réparer, de prévenir les pannes qu'on pourrait avoir sur le matériel de la vie de tous les jours, l'électroménager, l'électronique, les vélos. Mais aussi, on s'attaque au matériel, également nos personnels, dans les labos, les petits plateaux agitateurs, les plaques chauffantes.
0: Est-ce que ce nouveau service, donc vraiment tout récent, hein, parce que là, pour l'instant, ça fait même pas un mois, ça répond à un besoin des étudiants, des enseignants qui vous avez peut-être déjà fait remonter ces infos?
5: Oui, tout à fait, des deux. On fait régulièrement des enquêtes sur les enjeux de développement durable et c'est des choses qui remontent régulièrement. On est aussi sur des choses très pratico-pratiques qui vont parler aux gens, à tout le monde, de la réparation. C'est un peu de bon sens, quelque part.
0: Et il faut dire que l'Université de Bordeaux est assez en avance sur son temps par rapport à toutes ces problématiques depuis quelques temps déjà.
5: Oui, tout à fait. On est labellisé développement durable depuis 2021, une des premières grosses universités à l'être. Et on continue cette transition.
0: Alors vous êtes aux manettes, coordinatrice en tout cas de ce projet. Ce bréco-van qui permet de faire de la récup en quelque sorte, c'est aussi le cas du véhicule que vous utilisez, puisque c'est un ancien véhicule
5: exactement.
0: Qui a une seconde vie.
5: Exactement, c'est un véhicule qui devait sortir de notre flotte, qui devait être donné, voire mis au rebut et qu'on a récupéré avant sa fin de vie.
0: Alors racontez-nous, il ressemble à quoi ce bréco-van? Quand on le voit arriver comme ça sur les campus, il est impressionnant, il est gros, petit, comment
5: il
0: ça
5: est
0: sort?
5: Plutôt petit, c'est plutôt compact, c'est un Renault Trafic, assez compact. Mais il est floqué avec, c'est une étudiante qui nous a fait ça, une ancienne étudiante, qui nous a fait l'habillage, le graphisme, donc il est très coloré.
3: Et ça veut dire que vous faites aussi des réparations dans les résidences universitaires, par exemple, petits travaux, ça peut marcher?
5: Pas dans les résidences, on fait le matériel des étudiants dans les résidences, donc on va au pied des résidences.
3: Chasse d'eau en panne, non là ça marche pas.
5: Chasse oiseau, on n'y va pas. Okay. Non.
0: Ouais. pourtant, celui qui est aux manettes de ce Brekovan, au volant même, a été formé. Enfin, il vient d'où justement?
5: Oui, lui, il est électricien plombier à la base, donc il pourrait. Mais l'offre de service ne va pas jusque là. Nous, le but, c'est aussi de d'être dans plutôt le partage de compétences plus qu'un service professionnel. Mmh. On est vraiment apprendre aux gens à réparer
0: eux-mêmes. Un peu comme sur les Repair Café qu'on voit.
5: Exactement, c'est ce même principe. Okay.

0: service avec 200 réparations prévues chaque année, 25 sites universitaires. Alors, c'est pas que sur Bordeaux, hein, il y a aussi Agen et Périgueux. Bravo pour tout
1: Merci
0: ça.
1: Beaucoup.
0: On salue, c'est David qui est aux manettes de ce Breakovan et on souhaite bonne route à ce Breakovan et merci beaucoup d'être venue Mélanie Bayard
1: pour nous
0: parler de tout ça. Coordinatrice donc de ce beau projet né chez nous en Gironde et on était très fiers de partager tout ça avec vous. À suivre les infos de 7h30 sur ICI Gironde.
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0: Et la bonne nouvelle du jour, c'est que nous sommes jeudi. Bah oui, jeudi, après il y a vendredi et bientôt le week-end. Et l'autre bonne nouvelle, c'est qu'on commence cette journée avec vous sur ICI Gironde, avec pour l'instant peut-être quelques gouttes sur le bassin d'Arcachon, mais il va faire beau aujourd'hui, quelques petits nuages et du soleil. 14 degrés ce matin, au Bouscat, chez Béatrice, qui commence la journée avec nous sur la page Facebook ICI Gironde. Et puis on salue Renaud aussi à Bégadan, qui nous poste encore une très belle photo. 11 degrés là pour commencer la journée. Ça va rester frais. Météo complète et votre trafic aussi, vos conditions de circulation. Ce sera juste après. Les infos de 7h30. L'actu locale en Gironde, c'est avec vous, Kevin Blondel.
11: Une Pessacaise de 63 ans retrouve enfin son logement squatté depuis quasi 2 ans après l'avoir loué pendant 2 mois à des gens au départ qui n'ont jamais payé et refusé de partir depuis. Hier soir, elle a donc enfin retrouvé son appartement dans un état lamentable. On y revient sur ici.fr. Sitôt l'été terminé, on se prépare déjà aux crues potentielles dans le sud Gironde. Oui, faut déjà y penser. Reconstruction en ce moment des digues qui ont bien souffert dans le Réolais, notamment lors des inondations de février dernier, des fragilités, des brèches et la nécessité de se préparer au cas où. Reportage sur place à Saint-Floulès dans un instant. L'info en France et dans le monde en 90 secondes, c'est avec vous Cyril Ardo-Redon.
12: Il coûte actuellement 2,36€ le litre en moyenne et pourrait baisser de 12 à 18 centimes dans les prochaines semaines. Le Premier ministre Sébastien Lecornu annonce que 10 millions de barils de nos stocks stratégiques de gazole vont être débloqués. Autre annonce, le chèque énergie sera versé en janvier et non plus au printemps pour les ménages les plus modestes. Le chef du gouvernement qui renvoie à fin octobre pour des mesures sur les lycées, c'est l'acte 4 du mouvement. Aujourd'hui, les syndicats lycéens demandent à être reçus à Matignon la semaine prochaine. Le ministre de l'Éducation nationale élu à Reims pourra participer à un temps de dialogue dans un lycée. Un père d'élèves placé en garde à vue à Talence, en Gironde. L'homme de 33 ans a menacé l'institutrice de son fils de décapitation. Il sera jugé en mars prochain. 3 sites internet fermés par la justice sur lesquels des photos intimes volées de jeunes filles mineures et de femmes étaient vendues. Quelques 17 000 victimes ont été recensées autour du monde. 2 frères âgés de 21 et 25 ans ont été arrêtés dans le nord de la France. Les salariés de Total Energy appelés à la grève aujourd'hui, mobilisation pour l'emploi et les salaires. Certaines stations-service peuvent être perturbées. Grève maintenue malgré l'annonce la semaine dernière du versement d'une avance de 1 000€ sur la prime annuelle. Et puis l'astronaute française Sophie Adnaud n'est plus qu'à quelques heures de la Terre. Elle est sur le retour avec ses coéquipiers après 9 mois passés dans la Station Spatiale Internationale. Amerrissage prévu vers 17h.
0: Et l'info d'ici en Gironde, ce sont ces travaux qui touchent à leur fin au sud Gironde pour se protéger des potentielles crues de l'hiver.
11: Les digues qui ont beaucoup souffert avec les inondations de février dernier sont en cours de réparation sur les 25 kilomètres en tout de digues dans la communauté de communes du Réolais. Près d'un kilomètre a été très endommagé. Il y a eu 4 brèches même où la digue a complètement rompu. Donc il a fallu se retrousser les manches, sortir les pelleteuses et vite pour éviter de nouvelles inondations en cet automne qui commence à voir ses premières gouttes de pluie depuis quelques jours. Là, Clément Carpentier, une sorte de contre-la-montre donc engagé du côté de Saint-Floudès notamment.
13: Au pied de la digue, ou plutôt de ce qu'il en reste,

0: c'est-à-dire presque rien, Lucille Janchet observe les pelleteuses. Elle est en charge du chantier.
1: Ils sont là en train de remettre de la terre au fond. C'est de la terre qu'il y a sur site. Et ensuite, ils vont remettre une terre spécifique, donc avec un argile spécifique, etc., pour que ce soit des digues ensuite qui soient solidifiées et construites dans les règles de l'art.
0: Ce sont donc des dizaines de camions qui se relaient devant Richard Gauthier, le vice-président de la communauté des communes du Réolais.
2: Il est en train d'étaler la terre et à mesure qu'il va monter, il va compacter, monter, compacter. Voilà, avec des analyses de sol pour savoir si le compactage est bon. Des analyses aussi de la terre si elle correspond au cahier des charges.
0: Celui-ci prévoit aussi la pose d'un grillage sur la nouvelle digue. L'objectif est clair, éviter que les ragondins, blaireaux et autres renards creusent des trous, car ça fragilise la structure avec une eau qui s'infiltre beaucoup plus vite.
1: On met une géogrille anti-fouisseur. En effet, l'objectif, c'est qu'il n'y ait pas les fouisseurs. Sauf que forcément, puisque les travaux ne sont pas faits sur tout le linéaire, le fouisseur peut aller juste à côté. Ça, c'est forcément un risque.
0: Et c'est bien sûr beaucoup trop cher de recouvrir les 25 km de digue. Il faut donc faire avec aujourd'hui. Mais David, le pharmacien, est déjà très heureux de voir les pelleteuses.
3: Il était temps et puis ça nous soulage. Oui, ça fait des années qu'on attend ça, donc on est plutôt content.
0: Car c'est la deuxième fois en 5 ans qu'il est inondé. Et d'ailleurs, pour Marie-Christine, une habitante, au-delà de ses travaux, il faut une surveillance accrue de ses ouvrages.
4: Autrefois, les digues étaient mieux entretenues, quoi. Que maintenant, il y a un peu de laisser aller. Puis les tracteurs passent dessus. Comme il y a des peupliers de l'autre côté, ils vont, et voilà.
0: Lucille Janchet promet que ce n'est que la première étape.
1: Pour l'instant, cette année, on se limite à ces 4 zones. L'année prochaine, l'objectif, c'est de faire les zones où il y a eu de l'érosion pour continuer de solidifier les digues qui ont été endommagées suite à la crue de cette année. Et on verra par la suite comment ça peut se profiler et en fonction de Dame Garonne, si elle refait des crues.
0: Et en tout, près d'1 million d'euros vont être investis dans ces travaux.
5: Reportage ici Gironde de Clément Carpentier à Floudès dans le Réolais et fin des travaux prévus pour la mi-octobre. Côté circulation, Nicolas, ça dit quoi à cette heure-ci ?
6: Ça dit rouge sur l'autoroute A10, allez globalement du pont de la Dordogne au pont d'Aquitaine. Trafic difficile également si vous êtes sur la fin de la Nationale 89. C'est rouge foncé également sur les 4 derniers kilomètres d'A62 dans le sens Toulouse-Bordeaux, de Saint-Médard-d'Hérens jusqu'à Villeneuve-d'Ornon. Et puis les premières difficultés dans l'hypercentre, notamment sur les voies sur berge dans le sens Bègle-Bordeaux, du monde sur la barrière de Toulouse et la barrière de Bègle, et puis le trafic ralenti également sur le boulevard du Président Wilson et le boulevard Pierre Ier au niveau des barrières Saint-Médard et barrières du Médoc. Et puis attention, manifestation dans le centre-ville de Bordeaux aujourd'hui avec des interruptions et des coupures et reports et déviations des lignes de tram et des bus du centre-ville, donc qui pourront être déviés ou certains arrêts évidemment non desservis. Manifestation à partir de 11h ce matin.
7: Et on surveille tout ça pour vous. Le 05 56 19 10 10 également pour faire la route avec nous en temps réel. Bonne route.
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7: À 7h36, on vous souhaite quoi ? Une bonne journée.
11: Bonne année.
7: Plein de bonnes choses.
11: Joyeux Noël.
7: Une bonne fête aussi, c'est la Saint-Pélagie aujourd'hui. Je sais pas si. Voilà. La Saint-Pélagie.
6: Ça n'existe plus, ça.
7: L'Erita Mitsuko.
6: Si vous trouvez une Pélagie, je vous donne 100 euros.
7: Appelez-nous.
6: C'est rare.

0: Les histoires d'Adé Rita Mitsuko sur Ici Gironde.
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0: Et des histoires, on s'en raconte aussi hein, tous les midis, les vôtres surtout, vos préoccupations du quotidien. On vous doit bien ça, c'est votre émission Bon Plan, Bonne Humeur aussi, qui s'intéresse à vos yeux aujourd'hui. Comment bien soigner votre vue? Rendez-vous ce midi avec Enora Malagré, toute la bande d'Ici Gironde. À suivre avec vous, Kevin, l'invité d'Ici Gironde.
3: Sandy Hébert, coprésidente de l'association Bordeaux Mon Commerce. On va parler avec elle de la difficulté d'attirer des commerces justement dans les nouveaux quartiers qui sortent de terre dans la métropole bordelaise. Là, ces derniers mois, et puis on va parler de la période très dure pour beaucoup de boutiques, et notamment dans les centres-villes ces dernières semaines.
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0: Et la météo du jour, la baisse des températures, ça y est. Nicolas, il a remis la petite veste, il fait frais ce matin, ce sera le cas aussi cet après-midi.
4: Petit coup de froid ce matin avec 11 à 13 degrés au réveil, on avait 11 sur le sud Gironde et le Libournais, 12 degrés relevés à Castelnau de Médoc, 13 degrés sur le bassin d'Arcachon, à Arcachon, La Teste et Andernos-les-Bains, même température à Bordeaux. Et puis pour cet après-midi, ça se confirme cette baisse, pas plus de 18 à 19 degrés, on vous avait prévenu en début de semaine.
0: C'est vrai, 18 degrés à l'Aréole et Cap-Cieux, 19 au Verdon, Cap-Ferré ou encore à Blaye et Bordeaux, 19 à Castillon-la-Bataille, et tout ça avec un temps plutôt calme aujourd'hui.
4: Ouais, levé du jour à 8h08 ce matin, pour l'instant encore de la grisaille et de l'obscurité, quelques gouttes possibles sur le bassin d'Arcachon ce matin, mais alors a priori ça s'annonce plutôt agréable pour cet après-midi, malgré des nuages élevés qui vont voiler légèrement le soleil sans altérer la sensation de beau temps pour cet après-midi.
0: Ben, ce sera le cas aussi demain, soleil et nuages pour demain, 19-20 degrés. Puis un week-end partagé entre nuages, soleil, samedi et dimanche. Il y a des averses aussi prévues jusqu'à 23. Pour dimanche, la météo avec vous aussi sur la page Facebook Ici Gironde. Merci à tous nos correspondants météo. La météo et l'actu aussi qui vous fait réagir chaque matin, Nicolas. Le sujet du jour, évidemment, les manifestations des lycéens. Tout le monde en parle, même les plus jeunes d'ailleurs.
4: Et la colère qui ne retombe pas, il y a eu les annonces de Sébastien Lecornu hier. Globalement, c'est un peu circulé, il n'y a rien à voir. En tout cas, c'est comme ça que les lycéens perçoivent les annonces, malgré une augmentation du budget de l'éducation nationale de 64 milliards d'euros. 64 milliards. Sébastien Lecornu qui annonce que l'éducation nationale sera l'un des rares ministères à voir son budget augmenté l'année prochaine. Il y avait du monde dans les rues de Bordeaux. Ces jeunes qui manifestent, qui ont été rejoints évidemment par les différents syndicats. Et c'est la question qu'on vous pose. Est-ce que vous comprenez les revendications? Est-ce qu'on écoute? Est-ce qu'on entend suffisamment les jeunes aujourd'hui? Question qu'on vous pose au 05 56 19 10 10 et vos réactions sur le WhatsApp
0: dès maintenant.
4: Alors, c'est assez tranché, je vous lirai.
0: Okay.
4: Ouais, on a des réactions du style il faut faire intervenir un peu plus de police et d'armée. D'autres qui disent non, je comprends évidemment des revendications légitimes. C'est pas vraiment tranché en tout cas dans les tendances ce matin.
0: Le débat qui est lancé.
4: Vous réagissez en tout cas via le WhatsApp 05 56 19 10 10 ce matin.
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0: Et sale temps pour les commerces de centre-ville. La période est compliquée entre les charges qui explosent et surtout la consommation qui s'effondre. Avec nous pour en parler, la coprésidente de l'association Bordeaux Mon Commerce.
3: Bonjour Sandy Hébert.
7: Bonjour.
3: On entend régulièrement les commerçants dire là c'est pas génial, là c'est pas facile. Mais ce matin, vous nous dites, vous, la période est vraiment noire de chez noir?
7: C'est catastrophique. Je pense qu'il n'y a pas beaucoup d'autres termes que ça. On a commencé une saison estivale à moins 20%, moins 30%. Pour certains, le mois d'août a été même moins 50. On a espéré que ça remonte sur le mois d'août après les feux, mais ça l'a pas fait. Et septembre, bon, bah, dans le meilleur des cas, on est à ISO pour certains, mais pas tous.
3: Ça veut dire quoi, ça?
7: On a vendu la même chose que l'année dernière pour la même période.
3: Ça permet pas de rattraper un petit peu, voilà.
7: Non.
3: Comment on explique tout ça? Début d'été, peut-être les canicules, les fortes chaleurs, les gens restaient chez eux?
7: Les gens restaient chez eux, les touristes ont peut-être moins bougé, mais on pouvait s'adapter. Le matin, ouvrir un peu plus tôt, le soir, un peu plus tard, on s'adapte. Le feu a été un coup de frein phénoménal.
3: À ce point, vous l'avez vu, vous, à Bordeaux, vous êtes, par exemple, vous êtes commerçante, rue Saint-James, vous avez vu la différence?
7: Bah alors, on l'a senti aussi, sans mauvais jeu de mots, mais après, pendant la semaine, on comprend et c'est normal. Par contre, les annulations dans les hôtels sur le mois d'août, là, par contre, on comprend un peu moins, quoi.
3: Les mobilisations qui s'enchaînent un peu n'arrangent rien, j'imagine, là, ces jours-ci, on le voit avec des appels réguliers à manifester.
7: Le souci, c'est que ça bloque les transports en commun, ça bloque la circulation, et donc forcément, les gens ont du mal à accéder dans le centre-ville.
3: Rarement, vous aviez eu finalement autant d'obstacles en l'espace de quelques semaines, quoi, la canicule, l'incendie. Vous parlez aussi de la baisse du pouvoir d'achat, ça se ressent chez les gens quand ils viennent chez vous aujourd'hui, vous voyez qu'ils regardent plus les prix, que c'est compliqué pour tout le monde.
7: Le consommateur réfléchit plus. Il y a moins d'insouciance qu'on pouvait avoir, mais maintenant ça fait un petit moment que ça dure quand même. Ça fait quelques années quand même que on passe de galère en galère et faut qu'on, nous commerçants, faut s'adapter. On comprend les consommateurs, on est consommateurs aussi nous avant tout. Donc c'est une adaptabilité permanente.
3: Il y a des secteurs plus touchés que les autres, le prêt-à-porter notamment, j'imagine que vous connaissez bien puisque vous vendez des vêtements.
7: Oui, les chiffres sont sortis, le prêt-à-porter a perdu. Mais après, il y a tous les domaines, et c'est ça aussi qui fait peur, c'est que finalement, on est tous touchés. Des fois, on peut se dire, c'est tel ou tel secteur, et là, on est tous touchés, et même la restauration, quoi.
3: Sur le prêt-à-porter particulièrement, pourquoi c'est plus compliqué qu'ailleurs peut-être en ce moment ?
7: Il y a d'autres alternatives que d'aller en boutique, et je pense que Internet et certaines plateformes font du mal au commerce physique, et encore plus quand il est indépendant et de proximité, parce que forcément on n'a pas les mêmes sous dans la communication déjà, et puis les prix sont tirés, donc la valeur des choses elle est plus bonne, quoi.
0: Ici Jérôme, 7h48, Sandy Hébert, coprésidente de l'association Bordeaux Mon Commerce, notre invitée ce matin. Elle répond à vos questions, Kevin.
3: Alors sur la question des loyers, qui a longtemps été pointé du doigt comme un des problèmes principaux, la mairie de Bordeaux a mis des choses en place, notamment la gratuité du stationnement, les 30 premières minutes, là ça fait quelques semaines maintenant. Est-ce que vous en avez vu des effets quand même ?
7: Ça reste jeune, ça a démarré au début août, le temps que nos Bordelais reviennent et commencent à s'adapter et commencent à comprendre et commencent à prendre le réflexe aussi, il va falloir, je pense, un petit temps avant que ça se mette vraiment en place.
3: Vous croyez que ça peut faire du bien ?
7: On espère.
3: La précédente équipe municipale voulait, elle, mettre en place un encadrement des loyers commerciaux, parce qu'on sait que les loyers donc trop élevés, c'est un vrai problème, on le disait, pour beaucoup de commerçants. La nouvelle majorité n'y est pas favorable. Vous pensez, vous, que ce serait important ?
7: Je pense que ça serait compliqué. Parce que quand on prend un tronçon ou un pâté d'immeuble, un local qui se trouve à un endroit où la voiture circule, où des passants piétons ne passent pas, tout ça, c'est difficile à mesurer, alors que c'est au même endroit, un angle de rue. Enfin, quand vous prenez la rue Sainte-Catherine, par exemple, quand on est tout en haut du côté de Michel Ardillier, on n'est pas au même niveau d'un passage ou de la surface de vitrine que une boutique bien plus bas.
3: Mais on l'estime déjà, ça, pour la valeur immobilière aujourd'hui, ça existe, on sait le mesurer, même si c'est complexe.
7: Le commerce, je pense vraiment, ça reste beaucoup plus compliqué parce que vraiment, en termes de surface de vitrine, s'il y a de la réserve, et je vous dis, s'il y a un passage suivant le trottoir, en fait, rien que le trottoir, ou s'il y a une marche, ça freine aussi l'entrée dans une boutique. En fait, on s'en rend pas compte, mais tout ça, ça peut aussi jouer dans le prix.
3: La ville de Bordeaux qui s'est attaquée, en revanche, aux dents creuses, ces locaux commerciaux qui parfois sont vides depuis des mois et des mois. Ils veulent mettre en gros des taxes supplémentaires pour ceux qui ne louent pas leurs locaux. Est-ce que c'est une bonne idée, ça ?
7: Ça peut être une bonne idée, mais faudrait pas que les bailleurs trouvent beaucoup de dérogations facilement. Voilà, c'est le point quoi. Légalement, je pense qu'ils peuvent se cacher derrière certaines choses et donc du coup gagner à la montre.
3: Là encore, c'est difficile à mettre en place, c'est ce que vous dites.
7: C'est difficile à mettre en place et le problème, c'est que un commerce vide dans une boutique, faut que ça y soit rempli assez rapidement. Il faut pas que ça traîne et l'administratif, c'est plus long.
3: On parle sur ICI Gironde ce matin de ces nouveaux quartiers qui se développent, en l'occurrence Belcy à Bordeaux. On était en visite avec des promoteurs qui tentent d'attirer des commerçants dans le contexte que vous décrivez depuis tout à l'heure. Il y a vraiment de la place pour des nouveaux commerces aujourd'hui, c'est pas encourageant franchement.
7: Non, en fait il y a beaucoup de surfaces commerciales. Qu'on crée des surfaces commerciales sur des pieds d'immeubles dans ces quartiers-là, pour des commerces de proximité, épicerie, boucherie, des choses comme ça. Voilà, c'est normal parce que faut qu'un quartier vive et puis faut que le client puisse s'approvisionner rapidement. Par contre, mettre un commerce de prêt-à-porter ou que sais-je, une librairie, ben en fait, laisser le centre-ville travailler. Donc dans ces cas-là, le consommateur, il va se déplacer, il va profiter de son centre-ville de Bordelais qui est très riche. Et donc du coup, comme ça, on met personne à mal.
3: Vous voyez ça, vous, comme une concurrence finalement de nouveaux qui arrivent, qui s'installent et qui font fuir un peu plus les gens des centres-villes?
7: Bah, ça fait pas fuir, mais ça dilue, en fait. Et les consommateurs, ils ont qu'un seul porte-monnaie et il n'y a pas de double fond. Et donc, il y a un moment donné où ce qu'il dépense chez l'un, il ne va pas le dépenser chez l'autre.
3: Ce qu'il dépense notamment dans les grands centres commerciaux aujourd'hui qui vous font peut-être plus de mal que les petits commerces de proximité, d'ailleurs.
7: On est d'accord, parce que le stationnement, c'est un sujet qui ressort à chaque fois dans les sondages. Et donc, le stationnement pour les centres commerciaux, c'est vite vu. Donc, nous, il faut qu'on se bataille ailleurs.
3: Merci beaucoup Sandy Hébert, co-présidente de l'association Bordeaux Mon Commerce. On vous souhaite le meilleur. Bonne journée.
7: Merci.
0: À 7h52 sur ICI Gironde, vous réécoutez cette interview également sur notre site internet ici.fr. On devrait passer entre les gouttes aujourd'hui, une journée plutôt agréable pour aller se promener, faire des courses aussi, pourquoi pas. On salue Marceline à Pauillac ce matin, 13 degrés pour l'instant, il fait frais, un ciel nuageux. Et on attend pas plus de 18-19 cet après-midi. Patrick Fiori vous fait chanter ce matin, le chant est libre. Et puis les infos de 8h qui arrivent dans quelques minutes sur ICI Gironde.
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1: Il vous reste un petit peu plus d'un an pour réécouter tous les albums de Patrick Fiori avant son concert en novembre 2027 du côté de l'Arkéa Arena à Floirac à 7h56. Si vous avez la flemme là de marcher, imaginez un trottoir roulant qui vous fait avancer sans effort. Sachez que ça a existé. Alors, c'est l'histoire assez loufoque que va nous raconter Stéphane Bern dans quelques minutes. Son voyage dans le temps, une invention qui n'a pas fait long feu, mais qui vaut le détour. À suivre donc tout à l'heure. Du monde, il y en a eu sur les trottoirs dans les rues aussi, avec ces manifestations des lycéens. Nicolas, c'est le sujet du jour. Vous réagissez au 05 56 19 10 10.
2: Vous savez de quand ça date les premières grèves de lycéens et d'étudiants, alors d'étudiants là en l'occurrence, en France?
3: Une centaine d'années, non?
2: Non, c'est 1224.
1: Ah bon?
2: Les premières grèves à l'Université de Paris, 1224. Non. Donc une grande tradition française. Question qu'on vous pose, effectivement. Alors, il y a eu beaucoup de monde, manifestation impressionnante dans les rues de Bordeaux mardi. Il y a Cédric qui nous dit, en France, on a la chance d'avoir un accès à l'éducation, la possibilité de faire évoluer les choses par le dialogue et la mobilisation. Et Cédric nous dit, je pense que chaque combat est légitime lorsqu'il vise à améliorer les conditions de vie ou d'études, mais je pense aussi qu'il est possible de défendre ses convictions sans détruire. Voilà, merci pour le petit message. Question qu'on vous pose, est-ce que, à votre avis, est-ce que vous comprenez tout d'abord les revendications des lycéens, notamment autour de Parcoursup, des emplois du temps un petit peu alambiqués, des bâtiments parfois vétustes? Est-ce qu'on écoute suffisamment les jeunes? C'est la question qu'on vous
3: c'est
2: pose.
3: C'est intéressant. Moi, j'aimerais bien entendre des gens aussi de 68, parce qu'à l'époque, on a brûlé des bagnoles, quand on a brûlé autre chose que des poubelles, pour obtenir des choses. Et aujourd'hui, c'est la même génération qui vient dire aux lycéens, pourquoi vous brûlez des poubelles? Et ils ont sans doute raison. Mais c'est intéressant, du coup, ce décalage.
2: Il y a aussi les contestations étudiantes de 86 avec la mort de Malik.
3: Et 90,
2: ouais, ensuite. Effectivement, ouais. Il y a pas mal de générations concernées. Finalement, nos grands-parents, voire arrière-grands-parents pour certains qui ont fait mai 68, et nos enfants aujourd'hui qui sont dans la rue. Bah, effectivement, on vous lance un appel. 05 56 19 10 10.
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1: Stéphane Bern est avec nous comme tous les matins. Bonjour Stéphane.
9: Bonjour, bonjour à tous.
1: Et on voyage au temps où marcher ne demandait aucun effort.
9: Au tournant du XXe siècle, Paris pensait avoir trouvé la solution miracle au transport. Supprimer la marche. L'avenir avait déjà la flemme. Paris, Exposition Universelle de 1900. La Tour Eiffel a 11 ans. Le métro vient d'ouvrir et les organisateurs veulent impressionner le monde entier. Wow ! Ils installent donc une attraction futuriste. Un trottoir roulant de plusieurs kilomètres qui longe une partie des quais de la Seine. Paris invente le déplacement sans effort, autant dire une idée appelée à un grand avenir.
10: C'est la France de demain. C'est l'avenir de notre pays, ça, mes vieux gars.
9: Le système est astucieux. On monte d'abord sur une plateforme lente, puis sur une deuxième plus rapide, puis sur une troisième qui file à près de 8 km à l'heure, soit à peu près la vitesse maximale d'une voiture dans Paris en 2026. En 1900, c'est de la science-fiction. On l'appelle d'ailleurs la rue de l'avenir. Les visiteurs adorent, enfin, pas tous. Certains ratent leur embarquement, d'autres perdent l'équilibre. Les journaux racontent une collection impressionnante de chapeaux envolés et de dignités froissées.
11: Mais l'important, c'est pas la chute, c'est l'atterrissage.
9: Très vite, des ingénieurs imaginent un avenir radieux, des trottoirs roulant partout, dans toutes les grandes villes. Plus besoin de marcher. Mais la réalité est moins convaincante. L'installation coûte cher, prend beaucoup de place et reste compliquée à exploiter. Un date raté entre ingénieurs et comptables. Après l'exposition, abracadabra, le trottoir roulant disparaît. Le Paris de 1900 était persuadé qu'au XXIe siècle, nous nous déplacerions sur des trottoirs mécaniques géants. Ils se sont trompés. Mais si vous avez déjà traversé un aéroport sur un tapis roulant, vous utilisez encore, sans le savoir, un petit morceau de leur futur.
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1: Nous sommes jeudi le 8 octobre, vous écoutez ici Gironde, il est 8h.
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1: Les infos, Kevin Blondel.
3: Il retrouve enfin son logement squatté depuis près de 2 ans. La fin du calvaire pour une habitante de Pessac, âgée de 67 ans. On vous en a déjà parlé sur ici Gironde. En avril 2025, elle loue son logement pour 2 petits mois au départ à une famille qui ne paie pas et décide de rester. Elle se rend bien sur place et d'y avoir été rouée de coups par la squatteuse. Mardi, ce dossier passait devant le tribunal judiciaire de Bordeaux. Mais avant même l'audience, Laetitia Evelyne, la famille a quitté les lieux.
12: Oui, délogée par des gamins du quartier, disent les voisins comme Alexandre.
13: Il y a plus d'une dizaine de jeunes du quartier qui sont arrivés pour en découdre, quoi. Les gens, ils voient ça, ouais, vous avez tapé une vieille dame, machin, nanana. Forcément, ça scandalise tout le monde. Et les petits jeunes du quartier, bah, ils ont entendu ça, ils se sont dit, bah, on va y aller, on va s'en occuper.
12: L'occupante ne se sentait donc plus en sécurité, selon lui, mais il avoue la défendre.
13: Alors oui, il y a eu des problèmes, ça c'est incontestable, mais il y a une instrumentalisation de tous ces problèmes qui est pire que les problèmes en eux-mêmes.
12: Ce qui n'est pas du tout le cas de Julie, au 4e étage de la résidence, qui ne cache pas son soulagement.
14: Quand j'ai su ça et que j'ai envoyé un message à ma famille pour leur dire « ils sont plus là », j'avais vraiment un sentiment de « c'est bon ». On va retrouver la tranquillité qu'on avait quand j'ai emménagé ici il y a 8 ans, donc ouais, c'est cool.
12: Martine Ferreira a fait changer les serrures mardi, avec, dit-elle, l'accord des forces de police. Pour le moment, son petit-fils garde l'appartement.
15: C'est irrespirable, on ne peut rien faire. Mon petit-fils m'a appelé ce matin, il m'a dit « Mamie, moi je ne peux pas rester là, ça pue trop, même avec un masque, il n'a pas pu dormir ».
12: La sexagénaire va donc faire appel à une entreprise de nettoyage avant de pouvoir de nouveau dormir chez elle. Quant au point final de ce dossier, la décision de justice, ce sera le 19 novembre prochain.
3: La femme qui habitait l'appartement avec ses deux filles ne s'est pas présentée donc à l'audience. Mardi, reportage ici Gironde de Laetitia Eveline. Reconnu coupable d'avoir assassiné sa voisine à Gradignan, un homme de 27 ans a été condamné hier à 25 années de prison avec une peine de sûreté des 2/3. Il était jugé aux assises à Bordeaux pour le meurtre d'une femme de 60 ans retrouvée poignardée à plusieurs reprises chez elle. C'était en juillet 2022. Lui a toujours nié. Il a notamment été trahi par le sang de la victime retrouvé sous les semelles de ses chaussures.
1: Condamné pour avoir contraint une jeune fille de 18 ans à se prostituer.
3: 4 jeunes Girondins étaient jugés hier à Bordeaux pour proxénétisme aggravé, tentative d'extorsion ou encore cession de stupéfiants. Ils écopent de peine allant jusqu'à 2 ans de prison ferme. Ils ont contraint cette jeune fille à se prostituer dans des Airbnb à Bordeaux et Perpignan durant 3 semaines en juillet dernier. Maître Pierre Landette, l'avocat de la victime, a dénoncé un mépris d'humanité assez rare chez les prévenus âgés d'une 20aine d'années seulement.
16: Ma cliente est une jeune femme extrêmement fragile. Elle est actuellement hospitalisée parce qu'elle a un choc post-traumatique terrible. Et en face d'elle, elle avait 4 personnes qui la manipulaient et qui se servaient de sa fragilité pour abuser d'elle en la séquestrant, en l'obligeant à faire des passes dans des proportions inimaginables, en l'amenant à Perpignan, en louant des Airbnb pour dissimuler leurs méfaits. Donc ma cliente a vécu un enfer, oui. C'est terrible, en réalité ce dossier est terrible. C'est pour ça que je pense qu'il aurait mérité un traitement aux assises, parce que c'est un dossier d'assises.
3: Bien au contraire, dit Maître Jacques Chambaud, l'avocat de l'un des 2 principaux mis en cause, pour qui on est bien loin d'un gros dossier de proxénétisme aggravé.
17: Les proxénètes d'antan, les proxénètes c'était des Corses, c'était les gens du milieu, et maintenant le proxénète, on peut être le proxénète de sa petite amie, presque toutes les filles s'étaient prostituées déjà dans ce dossier, c'est une banalisation totale, c'est une prostitution d'opportunité qui se fait dans des studios ou dans des Airbnb, et puis on s'arrête, on recommence, c'est complètement différent. C'est complètement différent, on n'est pas dans l'abattage, on n'est pas à Pigalle, c'est une autre prostitution, mais très différente, et qui, à mon avis, est beaucoup moins cruelle que celle qui existait avant.
3: On revient sur cette affaire et sur le détail des peines prononcées sur ici.fr. Une enseignante menacée de mort par un parent d'élève à Talence, ça s'est passé lundi matin à l'école Maurice Ravel, l'homme de 33 ans a menacé la maîtresse de lui couper la tête. Il a été interpellé et placé en garde à vue. Il sera jugé en mars prochain. D'ici là, il a interdiction de s'approcher de l'école. Une protection fonctionnelle va être mise en place pour l'enseignant, précise le rectorat. Jour de manif, à nouveau, Plusieurs syndicats de l'éducation nationale appellent aujourd'hui à une journée de grève en soutien à la mobilisation des lycéens. À Bordeaux, la CGT appelle donc au rassemblement ce matin à 11h, place de la Victoire. Manif qui s'annonce quand même bien moins massive que celle de mardi, même si ça aura un impact sur le trafic des transports en commun, notamment avec des interruptions. On va y revenir tout à l'heure. Pour apaiser la colère des lycéens, le Premier ministre a promis hier soir que des annonces concrètes serait faite à la fin du mois. Les représentants des organisations lycéennes et étudiantes, pas satisfaites, demandent d'être reçus par Sébastien Lecornu. Emmanuel Macron, lui, est attendu en Gironde demain. Le chef de l'État sera accompagné du président de la République fédérale d'Allemagne, Frank-Walter Steinmeier. Venu consacrer à la défense et à l'espace, ils doivent visiter une start-up franco-allemande, The Exploration Company, franco-allemande, la start-up installée au Hayon et Mérignac, et qui veut devenir un poids lourd des navettes spatiales de fret. Ils vont ensuite se rendre sur le site d'Ariane Group avant de finir au BARP par la découverte notamment du Centre d'études scientifiques et techniques d'Aquitaine.
1: Ici Gironde à 8h06, après un été incandescent, on prépare déjà les possibles crues de l'hiver.
3: Les travaux pour réparer les digues touchent à leur fin doucement dans le sud Gironde. Après les terribles inondations de février dernier, il a fallu des mois d'études, de recherches de financement avant le début du travail des pelleteuses depuis la rentrée, travaux menés par la communauté de communes du Réolais. On parle quand même d'un gros kilomètre de digue très endommagé avec quatre grosses brèches à réparer là où la digue s'est complètement rompue l'hiver dernier. C'est quasiment à contre-la-montre depuis quelques semaines pour terminer avant des épisodes de pluie très importants qu'on peut craindre. Richard Gauthier est le vice-président de cette communauté de communes du Réolais.
18: Aujourd'hui, on a un cahier des charges très précis qui est mené par un bureau d'études. Il y a une méthode de travail avec, on va dire, un compactage par couche. Je crois que c'est tous les 40 cm. Et après, il y a une terre qui va être apportée, une terre particulière qui est de type A2, donc avec un certain pourcentage d'argile dedans. Voilà. Et on finalisera par de la terre végétale et on va en gazonner. Voilà.
19: Important aussi, il y a un filet qui va être mis tout autour.
18: Oui, on va mettre un filet à peu près à 20 cm qui va servir notamment pour éviter que les rongeurs puissent s'introduire sous la digue et notamment faire des trous, et qui servira aussi pour ancrer l'herbe pour qu'elle s'enracine de manière un petit peu plus efficace.
3: Et la fin des travaux est prévue pour la mi-octobre. Les hockeyeurs bordelais battus hier soir à la maison par les Tchèques de Pardubice, défaite 5-2 pour les boxeurs, longtemps au coude à coude avant de craquer pour leur dernier match de poule de Ligue des Champions à la maison. Ils ont encore une rencontre européenne à disputer en Suède face au tenant du titre Göteborg. Ce sera mardi prochain. On a parlé toutes les langues dans ce journal.
1: Bravo.
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3: On a tenté de parler plusieurs fois. Est-ce qu'il va pleuvoir aujourd'hui, Marie Corinne?
1: Alors, il y a eu quelques petites gouttes sur le bassin de l'Arcachon. Je vous le fais en français, vaut mieux. Enfin, je vais essayer là aussi. Quelques petites gouttes ce matin, mais ça devrait aller mieux. Une journée plutôt agréable selon Météo France, avec du vent quand même qui pourrait souffler assez fort sur le littoral en deuxième partie de journée, c'est-à-dire cet après-midi. La fraîcheur qui est de mise aujourd'hui, 18 degrés sur le secteur de Sauternes, Landiras ou encore à Cadillac pour cet après-midi. Température maximale, 18 degrés à Libourne, 19 à Soulac, Montalivet ou encore à Pauillac, 19 également sur le bassin d'Arcachon, à Blaye et Bordeaux, 19 sur Sainte-Foy-la-Grande et Castillon-la-Bataille. Température donc fraîche et ce type de temps qui se poursuit pour les prochains jours. Mélange de soleil et de nuages, quelques petites averses peut-être pour ce week-end et des températures donc autour des 19-20 degrés pour demain. En Gironde, sur la route là en ce moment à 8h09, qu'en est-il ?
21: Des accidents sur l'autoroute A10, c'était déjà très compliqué. Oui. On a un accident au niveau de Sainte-Eulalie, juste avant l'échangeur numéro 43 dans le sens Paris-Bordeaux. Si vous êtes sur les boulevards également, véhicule accidenté sur le secteur de la barrière d'Arès, à l'intersection de l'avenue d'Arès et de la rue Georges Bonnac, donc là c'est sur le boulevard Antoine Gauthier, sur le sens extérieur, ça a des répercussions évidemment donc sur vos conditions de circulation autour de cette barrière d'Arès. Et puis notez des difficultés pour passer la Garonne sur le pont François Mitterrand en intérieur. Et puis on a une fermeture également de la rocade la nuit prochaine entre la sortie 9, sortie le Hayon Bordeaux-Codéran jusqu'à l'échangeur 7 et Zine-le-Vigeant. Des travaux entre 21h et 6h demain matin.
1: Bonne route à vous avec tout ça à 8h10.
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1: On est avec vous jusqu'à 9h en ce jeudi. Bon courage pour aller amener les petits à l'école. Bah oui, vous avez encore quelques minutes. On met le cartable dans la voiture. On n'oublie pas l'enfant aussi. Et on reste branché sur les sujets, évidemment. C'est Diana Ross qui chante pour vous. Merci pour votre fidélité.

0: La grande Diana Ross, c'est Chain Reaction, en anglais dans le texte, sur Ici Gironde à 8h13.
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0: Et la réaction enchaîne aussi, hein, Nicolas, quand on reçoit un SMS frauduleux.
3: Oui, le genre de mésaventure qu'on préfère éviter. Tous les matins, Aude Razo, elle nous alerte sur alors notamment toutes ces arnaques,
0: ouais,
3: et notamment
0: exactement.
3: Aujourd'hui un faux texto. Vous l'avez peut-être eu d'ailleurs sur le smartphone, un faux texto de la Banque de France. Pour éviter de tomber dans le panneau, restez bien à l'écoute. Elle va tout nous expliquer dans moins de 5 minutes.
4: Bonjour, la Gironde.
0: À suivre aussi la rencontre avec notre Girondin du jour, c'est Alexandre, dans les coulisses du théâtre Casino. Nos barrières de Bordeaux, bonjour.
5: Bonjour les Girondins, figurez-vous que je suis le Girondin du jour, car je suis le régisseur du théâtre du Casino Barrière de Bordeaux. J'exerce un métier qui est au centre de l'organisation de vos spectacles. Et je vais vous raconter mon histoire.
0: Ben voilà, un quotidien un peu speed, hein, à quelques heures du premier spectacle de la saison. C'est un week-end chargé, cette première pièce rencontre tout à l'heure avant 8h30. Les infos qui se préparent aussi, et l'actu depuis ces dernières semaines, Nicolas, évidemment, la mobilisation des lycéens, et ça vous fait réagir.
3: Oui, et on va vous donner la parole ce matin. Est-ce que vous comprenez les revendications des lycéens dans la rue? Vous êtes lycéen, vous pouvez réagir. Le
0: oui,
3: WhatsApp
0: aussi,
3: est 05 56 19 10 10. Et puis les parents, les adultes que nous sommes, est-ce que nous écoutons suffisamment les jeunes? C'est la question du jour.
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0: Avec des femmes. Et quelles femmes sur scène, Nicolas?
3: Alors, elles cartonnent avec leur podcast. Ça s'appelle alors Mesdames, elles débarquent en fait en vrai au Théâtre Féminin à Bordeaux. Ce sera jeudi prochain, le 15 octobre. Rendez-vous qui s'annonce comme alors un moment de partage, de découverte pour les femmes, mais pas que.
0: Oui, une prise de parole libre et inédite pour cette soirée joyeuse, pleine de surprises.
3: Et après avoir rassemblé des millions de femmes, puis quelques hommes aussi sur les réseaux sociaux.
0: Bah oui.
3: Les femmes qui incarnent le média digital, mesdames, sortent des écrans et elles viennent nous rencontrer. En vrai, ça va être à mon avis une soirée
0: très,
3: assez
0: très sympa.
3: Pétillante.
0: Maïtena Biraben, il y aura Sonia Dubois, Ariane Massenet, la Girondine, bah
3: ouais.
0: Voilà, Elsa Wolinski qui vous suivez tous les midis, Sandra Sisley, plein d'autres. Le 05 56 19 10 10, c'est maintenant qu'il vous faut nous appeler si vous voulez passer une très bonne soirée jeudi prochain au Théâtre Féminin. Bonne chance.
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0: Et Aude Razo qui nous rejoint, le rendez-vous anti-arnaque. Tous les matins, bonjour Aude.
8: Bonjour.
0: Et les escrocs adorent se faire passer là pour la Banque de France. Il y a un texto très piégeux d'ailleurs, hein, qui circule.
8: Oui, et je vais vous le lire. Comme ça, si vous le recevez, vous le démasquerez au premier coup d'œil. Fichage auprès de la Banque de France, contactez-nous d'urgence. Bon, si vous recevez ça ou un message qui ressemble à ça, ne paniquez pas, je mets les choses au clair tout de suite. La Banque de France n'envoie jamais de SMS alarmant comme ça, jamais. Et point très important aussi, elle a beau s'appeler Banque de France, elle ne vous demandera jamais de transmettre par téléphone des coordonnées bancaires. Donc poubelle, parce que le piège c'est ça, hein, quelqu'un là essaye de vous piquer des informations sensibles, ce n'est pas la Banque de France, n'appelez pas le numéro qui vous écrit, ne cliquez pas non plus sur le lien qui est inscrit dans le texto, en fait ne faites rien, voilà.
3: Bon, mais alors des SMS comme ça, on en reçoit des palanqués. Aude, est-ce que ça vaut le coup de signaler quand même ces textos frauduleux?
8: Ah, ça c'est une question que vous, les auditeurs, vous me posez souvent. Oui, tout à fait, vous pouvez signaler les SMS frauduleux, les dénoncer. Je vous donne deux solutions. La plus simple, vous faites un appui long sur le message, vous choisissez transférer et vous le transférez au 33700. 33700, c'est la plateforme de lutte contre les SMS et les appels indésirables. Deuxième solution, vous allez sur Internet, 33700. 1700.fr. C'est la même chose, hein, sauf que vous envoyez la capture d'écran du message frauduleux. Et il faut bien attention qu'on voit le numéro de portable qui vous a écrit. Ça va permettre aux opérateurs téléphoniques ensuite de le bloquer. Alors, c'est pas une baguette magique, ça va pas faire disparaître ces messages d'un coup. Les opérateurs doivent vérifier quand même avant. Mais faites-le, vous sauverez sans doute de futures victimes. Et c'est déjà ça.
0: Bon, merci beaucoup, Aude. On fait attention décidément tous ces textos. Pour faire le tri tous les matins. 8h18. En attendant, l'Arena Tour, le film, là, ce qui va sortir au mois de novembre. Eh bien, Indochine a dévoilé une nouvelle chanson. Vous l'avez déjà entendue sur Ici Gironde, forcément. C'est Victoria pour vous à 8h18.

0: Brest, Indochine, Nicolas Sarkis et Victoria sur Ici Gironde à 8h21.
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0: Mesdames, en vrai, au Théâtre Féminin à Bordeaux, c'est jeudi 15 octobre. La semaine prochaine, chouette cadeau hein, pour un moment qui vous laissera des souvenirs, c'est sûr.
3: Oui, avec plein de stars, Maïté Naviraben, Oui, il y en a plein, évidemment.
0: Ariane Massenet.
3: Ariane Massenet. Et puis, il y a Cécile de Mérignac aussi.
0: Ah bah oui, c'est la star qu'on
3: attend
0: tous.
3: Qui sera peut-être donc, au Théâtre Féminin, donc avec mesdames, jeudi prochain. Bonjour Cécile.
0: Bonjour madame.
4: Bonjour.
0: Cécile Mérignac.
4: Bonjour.
0: On joue avec vous ce matin, soyez la bienvenue.
3: Un thème,
4: oui,
3: trois
4: merci.
3: Propositions. Si la proposition est girondine, vous nous dites cannelé. Si c'est pas girondin, vous nous dites pas cannelé. Pour pas gagner cannelé. Vos places, il nous faut de bonnes réponses. Vous les suivez, madame? Vous êtes abonnée au podcast?
4: Je ne suis pas abonnée, mais je reste hyper curieuse. Donc, je serais ravie d'aller les voir.
0: J'adore. Discours bien rodé. On va voir si vous êtes très forte, Cécile. Le thème du jour, on va jouer justement avec les podcasts, comme celui de mesdames. Des podcasts tournés en Gironde, alors par des Girondins, par des Girondines, ou pas.
4: Ouais,
0: on a la peur, Cécile. Cinq secondes de réflexion.
3: Je me lance, enfin je vous lance, Cécile. On y va, on va démarrer tout ça.
4: Cécile,
0: attendez, Nicolas.
3: Si je vous dis, Cécile, la matrescence, vous me dites quoi? La matrescence.
4: Pas cannelé,
0: mince. Oh, vous allez vous rattraper.
3: Non, c'était Girondin, c'est Clémentine Sarlat. C'est un super podcast autour de la maternité, de la naissance, la parentalité. Et Clémentine Sarlat, elle est basée en Gironde, effectivement.
0: Bon, pas de point. Cette deuxième proposition, si vous êtes fidèle, vous écoutez Ici Gironde très souvent, Cécile.
4: Oui.
0: La deuxième proposition concerne Cahiers de brouillon. On en a parlé il n'y a pas longtemps.
4: Cannulé.
0: Eh ben tiens.
3: Et c'est Virginie Grimaldi, la romancière girondine, qu'on retrouvera d'ailleurs à lire en poche, hein, je
0: exactement,
3: crois, ce
0: samedi.
3: Week-end. On y sera en direct d'ailleurs avec notre ami Pascal Bataille.
0: Déguiseur. Un point. Bravo.
3: Allez, il faut pas se rater là sur ce coup-ci.
4: Oui.
3: Ok.
0: Comment il vous met la pression, ne vous laissez pas déstabiliser.
3: Soyez très
0: Cécile.
3: Très concentré, attention Cécile, on se concentre. Si je vous dis. Ça va, vous êtes concentrée, Cécile? Si je vous dis partir, vous me dites cannelé ou pas cannelé?
0: Elle va partir.
3: Partir, oui.
0: Partir. Non.
3: Partir.
0: Mais
3: podcast
0: revenir.
3: Ici Gironde, notamment.
4: Saint-Émilion,
3: raconté par Rodolphe Martinez et également Bordeaux au fil de l'eau.
0: Avec Marie Autouze.
3: Cécile.
4: Je regarde pas tous ces podcasts.
0: Qu'est-ce que c'est, Cécile? Vous allez vous y mettre, séance de rattrapage obligatoire.
3: Désolé pour vous, Cécile. Vraiment navré.
4: Ça fait partie du jeu. Super. Merci à vous deux.
0: Je vous adore,
3: gros bisous,
0: Cécile.
3: Bonne matinée. Et vous rejouez bientôt. On reste copains quand même. À bientôt.
0: Bonne journée.
4: Oui, au revoir.
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3: Trop mignon,
0: Cécile.
3: Triste pour Cécile, franchement, dommage.
0: On peut pas gagner à tous les coups. Bon, demain, en tout cas, ce sera le jour J pour le théâtre Casino Barrière de Bordeaux, avec le lancement d'une nouvelle saison devant les 720 fauteuils. C'est une scène et une énorme intendance qui permettent de produire de nombreux spectacles. Autant vous dire que l'homme que voici a une certaine pression, lui aussi. C'est notre Girondin du jour, rencontré par Olivier Cabrolier.
5: Bonjour, je m'appelle Alexandre, j'ai donc 49 ans, je suis régisseur de cette salle depuis cette année maintenant. Attention, top rideau! Alors, je vous propose de découvrir un son qu'on entend à tous les spectacles de France et de Navarre. Le rideau, alors ce sont deux laies de tissu qui doivent faire chacune 8 mètres environ de longueur sur 8 mètres de hauteur à peu près.
6: Alexandre travaille dans un lieu magique, celui d'un théâtre qui voit passer les artistes, les spectacles, sans oublier parfois l'attention et la concentration des équipes de production, tout comme la joie des spectateurs. Nous sommes à quelques heures d'une nouvelle saison, elle démarre vendredi avec une quarantaine de dates et donc voici une personne centrale, essentielle. Alexandre connaît mieux que quiconque la scène, la régie et les coulisses.
5: Mon rôle à moi, c'est de coordonner les besoins et les demandes des artistes et de leur production avec l'infrastructure que nous avons dans le théâtre et son équipement.
6: Ça veut dire que les artistes, vous les voyez de près?
5: Un type très sympa, je dirais que c'est Yannick Noah. Comment dire, il est fidèle à l'image qu'il donne de lui-même. Donc là, je vous propose de découvrir dans cette caisse, qu'on appelle un fly case dans le métier. C'est une malle sur roulette dans laquelle nous stockons des projecteurs.
6: Vous avez combien de mètres, de kilomètres de câbles ?
5: Entre 500 mètres et 1 km pour être large.
6: Et jamais de nœuds ?
5: Ah ben non, puisqu'on les roule toujours à la fin.
6: Quelles sont les parties névralgiques d'un théâtre comme celui-ci?
5: Un rideau qui va tomber, c'est qu'il y a un défaut quelque part en amont, un bois qui vieillit, ça se voit.
6: C'est-à-dire que vous devez vérifier en permanence?
5: Oui.
6: Parce que cette scène, c'est un peu votre bureau, quelque part.
5: Oui, absolument, c'est mon outil de travail. L'artiste arrivant le samedi, on monte les équipements le vendredi. Dès le matin, le samedi, on est prêt pour les accueillir dans les meilleures conditions. On fait des journées de, quand c'est pas long, c'est 10-12 heures, et ça peut s'étendre jusqu'à 15 heures et plus.
6: Soyez très franc avec moi, et je vais être un peu familier, mais qu'est-ce qui vous fait kiffer dans ce métier?
5: Au-delà de l'aspect matériel technique, qui est toujours sympa et qui va de mieux en mieux, puisque la technologie avançant, on a des trucs de plus en plus impressionnants, c'est qu'on rencontre des gens différents tous les jours.
6: Qu'est-ce que ça dit de vous?
5: Ça dit que ce métier-là est suffisamment intéressant pour que j'y sois resté depuis 30 ans maintenant. Un peu autodidacte, mais enfin... Attention, la 11 à la charge! Alors, une petite anecdote, c'est une chanteuse que nous avons accueillie pour produire son spectacle et qui nous a fait courir partout à la dernière minute parce qu'elle voulait absolument qu'il y ait un ventilateur sur scène braqué sur elle afin que sa chevelure ondule au gré du vent pendant son concert.
6: Donc il faut trouver un ventilateur à ce moment-là qui fonctionne.
5: Et pas un petit.
7: Attention, la P11 à la charge.
5: C'est la porteuse 11 ou la perche 11, ça dépend.
6: Alexandre va donc piloter ses perches, régler l'éclairage et veiller au bon déroulement du premier spectacle de la saison au Théâtre Casino Barrière de Bordeaux. C'est demain pour la pièce, un week-end chargé et vous gagnez vos places cet après-midi sur Ici Gironde entre 14h et 15h.
0: Ça s'appelle donc un week-end chargé avec Arthur Juniau et David Sardou et on vous a

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5: Et un conseil, si vous avez besoin de vous détendre un peu, allez jeter un coup d'œil à la photo du jour sur notre page Facebook Ici Gironde, un beau ciel bleu. L'actu local en Gironde avec vous, Kevin Blondel.
6: Une Pessacaise de 63 ans retrouve enfin son logement squatté depuis quasi 2 ans. Elle l'avait loué durant 2 mois au départ à des gens qui n'ont jamais payé et refusaient de partir. Hier soir, elle a donc enfin regagné son appartement qui est dans un état lamentable. On y revient sur ici.fr. Sitôt l'été terminé, on se prépare déjà aux crues potentielles dans le sud Gironde. Reconstruction en ce moment des digues qui ont bien souffert lors des inondations de février dernier, des fragilités, des brèches. Il faut donc tout réparer. On y revient là encore sur notre site internet. Et puis comment convaincre des commerçants de s'installer dans les nouveaux quartiers en construction de la métropole bordelaise? On a suivi une visite organisée par des promoteurs pour les séduire, quartier Belsier à Bordeaux, et c'est pas évident. Reportage sur place dans un instant. Pour l'heure, l'info en France et dans le monde en 90 secondes, c'est avec vous Cyril Ardo-Redon.
7: Voilà qui devrait faire baisser de quelques centimes le prix du litre de gasoil dès le mois de novembre. 12 à 18 centimes de moins selon Sébastien Lecornu qui annonce que 10 millions de barils de nos stocks stratégiques vont être débloqués. Le Premier ministre précise aussi que le chèque énergie sera versé en janvier et non plus au printemps pour les ménages les plus modestes. Le chef du gouvernement s'est exprimé aussi sur les lycées avec des annonces attendues fin octobre. C'est aujourd'hui l'acte 4 du mouvement. Au total, ce matin, 375 établissements sont perturbés, dont 224 totalement fermés selon le gouvernement. C'est 6% des lycées français. L'Assemblée nationale poursuit l'examen de la proposition de loi intégrale contre les violences sexistes et sexuelles. Plusieurs mesures adoptées hier, et notamment la création d'un délit contre l'envoi non consenti d'images à caractère sexuel. Il reste des centaines d'amendements à examiner avant le vote solennel prévu mardi. La préfecture de la région Occitanie interdit les manifestations des opposants à l'autoroute A69 entre Toulouse et Castres. Les militants préparent une grande mobilisation de vendredi à dimanche. Le préfet dit redouter des troubles à l'ordre public. 6 personnes placées en garde à vue, dont les 2 cambrioleurs présumés du musée Auguste Renoir à Cagnes-sur-Mer, dans les Alpes-Maritimes. Début septembre, 4 tableaux du célèbre peintre ont été volés. 2 toiles n'ont pas été retrouvées. Et puis l'astronaute française Sophie Adnaud et ses coéquipiers en route pour la Terre après 9 mois dans la Station Spatiale Internationale. Partis hier vers 14h, ils doivent amerrir vers 17h aujourd'hui.
5: Et l'info d'ici en Gironde, c'est ce défi dans la métropole bordelaise, convaincre des commerces de s'installer dans les quartiers qui sortent de terre.
6: Une visite était organisée ces jours-ci, quartier Belsier à Bordeaux, au cœur du projet Euratlantique. On est tout près du pont Simone Veil, des promoteurs immobiliers accueillant des représentants d'enseignes à l'initiative de la Chambre de commerce et d'industrie, parce que construire à tour de bras, c'est bien, mais il faut ensuite donner de la vie, donner une activité à tous ces lieux. Et c'est pas simple, Elsa Marot, vous avez participé à cette visite avec votre micro ici, Gironde.
8: Des locaux tout neufs, un quartier en plein essor pour Jérôme Libotte, responsable des magasins Monsieur Bricolage du sud-ouest de la France, s'installer à Quai-Neuf, pourquoi pas.
9: Nos enseignes concurrentes sont déjà présentes. Il y a encore la place pour mettre un magasin de bricolage, soit en hyper centre-ville, cœur de ville, ou en proche abord. C'est quelque chose qu'on réfléchit depuis pas mal de temps.
8: Pour Edith Vienne, gérante d'une boutique de bijoux en ligne à Bordeaux, rien n'est moins sûr.
10: Je préférerais plus, moi, un endroit dans un centre-ville, je pense, parce que là, on est un peu trop en retrait. Peut-être une fois que les travaux seront terminés, je serais peut-être plus tentée à regarder d'une autre façon.
8: Pas besoin d'attendre la fin des travaux. Ilona B est déjà convaincue. Elle va ouvrir prochainement un magasin Lucie pour vendre des plats cuisinés en libre-service 24 heures sur 24.
11: Ça répond à une vraie mixité en termes de logement, commerce, bureau.

0: pour répondre aussi à la demande qui peuvent être faites avec le collège à côté et puis les bureaux déjà existants.
1: À terme, le nouveau quartier comptera près de 750 logements et donc des consommateurs potentiels, selon Hervé Turpin, directeur commerce à la Chambre de commerce de Gironde.
2: Et forcément, une volonté d'y associer des commerces pour assurer le lien social et répondre aux besoins des habitants et des salariés qui arrivent dans ces nouveaux quartiers.
1: Pour l'instant, 55%, soit une quinzaine de locaux, sont déjà pris, selon Julien Anselme, responsable des grands projets urbains à Bouygues Immobilier. Et l'offre est déjà diversifiée.
3: On a de la restauration, de la pharmacie parapharmacie, de la profession médicale. On a également une salle de sport avec Basic Fit, un commerce de proximité qui est Carrefour Market, un coiffeur.
1: Mais aussi une laverie, un tabac. Objectif des démarcheurs maintenant, convaincre un boulanger de s'installer pour compléter l'offre de proximité.
4: Reportage d'Elsa Marot et son micro ici Gironde dans ce quartier Belsier à Bordeaux. Quelques petites gouttes ce matin?
5: Oui, quelques petites gouttes, mais essentiellement sur le bassin d'Arcachon. C'est en tout cas ce que nous dit Météo France. Ensuite, du soleil, de belles éclaircies et quelques petits nuages dans le ciel girondin. Ce qu'on va noter surtout, c'est la baisse des températures. On vous le dit depuis le début de semaine, 18-19 degrés, les températures maximales cet après-midi. 18 degrés à Landir, à Saint-Macaire et La Réole. 18 degrés sur le Libournais. 19 pour le Médoc, le bassin d'Arcachon. Pour Bordeaux-Saint-Métropole et le Blayais, 19 aussi. Comme à Castillon, la bataille au plus chaud de la journée. Pour la suite, soleil et nuages pour demain, 19-20 degrés, ça reste plutôt stationnaire en Gironde.
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5: On veut des bonnes nouvelles, Nicolas, sur les routes.
7: C'est vrai que si ça se dégage côté ciel, ça se charge côté route. Voilà. Beaucoup de monde sur la 10 en direction de Bordeaux, globalement Saint-Vincent-de-Paul. Vous passez la Dordogne, attention, la tête de bouchon vraiment à hauteur de Saint-Vincent-de-Paul. Donc dans le sens Paris-Bordeaux. Des difficultés également si vous êtes sur la fin de la Nationale 89 avec en plus un ralentissement avec un petit accrochage à hauteur de Béchac et Caillot. Et puis dans les prévisions trafic pour cette journée, on vous rappelle, dans le centre-ville, hyper-centre de Bordeaux, dès 11h, une nouvelle manifestation des déviations de bus et interruptions de tram à prévoir. Et puis le pont Chaband, il était fermé ce matin, je vous rassure, là, ça y est, c'est à nouveau ouvert.
5: Ah ben voilà une bonne nouvelle.
7: Il y aura une fermeture demain. Le paquebot qui est arrivé ce matin repart demain en début de soirée. Le pont sera fermé demain vendredi entre 17h34 et 18h57. Et merci à tous nos patrouilleurs,
5: oui,
7: 05 56 19 10 10, pour les infos qui concernent notamment les accidents. Et il y en a un sur le secteur de Pessac, échangeur 14, signalé par Jean-Pierre. C'est sur la rocade, donc sens extérieur. Soyez vigilants sur la rocade, donc échangeur 14 au niveau de Pessac ce matin.
5: Et merci à Jean-Pierre.
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5: Et à 8h37 pour Jean-Pierre et pour tous les autres, on est comme ça. C'est Céline Dion sur Ici Gironde.

0: Païenne, signée Céline Dion, pour faire un petit peu la choriste, les choristes, que vous soyez peut-être dans les bouchons ce matin ou encore à la maison, à l'écoute d'Ici Gironde.
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0: Il y a Alain Souchon aussi qui arrive pour vous avant 9h. Que des stars avec nous ce matin.
3: Parterre de stars aussi attendu dès demain à Gradignan pour la nouvelle édition de Lire en Poche. Le salon du livre de poche et des centaines d'auteurs annoncés cette année, c'est Mathias Malzieu, le parrain de l'événement.
0: Ici Gironde, on y sera, on vous l'a dit, on vous le répète, on est tellement fiers. Avec Pascal Bataille, samedi matin, dès 10h, les infos sur ici.fr.
4: 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C'est dédicace plaisir. 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
5: Bonjour la Gironde.
0: Ici c'est le Sud-Ouest, info chaque matin chez nous et nos voisins. Alors on part dans le Périgord, Kevin, où on teste en ce moment un drôle de dispositif pour lutter contre les frelons asiatiques.
3: En installant de minuscules GPS sur ces insectes pour les traquer et détruire leur nid, c'est très sérieux. Une dizaine d'apiculteurs de la Dordogne testent le dispositif en ce moment pour lutter contre ces frelons qui dévastent leurs ruches. Alors il faut accrocher la minuscule puce, puis les suivre avec un radar, Valentin Plat. Vous avez suivi cette traque avec un apiculteur du Bugue.
6: Six apiculteurs entourent les trois ruches de Sébastien.
7: Laisse-le butiner un peu.
6: Un frelon asiatique est repéré et attrapé. Dans la seconde, Lionel accroche une petite puce GPS sur l'insecte tueur d'abeilles.
7: On va tester l'appareil. Donc ça veut dire qu'il détecte en fait la puce qu'il a libérée.
8: Donc triangulation, là on a cette route.
6: Et les voilà lancés avec des grands radars dans les prés alentours en quête du nid. Sébastien veut absolument le détruire, ce nid, au risque de voir ses ruches disparaître.
8: Je me suis retrouvé à cette époque de l'année, 15 frelons par ruche. Elles sont en stress, elles utilisent leurs réserves destinées à l'hiver trois fois plus vite que la normale. C'est-à-dire qu'on se retrouve fin novembre avec des ruches totalement vides de réserves.
6: Une méthode moderne et bien plus efficace que le piégeage des frelons asiatiques. Vincent, apiculteur à Cressensac Épisseau.
9: Quand on piège, ça ne va pas empêcher la reine de continuer à pondre. Alors que quand on traque le nid et qu'on arrive à le détruire, là pour le coup on détruit la reine, on détruit les futures reines, on détruit toute la population et donc on baisse la pression.
8: Là on est au taquet là.
6: Sauf qu'elle a un coût cette méthode. 70 euros la minuscule balise.
10: Chaque fois qu'on la récupère, on est content de la récupérer la balise. C'est l'effet qui se coule.
6: Le frelon est retrouvé, coincé dans les buissons. En revanche, pas de trace du nid.
3: Valentin Plaise, son micro ici en Dordogne.
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0: Et Nicolas, tous les matins, vous réagissez au 05 56 19 10 10, des sujets qui vous concernent, des sujets d'actualité aussi. Et forcément, ce matin, on a envie de vous entendre au sujet de la manifestation, de ces manifestations des lycéens.
4: Oui, puis on est concerné parce qu'on a des enfants qui sont au lycée, des petits-enfants. La grogne qui monte, on en débat aussi à la maison, on n'est pas toujours d'accord, c'est la question du jour. Est-ce que vous comprenez les revendications des lycéens? Ils étaient d'ailleurs nombreux dans la rue, d'après la manif, 8000, d'après la préfecture, pardon, 8700 manifestants. Manifestants, la police parlait de 9000 personnes. Les organisateurs annonçaient 50 000 personnes, 50 000 manifestants dans le centre-ville de Bordeaux. Une chose est sûre, il y a eu du monde, il y a de la grogne, il y a du mécontentement. La question, est-ce qu'on écoute suffisamment les jeunes? Est-ce que vous parvenez aussi à dialoguer justement à la maison? Moi, c'est pas facile. J'ai un ado en classe de première. On n'est pas du tout raccord. Voilà. Donc vous pouvez réagir sur le WhatsApp et témoigner entre 9h et 10h. Plein d'appels en direct. Donc pour parler de ces manifestations, cette grogne des lycéens qui ne faiblit pas aujourd'hui.
0: Au cœur de l'actualité donc à 8h46, le 05 56 19 10 10 aussi pour nous faire remonter toutes vos infos circulation, un accident peut-être là sur votre trajet ce matin et ça peut compliquer la vie ensuite. C'est d'ailleurs toujours un peu compliqué Nicolas. Alors, sur les routes.
4: Deux nouveaux accidents, ouais. Le premier sur la fin de l'autoroute A63, l'autoroute de Bayonne à hauteur de Canéjean, véhicule accidenté juste avant la sortie 26 en direction de Bordeaux. Et puis on vous parle depuis tôt ce matin des difficultés sur l'autoroute A10 entre Saint-André-de-Cubzac et l'arrivée sur la Rocade. Attention, on a un accident à la sortie du pont d'Aquitaine dans le sens Paris-Bordeaux. Quand vous arrivez, vous roulez en direction de Mérignac, véhicule accidenté juste avant la sortie Bordeaux-Lac, Bordeaux-Centre, l'échangeur 4. Puis faites attention, pont d'Aquitaine, vitesse limitée à 70 km/h.
0: Ah bon,
4: et il y a les radars sur le portique, hein, juste avant l'échangeur 4, qui vous flashent par l'arrière. Donc respectez les limitations de vitesse. Puis en plus, il y a cet accident juste après, à hauteur de l'échangeur 4. Bonne route et bon courage.
0: Et vous restez à l'écoute d'Ici Gironde. Avant 9h, le collectif Mon Petit Loup chante contre les violences sexuelles. On en a parlé en début de semaine. Ça se passe samedi au Rocher de Palmer, à ce nom, un concert solidaire avec tout
4: Grosse
0: plein d'artistes.
4: Affiche, hein.
0: Ah ouais, carrément. Ouais. Il y a Didier Super, Guédré, il y a également les Ogres de Barbac, il y a Old Laugh. Et aussi, parmi cette belle programmation, le duo Copycat, ses deux cousines. On a Zoé qui va être avec nous dans quelques instants, notre invité, avant 9h. Mais pour l'instant, il s'invite lui aussi. Hein. Tous les jours, il est avec nous. On adore Alain Souchon. Quand je serai KO, c'est pour vous.

C'est Alain Souchon sur SI Gironde à 8h51. Et c'est surtout l'événement d'ici, un concert samedi soir au Rocher de Palmer à Senon, un concert contre les violences sexuelles faites aux enfants, un événement impulsé par Mouv' Enfants et le collectif Mon Petit Loup. On vous en parle depuis plusieurs jours car c'est important de se mobiliser pour la bonne cause et pour la bonne musique aussi. Avec Oldelaf, Didier Super, Guy Edré, il y a Fred des Ogres de Barbac, HK et Copycat aussi.

0: Zoé est avec nous de Copycat, ce duo qui annonce la couleur, c'est Open Bar. Bonjour Zoé.
1: Hello.
0: Open Bar qui fait partie de cette compilation, Mon Petit Loup. Votre duo pop-rock Copycat en haut de l'affiche avec tous ces artistes pour ce concert solidaire et caritatif. Zoé, vous avez signé tout de suite pour en être samedi soir.
1: Oui, tellement. Nous, on a été contactés par Nicolas Puluen, du coup, qui a l'initiative de ce collectif, qui a tellement de sens. Et quand on a vu un peu les valeurs du collectif et comment se passait la soirée, on a tout de suite dit oui. Et on a fait une première soirée à Toulouse la semaine dernière qui était tellement cool qu'on a trop hâte. Ah ouais, c'était vraiment trop génial.
0: Retrouver aussi tous ces artistes qu'on a cités. Encore, on les a pas tous cités parce qu'il y en a beaucoup. Est-ce que ça motive aussi?
1: Ouais, c'est des références qu'on a et des gens qui ont quand même vraiment marqué la scène française depuis plusieurs générations. Et nous, c'était quand même vraiment quelque chose de se retrouver à partager la scène avec ces artistes-là qu'on n'aurait pas pensé croiser comme ça sur notre route. Donc ouais, c'était aussi une motivation carrément.
0: Alors, on a entendu un petit bout d'Open Bar avec des chansons aussi engagées dans votre univers. C'est ça l'engagement dans votre musique, c'est vraiment très important aussi, Zoé.
1: Oui, ça fait carrément partie des chansons qu'on écrit. Nous, on parle surtout du quotidien de deux meufs dans la vingtaine en 2026, à quoi ça ressemble. Et forcément, du coup, on émane des chansons engagées, ou en tout cas, où on raconte notre réalité. Donc, Open Bar, ça parle des remarques sexistes et parfois violentes qu'on reçoit tous les jours, que ce soit sur les réseaux, dans la rue, etc. On n'est pas les seuls. On a d'autres morceaux comme 16 qui parlent de la violence, parfois de l'adolescence qu'on peut vivre et des choses qu'on peut voir et qu'on n'aurait pas dû voir. Donc, il y a plusieurs morceaux, effectivement, qui parlent de ça dans nos chansons.
0: Alors, vous êtes un duo, deux cousines, oui. Vous Zoé, il y a Apolline aussi, et une notoriété qui monte de plus en plus, qui monte en puissance assez rapidement finalement, notamment depuis l'année dernière avec la sortie de votre première EP. Est-ce que vous sentez la différence, vous la sentez cette notoriété qui monte petit à petit pour Copycat?
1: Ben ouais, déjà quand notre EP est sorti, il y a eu une super réception sur les réseaux et là on a dernièrement sorti un single qui s'appelle C'est OK, mm-hmm. Qui a aussi bien marché à son échelle, et franchement c'est assez dingue de voir la réception des gens, voir à quel point les gens s'emparent de la chanson et elle devient la leur. En fait c'est assez dingue, voir de plus en plus de gens au concert qui sont au rendez-vous, qui connaissent les paroles par cœur, c'est vraiment un peu un rêve quoi.
0: Alors justement ce concert, parce qu'on va vous voir en vrai sur scène samedi soir. Vous nous préparez quoi? Des surprises aussi?
1: Des surprises. De toute façon, globalement, la soirée est remplie de surprises. Nous-mêmes, on a été surprises du début à la fin, dimanche dernier à Toulouse. On a été surprises du début à la fin. Tout est tellement cool. Les artistes font des chansons entre eux. Il y a plein de collectifs qui se montent tout au long de la soirée. C'est génial. Nous, en tout cas, on va jouer notre morceau Open Bar qui est sur la compile. Ouais. Et puis un autre morceau, je dis pas lequel, c'est la surprise.
0: Ah bah voilà. Donc, on sera avec vous samedi soir. Et pour la suite, Zoé, côté artistique.
1: Eh ben nous, la tournée d'automne continue. On joue bientôt à La Rochelle. On joue, toutes nos dates sont annoncées sur les réseaux. Et on prépare aussi un prochain single qui sort mi-octobre. Voilà.
0: Et alors justement, parmi vos sujets d'inspiration, vous qui êtes engagés, on parle beaucoup des manifestations des lycéens, la société qui bouge, dirons-nous. C'est aussi ça vous inspire aussi. On va pouvoir retrouver ça dans les prochaines chansons.
1: Bah, bien sûr, oui, ça nous inspire la jeunesse qui se bouge et la jeunesse qui défend ses droits. C'est hyper important. On nous a envoyé pas mal de vidéos de jeunes qui ont passé notre single C'est OK dans des manifs et ça nous a fait trop plaisir. Donc, bien sûr qu'on les soutient et bien sûr que ça nous inspire de voir toute cette énergie, cette jeunesse. On n'est plus lycéenne depuis un moment, mais on en fait partie aussi. Et c'est important de dire les choses et de se battre pour sa vie, quoi.
0: Elle s'appelle Copycat, ce duo de cousines avec vous, Zoé. Merci beaucoup d'être passée par ici, Gironde.
2: Oui, je rajoute le titre de l'album Morning Routine qui est sorti l'année dernière.
0: Allez, on réserve également pour le concert de samedi soir sur le site du Rocher de Palmer pour ce concert engagé notamment par le collectif Mon Petit Loup.
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0: Consultation du docteur Kierzak tous les matins, on s'attaque à une idée reçue tenace, les féculents le soir, ça fait grossir. Docteur, bonjour.
5: Bonjour à toutes et à tous. Un classique des idées reçues, on le disait hier à propos du cœur. Pas de féculents le soir, sinon ça se stocke pendant la nuit. Alors on imagine le corps qui, à 20h, appuie sur le bouton stockage. Non, pour être clair, ça marche pas comme ça. Notre corps ne fonctionne pas en fonction de l'heure à laquelle nous avons mangé tel aliment. Le corps, en fait un bilan sur la journée, ce qu'il reçoit et ce qu'il dépense. Et pas seulement les féculents, riz, pâtes, pommes de terre, pain, légumes. Ils sont intéressants le soir ou le matin. Et ils sont intéressants pourquoi ? Parce qu'ils aident à métaboliser le tryptophane. C'est un acide aminé qui va fabriquer de la mélatonine, l'hormone du sommeil justement. Donc finalement, c'est pas inintéressant et s'en priver expose à avoir faim la nuit et donc à mal dormir. Donc ça peut arriver même avec des féculents, mais il faut pas les exclure complètement. Et si on veut être honnête, les études sur l'heure des repas et le poids donnent des résultats contrastés. Ce qui compte vraiment, c'est la quantité, la qualité et ce qu'on met autour. Parce que les vrais coupables, ce ne sont pas les pâtes, mais c'est la crème, le beurre, le fromage râpé en quantité astronomique, les lardons et la sauce. Bref, on accuse les pâtes, mais c'est la carbonara qui fait le coup.
0: Bon, on en mange combien et lesquels alors ?
5: Les recommandations françaises, notamment celles du site Manger Bouger, sont claires. Des féculents à chaque repas et de préférence des féculents complets. Pain complet ou semi-complet, pâte ou riz complet, au moins une fois par jour. Pourquoi ? Parce qu'ils apportent des fibres, ça rassasie, ça aide à réguler la glycémie et ça protège le cœur. Or en France, seulement 8% des femmes et 17% des hommes atteignent les 25 grammes de fibres recommandées. On en est loin. Et à l'inverse, les féculents complets ne font pas grossir, ils rassasient et évitent de grignoter. Et on n'oublie pas évidemment les légumes secs, les lentilles, les pois chiches, les haricots, au moins deux fois par semaine. Et pour l'assiette du soir, allez, la moitié en légumes, un quart en féculents, un quart de protéines, poissons, œufs, volailles. Et comme ça, ça permettra d'avoir vos portions et on évite de le faire juste avant de se coucher. On laisse au moins une, deux, voire trois heures entre la fin du repas et le coucher. Allez, bon appétit pour ce soir, un bon plat de pâtes sans culpabiliser et d'ici là, portez-vous bien.
0: Ben voilà, on sait déjà quoi manger ce soir, déjà ça nous soulage d'un poids. Merci beaucoup Dr Kirdek. Demain, l'équipe ici matin vous accompagne dès 6h30 comme d'habitude à la télé, dès 6h à la radio. Le programme continue aussi dans votre radio, les infos de 9h dans un instant.
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2: Ouais, et une nouvelle manifestation des lycéens dans le centre-ville à partir de 11h, centre-ville de Bordeaux. Déviation, bus, interruption, tram, nouveau cortège. Les étudiants, certaines facs également, qui sont entrés dans le mouvement. Les étudiants de Sciences Po, la question qu'on vous pose, est-ce que vous comprenez les revendications des lycéens ? Est-ce qu'on écoute suffisamment les jeunes aujourd'hui ? Si vous avez vécu, tiens, vous avez peut-être fait mai 68, vous avez peut-être des choses à nous raconter, vous avez été jeune dans les années 80. Là aussi, est-ce qu'il y a des différences d'une génération à l'autre ? Et puis, peut-être aujourd'hui, moins de compréhension entre les adultes et les lycéens. C'est la question du jour. Vous réagissez au 05 56 19 10 10. Marie-Corinne, belle journée.
0: Oui, belle journée.
2: Et à demain, 6h.
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2: Jeudi 8 octobre à la seconde près, il est 9h. Et une bonne nouvelle pour une habitante de Pessac, Kevin Blondel.
7: Oui, elle retrouve enfin son logement squatté depuis près de 2 ans. La fin du calvaire pour une habitante de Pessac âgée de 67 ans. On vous a parlé d'elle déjà sur ici, Gironde. En avril 2025, elle loue son logement pour 2 mois au départ à une famille qui ne paie pas et décide de rester. Elle s'est rendue sur place et dit avoir été rouée de coups par la squatteuse. Mardi, ce dossier passait devant le tribunal judiciaire de Bordeaux. Mais avant même l'audience, la famille a quitté les lieux. Soulagement pour la propriétaire Martine Ferreira. Soulagement avec de l'amertume quand même. On va entendre Martine dans un petit instant. Martine qui donc était soulagée avec de l'amertume quand même au moment, je vous le disais, de retrouver son appartement hier soir.
8: Oui, je suis soulagée, mais je suis mal aussi par rapport à mon appart. Ça pue l'urine. Il y a des excréments partout. Les matelas ont été jetés parce qu'il y a des punaises de lit. c'est irrespirable. On peut rien faire. On peut rien faire. Mon petit-fils m'a appelé ce matin. Il m'a dit, mamie, moi, je peux pas rester là. Même avec un masque, il a pas pu dormir. Tellement c'est une puanteur. Elle m'a tout saccagé. Ils m'ont cassé des souvenirs de mon mariage. Ah non, mais comment ça peut exister des gens comme ça? Comment ça peut exister? Je suis révoltée. Bon, mais après, franchement, je vais retrouver mon appartement. Je suis contente parce que je vais pouvoir passer Noël avec mes petits-enfants. Parce que l'année dernière, j'ai dormi dans un camion pendant 3 mois, hein, parce que je ne savais pas où aller. Hein.
7: La femme qui habitait l'appartement avec ses 2 filles ne s'est pas présentée à l'audience, c'était mardi. Reconnu coupable, lui, d'avoir assassiné sa voisine à Gradignan, un homme de 27 ans a été condamné hier à 25 années de prison avec une peine de sûreté des 2/3. Il était jugé aux assises à Bordeaux pour le meurtre d'une femme de 60 ans, retrouvée poignardée à plusieurs reprises chez elle en juillet 2022. Lui a toujours nié les faits, il a notamment été trahi par le sang de la victime retrouvé sous les semelles de ses chaussures.
2: Une enseignante menacée par un parent d'élève à Talence.
7: Oui, ça s'est passé lundi matin à l'école Maurice Ravel. L'homme de 33 ans a menacé la maîtresse de lui couper la tête. Il a été interpellé et placé en garde à vue. Il sera jugé en mars prochain. D'ici là, il a interdiction de s'approcher de l'école. Une protection fonctionnelle va être mise en place pour l'enseignante, précise le rectorat. Jour de manif, Nicolas. Plusieurs syndicats d'éducation nationale appellent à une nouvelle journée de grève en soutien à la mobilisation des lycéens à Bordeaux. La CGT appelle au rassemblement donc ce matin, 11h, place de la Victoire. Manif qui s'annonce bien moins massive a priori que celle de mardi. Pour apaiser la colère des lycéens, le Premier ministre a promis hier soir que des annonces concrètes seraient faites à la fin du mois. Les représentants des organisations lycéennes et étudiantes pas satisfaites demandent d'être reçus par Sébastien Lecornu. J'en profite pour dire que dans quelques instants, on va parler des lycéens, de leur colère et de ce que vous en pensez de tout ça avec vous, Nicolas Fauveau. Emmanuel Macron, attendu en Gironde, demain, le chef de l'État sera accompagné du président de la République fédérale d'Allemagne, une venue consacrée à la défense et à l'espace. Ils doivent visiter une start-up franco-allemande, The Exploration Company, installé au Hayan et Mérignac et qui veut devenir un poids lourd des navettes spatiales de fret à l'avenir. Ils se rendront ensuite sur le site d'Ariane Group avant de finir au BARP par la découverte notamment du Centre d'études scientifiques et techniques d'Aquitaine. Le détail est sur ici.fr.
2: Ici Gironde, il est 9h03. Même si l'incendie est officiellement éteint, on constate encore les dégâts 2 mois et demi après le feu de Somos.
7: Le président du département, Jean-Luc Gless, s'est rendu hier en forêt de Castillonville à Sestas. Territoire d'expérimentation qui était destiné à tester un mélange d'espèces végétales en tout genre pour documenter l'effet du dérèglement climatique. Une grande partie des 80 hectares a été détruite. Rémi Brancato, vous êtes allé sur place avec les scientifiques de l'INRAE, l'Institut National de Recherche Agronomique, qui gère le site.
9: Le directeur de cette unité expérimentale, Frédéric Bernier, roule en pleine forêt.
10: On se rend sur le domaine de Castillonville.
9: 60 hectares sur 80 où l'INRAE étudie le pin maritime sont partis en fumée.
11: C'est quand même difficile de voir le résultat d'autant de travail sur autant d'années qui est détruit.
9: Annie Raffin, ingénieure de recherche, a perdu ses arbres issus de croisements sélectionnés patiemment pour leur productivité, leur résistance aussi au réchauffement climatique, abonde Laurent Bouffier, chercheur en génétique forestière.
12: C'est pas simplement des arbres qu'on a perdu, c'est l'ensemble des recherches sur ces arbres auparavant. C'était du matériel extrêmement précieux.
9: Pendant plusieurs jours cet été, les locaux à 2 km ont même été menacés par les flammes, raconte Frédéric Bernier.
13: Je suis resté toute la semaine avec les pompiers, faire des rondes. On a clairement eu peur, oui.
9: Beaucoup de projets s'arrêtent avec l'incendie ou sont retardés.
13: Ce qu'on va planter cet hiver, ce sont les greffes qui sont en pépinière.
9: Mais la catastrophe peut aussi être une opportunité de recherche. On teste ici différentes méthodes de culture, plusieurs mélanges d'espèces. L'écologue Laurent Auguste veut étudier la réaction des parcelles.
14: Ce qu'on appelle la biologie du sol, donc tous les petits micro-organismes, est-ce qu'ils vont recoloniser plus vite ou pas en fonction de telle ou telle sylviculture? Est-ce que ça permet à l'écosystème de récupérer plus vite suite à un incendie?
9: La question du risque incendie sera plus que jamais au cœur des futures recherches.
7: Et le département signera dans les prochaines semaines une nouvelle convention pour renouveler la gestion de cette forêt de Castillonville par l'INRAE. Et puis en basket, les JSA Bordeaux, large vainqueur de la lanterne rouge du championnat national une hier soir, il l'emporte 78-59 face à Laval, à domicile, dans le duel des promus. Et pas des promis.
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7: Ça se dégage un peu dans le ciel.
2: Ouais, mais ça va être tout bleu ce matin. Retour de quelques nuages dans l'après-midi. Donc de plus en plus nombreux, mais a priori un temps sec. De rares averses qui sont encore possibles en ce début de matinée sur le bassin d'Arcachon. Les températures en baisse. Pas plus ce matin, il faisait autour de 11 à 13 degrés. Pas plus de 18 à 19 pour les maxis cet après-midi. Côté trafic, des conditions de circulation qui sont particulièrement compliquées. Tout d'abord sur l'autoroute A10, un accident à Sainte-Eulalie, un autre accident à la sortie du pont d'Aquitaine, juste avant l'échangeur 4, Bordeaux-Lac, Bordeaux-Centre. Véhicule accidenté également à hauteur de Béchac et Caillot dans le sens Bordeaux vers Libourne, avec là aussi 2 km de ralentissement. Le bouchon commence à hauteur de Montussan au lieu dit La Lagune, donc en direction de Libourne et de Périgueux. Soyez prudents sur ce secteur. Et puis, conditions de trafic difficiles également sur la rocade Est dans les deux sens. Notez un dernier accident après l'échangeur 18, la sortie Villeneuve-d'Ornon, pont de la Maille. Là, c'est sur la rocade intérieure que ça coince.
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2: Et la question du jour, avec ces nouvelles manifestations des lycéens aujourd'hui dans le centre-ville de Bordeaux, rassemblement Place de la Victoire à partir de 11h, la grogne qui ne faiblit pas. Est-ce que vous comprenez les revendications des lycéens? Est-ce qu'on écoute suffisamment les jeunes? Question qu'on vous pose ce matin au 05 56 19 10 10. On a déjà plein de réactions via WhatsApp. Monique qui nous dit: je comprends, je soutiens le mouvement des lycéens. Parmi les revendications, ils réclament la suppression de Parcoursup. Monique qui nous dit concernant Parcoursup: ce n'est ni plus ni moins qu'un tri social, les cours à rallonge de 8h à 18h, des profs qui ne sont pas forcément remplacés, des locaux pas ou peu entretenus et qui se dégradent. Voilà ce que Monique partage, en tout cas dans les préoccupations des lycéens. Merci pour le message sur WhatsApp. Et Monique qui nous dit: je condamne toutefois les groupes de casseurs qui discréditent le mouvement. Et Monique qui rajoute: dans tous les mouvements de colère, il y a hélas de la violence. Voilà, comprenez-vous les revendications des lycéens? Est-ce qu'on écoute suffisamment les jeunes? Vous participez à l'émission. 05 56 19 10 10. Dans un instant, les premiers témoignages en direct. On sera au téléphone avec Muriel et Valérie.
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2: Et à 9h08, au cœur des années 90, tu m'oublieras, le tube de la Rousseau.

0: Tu m'oublieras, La Rousseau. Merci d'écouter Ici Gironde. Ici c'est vous, l'émission qui vous donne la parole jusqu'à 10h.
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0: Nouvelle manifestation des lycéens dans le centre-ville de Bordeaux. À partir de 11h, des déviations de lignes de bus dans l'hypercentre, des coupures sur les lignes de tramway. Départ donc du cortège 11h, les lycéens qui se donnent rendez-vous ce matin. Place de la Victoire à Bordeaux. Est-ce que vous comprenez leurs revendications? Est-ce qu'on écoute suffisamment les jeunes? C'est la question qu'on vous pose ce matin au 05 56 19 10 10. Beaucoup, beaucoup de réactions sur le WhatsApp Ici Gironde. Delphine qui nous dit: je comprends qu'il y ait des choses qui ne vont pas, mais maintenant les jeunes veulent tout à la cool. Ils veulent faire des études, gagner de l'argent, mais avec des horaires de pays imaginaires. Voilà, donc il y a des avis qui sont vraiment bien tranchés. On va voir ce qu'en pense Muriel. Bonjour Muriel, merci d'être avec nous au téléphone. Vous êtes maman de jeunes qui sont au lycée, je crois, Muriel.
3: Alors, je suis maman de 3 enfants. J'en ai une dans la vie active. J'ai une fille qui a 21 ans, qui est en master M1 en droit. Mmh. Et j'ai en effet un petit dernier qui est lycéen.
0: Ok, qui est en quelle classe?
3: Alors, c'est un statut un peu particulier parce que c'est un enfant, et c'est là où, en fait, où je vais commencer par ma conclusion. C'est un enfant qui a un réel, c'est un lycéen, un jeune, qui a un réel projet. Qui est un double projet, à la fois scolaire et sportif.
0: Ok, Muriel.
3: Voilà.
0: Bon, quand vous voyez ce qui se passe dans la rue, qu'est-ce que vous en pensez? Quel est votre regard sur cette mobilisation, sur les revendications en cours? Je les recite, il y a la suppression de Parcoursup, on dénonce des locaux vétustes, manque de profs, emploi du temps trop chargé. Quel est votre regard, vous, sur ce mécontentement des lycéens, Muriel?
3: Moi, je ne nie absolument pas cet état de fait dans certains établissements. Mmh. Il y a vraiment, il y a des établissements, il y a du bon et du moins bon. Évidemment, il y a des établissements qui perçoivent des subventions de la part des régions et qui sont de très très belles, de très très beaux établissements.
0: Mmh. Ça les empêche pas de brûler d'ailleurs, les beaux établissements.
3: Ça les empêche pas de brûler. C'est en ça que ça me dépite énormément. Mmh. Donc ça c'est sur la partie, je dirais, établissement scolaire. Mmh. Sur la partie du temps de travail et Parcoursup. Alors le temps de travail, il vous annonce des emplois du temps à rallonge, ça on est bien d'accord. Sur des semaines entières, 44 heures de présence dans le lycée ne veut pas dire 44 heures de présence en cours. Il y a des emplois du temps qui malheureusement sont mal organisés.
0: Oui, avec des trous un peu gruyères, on va les appeler les emplois du temps gruyères. Ouais. Okay, ouais.
3: Mm-hmm. Ah, gruyères, mais okay. Ça c'est récurrent, ça l'a toujours été même de notre temps.
0: Bon, ok, d'accord. Donc d'une génération à l'autre finalement, puisque ça vous est arrivé quand vous étiez lycéenne d'aller manifester
3: Non, parce qu'encore une fois, dans un statut un peu particulier, scolarisé dans des établissements privés, okay. On était plutôt mal vu et puis voilà, on était okay. Un peu protégé, j'ai d'accord. Envie de dire.
0: Et qu'est-ce que vous pensez de la violence en marge, évidemment, de cette mobilisation? Il y a beaucoup de casse.
3: C'est aberrant. C'est aberrant parce qu'en fait, ça ne représente que 2 ou 3% du public concerné, mmh. J'ai envie de dire.
0: Et souvent des casseurs qui ne sont pas du tout des lycéens, hein, d'après les infos des lycéens et des renseignements généraux. Oui. Mmh.
3: Voilà, vous prenez votre journée, vous personnellement, sur 100% de vos missions, de vos tâches, il y a 2% qui vont mal se passer. D'accord? Et 98% qui vont bien se passer. Vous allez retenir quoi? Ces 2% qui se seront mal passés. Et c'est un petit peu le même problème, j'ai envie de dire. On ne retient que ceux qui cassent et qui ne représentent finalement qu'un faible pourcentage.
0: On a l'impression que les casseurs cassent en toute impunité. On se demande pourquoi finalement la police n'arrête pas plus de monde parmi ces casseurs.
3: La police, hein, elle est pieds et mains liés, j'ai envie de dire. Et à leur place, je ne sais pas quelle attitude je devrais avoir, si ce n'est répondre aux ordres qui me sont donnés par les supérieurs.
0: Bon, ok, bon, on a bien compris le sens de votre message.
3: Oui, Muriel. Il y a un autre point.
0: Ce sera le mot de la fin, Muriel, en 30 secondes. Oui. Allez-y.
3: Rapidement, ouais. Quand on vous dit qui veut payer, moi je sais qui va payer, de par mon métier. On a appris récemment, au 1er janvier, suite à la création d'un fonds anti-émeute. Mmh. Donc, toutes les personnes aujourd'hui qui sont assurées, qui payent des contrats d'assurance, 1,6% de leur contrat d'assurance va venir abonder ce fonds.
0: D'accord.
3: Pour répondre aux casses.
0: On va payer pour des trucs qu'on n'a pas cassés. Merci Muriel, merci beaucoup pour ce premier appel. Bonne journée à vous.
3: Merci.
0: Dans un instant, Valérie au téléphone. Qu'est-ce que vous pensez des revendications? Est-ce que vous les comprenez, ces revendications des lycéens? Est-ce qu'on écoute suffisamment les jeunes? Vous réagissez en direct jusqu'à 10h ce matin. Le WhatsApp est le 05 56 19 10 10. Valérie, dans 3 minutes, qui arrive. Le temps d'écouter Joseph Kamel avec cette très jolie chanson, Joseph Kamel dans Jamais.

0: Joseph Kamel avec Vita Jamais. Merci d'être avec nous ce matin. La question du jour, est-ce que vous comprenez les revendications des lycéens? Est-ce qu'on écoute suffisamment les jeunes aujourd'hui en France en 2026? On va donner la parole à Valérie. Valérie, merci tout d'abord, vous avez longuement patienté. C'est à vous. Quel est votre regard sur la situation et votre avis sur la question? Bonjour Valérie.
1: Bonjour à tout le monde. Bien moi je pense que je vais vous donner mon opinion sincèrement.
0: Oui, mais l'émission est faite pour ça, hein, de toute façon.
1: D'accord. Je pense que il y a du laxisme de la part du gouvernement, parce que moi je vois mon fils est professeur, il y a des années qui demande
0: les de moyens,
1: enfin bon, ouais, des cahiers de doléances ont été envoyés, qui demandent, oui, les moyens pour de la clim, parce qu'il fait 36 degrés en été, ils sont obligés de faire cours dehors, il fait 8 degrés en hiver, et même certaines fois, même à Bordeaux, il y a des collèges qui ont été obligés de fermer, parce que le chauffage est tombé en panne, il n'y a pas eu de réparation, ouais. Il y a des fuites d'eau dans les classes, il y a des la cantine, il n'y a pas assez de personnel, ils sont obligés d'attendre une heure pour prendre leur repas. Alors évidemment, il y a certains enfants, mais ils ne vont pas déjeuner. Voilà,
0: est-ce que vous pensez, Valérie, là c'est un constat. C'est un constat,
1: oui. Avec eux.
0: C'est un constat, on en a beaucoup parlé. Vous avez manifesté. Est-ce que vous pensez que le mouvement de protestation peut déboucher sur quelque chose et sur de réels changements?
1: Eh bien, je trouve que s'il faut casser, brûler, comme en mai 68, pour obtenir, en fait, 2% de ce que l'on veut, ça vaut pas le coup. Je pense qu'il faut monter en politique, il faut mettre des ouvriers au pouvoir, des gens compétents au pouvoir. Quand on dit que M. le maire a été ministre de l'agriculture, il est né dans le 13e. C'est des gens qui peuvent pas comprendre. Okay. Ils sont pas à leur place.
0: Bien sûr, Valérie.
1: Et Emmanuel Macron a été élu par l'oligarchie, pour l'oligarchie. Mmh. Et tout ce qui va mal en France, il s'en fout.
0: Et sur la question, Valérie, pour revenir sur la question, est-ce que, à votre avis, même nous, les parents, est-ce qu'on écoute suffisamment les jeunes? Est-ce qu'on écoute suffisamment nos enfants? Par rapport aux générations d'avant, finalement, parce que les manifs étudiantes, elles datent pas d'hier. Hein. On parlait de mai 68, on parlait de la contestation étudiante de 86 avec contre la loi de Vaquer. Il y en a eu plein. À chaque génération, finalement, il y a son lot de mécontentement et de. Alors, est-ce qu'aujourd'hui, on écoute moins nos enfants qu'il y a 20 ans ou 30 ans?
1: La coupe est pleine. Ça fait des années. C'est comme les gilets jaunes. C'est la goutte qui a fait déborder le vase. Il y a pas que ça d'abord. Oui, on écoute. Moi perso, je veux pas prendre mon cas en généralité. Moi, j'écoute mes enfants. Ils vont mal, je les soigne. Ils veulent pas manger ça, je leur donne autre chose. Ils veulent pas s'acheter ça en vêtements. On est plus ou moins. On est obligé de servir nos enfants. Okay. On a un instinct protecteur. Donc, quand un enfant ça va pas, c'est quand même. Il faut reconnaître que les revendications sont légitimes.
0: Pour vous, sont légitimes. Merci Valérie, merci beaucoup. On a beaucoup de monde, désolé, je suis obligé de vous couper Valérie. Dans un instant, Edith et Marilène au téléphone, avec là aussi pas mal d'infos, de coups de gueule, de réactions. Je rappelle la question du jour, n'hésitez pas, hein, vous pouvez participer à l'émission jusqu'à 10h. Est-ce que vous comprenez les revendications des lycéens? Est-ce qu'on écoute suffisamment les jeunes aujourd'hui? 05 56 19 10-10.
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0: Et la grogne des étudiants qui ne faiblit pas. Nouvelle manifestation à 11h aujourd'hui, place de la Victoire dans le centre-ville de Bordeaux. Question avec les annonces évidemment du gouvernement. Ça n'a pas calmé la colère des jeunes. Et la question qu'on vous pose ce matin, et vous, est-ce que vous comprenez leurs revendications? Est-ce qu'on écoute suffisamment la jeunesse en France aujourd'hui? Marilène nous rejoint en direct. Vous avez plein de choses à nous dire. Bonjour Marilène.
17: Oui, bonjour.
0: Alors, pour vous, il y a trop de dysfonctionnements dans l'éducation nationale. C'est votre post sur Facebook qui m'a touché. Vous nous dites, pour obtenir un bon élève bien éduqué, il faut d'abord des profs.
17: Bah, ça me paraît être une évidence. Quand vous voyez qu'il manque plus de 2600 professeurs, je parle de postes, hein, je ne parle même pas de remplaçants. Mmh. Il y a 2600 postes qui ne sont pas pourvus en France. Moi, j'ai une petite fille qui fait espagnol seconde langue.
0: Ouais.
17: Dans sa classe, ils sont 62.
0: 62 dans la classe de votre petite fille.
17: 62 dans la classe, okay, d'espagnol. Ouais. La prof a dû investir dans du matériel avec un micro et des haut-parleurs pour pouvoir se faire entendre du fond de la classe. Alors, tous les élèves ne peuvent pas avoir un pupitre parce que sinon, ça ne rentre pas. Mmh. Ils sont assis sur des chaises et sur des tables avec, okay, leurs cahiers et leurs crayons sur les genoux.
0: Oui, particulièrement une situation totalement inacceptable et inconfortable. Pour revenir à la question du jour, vous discutez avec votre petite fille de politique. Est-ce qu'elle vous... C'est elle qui vous a fait remonter, évidemment, ces difficultés qu'elle rencontre au lycée.

0: adulte. Quel adulte responsable trouve normal d'envoyer face à des enfants qui réclament des professeurs, des CRS avec des armes de guerre?
1: Oui, effectivement.
0: Mais c'est quoi ce pays? J'ai des petits-enfants à l'étranger. Quand ils voient cette actualité, je peux vous dire que par exemple en Suisse, c'est très relayé par les médias locaux. Mmh. Ils disent mais c'est pas possible. C'est quoi ce pays? C'est l'Afrique?
1: Est-ce que vous,
0: c'est la Corée du Nord?
1: Marie-Hélène, est-ce que vous avez, à l'époque vous étiez lycéenne, je sais pas quel âge vous avez aujourd'hui, est-ce que il vous est arrivé vous aussi de descendre dans la rue, de bloquer le collège ou bloquer le lycée pour dire nous c'est plus possible, on peut plus continuer comme ça?
0: Alors, oui, ça m'est arrivé. Je suis un dinosaure, donc il s'agissait de contester la réforme des collèges, la réforme Abi. Mmh. À ce moment-là, j'avais déjà dépassé le stade du collège. Et effectivement, toutes les écoles à l'endroit où j'étais, aussi bien lycée que collège, étaient descendues dans la rue.
1: Est-ce que ça avait donné des résultats, votre mobilisation à l'époque? Ou est-ce que...
0: Ou
1: est-ce que vous êtes parti en vacances comme les étudiants qui risquent de partir en vacances à la Toussaint sans avoir de réponse à leurs questions, à leurs inquiétudes et à leurs revendications?
0: On a eu une réponse claire, c'était non.
1: Est-ce que vous pensez qu'on aura
0: un petit peu amendée, mais passée.
1: Et est-ce que vous pensez qu'il y aura la même réponse aujourd'hui, Marie-Hélène? Est-ce que la réponse, je disais, il y a les vacances de Toussaint qui approchent. Il faut tenir un conflit, c'est difficile de tenir sur la durée, sur la longueur.
0: Oui, mais c'est ce qu'espère le gouvernement, c'est que les vacances de Toussaint vont désamorcer.
1: Merci Marie-Hélène, merci pour ce témoignage. On sera avec un expert dans quelques minutes, on aura également Cédric au téléphone, Edith qui nous a laissé un vocal sur WhatsApp, et on sera avec un expert, Vincent Tibéri, qui sera avec nous tout à l'heure, qui est professeur des universités en sciences politiques à Sciences Po Bordeaux, également chercheur au centre Émile Durkheim, pour avoir son regard sur cette nouvelle mobilisation étudiante. Pour participer, 05 56 19 10 10, ici c'est vous, on vous donne la parole chaque matin.
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1: Toute petite pause, histoire de changer les idées, avec une belle idée, une belle sortie nature. Découverte des chauves-souris à Castelnau de Médoc demain. Les chauves-souris, ces animaux qui font peur, qui ont mauvaise réputation, évidemment en raison des livres, les films. On pense évidemment à toute la saga des Dracula. Et dans cette excursion nocturne, vous allez finalement apprendre que ces mammifères volants, ils ont un rôle dans l'écosystème. Vous allez découvrir également leurs exigences écologiques, leur régime alimentaire, les menaces qui pèsent sur leur habitat naturel. Pour cette sortie, et après cette sortie, vous ne verrez plus les chauves-souris de la même façon. Rendez-vous donc à Castelnau de Médoc demain, donc dès la nuit tombée, pour en savoir plus. Vous avez tous les renseignements sur l'office de tourisme Médoc, et on vous attend demain pour aller découvrir et observer les chauves-souris.
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1: Je vous le disais, nouvelle manifestation dans le centre-ville de Bordeaux, les étudiants toujours mobilisés, les annonces du gouvernement qui n'ont pas calmé les choses. Est-ce que vous comprenez, c'est la question du jour ce matin, est-ce que vous comprenez leurs revendications? Est-ce qu'on écoute suffisamment les jeunes aujourd'hui? 05 56 19 10 10. Suite de vos réactions dans un instant, juste après Gérald de Palmas.
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0: en l'an 2000. Oui, il y a déjà plus d'un quart de siècle avec Gérald de Palmas.
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0: Qu'est-ce que vous pensez de des revendications des lycéens, de ce mouvement de grogne, de ces manifestations? Est-ce qu'on écoute suffisamment les jeunes aujourd'hui en France? C'est la question qu'on vous pose ce matin. Cédric sur WhatsApp qui nous dit: en France, on a la chance d'avoir accès à l'éducation, la possibilité de faire évoluer les choses par le dialogue et la mobilisation. Cédric qui nous dit: je pense que chaque combat est légitime lorsqu'il vise à améliorer les conditions de vie ou d'études, mais je pense aussi qu'il est possible de défendre ses convictions sans détruire. Dufos qui nous dit: tout ce qui relève de l'entretien des lycées et collèges relève de la compétence de la région pour les lycées et pour les collèges. Le département est compétent, il faut pas tout confondre. Appeler à tout casser pour Dufos, c'est totalement irresponsable. Et il pose la question suivante: qui va payer après les réparations? Et on a Edith également qui nous a laissé un vocal sur WhatsApp au 05 56 19 10 10. On l'écoute.
3: Bien sûr qu'on comprend les revendications lycéennes qui sont tout à fait inégales, encore une fois. Ce n'est pas la même chose partout. Évidemment, il est très ringard de reparler de 68. Moi, j'avais 13 ans, j'étais dans un lycée de filles, puisque la mixité est arrivée l'année suivante, dans les établissements et la naissance des collèges. Nous n'avions ni la clim et le chauffage était assez maigre. Donc oui, nous avions froid l'hiver et nous avions chaud l'été. Ça n'a pas changé. Nous avons connu l'époque des lycées, je ne sais pas si vous vous rappelez, mais des lycées qui brûlaient parce qu'ils étaient faits sur un certain modèle. Il y a eu des drames dont plus personne ne parle aujourd'hui. Donc oui, aujourd'hui, on va encore dire que les retraités radotent. Et effectivement, aujourd'hui, certains établissements ils sont à la norme, mais ils ne sont pas confortables. Alors qu'est-ce qu'on va faire? Est-ce qu'on écoute assez les jeunes? Je pense qu'on les a trop écoutés, beaucoup trop écoutés. Plus que jamais depuis la génération 68 et avec Monsieur Mitterrand et les suivants. Donc je pense qu'il y a des endroits où ils se plaignent d'aise et il y a des endroits effectivement où ça ne va pas. Si on a fait des ghettos en France, il faut maintenant qu'on les assume. Mais je pense pas que ce soit aussi dramatique qu'ils le disent. Après, il y a eu X réformes qui ont été prises génération après génération. Donc nous aussi, nous avons traversé les réformes. J'ai connu les réformes qui ont amené des manifestations dans les universités. Moi, j'étais en fac de 73 à 77. Donc, il y a toujours eu des mouvements. Moi, je pense que là, on confond tout. Malheureusement, il y a ce qu'on appelle les Black Blocs, ou je ne sais comment maintenant on peut les appeler, mais tous ces types, tous ces loubards cagoulés qui viennent mettre la pagaille. Donc, pour arriver à trier les œufs dans le panier, ça va être extrêmement compliqué. Plus on va leur donner la parole, je pense, plus on aura de bazar. Moi, je suis très inquiète.
0: Voilà Edith qui nous laissait ce vocal via WhatsApp 05 56 19 10 10 pour continuer à réagir. Dans un instant, nous serons en ligne avec Vincent Tibéri, qui est professeur des universités en sciences politiques à Sciences Po Bordeaux, et également chercheur au centre Émile Durkheim, le centre Émile Durkheim qui est un laboratoire commun à Sciences Po Bordeaux, au CNRS et à l'université, et qui analyse évidemment les grands mouvements, notamment de contestation. On va avoir son regard sur la situation et la mobilisation des lycéens dans un instant. Philippe Laville, il tape sur des bambous pour participer à l'émission jusqu'à 10h05 56 19 10 10. On vous attend.

0: Le soleil des Antilles, Philippe Laville, il tape sur des bambous.
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0: Et ici, c'est vous, l'émission qui vous donne la parole. Question du jour, est-ce que vous comprenez les revendications des lycéens? Est-ce qu'on écoute suffisamment les jeunes aujourd'hui? Et on va voir on a la chance d'avoir l'avis d'un expert ce matin. Bonjour Vincent Tibéri, merci d'être avec nous en direct sur Ici Gironde.
2: Bonjour, merci de l'invitation.
0: Et vous êtes professeur des universités en sciences politiques à Sciences Po Bordeaux, chercheur au centre Émile Durkheim. Je rappelais ces dates, on a eu mai 68, ensuite les premières émeutes de jeunesse, les émeutes d'ampleur dans les banlieues à la fin des années 70. On se souvient des émeutes de Vaux-en-Velin, la contestation étudiante de 86 avec la mort de Malik Oussekine, les émeutes de 2005, des mouvements qui se répètent sans qu'on parvienne à en tirer les enseignements. Une tradition bien française puisque déjà au 13e siècle, en 1229, les étudiants étaient en grève à l'université de Paris. Quand les jeunes sont dans la rue, Vincent Tibéri, le pouvoir a peur.
2: Oui, mais même la manière dont vous présentez les choses est un peu troublante. C'est-à-dire que on n'est pas dans le cadre d'émeutes en ce moment. C'est-à-dire que il faut quand même bien se souvenir que des mouvements lycéens, vous en avez eu en 98, vous en avez eu en 2006, vous en avez eu en 2018 sur le CPE, vous en avez eu en 2023 pendant les manifs sur les retraites. Il y a eu des velléités de mouvements l'année dernière, et donc quelque part on est de nouveau sur un autre truc.
0: Pas d'émeutes urbaines évidemment, mais de la casse. Il y a eu les annonces du gouvernement hier, annonces très insuffisantes visiblement pour calmer la grogne. Mais je vous pose la question, est-ce qu'on écoute suffisamment les jeunes aujourd'hui en France, Vincent Tibéri?
2: Non, et non seulement on les écoute pas beaucoup, mais en plus, vous voyez, on a tendance à considérer que leur mouvement n'est pas légitime. C'est les cadrages qu'on a pu entendre sur l'idée d'une manipulation, sur une jeunesse nihiliste, sur les glandeurs, etc., etc. Or, en fait, le souci, c'est qu'on est quand même face à des jeunes qui s'informent. On est face à des jeunes qui ne sont peut-être pas encore électeurs, mais qui sont citoyens depuis bien longtemps. On est face à des jeunes qui ont conscience, effectivement, du monde dans lequel on leur demande de grandir et de bientôt travailler. Ils ont conscience, effectivement, de l'état du bâti scolaire. Ils ont conscience, effectivement, des relations qui peuvent se tendre avec certaines institutions, notamment, par exemple, la police. Donc, tout ça, ils le savent. Et très souvent, quand vous regardez ce qui se passe dans les lycées, la démocratie au sein d'un lycée, ça reste extrêmement, c'est la portion congrue.
0: Mais vous parlez de démocratie, Vincent Tibéri, dans les annonces du gouvernement, une consultation citoyenne en ligne, vous croyez que les jeunes, les lycéens, les étudiants, ils y croient encore à cette fameuse consultation? On va finalement compiler tout ce que vous avez à nous dire et puis on vous rappellera.
2: Ouais, je suis d'accord. Effectivement, en plus, ce sont les enfants de ceux qui ont connu déjà le grand débat. Hein, souvenons-nous de ce qui s'est passé sur le grand débat. Il y a eu un nombre conséquent de citoyens qui se sont déplacés pour remplir des cahiers de doléances en mairie, qui ont effectivement mobilisé la plateforme avec déjà des questions parfois très très étranges. Et donc effectivement, qu'est-ce qui en est sorti? Il n'y a même pas eu un référendum, il n'y a même pas eu une tentative de reprendre en compte cette participation citoyenne. Donc effectivement, les lycéens ne sont pas dupes de ça.
0: Ne bougez pas, Vincent Tibéri. Toute petite pause, il est 10h moins le quart, je vous reprends juste après, justement pour continuer à analyser la suite de ce mouvement des lycéens qui commence à toucher également, les étudiants de Sciences Po, notamment à Paris, se sont mobilisés également, et on va voir justement si cette génération elle a une voie de sortie ou est-ce que finalement elle n'a plus confiance ni dans l'avenir ni dans les politiques.
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0: Et la question du jour, comprenez-vous les revendications des lycéens? Est-ce qu'on écoute suffisamment les jeunes? Patrick qui nous écrit via WhatsApp, qui nous dit bonjour en tant qu'enseignant retraité, soutien total à la jeunesse aux lycéens, et bien sûr à eux seulement, et à tous ceux qui les critiquent. Je pose la question suivante, voudriez-vous être jeune aujourd'hui? Avec nous également un expert, Vincent Tibéry. Je rappelle que vous êtes professeur des universités en sciences politiques à Sciences Po Bordeaux, chercheur au centre Émile Durkheim. Comment se faire entendre et comprendre quand on a 20 ans aujourd'hui? Est-ce que c'est mission impossible, Vincent Tibéry?
2: Alors, c'est déjà compliqué pour les citoyens adultes. Souvenons-nous de ce qui s'est passé sur effectivement les gilets jaunes, sur la réforme des retraites, sur les demandes de référendum d'initiative citoyenne, etc. On est effectivement dans un système qui a beaucoup de mal à écouter ses citoyens, mais a fortiori ses jeunes. C'est-à-dire qu'on est effectivement dans une... C'est même pas être entendu à 20 ans. Déjà à 20 ans, au moins, on a le droit de vote. Quand on en a 17 ou 16, c'est même pas forcément le cas. Alors même que effectivement, ce sont des jeunes qui nous racontent quand même pas mal de choses, hein, sur ils ont conscience de ce que sont des inégalités sociales, ils ont conscience de ce qui se passe entre les territoires, ils ont conscience du réchauffement climatique, ils ont conscience effectivement qu'on leur demande beaucoup de choses.
0: Et ils refusent l'avenir aussi, ils refusent l'avenir que les politiques et que leurs parents leur promettent.
2: Alors, je suis pas sûr qu'ils refusent l'avenir. En revanche, ils ont parfaitement, enfin, vous voyez, quelque part autour de Parcoursup, on entend beaucoup cette plateforme attaquée. C'est pas tant Parcoursup qui est en fait attaqué. C'est le fait que dans la société française, et ça, la sociologie de l'éducation montre bien, beaucoup de choses se jouent entre 18 et 20 ans. C'est-à-dire que du coup, on se retrouve dans une situation où effectivement, une angoisse de pas pouvoir se réaliser. Et se réaliser professionnellement en termes de diplôme, etc. Et donc c'est quelque chose de très dur, mais ça c'est la société qu'on leur a construite. C'est le mode d'entrée dans la société qu'on leur a politiquement construit. Et donc effectivement, on sait qu'il y a des inégalités, ils en sont conscients, on sait qu'il y a de la dégradation, notamment de la situation dans le supérieur, ils en sont conscients, et donc quelque part, ils demandent une meilleure situation. Ça fait, enfin, en gros, c'est pas des révolutionnaires, ces jeunes, c'est des gens qui ont conscience des inégalités, qui ont conscience qu'il faut faire quelque chose contre, vous voyez.
0: Merci Vincent Tibéry, je rappelle que vous êtes professeur à Sciences Po à Bordeaux, chercheur au centre Émile Durkheim, merci beaucoup. Dans un instant, dernier témoignage, on a énormément de réactions ce matin, on sera au téléphone avec Nadine, je vous rappelle la question du jour, est-ce qu'on écoute suffisamment les jeunes aujourd'hui encore en France? Juste après les Wiz Capaldi, à tout de suite.

0: Lewis Capaldi, wish you the best. On vous souhaite tout le meilleur du monde.
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0: Et la question du jour, est-ce que vous comprenez les revendications des lycéens? Est-ce qu'on écoute suffisamment les jeunes? Et on va prendre Nadine, qui sera la dernière à passer dans l'émission ce matin. Bonjour Nadine.
3: Bonjour.
0: Votre regard, bonjour. Est-ce qu'on écoute suffisamment les jeunes aujourd'hui? Et est-ce que vous comprenez les revendications lycéennes?
3: Alors oui, je comprends complètement leurs revendications et que nous sommes en France et nous avons vraiment, vraiment le droit, et c'est ce qui est beau dans notre pays, c'est qu'on peut vraiment s'exprimer. Mmh. Alors la seule chose, moi je suis une maman et citoyenne du monde, pourquoi? Parce que j'ai vécu 30 ans à l'étranger et je suis depuis 5 ans sur Arcachon.
0: Dans quel pays vous habitiez à l'époque?
3: J'ai vécu dans 8 pays, j'ai vécu en Espagne, j'ai vécu pour le travail, hein, au Brésil, j'ai vécu en Argentine, j'ai vécu tant d'autres, sultan d'Oman, donc dans des pays compliqués, parfois compliqués, on va dire.
0: Ce qui vous gêne aujourd'hui, Nadine, alors vous nous disiez, on a le droit de manifester, vous embête, c'est les violences, la casse.
3: Voilà, moi c'est ça, c'est la violence, ça je ne la comprends pas. Comme je n'ai pas compris au moment des gilets jaunes, hein, je comprends les gens et la détresse des gens, ça je suis pas du tout contre ça. Moi j'ai moi-même manifesté, donc il y a pas de doute à ça. Ce que je comprends pas, c'est la violence et tout casser. Et ce qui est dommage aujourd'hui sur ce mouvement et manifestation des jeunes, c'est qu'on majorité des gens ne voient plus que ça.
0: Oui, bien sûr. Ça discrédite le mouvement des lycéens, ce qu'on disait en début d'émission. Merci beaucoup Nadine pour ce dernier témoignage au 05 56 19 10 10. On va revenir évidemment dans les infos sur cette nouvelle journée de manifestation. Les lycéens qui se donnent rendez-vous à partir de 11h sur la place de la Victoire à Bordeaux. Dans un instant, ici ça marche avec Isabelle Wagner. Le temps d'écouter Mamie Blue, Nicoletta et les infos de 10h qui arrivent en compagnie de Kevin Blondel.

0: Et certainement l'une des plus belles voix de la chanson française, Mamie Blue avec Nicoletta, l'une des plus belles voix de la radio maintenant, Isabelle Wagner, pour Ici ça marche.
1: Bonjour Nicolas, oui, ici ça marche, on va parler d'un super projet.
0: On va partir dans les vignes.
1: Oui, ou dans un potager plutôt, parce que Cussac Formédoc a lancé son potager municipal.
0: Il y a plein de vignes aussi,
1: monsieur le maire est d'ailleurs viticulteur bio, et bien voudra nous parler de ce potager bio, parce que ça nourrit les cantines scolaires à Cussac Formédoc. C'est un super plan, c'est une super initiative, et on en parle juste après les infos.
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1: Ici Gironde, il est 10h. Excellente matinée à vous tous. Les infos, Kevin Blondel.
3: Et nouveau jour de manifestation. En ce jeudi, plusieurs syndicats de l'éducation nationale appellent à une journée de grève en soutien toujours à la mobilisation des lycéens. À Bordeaux, la CGT appelle notamment à se rassembler ce matin-là, dans une heure maintenant, place de la Victoire. Manifestation qui s'annonce bien moins massive que celle de mardi. Mais attention, ça veut quand même dire perturbation sur le réseau de tram, de bus notamment. Et puis évidemment, en voiture, ça va être compliqué sans doute. Pour apaiser la colère des lycéens, le Premier ministre a promis hier soir que des annonces concrètes seront faites à la fin du mois. Les représentants des organisations lycéennes et étudiantes, pas satisfaites du tout, demandent à être reçus et vite par Sébastien Lecornu. Reconnu coupable d'avoir assassiné sa voisine à Gradignan, un homme de 27 ans a été condamné hier à 25 années de prison avec une peine de sûreté des deux tiers. Il était jugé aux assises à Bordeaux pour le meurtre d'une femme de 60 ans, retrouvée poignardée à plusieurs reprises chez elle en juillet 2022. Lui a toujours nié les faits. Il a notamment été trahi par le sang de la victime retrouvé sous les semelles de ses chaussures. Une enseignante menacée de mort par un parent d'élève du côté de Talence. Ça s'est passé, ça pour le coup, lundi matin à l'école Maurice Ravel. L'homme de 33 ans a menacé la maîtresse de lui couper la tête. Il a été interpellé et placé en garde à vue. Il sera jugé en mars prochain. D'ici là, il a interdiction, évidemment, de s'approcher de l'école. Une protection fonctionnelle va être mise en place aussi pour l'enseignante, précise le rectorat. Emmanuel Macron attendu en Gironde demain. Le chef de l'État sera accompagné du président de la République fédérale d'Allemagne, Frank-Walter Steinmeier. Une venue consacrée à la défense et à l'espace. Ils doivent visiter une start-up franco-allemande, The Exploration Company, installée au Hayon et Mérignac, qui veut devenir un poids lourd des navettes spatiales de fret à l'avenir. Ils vont aussi se rendre sur le site d'Ariane Group avant de finir au BARP par la découverte notamment du Centre d'études scientifiques et techniques d'Aquitaine. Le détail est sur ici.fr. Et puis en basket, les JSA Bordeaux, large vainqueur de la lanterne rouge du championnat national 1 hier soir. Il l'emporte 78-59 face à Laval à domicile dans le duel des promus.
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3: Ça s'est rafraîchi aujourd'hui.
1: Oui, mais oui. Ah bon, on a perdu pas mal de degrés hein, tout de même. Hein. On est à 18 degrés maximum aujourd'hui à Saint-Vivien, Margaux, Étolier, Ambès, Bordeaux Métropole, Saint-Loubès, La Brède, Pineuil, Saint-Symphorien, Auguste-Jean-Mestras et Lèche-Cap-Ferré. 17 degrés seulement à Saint-Émilion, à Crayon, à Cadillac-sur-Garonne, Saint-Macaire et Montségur, 17 degrés à Bernos-Beaulac et 16 pour Grignols. Le temps est au beau fixe, nous dit Météo France, avec tout de même des nuages cet après-midi et un vent de nord assez fort sur le littoral. Une mer forte aussi en matinée, agitée ensuite et sur l'estuaire de la Gironde, une mer peu agitée. Attention à cet accident entre deux véhicules légers sur la rocade de Bordeaux, sens intérieur, une voie est concernée. Située sur la bretelle d'entrée sur la 630, donc la rocade, sens intérieur de l'échangeur 4, la barre de croisement avec le boulevard Aliénor d'Aquitaine en début de bretelle. Soyez prudents.
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1: Vous êtes attentif à ce que mange votre enfant à la cantine scolaire ? Mamie et papy vous posent beaucoup de questions à ce sujet. Ben voici une initiative à suivre, à dupliquer dans les terres girondines et même au-delà. À Cussac-Formédoc, la commune produit de bons légumes bio. Les enfants se régalent dans les cantines scolaires avec des légumes bons aussi pour leur forme. Cette initiative a d'ailleurs été saluée meilleure ville bio au prix européen du bio Euro Organic Awards. Légumes bio et de saison, repas nutritifs grâce à ce potager municipal biologique. Et c'est le maire de Cussac-Formédoc en personne qui vient vous en parler ce matin, également viticulteur bio. Bonjour Dominique Fédieu.
6: Bonjour Isabelle.
1: Quel est votre légume de préférence en cette saison?
6: Alors en cette saison, ce sera toutes les courges, en gros. Voilà.
1: Pour faire des bonnes soupes?
6: Pour les soupes, ça peut être aussi les gratins de potimarron, enfin ça peut être toutes sortes de choses.
1: Ah oui, monsieur est connaisseur. C'est pour ça aussi que vous aimez la bonne cuisine et vous vous dites, nos enfants doivent aussi bien manger. Et c'est peut-être pour ça aussi que vous avez lancé cette initiative. On va tout expliquer dans cette émission avec vous. On va voir comment on cultive un potager bio et parce que ça crée aussi de l'emploi. David Ducasse est le maraîcher en charge de cette production. Vous allez entendre son témoignage dans cette prochaine demi-heure. Et puis ici, Gironde va aussi vous expliquer pourquoi et quelles sont les répercussions de cette initiative avec vous, monsieur le maire Dominique Fédieu, à Cussac Fort Médoc.
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1: Allez, on démarre avec un chiffre, 150 millions ou jusqu'à 170 millions d'albums vendus dans le monde. Voici les Irlandais U2 avec leur titre New Year's Day.

0: tout avec New Year's Day, avec votre radio locale ici Gironde.
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0: Vos idées, vos solutions, effectivement, pour améliorer le quotidien, faire progresser notre société. Ici, Gironde s'intéresse à vos initiatives qui fonctionnent. Racontez-nous pourquoi tous les matins, entre 10h et 11h. À Cussac-Formédoc, la commune produit de bons légumes bio au profit des cantines scolaires. Dominique Fédieu, vous en êtes le maire. Cette initiative a débuté de quelle façon? Quel a été le point de départ?
3: Donc en fait, on souhaitait introduire progressivement du bio en restauration scolaire. Mais globalement, on produit uniquement 200 repas jour à la cantine de Cussac. Et localement, on n'a pas de maraîchers. Les maraîchers du Médoc, ils étaient plutôt structurés sur la vente en AMAP, donc sur des circuits courts, pas forcément envers la restauration scolaire. Et ensuite, les seuls producteurs que l'on avait à proximité en Gironde, c'était plutôt sur la ceinture maraîchère des Innes. Mais où là, pour bénéficier de leurs légumes, il fallait avoir un volume minimum pour bénéficier d'une livraison. Face à toutes ces problématiques, on s'est dit, bon, ben, à un moment donné, que faisons-nous? On participe à une association qui s'appelle 1 plus bio, qui fait la promotion du bio dans la restauration scolaire au niveau national. Et dans cette association-là, il y avait Mohan Sartou, qui avait lancé sa régie agricole il y a déjà quelques années de cela. Et à force de faire le tour, on s'est dit, ben, banco, on va essayer de le faire. Et on a été accompagné par le labo mobile du département de la Gironde. D'accord. Dans le cadre de la mission Agenda 21.
0: Vous avez trouvé facilement le bon terrain
3: En fait, on avait un week-end de mobilisation citoyenne via ce labo mobile. Et en 2017, et au cours de ce week-end, on était accompagné je vais employer un mot un peu pompeux, on a fait du design. Design de politique publique, avec un cabinet d'études qui était là pour animer aussi ce week-end avec la population, où on a travaillé effectivement sur la question de l'alimentation de manière générale, et on a fait le tour de la commune pour essayer de voir en centre-bourg si on avait des terrains qui pouvaient susceptiblement rentrer en production.
0: Donc il est en centre-bourg.
3: On a effectivement, en faisant le tour, on a dit, ben oui, mais c'est vrai qu'il y a cette prairie à côté du stade de foot, donc au niveau de la plaine des sports, qui pourrait très bien servir à produire des légumes. Et on avait en prime d'autres jardins de plus petite taille, qui étaient des jardins, d'anciens jardins potagers, on va dire, de maisons du centre-bourg. Et donc on a fait un petit peu le tour de toutes les possibilités, sans compter que nous avons aussi le Fort Médoc, qui nous a permis de créer aussi le verger municipal.
0: Eh ben dites donc, ça fait beaucoup de travail. On va y revenir dans un instant, le temps d'écouter une nouveauté ici, Gironde. Elle s'appelle Estelle. Et son titre, c'est « Te rencontrer encore ». 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
2: 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Estelle, te rencontrer encore. Vos initiatives pour un mieux vivre en Gironde, nous en parlons chaque matin avec ici Gironde. Aujourd'hui, gros plan sur ce potager bio mis en place par la ville de Cussac for Médoc, une production de légumes utilisés dans les cantines scolaires. C'est bon pour vos enfants.
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2: Vos idées, vos solutions pour améliorer le quotidien, faire progresser aussi la vie de quartier parfois ou la vie d'une commune. Ici Gironde relaie toutes vos initiatives tous les matins et aussi sur ici.fr. À Cussac for Médoc, un potager communal a été installé pour la production de légumes bio au profit des cantines scolaires. Nous sommes avec monsieur le maire de cette commune, Dominique Fédieu. Aujourd'hui, la ville a été nommée meilleure ville bio au prix européen du bio You Organic Awards, je ne sais pas si je le dis bien. Qu'est-ce que ça change pour vous, pour la commune?
10: En fait, pour la commune, c'est une reconnaissance de tout le travail que l'on mène depuis 2018 autour de ce sujet et autour aussi du projet alimentaire de territoire, puisque la régie, c'est un projet parmi d'autres projets.
2: Quels sont les enjeux de ce potager bio?
10: Alors, les enjeux, d'une part, c'était de relocaliser une production maraîchère sur la commune, donc de diversifier aussi une agriculture qui est quand même très viticole. Sur Cussac, et puis donc de montrer que c'est possible d'installer finalement un maraîcher communal de pouvoir nourrir correctement aussi les enfants des écoles. Mmh. Et surtout, c'est aussi l'installation en cœur de bourse, ça sert d'outil pédagogique, puisqu'on reçoit aussi les classes au potager. C'est une autre manière de parler d'agriculture.
2: Est-ce qu'un tel projet est à la portée de toutes les communes girondines? Parce que ça coûte combien?
10: Alors très sincèrement, c'est à la portée de tout ce qu'ils veulent. De tout ce qu'ils veulent porter, ce genre de...
2: C'est
10: une question de volonté. Nous, dès le départ, on a très peu fait d'investissement la première année. C'était 8 à 9 000 euros, si ma mémoire est bonne. Mais c'est surtout, en fait, un investissement humain. C'est-à-dire qu'il faut trouver aussi la bonne personne, le bon maraîcher, pour travailler, effectivement, et mettre en place toutes les productions. En bio. Mais sinon, on n'a pas voulu justement trop investir au départ, parce qu'on sait pertinemment, il y a des communes parfois qui font de gros investissements directement. Nous, on a préféré la jouer petit bras et puis améliorer progressivement, puisqu'après, on a refait un investissement d'à peu près 30 000 euros avec le soutien de l'Union européenne, des fonds leaders, mais du département aussi de la Gironde, entre autres.
2: Combien ça représente de repas bio au quotidien?
10: Alors au quotidien, on est à peu près, alors ça oscille autour de 200-220, parfois avec un pic à 230, mais c'est à peu près autour de 200 repas.
2: C'est pas mal. C'est pas 100%, c'est un pourcentage intéressant, mais c'est pas encore 100% pour les cantines scolaires.
10: C'est-à-dire que la saisonnalité du potager n'est pas forcément la saisonnalité de l'école, puisque pic de production l'été, on vend plutôt d'ailleurs nos légumes au restaurateur du coin et à l'épicier du village qui en fait. Pour le coup, ça en fait bénéficier la population de manière plus globale. Donc c'est un petit peu, c'est-à-dire faut regarder tout ça. C'est-à-dire que la production d'un potager, ça a une saisonnalité qui n'est pas celle de l'école. Donc c'est pour ça qu'on a 50% des produits de la régie qui servent la cantine scolaire. Et c'est à peu près un chiffre qui reste stable. On tend à l'augmenter. Et après, globalement, sur toutes les composantes d'un repas, on est à 60% de bio.
2: D'accord. On revient vers vous dans un instant. On va écouter une chanson de l'époque disco, D-I-S-C-O, avec BDM, Daddy Cool.
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0: Daddy Cool, Bonnet M.
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0: Une aide pour les travailleurs grands rouleurs à Aisine. Je vous donne tous les détails d'ici quelques minutes. À Cussac-Fourmédoc, il y a un potager communal installé pour la production de légumes bio au profit des cantines scolaires. On vous en parle ce matin. C'est une très belle initiative. Dominique Fédieu, vous êtes le maire de cette commune. Qu'est-ce qu'il faut améliorer encore aujourd'hui et comment ?
3: Alors globalement, alors c'est une question qui pourrait aussi s'adresser à David. Hein,
0: parce David quand Ducasse, parle, le
3: quand
0: maraîcher.
3: Quand on parle d'amélioration, on se dit qu'est-ce qu'on peut améliorer pour augmenter la productivité, par exemple, etc., etc. Ben, on affine toujours par rapport aux légumes mis en place. On affine aussi les variétés. On a travaillé aussi effectivement sur l'irrigation. On a aussi des conventions avec des particuliers pour agrandir aussi le jardin. Donc même aujourd'hui, on est sollicité par un viticulteur bio qui est voisin de notre parcelle, qui a arraché malheureusement sa parcelle et qui nous a demandé si ça nous intéressait de mettre à disposition sa terre pour faire d'autres cultures maraîchères qui pourraient agrémenter le potager.
0: Ça veut dire que les habitants de Cussac-Fourmédoc se sentent vraiment tous concernés, puisque vous nourrissez les enfants et les petits-enfants, ça c'est formidable. D'autres réactions sont venues spontanément vers vous ?
3: Oui, c'est-à-dire comme le jardin est au cœur du village, il est à la vue de tout le monde. Il est présent aussi chez l'épicier, puisqu'il y a les légumes sont présents. On a une fête aussi tous les ans fin avril au Fourmédoc, ce qui est le bon goût du local, où on fait la distribution de plants potagers. Parce que à côté de ça, on essaye de favoriser l'autoproduction potagère, et on a à peu près 25% des familles à Cussac qui cultivent un potager.
0: C'est formidable, l'autosuffisance aussi alimentaire, c'est bien. Merci pour toutes ces précisions. Vous restez avec nous, bien sûr, monsieur le maire, puisqu'on aura David Ducasse, le maraîcher, justement, qui s'occupe de ce potager, qui va nous apporter d'autres infos. D'ailleurs, il va aussi nous parler de ce qu'aiment les enfants, par-dessus tout, dans les légumes, etc. Et puis, les légumes qu'ils n'aiment pas. Je suis sûre que vous qui écoutez ici Gironde, vous avez déjà une idée. Et avant, on va écouter Charlie Couture, avec Comme un avion sans ailes.

0: Charlie Couture, comme un avion sans aile. Charlie qui passe très souvent à Bordeaux. Il adore cette ville.
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0: Essence chère, la ville des Innes vous accompagne dans vos démarches. Si vous êtes un grand rouleur, ce qu'on appelle un grand rouleur, c'est-à-dire que vous roulez beaucoup, hein, l'aide pour les travailleurs grands rouleurs est d'ailleurs renouvelée, vous le savez, pour les mois d'octobre, novembre et décembre. C'est une indemnité forfaitaire de 100 euros. Elle est versée sous certaines conditions, revenu fiscal, véhicule utilisé, kilomètres réalisés par jour. Donc si vous souhaitez être accompagné pour effectuer votre demande, Essence France Service est à votre disposition sur rendez-vous par téléphone ou directement sur place au 1 place du Rouillayou à Essence du lundi au vendredi. La liste des documents nécessaires, dernier avis d'imposition sur les revenus de 2024 établi en 2025, un mot de passe de votre espace finance publique, votre numéro d'immatriculation du véhicule utilisé et le numéro de la carte grise aussi. Vous avez de toute façon tous les renseignements sur le site de la ville d'Essence parce que c'est pas simple à tout saisir quand vous entendez ce message à l'antenne d'ici Gironde. Alors pour d'autres infos, vous allez évidemment sur le site de la ville d'Essence. Et pour info, d'autres villes comme Libourne proposent également cet accompagnement.
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0: Avant 11h, partir vite de chez soi en urgence absolue face à la violence conjugale, c'est difficile, il faut savoir où aller. La mairie de Colomiers a eu cette initiative remarquée, ouvrir 8 appartements à destination de ces femmes victimes de violences conjugales. Robin Bernot va vous donner toutes les infos. Bio ou pas bio, que consommez-vous? C'est la question posée dans les rues de Bordeaux. Olivier Cabroulier a enregistré vos réactions, vos opinions et on vous entendra. Le Médoc, innovant et particulièrement à Cussac Fort Médoc, les cantines scolaires sont fournies de légumes bio cultivés, produits par un potager municipal. Décision initiée par justement la municipalité. Monsieur le maire Dominique Fédieu nous a parlé de l'initiative. Il est resté avec vous. Et dans un instant, c'est David Ducasse, le maraîcher, qui va témoigner.
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0: Un prénom qu'on adore, hein, Jeanne, ça peut être celui de votre grand-mère, mais aussi celui du bébé qui vient d'arriver dans la famille. Jeanne, c'est aussi une chanson par Laurent Voulzy, à écouter avec votre radio locale ici Gironde.

0: Laurent vous le dit, Jeanne.
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0: Nous mettons en lumière la ville de Cussac-Fort-Médoc ce matin. Elle a été nommée meilleure ville bio au prix européen du prix européen du bio. Et pour cette initiative, cultiver des légumes bio dans un potager communal et fournir aussi le circuit court, toutes ces productions aux cantines scolaires et même aux habitants de Cussac-Fort-Médoc, ça fait beaucoup de travail. Avec vous depuis 10 heures, le maire de Cussac-Fort-Médoc, Dominique Fédieu, et puis ce maraîcher, David Ducasse, qui nous rejoint pour témoigner de son expérience quotidienne depuis le début. Bonjour David.
3: Bonjour Isabelle.
0: Comment a débuté cette histoire d'être maraîcher bio en faveur des cantines scolaire de la commune?
3: Eh bien, il y a eu un appel à candidature en fait concernant ce projet qui a été lancé en 2017. J'ai répondu et puis j'ai été recruté en mai 2018 pour mettre en place en fait une régie agricole, donc une zone de production municipale dédiée à la cantine.
0: Aujourd'hui, combien de production avez-vous? Combien de légumes livrez-vous chaque semaine?
3: Par rapport au début, donc forcément, il a fallu réadapter. On est monté en puissance aussi avec une structuration douce, je dirais, de la régie agricole, puisque au départ on n'avait pas de serre, on n'avait pas d'irrigation non plus. Donc voilà, il a fallu doucement s'équiper. Et puis aujourd'hui, on arrive à produire à peu près 3 tonnes de légumes. Il y a plus d'une tonne qui sont destinées donc aux besoins du restaurant scolaire, et le reste est vendu dans le centre du village, à l'épicerie et au restaurant. Le projet, c'est vraiment un projet alimentaire avec cette vocation d'approvisionner le restaurant scolaire. Donc le but, ça serait d'atteindre les 100%, ce qui est assez compliqué, mais pour avoir du 100%, mais forcément on a du surplus. Donc effectivement, c'est débouché en circuit ultra court, et c'est ce qui fait la force du projet aussi, hein, c'est que voilà, tout part dans le village.
0: Donc c'est vraiment de l'ultra local. Est-ce que vous avez eu quelques freins à ce projet ou quelques difficultés?
3: Je dirais que les premières difficultés, c'est de comprendre les besoins d'un restaurant scolaire. Il y a quelques écueils, justement, avec une saisonnalité qui est un petit peu différente. L'été, la cantine ferme. Alors heureusement, il y a le centre
0: de loisirs.
3: Le centre de loisirs, voilà, qui lui est ouvert, donc il y a toujours 60-80 enfants qui sont là durant l'été. Et puis heureusement, il y a voilà la filière via l'épicerie et le restaurant du village qui sont ouvertes. Donc je dirais que les écueils, voilà, c'est de comprendre les besoins en légumes, de les adapter. Par exemple, quand je fais des séries de courgettes, c'est sûr que je vais pas l'amener toutes les semaines 50 kilos de courgettes. Donc il faut savoir aussi réduire et adapter les volumes.
0: Ouais.
3: Certaines variétés aussi, j'ai fait au début, que je fais plus parce qu'ils sont assez chronophage.
0: Comme quoi?
3: Par exemple, le haricot vert. Donc, c'est une culture essentielle, on va dire, en maraîchage. Mais après, voilà, le temps de ramassage est assez long, et surtout le temps de traitement en cuisine. Il faut penser aussi au travail qui sera fait en cuisine derrière.
0: Le légume qui plaît vraiment beaucoup aux enfants, c'est quoi?
3: Oh, je dirais que c'est la pomme de terre, les tomates, la pastèque, ça a beaucoup de succès, ça marche bien.
0: Ouais.
3: Puis après, ce que les enfants aiment vraiment par-dessus tout, c'est aussi déguster cru sur le champ.
0: Ah, vous faites des visites avec les enfants?
3: Ouais, tout à fait. Donc une fois par mois, on essaie j'accueille les CP-CE1. Ils viennent visiter la structure de production, participer aussi à quelques travaux de semis ou de récolte.
0: C'est une transmission de goût aussi.
3: C'est ça. Visualiser bien les végétaux qu'ils vont manger en cantine, découvrir ses goûts différemment aussi.
0: David Ducasse, le maraîcher de ce potager municipal, Dominique Fédieu, vous vouliez réagir à ça. Est-ce que ça vous arrive, vous, par exemple, d'aller manger dans la cantine scolaire avec les enfants?
4: Oui, de temps en temps, ça m'arrive de tester. C'est important aussi de voir la qualité, enfin, d'approuver la qualité des repas et la transformation. Oui.
0: Ouais. Ces idées-là, ça pourrait être un slogan pour votre potager municipal, mais c'est aussi une chanson, Louis Bertignac et Les Visiteurs. Et juste après, on va entendre vos réactions à vous. Est-ce que vous mangez bio? Et est-ce que vous arrivez à manger bio 100% d'ailleurs? Ce sont des questions posées dans les rues de Bordeaux auprès d'Olivier Cabrolier. Et on vous retrouve juste après Louis Bertignac et Les Visiteurs.

0: est là avec Louis Bertignac et les visiteurs.
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0: Bio ou pas bio, que consommez-vous? Pourquoi est-ce que vos décisions sont faciles à suivre malgré les prix affichés? Ce sont des questions qu'on vous a posées dans les rues de Bordeaux auprès de notre reporter Olivier Cabrolier. Voici vos réponses.
3: Donc je consomme des produits bio, mais surtout parce que j'habite un petit village où j'ai un papa qui fait du jardin, où il y a plusieurs personnes et amis qui font également des jardins, sans mettre de pesticides ou de produits. On nous en donne pas mal.
4: Je ne prends que du bio sur les œufs, le lait et le beurre. Je sais pas, dans ma tête, c'est clair. Il faut que ce soit bio. Non, pour la santé, oui. Mais sur d'autres produits, je suis moins regardante.
5: Les fruits, les légumes et même la viande, voilà. Oui, c'est un choix, bien sûr.
6: Je vis seule et donc je n'achète que des plats cuisinés.
7: Après, il existe des plats cuisinés bio.
6: Je ne pense pas qu'ils soient bio, donc voilà. Parce qu'après, les légumes, je ne mange que ceux que l'on me donne. Donc je sais que c'est du bio.
7: Et votre avis personnel sur le bio, alors?
6: Je préfère qu'on achète du bio. Mes enfants sont plus à même de le faire.
8: Le bio, je pense que c'est utile, surtout sur les fruits. Mais moi, personnellement, je consomme local surtout. Je ne prends que de la pêche locale, des pêcheurs du coin. Et même pour les légumes, je vais auprès de producteurs au marché de Saint-Vivien toutes les semaines.
9: Ouais, je pense que c'est bien. Je pense qu'il faut faire attention à ce qu'on consomme, notamment bio ou des bons produits. Pour moi, ce qui n'est pas évident, c'est de trouver la provenance des produits. Puis j'avoue qu'avec les normes européennes, des fois, je suis un peu perdu. Donc je ne sais pas vraiment à qui faire confiance, comment faire confiance. Le bio, oui, mais encore des choses à améliorer.
0: Merci pour vos réponses. On a entendu quelques médocains dans ce reportage d'Olivier Cabrolier. Alors, Dominique Fédieu, qu'est-ce que vous avez comme réaction suite à ce que vous venez d'entendre?
10: Et que finalement, le bio et local, c'est peut-être ce qui est le plus plébiscité, et y compris le bio produit au sein de la cellule familiale, ce que l'on essaye aussi de promouvoir à Cussac for Médoc.
0: Bravo encore pour cette initiative. Donc, et merci de nous avoir parlé de cette démarche potager bio, potager communal pour livrer de bons légumes aux cantines scolaires de la commune. La ville de Cussac-Formédoc nommée meilleure ville bio au prix européen du bio. Voilà, donc écoutez aussi en replay sur ici.fr si vous venez juste de nous rejoindre. Merci beaucoup.
10: Et merci Isabelle.
0: On vous dit à bientôt. C'est Shakira qui arrive.

0: Maldini e Romagna.
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1: Partir très rapidement de chez soi en urgence absolue, c'est très difficile pour les femmes violentées. En 2024, d'après le ministère de l'Intérieur, les services de police et de gendarmerie ont enregistré 272 400 victimes de violences conjugales commises donc par leur partenaire ou ex-partenaire. Un nombre qui avait doublé entre 2016 et 2023 dans un contexte de libération de la parole et d'amélioration des conditions d'accueil des victimes par les forces de sécurité. Alors, pour accompagner au mieux ces victimes, une initiative vient de voir le jour en Haute-Garonne. Robin Bernot avec Alexandre Vaux près de Toulouse.
12: À Colomiers, des appartements de transition vont permettre aux femmes victimes de violences conjugales et à leurs enfants de se reconstruire.
13: C'est indispensable et ça devrait être fait partout.
12: La mairie de Colomiers, deuxième ville la plus peuplée de Haute-Garonne, a présenté il y a quelques jours ce dispositif inédit des appartements de transition aménagés dans une ancienne école qui, après une phase d'hébergement d'urgence, vont permettre aux victimes de pouvoir bénéficier de plusieurs mois de stabilité pour se reconstruire et préparer leur accès à un logement pérenne. Lucie Klecht, directrice de l'association France Victimes 31, confirme que c'est une première dans le département et salue l'initiative de la mairie au micro d'Alexandre Vaux.
14: C'est une première. Le principe de cet espace de transition permet de laisser le temps aux victimes de pouvoir construire une insertion qui soit plus pérenne, ce qui n'est pas possible sur des places d'urgence où les conditions de prise en charge se font souvent dans des hôtels et où là on est plus sur de l'urgence et répondre immédiatement au danger que finalement avoir le temps de se poser, d'être accompagné et de pouvoir avoir dans un seul et même endroit un espace d'accueil, d'écoute, d'orientation et de construction de projet. Et à travers ça, de réparation. Parce que derrière, il est question de reconstruction, toujours.
12: Ce projet est financé par l'État, le fonds de dotation de Colomiers Rugby, mais aussi la ville de Colomiers et IKEA qui a meublé les appartements. Alors ici, dans le midi toulousain, ça marche. Et vous, qu'en pensez-vous? Je suis allé en discuter avec Marilyn.
0: Je trouve que c'est une super bonne initiative parce que souvent, c'est des choses qui sont faites dans l'urgence et les femmes restent. Enfin, c'est des hébergements qui sont temporaires, alors que là, c'est quelque chose de pérenne et ça leur permet de rebondir, de se reconstruire avec ou sans enfants. Je trouve vraiment l'initiative géniale, vraiment.
12: Mais alors, est-ce que la question des violences conjugales est suffisamment traitée aujourd'hui?
0: Alors, on en parle de plus en plus. Après, il n'y a pas beaucoup de choses qui sont mises en place pour ça. Mais je pense encore pas assez, quoi. Voilà. Ben après, on le voit quand même, il y a des associations qui viennent sur des marchés ou des manifestations pour les violences faites aux femmes.
12: Une initiative qui pourrait peut-être voir le jour ailleurs en France?
0: Alors le développer, oui, j'en suis certaine que si, c'est vraiment top, quoi.
12: Ce dispositif lancé à côté de Toulouse permettra aux familles de pouvoir rester de 6 mois à 1 an. Les premières seront accueillies entre la fin de l'année et le début de l'année prochaine.
1: Effectivement, Robin Bernot, une initiative peut-être à dupliquer en Gironde.
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1: C'est l'heure d'accueillir Marie Autose. Bonjour Marie.
15: Bonjour Isabelle, bonjour à tous.
1: Notre maîtresse de jeu entre 11h et midi. On joue avec vous, deux épreuves à chaque fois pour chaque candidat.
15: Ouais, effectivement, le Gironde test, les questions sur le patrimoine, des questions à choix multiples et ensuite un crash test, l'épreuve ultime pour remporter un max de points et se qualifier au tirage de demain. C'est déjà, ça arrive déjà demain.
1: Ouais, c'est
15: pour remporter un séjour au Futuroscope. Deux jours.
1: Poitiers, oh là là. Donc, hein, on va se mettre la tête à l'envers, mais dans le bon sens du terme, en fait. Hein.
15: C'est ça. On va prendre des courjus aussi, il y a des expériences autour de l'électricité, il y a des T-Rex, des lapins crétins. Encore une fois, il y a vraiment tout ce qu'il faut pour tous les âges.
1: Et ça, c'est bien. Et on va danser avec les robots, hein,
15: oui.
1: Donc c'est pas rien. Hein. On se retrouve juste après les infos de 11h avec vous, Marie Autose, pour jouer 05 56 19 10 10. On vous attend maintenant. Voici Sandra.

0: Maria Magdalena, c'était Sandra.
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0: Ici Gironde, il est 11h. Bonne matinée à vous. Les infos, Elodie Touchet.
2: Et de 4e journée de mobilisation aujourd'hui à l'appel de plusieurs syndicats de l'éducation nationale. Mobilisation en soutien des lycéens avec un rassemblement qui commence en ce moment à Bordeaux. Rendez-vous fixé par la CGT, place de la Victoire, et qui devrait être un peu moins suivi que celui de mardi. Pour apaiser la colère des lycéens, le Premier ministre a promis hier soir que des annonces concrètes seraient faites à la fin du mois. Les représentants des organisations lycéennes et étudiantes peu convaincus demandent à être reçus par Sébastien Lecornu. Une enseignante menacée de mort par un parent d'élève de l'école Maurice Ravel à Talence. L'homme de 33 ans a menacé lundi matin la maîtresse de lui couper la tête. Il a été interpellé et placé en garde à vue. Il sera jugé en mars prochain. D'ici là, il a interdiction d'approcher l'école. Une protection fonctionnelle va être mise en place pour l'enseignante, précise le rectorat. Un homme de 27 ans a été condamné hier à 25 ans de prison avec une peine de sûreté des deux tiers, reconnu coupable d'avoir assassiné sa voisine à Gradignan, une femme de 60 ans retrouvée poignardée à plusieurs reprises chez elle en juillet 2022. Lui a toujours nié les faits. Il a notamment été trahi par le sang de la victime qui a été retrouvé sous les semelles de ses chaussures. Une habitante de Pessac retrouve enfin son logement squatté depuis près de 2 ans. Il était squatté depuis qu'il avait été loué pendant 2 mois à des gens qui n'ont jamais payé et qui refusaient depuis de partir. Hier soir, elle a enfin retrouvé son appartement qui est dans un état lamentable. On vous raconte son retour sur ici.fr. Et puis l'été terminé, on se prépare déjà aux crues potentielles dans le sud Gironde. Reconstruction en ce moment des digues qui ont bien souffert lors des inondations de février dernier. Des fragilités, des brèches et la nécessité de se préparer au cas où. On y revient dans le journal de midi.
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2: Et c'est bien meilleur aujourd'hui. En tout cas, pas de pluie annoncée.
0: Pas tout de suite. Non, il fait beau aujourd'hui avec des nuages cet après-midi. C'est tout, un vent de nord assez fort sur le littoral, sur la côte girondine. Une mer forte ce matin, agitée ensuite, et sur l'estuaire de la Gironde, mer peu agitée. Température maximale 18 degrés à Soulac-sur-Mer, Pauillac, Blaye, Bordeaux Métropole, Saint-Savin, La Brède, Sainte-Foy-la-Grande, Belin-Bélier ou encore Arcachon. 17 degrés à Libourne, Targon, Langoiran, Langon, L'Aréole. 17 degrés à Capsieux et 16 petits degrés pour Grignols. Vous parliez des manifestations il y a un instant, Elodie Touché. Actuellement, la ligne A est interrompue entre Butinières et Laurier. Le trajet se fait à pied. Le secteur est totalement bloqué. Les stations non desservies, Iris, Gravière, Bois-Fleury.
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0: Le quiz.
2: J'aime beaucoup.
0: Oui, moi aussi. Marie Autose, on attend nos candidats. Il en faut 3.
5: Exactement.
0: 05 56 19 10.
5: Ouais, pour rejoindre le clan des qualifiés, on a déjà eu Florian à Bègle, Pascal à Saint-Magne, Yvan à Villeneuve-d'Ornon. Et pour jouer, c'est le 05 56 19 10 10. Avec à la clé un voyage dans le temps, dans l'espace, dans les technologies. On vous invite au Futuroscope à 4.
0: Oh oui, ça va être gigantesque ces 2 jours. Vous allez vous amuser comme des petits fous. Vous arrivez le matin devant la porte, juste à l'entrée des guichets, là où ouais. Tout le monde vous attend.
5: Vous passez devant tout le monde. Voilà, parce que vous avez l'invitation.
0: Vous êtes le VIP et vous avez le plan avec toutes les attractions dessinées dessus. De temps en temps, vous croisez des bestioles un peu bizarres.
5: Oui, alors surtout si vous y allez là pendant le mois d'octobre, pendant les vacances de la Toussaint, ouais. Parce qu'il y a une invasion intergalactique. Parce qu'il y a des extraterrestres qui arrivent pour Halloween, ils ont un peu déguisé. Le parc, et donc il y a plein de belles choses à voir. Et tout au long de l'année, vous pouvez pas y aller à la Toussaint, vous pouvez y aller plus tard, parce qu'en 2027, le parc va fêter ses 40 ans. Donc il va y avoir plein de spectacles, de choses inattendues, on le pense, pour 2027. Donc ça va être très très bien, c'est le moment d'y aller, vraiment.
0: Bon, allez, vous jouez avec nous, 05 56 19 10 10.
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0: Musique explosive avec la grenade. Clara Luciani.

0: La Grenade, Clara Luciani.
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0: Quand on va la voir en concert, on l'appelle Clacla. Et vous connaissez Martine?
3: C'est Martine, la série de livres. De
0: oui, oui. Il y a Martine à Bordeaux, il y a Martine au resto, ouais. Martine en cuisine, Martine au Futuroscope. Il y a Martine aussi à Soulac, parce ouais. que vous avez Martine à la plage à Soulac.
3: C'est quoi?
0: C'est comme un petit resto qui donne face à l'océan. Voilà, Martine, bonjour.
4: Ah. Bonjour, oui.
0: Parce qu'il y a Martine à la radio maintenant.
4: J'écoutais les Martines.
0: Ben oui, il y a Martine à la radio maintenant. C'est vous, Martine.
4: Ah ben oui, il y a toute la série. Et j'en ai encore.
0: Et vous connaissez Martine à la plage à Soulac-sur-Mer ou pas?
4: Ah ben non, là je connais pas, non. Oh, non.
3: C'est peut-être aller. Le moment d'y aller, de dire je m'appelle Martine. Peut-être que pour les Martines, ils font une réduction. Ça pourrait être sympa.
0: Mais alors, plus seulement en période estivale, hein, parce que c'est oui. ouvert en période estivale. Mais oui, ce serait drôle, Martine.
3: Ça serait chouette.
4: Oui, c'est une bonne idée. Bon, je vais essayer.
0: Bon, Martine, vous allez jouer pour le Futuroscope de Poitiers. On va essayer de vous faire gagner, vous faire gagner, comme on essaye avec tous les candidats de cette semaine.
4: Oui, voilà. Ben, j'ai joué la semaine dernière pour Europa Park, mais je n'ai pas gagné. Voilà.
3: Et vous étiez qualifié pour le tirage ou pas quand même?
4: Non.
3: Ah, bon, on va déjà essayer de faire cette étape aujourd'hui. C'est déjà... Ah, bien.
4: Il manquait deux points. Ah. Voilà, bon.
0: Ah, vous êtes aidé. Il y a quelqu'un derrière vous, Martine.
4: À mon époux.
0: Ah, voilà. Comment il s'appelle déjà?
4: C'est Francis.
0: Concis?
4: Francis.
0: Ah, oui. Francis.
3: On est sourds, Isabelle.
0: Francis et concis.
3: Très bien. Bon, bah alors que Francis.
0: Dans ses propos.
3: Soit attentif. On va commencer avec la première épreuve, le Gironde Test. Trois questions à choix multiples, 5 secondes pour donner une réponse à chaque fois. La première question, c'est pour quelque chose d'assez insolite. Il y a un sauna qui est installé sur l'eau, sans quitter le quai d'un port. Oui. Mais dans quel port de Gironde trouve-t-on ce sauna? Est-ce que c'est le port de Bordeaux, le port de Larros à Gujan-Mestras ou le port de Libourne?
4: Alors, Larros.
3: Non, c'était où, Isabelle, puisque vous
0: bah, c'est à Libourne.
5: Oui,
3: vous dites ça avec une telle évidence.
0: Non, mais parce que on en a parlé cette semaine, Martine.
4: Ah, non, j'ai pas entendu.
0: Ici,
4: ah,
0: ça marche. Non. Ouais, c'était lundi. Ah, vous pouvez réécouter en replay sur le site ici.fr.
3: Le sauna boat de Libourne.
4: Je connaissais pas et
3: j'écoute
4: pas tout le temps. Donc
3: voilà, je vous mets moins un point, Martine.
4: C'est pas bien.
3: Non, c'est pas grave. Allez, il reste 2 autres questions. En 1895, une course automobile arrivait pour la première fois à Bordeaux. Mais de quelle course s'agissait-il? Est-ce que c'était Paris-Bordeaux, Le Mans-Bordeaux ou Marseille-Bordeaux?
4: Paris-Bordeaux.
5: Oui,
3: très bien. Bon. Ça va, un premier point. On essaye d'en avoir un deuxième avec cette dernière question. Quel hôtel abritait les archives municipales jusqu'en 2015? Était-ce l'hôtel Burdigala, le Grand Hôtel ou l'hôtel Ragno?
4: Oui, le troisième, Ragno. Oui,
3: effectivement, ouais. Bravo.
4: Ouais.
3: Qui est situé Rue du Loup. C'est une belle demeure du XVIIe siècle.
4: C'est ça.
3: Et qui a de très belles glissines dessus. Enfin, c'est vraiment très joli.
4: Je connais.
3: Parfait. Eh ben, ça fait 2 points, Martine. Bravo.
0: Bravo, Martine. Points. Et bravo, Francis. Vous avez bien joué tous les deux. On va continuer sur cette lancée. Mais avant, on va écouter cette chanson qui est comme une caresse musicale.
3: Oh, oui,
0: qui date de 1975. Alors, si Marie Autose confirme. Si je vous dis Nino Ferrer, ça vous fait penser à quelle chanson, Martine?
4: Le Sud.
0: Mais oui, bravo. Je mériterais presque un point de plus. Hein.
3: Vous distribuez les points comme ça, vous.
0: Oui.
3: Nino Ferrer. C'est moi le maître du jeu.
0: Le Sud.

0: Le Sud, Nino Ferrer avec Ici Gironde.
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0: Martine à Bordeaux joue avec son compagnon Francis. 2 points pour l'instant dans la première épreuve. Ouais. On joue pour aller au Futuroscope de Poitiers avec vous, Marie Autose.
3: C'est ça. Et il faut marquer un max de points. 3 candidats aujourd'hui. Celui qui marque le plus de points se qualifie au tirage de demain qu'on effectuera avant midi. Alors Martine, c'est maintenant que vous allez faire la différence et peut-être donner la frousse à tous ceux qui arrivent derrière.
4: Oui, ouais.
3: Alors tenez-vous prêt avec Francis. Le crash test en 20 secondes et 20 secondes seulement. Il faut me donner un maximum de choses que l'on peut trouver dans une chambre à coucher. C'est parti.
4: Il y aura un lit, une couette, une table de nuit, un pot de chambre, une veilleuse, une lampe de chevet, un lustre, un édredon, un drap, une à l'aise, des couvertures, des thés d'oreiller, des thés de traversin. Des tables de chevet, je l'ai dit. Lampe de chevet.
3: C'est terminé. C'est marrant parce que vous me parlez des thés d'oreiller et des traversins. Vous auriez pu dire oreiller et traversin.
0: Exactement.
4: Oui, c'est vraiment.
3: 1, 2, 3, 4, 5, 6, 7, 8, 9, 10, 11, 12, 13, 14. 14 et 2, ça fait 16 points, Martine. C'est bien.
0: Bravo. Hein, ah. Vous avez oublié le chat aussi, le chat qui dort sur le lit. Ah, vous auriez pu le donner.
4: Ah, hein, oui, l'édredon aussi, oui.
0: Vous avez dit l'édredon. Le réveil.
4: Truc non, le réveil matin, oui, c'est vrai.
0: Bon, 16 points, hein. Bravo, ouais, quand même. Hein. C'est un joli score, hein, 16 points.
4: C'est un peu plus que la semaine dernière.
0: Ah, ben en plus, il y a du progrès, alors, trop bien.
4: Voilà.
0: Bon, ben maintenant, il faut patienter, hein, tous les deux, Martine,
4: oui,
0: et Francis, hein, parce qu'on va voir ce que
4: merci
0: font les autres candidats. On vous embrasse très fort, à bientôt.
3: Salut,
0: tous les deux.
4: Oui,
0: salut.
4: Allez. Au revoir, merci, au revoir.
0: Maintenant, ce sera plus Martine à la radio, ce sera Martine en balade. 05 56 19 10, on vous attend pour jouer avec nous. Vous allez jouer dans quelques minutes, hein. Soyez rapides, il y a encore 2 possibilités pour vous de vous sélectionner pour le tirage de demain pour gagner peut-être le Futuroscope de Poitiers, enfin le voyage.
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0: Vous jouez pour un séjour de 2 jours au Futuroscope de Poitiers. On joue juste après avoir écouté Teddy Swims, Mr. Know It All, une nouveauté ici Gironde.

0: Teddy Swims avec Ici Gironde.
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0: Nous l'avions déjà eu en ligne avec Marie Autose, notre maîtresse du jeu, pour le Futuroscope de Poitiers. On vous offre deux jours consécutifs pour deux adultes et deux enfants. Elle avait déjà joué avec nous, mais bon, ça n'avait pas été assez concluant.
3: Non, mardi.
0: C'était mardi.
3: Bonjour Romanella.
0: Bonjour. Ah, Romanella.
4: Votre appel a été mis en attente.
3: Ah, c'est drôle. Ah ben, du coup, ce sera peut-être pas mieux aujourd'hui, hein, effectivement. C'est mal parti. Romanella, on vous a récupéré ou pas?
0: Non, toujours. Je pense qu'elle a dû, elle a dû appuyer
4: sur. Votre appel a été mis en attente.
3: Ouais, bah, ça, on a bien compris, on est bien en attente.
0: Romanella, vous avez appuyé sur un bouton, il fallait pas appuyer sur ce bouton-là.
3: On va peut-être raccrocher et tenter
0: de la revoir.
3: On va refaire un point. Martine, elle en a marqué 16. Elle a marqué 16 points et c'est le score à battre avec toujours ces mêmes épreuves, hein. Le Gironde test, les trois questions à choix multiples sur le département et un crash test. Alors, il y a toujours une part de chance parce qu'effectivement, c'est des sujets qui peuvent être assez larges. Et donc voilà. Et Martine, donc, par exemple, a fait un meilleur score que la semaine dernière. C'est la plus inspirée. Est-ce que Romane est là? Enfin, elle est là. Bonjour.
0: Coucou.
4: Oui. Bonjour.
3: Ah, vous nous aviez mis en attente.
0: Mais oui.
4: Bah, je me suis trompée de bouton.
0: Ah bah voilà. Ah voilà.
4: J'ai demandé aux enfants de me l'enlever. Je savais pas comment faire.
0: Classique, quoi. Bon, Romane est là. On vous a retrouvé. C'est le plus important, hein, parce que vous allez pouvoir jouer avec Marie Autose. Voilà. Donc faire mieux que la dernière fois que vous étiez avec nous. Donc là, vous avez trois questions. Vous le savez, c'est votre première épreuve. Ouais. Je vous laisse avec Marie.
3: Ouais. Alors, il faut faire mieux que 16 points et on va déjà essayer d'en marquer 3.
0: Ça va aller. Vraiment.
3: Non, partez pas défaitiste, sinon ça va pas marcher. Ça va aller. Allez, première question. Combien de championnats de France de première division ont remporté les Girondins de Bordeaux? 6, 9 ou 12?
4: 9.
3: Ah, c'était gentil. Non, c'était que 6. Et en plus, le dernier, c'était en 2009. Ça remonte un petit peu. C'est pas grave. Où a eu lieu le tout dernier concert des Frérots de la Vega en juin 2017? Était-ce à l'Arkea Arena, au Stade Chaban-Delmas ou Place des Quinconces?
4: Place des Quinconces.
3: Oui, bonne réponse. Devant 25 000 personnes, s'il vous plaît, il y avait du monde. Troisième et dernière question, comment s'appelait Bordeaux au moment de sa fondation, 3 siècles avant Jésus-Christ? Bordeluche, Bordios ou Burdigala?
4: Bordeaux, temps de Jésus-Christ.
3: Bordugalas. C'est un peu trop tard, c'est après le gong et c'est 3 siècles avant Jésus-Christ. Et c'est Burdigala, effectivement, mais comme c'est après le gong, je ne peux pas l'accepter, je suis désolée. Ça fait qu'un point. Mais écoutez, on n'est pas Fanny, c'est déjà ça.
0: Donc, c'est une expression que je ne connaissais pas avant d'arriver à Bordeaux, on n'est pas Fanny. Et qu'est-ce que vient faire Fanny, la voisine, dans cette histoire?
3: C'est qui Fanny?
0: Moi, je connais Epiphanie, mais je ne connais pas Fanny. Voilà. Donc, c'est faire chou blanc, quoi. Enfin, pas de point.
3: Oui, voilà.
0: C'est la même chose, voilà. Bon, Romane est là. On va essayer de faire un super crash test dans un instant. Bon, vous allez patienter un petit peu. Hein, vous allez essayer de vous entourer de vos enfants, puisqu'on va aussi s'intéresser à des repas livrés à domicile pour les plus de 65 ans dans le Grand Cube Zaguet. On en parle dans 5 minutes et après vous jouez votre crash test. Allez, youf.
4: D'accord.
0: 75 ans, Jean-Jacques Goldman.
3: Déjà? Oui. Non, bientôt.
0: Bah oui, non, bientôt. Bon anniversaire en fait.
3: Dimanche. Hein.

0: parleurai pas d'elle, c'est le titre de cette chanson de Jean-Jacques Goldman. Donc 75 ans dimanche, hein, Marie Autose, c'est juste incroyable. Moi, j'arrive pas à m'imaginer.
1: Moi, j'ai 75 ans dimanche.
0: Non, pas vous, Jean-Jacques Goldman, j'arrive pas à l'imaginer, quoi. En fait,
1: c'est passé très vite.
0: Ouais. Et alors, vous connaissez pas tout sur la vie de Goldman, évidemment, vous pouvez pas tout connaître.
1: Même non, mais grâce à nous.
0: Voilà, mais grâce à nous. Mais nous aussi, on connaît pas tout sur la vie de Goldman. On connaît beaucoup de choses, mais bon, pas tout non plus. Et bien, Claire Kem vous raconte justement la création des 40 tubes du chanteur dans Génération Goldman que vous pouvez trouver sur ici.fr et l'appli Radio France. Et c'est Gavez bien.
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0: Manger un repas chaud, équilibré le midi sans avoir à cuisiner.
1: Oh, oui.
0: Ni à se déplacer. Oui, c'est désormais possible pour les habitants de Saint-André et des communes du Grand Kipzaguet. J'aime bien quand vous dites « Oh oui », parce qu'en fait, c'est vraiment c'est un truc que vous aimeriez aussi qu'on vous livre tous les jours.
1: J'adore mettre les pieds sous la table.
0: Oui. Bon, alors le portage de repas à domicile, c'est pas pour tout le monde. Ça s'adresse aux personnes qui, pour diverses raisons, ne peuvent pas ou plus cuisiner ou se déplacer pour se restaurer.
1: Pas juste la flemme.
0: Voilà, pas juste la flemme. Personne de plus de 65 ans, personne en situation de handicap, convalescente ou bien tout simplement isolée. Vous pouvez vous faire porter des repas pour tous les jours de la semaine. Alors comment on bénéficie? Il suffit de prendre contact avec la communauté des communes du Grand Kipzaguet. Une évaluation de votre situation sera réalisée pour s'assurer que le service correspond bien à vos besoins. Les repas complets équilibrés sont livrés par des personnes formées. Ils peuvent aussi être spécifiques sur présentation d'un certificat médical, par exemple si vous êtes diabétique. Pour les prix, les modalités, on vous invite à consulter le site de la ville de Saint-André-de-Cubzac.
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0: Et Romane est là, continuer.
1: Ouais. Et oui, qui n'est pas en Gironde, mais qui a très envie d'aller au Futuroscope et qui donc fait des infidélités à sa radio locale pour nous. On en profite, c'est très bien. Bon, Romane est là, vous n'avez marqué qu'un point au Gironde Test. Il va falloir en faire au moins 15 au Crash Test pour rattraper Martine. Mais ça va le faire.
0: Ouais,
1: je suis confiante.
0: 20 secondes pour faire 15 points. C'est un sacré défi quand même, hein, Romane est là. Hein.
4: Bah, presque un point par seconde.
1: Ça va aller. Vous allez réussir à aller plus haut, j'en suis sûre.
0: Oh, ça c'est beau. Ça. Vous savez pourquoi elle dit ça? Parce que aller plus haut, c'est le titre de la chanson qui arrive avec Tina Arena.
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0: Alors le titre, c'est sympa. Hein, c'est une phrase que les enfants vous demandent souvent. Maman, est-ce que je peux toucher du nuage si je me mets sur un tabouret?
1: Ben, essaye.
0: Tu verras bien. Tina Arena, allez plus haut et on joue juste après.

0: avec Ici Gironde, c'était Aller plus haut.
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0: On joue avec Marie Otto, c'est votre maîtresse du jeu. C'est Romanella qui pour l'instant a un point et qui va essayer de faire jusqu'à 16 points, voire plus, hein, pour dépasser Martine à Bordeaux, pour être sélectionnée et avoir le droit d'être dans ce tirage demain pour gagner peut-être 2 jours au Futuroscope de Poitiers avec les enfants, bien sûr.
3: Très bien. Alors, Romanella, vous êtes prête, vous entendez tout, tout est bien, vous êtes OK? Alors, j'ai bien fait de demander parce qu'on n'entend pas.
0: Je pense que Romanella, il faut enlever les boules qui est là maintenant.
3: Elle nous a remis en attente.
0: Non, c'est pas vrai. Romanella ?
3: Non, ou alors continuer, il n'y a plus de réseau peut-être.
0: Il y a quelqu'un.
3: Je vais essayer de rappeler Romanella pour faire le crash test.
0: Et alors là, je pense pas qu'on soit sur attente, hein. Enfin qu'on était sur attente parce qu'on aurait eu le message. Peut-être que.
3: Après, elle a dit qu'elle était défaitiste. Si ça se trouve, elle a lâché en cours de route.
0: Non.
3: Vous êtes comme ça, vous, ou vous tenez jusqu'au...
0: Oh non. Ah non,
3: t'es
0: comme une mule, hein, bon taureau que je suis, je veux dire, je ne lâche rien.
3: J'y vais pas.
0: Ah bah c'est clair. voilà, Romanella.
3: Romanella.
4: Oui, je suis là.
3: Mais décidément.
4: Mais c'est toujours, je sais pas comment je fais, j'appuie toujours sur couper le micro.
0: Vous avez une couper le micro, c'est pas la même touche.
3: Alors ça m'arrive aussi, j'ai une joue qui prend son autonomie en cours d'appel.
4: Pour moi. Je crois que c'est ça. C'est quand j'appuie
3: Cajou. Bon, alors, mettez un tout petit peu de distance, de façon à ce qu'on vous entende quand même et que ça ne coupe pas entre temps. Pour le crash test, vous avez 20 secondes pour me donner un maximum de choses que l'on peut trouver dans une salle de bain. Une salle de bain, qu'est-ce qu'on trouve dedans? 20 secondes.
4: Une serviette, un gant toilette, un gel douche, un shampoing, des crèmes, du maquillage, une brosse à cheveux, un peigne, du gel, des serviettes hygiéniques, qu'est-ce qu'on peut trouver dans une salle de bain? Du papier toilette,
3: La douche, la baignoire, les toilettes,
0: une brosse, brosse à dents, du savon, du shampoing,
3: l'eyeliner. Alors, 1, 2, 3, 4, 5, 6, 7, 8, 9, 10, 11 et un 12. Alors, c'est un meilleur score que mardi, mais ça ne suffit pas pour rattraper Martine, malheureusement.
4: Voilà. Non.
3: Bon. Désolée, Romanella.
0: On va vous retrouver un autre jour, Romanella, évidemment.
4: Ah ben, j'en reviendrai demain, si je peux.
0: Et bien, s'il y a de la place,
3: avec plaisir.
0: Pourquoi pas, avec plaisir. On vous embrasse. Gros bisous, Romanella.
4: Merci. Au revoir.
0: Allez, dernier appel. Dernier candidat d'ici quelques minutes. 05 56 19 10 10. On a combien de minutes? 2 minutes 40 pour jouer avec vous, Marie Autose. Va falloir faire vite, là. Hein, 05 56 19 10 10. Allez, c'est parti. Damiano David.

0: Ouais, il fait bien vibrer sa voix, hein, David Damino, avec Ici Gironde.
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3: C'est Damiano David, pas David Damiano.
0: Je peux le dire à l'envers aussi En fait, c'est quoi?
3: Pardon,
0: le...
3: non, mais j'ai cru que vous pensiez que son prénom était David.
0: Et bien justement, je ne sais pas, voilà.
3: Bah, je vous le dis, c'est Damiano, David.
0: Son prénom, c'est Damiano et son nom, c'est David.
3: Voilà, et juste ben, voilà. Ça, ouais, exactement.
0: Mais vous ne dites pas que vous le trouvez Mimi, hein?
3: Bah, ça n'a rien à voir avec son nom.
0: Ouais, non, mais parce
3: oui,
0: que du coup...
3: Alors... Il est très beau, il est très beau.
0: Ouais, je vous explique ce qu'on a fait pendant qu'on écoutait la chanson. Oh. On a été voir sur Internet le visage de Damiano David. Mm. Parce que Marie dit, il est très Mimi. Moi, je n'avais pas vu son visage jusqu'à présent, donc... Que nous sommes allés voir, et c'est vrai que bon,
3: c'est un bel homme.
0: C'est un bel homme qui s'est marié il y a quelques jours
3: oui.
0: seulement. Voilà,
3: avec Dove Cameron, une actrice. Ouais.
0: Voilà, voilà. Ils avaient confirmé leur fiançailles et ils se sont mariés. C'est beau. Love.
3: Je vous laisse chanter, hein. Je vous laisse toute la place que vous voulez.
0: Okay. Bon, on va jouer jusqu'à Canéjean, peut-être,
3: allez.
0: Non
3: hein
0: allez, on va à Canéjean. On va retrouver Audrey. Bonjour Audrey.
3: Bonjour Audrey.
4: Bonjour, bonjour. Je suis très contente de vous avoir.
0: Mais nous aussi.
3: Ah bah, nous aussi. Je suppose que vous jouez pour offrir le Futuroscope à Léa et Manon.
4: Eh ben exactement, c'est leur anniversaire le 19 et le 24 octobre. Alors quel beau cadeau je leur ferai.
3: Ben ouais, ça serait vachement bien.
4: Elles sont toutes les deux du mois d'octobre, donc franchement,
3: ça serait...
4: elles seraient ravies.
3: Bon, j'imagine.
0: C'est des balances.
4: Et la petite,
0: hein.
4: Elle vous a entendu au téléphone, la petite, et elle m'a dit « Futuroscope, Futuroscope !»
0: Oh, qui chou. La petite, elle a quel âge, la petite?
4: Ben, la petite, elle a bien avoir 3 ans, mais
0: ah,
4: elle
0: oui.
4: est malade en plus. Donc,
0: oh,
4: on a passé une toute petite nuit.
3: Voilà. Oui, mais maman aussi, alors.
4: Oui, exactement, maman aussi. Donc, voilà.
0: Bon, 19 et 24 octobre, faudrait vraiment que cet anniversaire soit super cette année avec ouais. ce cadeau du Futuroscope. Faut vraiment ouais. se battre là, Audrey, hein. Je compte sur vous,
4: oui,
0: hein.
4: Il y a de très bons points, alors.
3: Ouais, 16 points à battre. Allez, on va déjà essayer d'en marquer 3 avec la première épreuve, oui. le Gironde Test. 5 secondes pour me donner une réponse à chaque fois. Alors, on parle d'une chanson, la chanson Je suis malade. Je suis sûre que vous la connaissez, son auteur.
0: Elle l'a chantée cette nuit.
3: C'est ça, ça tombe bien, exactement.
4: Oui, exactement.
3: Son
4: oui.
3: auteur est né à Bordeaux, mais de qui s'agit-il? Est-ce Charles Aznavour, Pascal Obispo ou Serge Lama?
4: Serge Lama?
3: Bah oui, évidemment. Un point. Très bien. Près du palais de justice, l'école nationale de la magistrature détient une singularité bien réelle, mais laquelle? Elle est la plus grande de l'Hexagone, elle est la seule de l'Hexagone, elle est la plus vieille de l'Hexagone.
4: La plus vieille.
3: Mais non, c'est la seule. C'est l'unique école française de formation des magistrats de l'ordre
0: ouais.
3: judiciaire avec son siège à Bordeaux, rue des Frères Bonny. Bon, bah, c'est pas grave, on reste à un point.
4: Eh ben,
3: on a appris un truc.
4: Bon. Mmh.
3: Troisième et dernière question. À la fin du film Le Corneau avec Louis de Funès et Bourville, on y voit furtivement Bordeaux, une petite vingtaine de secondes vraiment, et la très convoitée Cadillac traverse une des places de la ville. Mais laquelle? Est-ce que c'est la place de la Comédie, la place Camille-Julien ou la place Stalingrad?
4: Je sais plus. Stalingrad, mais je sais plus.
3: Ah, c'est la place de la Comédie.
4: Ouais, je savais plus. Je vois très bien le film, mais il y a longtemps que je l'ai pas vu. Alors.
3: Ouais, c'est pas grave, on a un point, c'est bien.
4: Un point. Oui, on
0: mieux que rien. Oui, vous allez tenter le tout pour le tout avec le crash test. Je sais que c'est possible pour vous, évidemment, Audrey. Bah oui, si. Alors, petite pause musicale.
3: Allez.
0: Et on se retrouve pour jouer avec vous, mais il y a aussi une petite pause publicité.
3: Ah.
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0: Rouge et noir était sa tenue favorite, mais il y avait aussi ce titre, Sauvez-moi, Jeanne Mas qui fait un tabac partout où elle passe avec son concert. Vous l'adorez, et ben nous aussi. Juste après, on joue avec Audrey à Canet-Jean.

0: Jeanne Masse, sauvez-moi.
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0: J'adore quand vous faites l'écho. Marie Autose, votre maîtresse du jeu, jusqu'à midi, on joue la dernière manche vraiment de cette partie de jeu avec Audrey à Canet-Jean pour un séjour au Futuroscope de Poitiers. Deux jours, deux adultes, deux enfants, arrêtez de jouer avec votre téléphone, Audrey.
3: C'est se prépare.
4: Parce que je suis dehors, je suis allée chercher ma grande à l'école, alors du coup, c'est pas évident, je l'ai la poussée, je te vais et tout. C'est pas évident.
3: Est-ce que là, vous pouvez être au calme pour 20 secondes de crash test, ça va
4: oui,
3: aller.
4: Alors attendez, je m'arrête avec la poussette. Voilà, c'est bon. Okay. Je ne bouge plus, vous m'entendez?
3: Oui, on vous entend. On ne va pas vous retenir trop longtemps. Alors, s'il faut aller chercher Léa à l'école, il n'y a pas de souci.
4: Ça y est, je l'ai récupéré à côté déjà de moi, mais il y a un peu de vent dehors, alors je suis désolée.
3: Nous, on vous entend très bien. Là, pour l'instant, ça marchera bien. Alors, vous avez marqué un point. Il faut faire 15 points pour égaler Martine et être qualifiée à 2. 16 points et vous êtes la seule qualifiée du jour. En 20 secondes, Audrey, il faut me donner un maximum de choses que l'on peut trouver à l'intérieur d'une voiture. C'est parti.
4: D'une voiture, un sac à main, un rouge à lèvres, un fard à paupières, un smartphone, la batterie de secours, le badge de télépéage, un portefeuille, un agenda, un CD, le lecteur CD, le grattoir de la voiture, le truc de parking, le bleu, là, le disque bleu, des housses de voiture, un siège auto.
3: Top, c'est terminé.
4: Et clé de voiture.
3: Alors, c'était pas mal. Ça m'a fait rire que vous partiez direct sur le maquillage et le rouge à lèvres. Ça permet d'évaluer les intérieurs automobiles de chacun. Alors, 1, 2, 3, 4, 5, 6, 7, 8, 9, 10, 11, 12, 13, 14. Ah non ! On s'arrête à 15 points
0: oh non,
3: avec le
0: possible,
3: point. Je suis désolée, Audrey. Il
0: oh
3: manquait
0: non.
3: Un.
0: Audrey, il
4: non,
0: manque un point.
3: Ah, revenez demain.
4: J'ai pas pensé à la clé de voiture, j'ai pensé que vers la fin, quoi, le truc.
3: Ouais, le siège, le volant, les pédales.
4: Oui, bah oui. Mais non, mais moi, je pensais au accessoire, quoi.
0: Le miroir
3: c'est pas
0: aussi,
3: grave, c'est pas grave.
0: Quand on se maquille, quand vous parlez de maquillage.
3: Mais c'est rageant quand même, hein.
4: Non,
0: quoi?
4: Ah non, pardon, parce que ma fille a laissé ma chienne sortir.
3: Non, il n'y a pas de souci.
0: Non, mais c'est parce que les lapins crétins sont passés aussi, vous voyez, c'est pour ça qu'il s'est passé ce qui s'est passé avec vous et votre fille et la chienne, vous voyez, c'est pour ça aussi les lapins crétins du Futuroscope de Poitiers, ils arrivent comme ça, on ne sait pas pourquoi, tout d'un coup, voilà. Bon, alors, on vous retrouve un autre jour, Audrey, merci. Hein.
4: Merci beaucoup, en tout cas, merci.
3: À bientôt. Gros bisous, allez, à Manon, à bientôt.
0: Bisous. Bon, nous, on se retrouve demain, en fait.
3: Ouais, bravo Martine, elle est qualifiée avec ses 16 points. Ça a marché.
0: Voilà, donc ça c'est très très bien. Et on se retrouve demain pour jouer encore. Dernière journée pour se sélectionner, pour ce tirage et partir vers le Futuroscope de Poitiers.
3: Ouais.
0: Merci Mario Tose. Salut. Je cours tout seul. C'est le titre de sa chanson William Scheller. Et juste après, ce sont les infos.

0: je cours tout seul, c'était William Scheller. Aujourd'hui, c'est la journée de la vue et Nora Malagré et son équipe tentent de vous éclairer sur ces questions. À quelle fréquence doit-on vérifier sa vue? Quels symptômes doivent nous inquiéter? Comment s'équiper pour pas trop cher? On vous doit bien ça après les infos.
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0: Ici Gironde, il est midi. Bon appétit à vous. Le journal Élodie Touchet.
2: Les lycéens sont de retour dans la rue. Une quatrième journée de mobilisation à l'appel, celle-ci des syndicats enseignants en soutien aux lycéens. La manifestation est en cours partie il y a une heure de la place de la Victoire à Bordeaux à l'appel de la CGT. Rassemblement organisé au lendemain de la prise de parole de Sébastien Lecornu. Le Premier ministre a promis que des annonces concrètes seraient faites d'ici la fin du mois, ce qui ne semble pas avoir convaincu les organisations lycéennes et étudiantes. Elles seront reçues cet après-midi par le ministre de l'Éducation.
0: Une jeune fille de 18 ans forcée à se prostituer.
2: Quatre jeunes Girondins ont été condamnés pour proxénétisme aggravé hier au tribunal correctionnel de Bordeaux. Des peines allant jusqu'à 2 ans de prison ferme pour avoir contraint cette jeune fille à se prostituer dans des Airbnb de Bordeaux et Perpignan pendant 3 semaines en juillet dernier. La victime a vécu un véritable enfer, Jules Brelaz.
3: Lorsque la jeune fille a mal aux parties intimes ou qu'elle contracte une maladie sexuelle transmissible, ses proxénètes rechignent à lui accorder une soirée de repos en lui disant qu'elle peut toujours continuer les fellations. L'avocat de la victime, maître Pierre Landette.
4: C'est un dossier qui fait tanguer quand même, qui fait mal à la tête. Une jeune fille séquestrée dans des appartements en quelques jours, faire autant de passes, elle parle de 25 viols en réalité. De 25 viols. Elle a vécu l'enfer, oui. Victime de traitements inhumains et dégradants. Chaque déclaration de ses prévenus, c'est autant de mensonges.
3: C'est une jeunesse cabossée, des cerveaux rongés par la drogue, reconnaît la défense, qui va jusqu'à vouloir dédramatiser le nombre de relations tarifées. Maître Jacques Chambaud défend l'un des deux principaux mis en cause.
5: De ne pas oublier dans ce dossier qu'il y a eu un total de 17 passes, rien de plus. Donc ce n'est pas un énorme dossier de proxénétisme, c'est un petit dossier de proxénétisme. Les amateurs, ce sont surtout des jeunes un peu décérébrés, perdus dans le haschich depuis des années, ne sachant pas comment se sortir d'une vie difficile.
3: L'avocat raconte que la mère de son client a un jour trouvé une boulette de shit dans la trousse d'école de son enfant alors qu'il n'avait pas plus de 12 ans. Le tribunal a condamné chaque prévenu à une obligation de soins.
2: Et la victime hier était absente au procès dont vous retrouvez le détail sur ici.fr. Une enseignante a été menacée de mort lundi par un parent d'élève de son école, Maurice Ravel à Talence. L'homme de 33 ans l'a menacé de lui couper la tête. Il sera jugé en mars prochain et a d'ici là interdiction de s'approcher de l'école.
0: Après un été incandescent, on prépare déjà les possibles crues de l'hiver.
2: Oui, les travaux pour réparer les digues touchent à leur fin dans le sud Gironde après les terribles inondations de février dernier. Il a fallu des mois d'études et de recherche de financement avant le début du travail des pelleteuses depuis la rentrée. Les travaux menés par la communauté de communes du Réolais, on parle quand même d'un gros kilomètre de digue très endommagé et de 4 grosses brèches à réparer là où la digue s'est complètement rompue l'hiver dernier. C'est quasiment un contre-la-montre depuis quelques semaines pour terminer avant des épisodes de pluie très importants. Richard Gauthier est le vice-président de la communauté des communes du Réolais.
6: Aujourd'hui, on a un cahier des charges très précis qui est mené par un bureau d'études. Il y a une méthode de travail avec, on va dire, un compactage par couche. Je crois que c'est tous les 40 cm. Et après, il y a une terre qui va être apportée, une terre particulière qui est de type A2, donc avec un certain pourcentage d'argile dedans. Voilà. Et on finalisera par de la terre végétale et on va en gazonner. Voilà.
7: Important aussi, il y a un filet qui va être mis tout autour.
6: Oui, on va mettre un filet à peu près à 20 cm qui va servir notamment pour éviter que les rongeurs puissent s'introduire sous la digue et notamment faire des trous, et qui servira aussi pour ancrer l'herbe pour qu'elle s'enracine de manière un petit peu plus efficace.
2: Et les travaux de consolidation, de réparation de ces digues sont donc en passe de se terminer dans le sud Réolais. Vous retrouvez les images sur notre site internet. Les hockeyeurs bordelais battus hier soir à la maison par les Tchèques de Pardubice. Défaite 5-2 pour des boxeurs longtemps au coude à coude avant de craquer pour leur dernier match de poule de Ligue des Champions à la maison. Ils ont encore une rencontre européenne à disputer. Ce sera en Suède mardi prochain face au tenant du titre Göteborg.
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2: Une journée un peu plus lumineuse.
0: Effectivement, avec du soleil, mais quand même des nuages cet après-midi. Un vent de nord assez fort sur le littoral. Des températures maximales jusqu'à 18 degrés à Saint-Vivien, Margaux, Étaulier, Ambesse, Bordeaux Métropole, Saint-Loubès, La Brède. 18 à Pineuil, Saint-Symphorien, Augujan-Mestras et Lèche-Cap-Ferré. 17 pour Saint-Émilion. Lyon, Créon, Cadillac-sur-Garonne, Saint-Macaire, Montségur et 17 degrés aussi à Bernos-Beaulac. Attention, dans le centre-ville de Bordeaux, à cette circulation difficile. La manifestation oblige les déviations bus et d'interruption de tram en cours. 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
9: Bonjour à tous, j'espère que vous allez bien, j'espère que vous tenez le coup depuis cette rentrée pas facile. Et justement, on est là pour vous rendre service dans ce nouveau rendez-vous quotidien sur Ici qui s'appelle On vous doit bien ça, entre 12h et 13h tous les midis. Alors moi je m'appelle Enora Malagré, je ne suis pas seule, j'ai une joyeuse bande qui m'accompagne pour vous rendre service, je l'ai dit, en la personne de Aude Razo, Madame Antierna. Coucou Aude.
10: Coucou et coucou tout le monde.
9: Le grand médecin que tout le monde nous envie, Monsieur Gérald Kierzek, bonjour. Docteur.
11: Bonjour à tout le monde. France présente, c'est ça. Je suis Enora Malagré. Je suis Gérald Kierzek.
9: Bonjour. Effectivement. Et alors, vous ne le savez pas, mais je vous le dis tout de même. Il a mis sa blouse de médecin pour faire l'émission aujourd'hui. Notre grande journaliste Elsa Wolinski. Bonjour Elsa.
12: Bonjour.
9: Et Monsieur Bonplan, Valère Coréard. Bonjour.
13: Salut Enora. Bonjour à toutes et tous.
9: Alors aujourd'hui, nous allons consacrer un large dossier à la vue. Ça nous préoccupe beaucoup. Comment payer moins cher ses lunettes? Comment on consulte? Alors pardonnez-moi, c'est une tannée en plus pour avoir un rendez-vous chez l'ophtalmo, si je puis me permettre.
13: De moins en moins.
9: Kierzek. Oui, oui, c'est
13: non,
9: ça.
13: Non, non, mais de moins en moins, je vous expliquerai pourquoi.
9: Vous allez nous expliquer dans un instant. En tout cas, on parle de votre vue majoritairement dans l'émission. Elsa Wolinski nous parlera du retour de la bande dessinée Le Petit Nicolas.
12: Mais oui, tout à fait.
9: Et ça, ça va nous plonger dans une délicieuse nostalgie. Et puis, Aude Razo aussi nous parlera de quelque chose d'assez... qui nous a mis en chagrin. C'est les arnaques, en fait, aux cagnottes.
10: Les faux appels aux dons, effectivement. Et il y en a beaucoup plus que ce qu'on croit. Donc, il faut avoir quand même une certaine vigilance quand vous voyez passer des appels aux dons sur les réseaux sociaux.
9: Et tout au long de l'émission, Valère Coréard, je l'ai dit, nous distillera des bons plans. On est ensemble jusqu'à 13h. Si vous avez des questions, ça se passe au 0810 055 056. Vous pouvez aussi nous laisser des messages vocaux, comme l'a fait Géraldine aujourd'hui.
14: J'ai entendu dire qu'on pouvait contacter les impôts pour faire baisser notre taxe foncière. Vous pourriez m'expliquer, me donner un peu plus de détails, parce qu'évidemment, ça m'intéresse.
9: Alors ça, c'est pour la personne la plus riche de France, Valère Coréard, quand je présente. Non, mais qu'il y a des bons plans à ce sujet qui viennent tout nous expliquer.
13: Eh oui, hein. Avez-vous un bidet chez vous? Sans doute pas, mais il y en a peut-être eu un jour. Et pour les impôts, il est toujours là. Et ça vous coûte de l'argent. Je vais vous expliquer.
14: J'ai pas alors, tout compris. Alors, nous n'avons pas compris.
11: Mais c'est vachement bien, un bidet, bien en plus, il faut le laisser.
13: Si vous avez eu un jour un bidet dans votre maison, ça a une valeur que vous payez aujourd'hui, alors qu'il n'est peut-être plus là. C'est ce dont je vais vous parler.
9: Je suis blonde, ça a mis du temps à monter au cerveau.
12: Je suis brune, ça a mis du temps à monter au cerveau.
13: C'est peut-être été mauvais. Hein.
9: On va y répondre en tout cas dans une trentaine de minutes. Et puis vous le savez, je booste votre pouvoir d'achat tout au long de l'année. 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Et nous allons, je vous l'ai dit en préambule, parler de la vue. À quelle fréquence doit-on vérifier sa vue? Quels symptômes doivent nous inquiéter? Valère nous dira aussi comment s'équiper pas trop cher. Alors Gérald, à quelle fréquence doit-on vérifier sa vue?
11: Il n'y a pas de chiffre magique. Alors déjà, quand on a des symptômes, on va consulter. Mais globalement, si vous n'avez pas d'antécédent particulier entre 20 et 40 ans, voilà, c'est un peu votre fourchette d'âge, c'est tous les 5 ans, ça sert à rien d'y aller plus. En revanche, plus on vieillit, plus on va avoir besoin de contrôler sa vue. Et plus on a des maladies, je pense au diabète en particulier, un diabétique doit aller chez l'ophtalmo tous les ans, par exemple, parce qu'on sait que le diabète complique, bouche les petites artères de la rétine en particulier, donc c'est un contrôle avec des examens spécifiques tous les ans, parfois c'est même de manière plus resserrée. Et si vous n'êtes pas diabétique, pas d'antécédent particulier, c'est vrai qu'au-delà de 65 ans, on se dit que tous les 1 ou 2 ans, c'est pas mal d'aller faire contrôler sa vue. Et puis les gamins, c'est important aussi, parce que par exemple, si vos enfants enfants, vos petits-enfants, vous les voyez plisser un peu des yeux, pas bien voir ce qu'il y a au fond, etc. Il faut vérifier, les instits ou les profs peuvent vous le dire et vous le signaler, il faut vérifier que votre enfant n'est pas myope, par exemple. Donc là aussi, c'est un contrôle de la vue. Ce n'est pas forcément chez l'ophtalmo, ça peut être un contrôle chez un opticien. Ils ont les appareils pour contrôler votre vue, votre acuité visuelle, et puis il y a des contrôles qui sont faits par la médecine scolaire ou les infirmières
9: scolaires.
11: Parce que
9: je vous taquinais, docteur Kierzek, dans le sommaire, mais c'est vrai qu'on a du mal à trouver un rendez-vous chez l'ophtalmo, pardonnez-moi.
11: Oui, alors ça c'était vrai, et je regardais en fait les chiffres, il y a plein de centres qui se sont multipliés, qui sont beaucoup mieux organisés, les rendez-vous sont optimisés, pris de manière électronique sur Internet, vous allez chercher le rendez-vous, on va vous en trouver un dans un centre où il y a des ophtalmos et des orthoptistes.
9: Qu'est-ce que c'est orthoptiste ?
11: Un orthoptiste, c'est un peu, ils vont pas être d'accord si je dis ça, mais c'est le technicien paramédical, un peu comme l'infirmière par rapport au médecin. Ben, c'est l'orthoptiste qui va faire tous les examens, et il peut faire aussi de la rééducation des yeux, mais en fait, il prépare tous les examens qui prenaient du temps à l'ophtalmo. Et donc avant, ben, les rendez-vous d'ophtalmo, ça durait, c'était le médecin ophtalmologiste qui faisait les gestes, les examens, etc. Donc pendant un rendez-vous, bah, il voyait un malade et ça durait. Là, les orthoptistes, il y a plein de délégations de tâches, ils vont lui gagner du temps et après l'ophtalmo, il fait le bilan. Et quand on regarde 2017, il fallait plus de 2 mois pour avoir un rendez-vous. Évidemment, ça dépend des régions, etc. Maintenant, en 2 semaines, voire moins, vous avez sans aucun problème un rendez-vous.
9: En voilà une bonne nouvelle. Aude Razo, Pierre Zavolinski.
10: Je plus sois pour les centres, effectivement, parce que
9: je plus sois, tout à fait. Je l'aime infiniment.
10: Bah, maintenant, j'ai trouvé un ophtalmo, mais pendant des années, je ne trouvais pas d'ophtalmo. Et effectivement, j'ai trouvé un centre dans une clinique. Et effectivement, on passe entre les mains de plein de gens différents et on termine finalement avec l'ophtalmo qui fait l'examen final. Et finalement, on a un rendez-vous, mais franchement, en 3-4 jours, c'est super. Et sur Doctolib, il y en a plein des centres comme ça.
9: Ça peut vous rassurer, chères auditrices, chers auditeurs.
15: Alors, moi, c'était pas sur les rendez-vous. Écoutez, je profite de votre venue, cher médecin. Quand on est ménopausé, j'ai l'impression qu'on a quand même la vue qui baisse beaucoup plus vite. Je ne suis pas la seule à le dire.
11: Oui, mais c'est pas en lien avec la ménopause, même si les variations hormonales peuvent influencer la vue. C'est en lien avec l'âge, tout simplement. Quand on est ménopausé, ça veut dire, allez, en moyenne, c'est autour de 45-47 ans. Bah, c'est l'âge où on a aussi la presbytie.
10: Ah, ça me fait rire. Ah, j'ai 40 ans, je vais être presbyte.
11: Oui, la presbytie,
10: bientôt.
11: C'est-à-dire que c'est le cristallin qui accommode moins. Donc, on a du mal. Hein. On est obligé d'éloigner le journal parce
9: c'est
11: que bah, de près, on ne voit pas. Donc, on éloigne un peu le journal. Alors, on démarre avec
9: on
11: des
9: loupes. On éloigne aussi un peu son mari, parfois. Moi, de près, je le vois flou.
11: On a des loupes. Et ce n'est pas la bonne idée de prendre ces loupes qu'on trouve avec une correction standard.
9: Oui, j'allais vous poser la question. Ce n'est
11: pas forcément la bonne idée parce qu'en fait, il faut contrôler votre vue, voir s'il y a une asymétrie entre l'œil droit et l'œil gauche, et il faut adapter les verres justement à votre problème, à votre correction. Et souvent, votre œil, il a compensé, et puis on arrive avec la presbytie, et c'est là où on décompense une myopie, un astigmatisme, et donc avec la presbytie, bah, c'est là où on y voit moins bien. Donc il faut vraiment adapter avec des verres qui sont adaptés. Et moi, j'ai pris pendant des années des loupes comme ça, les copains ophtalmo me disaient non, c'est pas une bonne idée parce que ça a peut-être aggravé ton trouble oculaire. Il faut vérifier qu'il n'y a pas une cataracte aussi. La cataracte, c'est la lentille. À l'intérieur de l'œil, il y a ce qu'on appelle le cristallin qui va devenir opaque. Et quand c'est très opaque, on voit les gens, on discute avec eux, ça devient blanc un peu l'œil.
9: Ouais.
11: Et à un moment donné, il faut opérer la cataracte.
9: Très rapidement, quand on fait de la dégénérescence maculaire
11: liée à l'âge,
9: quels sont les petits symptômes?
11: Bah, les petits symptômes, ça va être, vous allez être obligé d'augmenter le contraste de votre écran, par exemple, ou la nuit, le soir, quand il y a un peu d'obscurité, vous voyez moins bien. Et puis, c'est la déformation des lignes. Donc, si vous prenez un tableau, là, on a un tableau sous les yeux avec des lignes verticales et horizontales, ben, vous regardez, si les lignes sont un peu déformées, c'est peut-être une atteinte, ou en tout cas, il faut aller contrôler la rétine, parce que ça, c'est l'arrière de l'œil. C'est très complexe, l'œil. Hein. Il y a la cornée qui est en avant, ensuite, on rentre dans l'œil, ben, c'est un peu visqueux. Au milieu, il y a le cristallin, c'est ça qui s'opacifie et qui devient la cataracte.
9: Et bon appétit, bien
11: sûr. À l'arrière, il y a la rétine, et c'est là où sont projetées les images. Et ben à tous ces segments de l'œil peuvent être atteints.
9: Moi j'ai comme un petit cil en permanence. J'ai l'impression d'avoir un cil qui me bloque un peu la
11: vue. C'est peut-être un cil d'ailleurs, non? Vous avez regardé?
9: Allez, en tout cas, il y a beaucoup, beaucoup à dire sur la vue. Si vous avez des questions, profitez-en. Ça se passe au 0810 055 056. Valère, dans un instant, va nous dire comment s'équiper pas trop cher. Ça nous intéresse sacrément parce que ça nous ruine un peu, hein, quand même, hein, les lunettes, etc. Mais pour l'heure, Amy Winehouse, Back to Black sur ICI. Et on est ensemble jusqu'à 13h, chers amis.

0: Black, Amy Winehouse sur Ici. On est ensemble jusqu'à 13h. 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
0: Il est midi 17, nous sommes en direct dans votre nouveau rendez-vous qui s'appelle On vous doit bien ça. On essaye de vous rendre service, de vous accompagner avec sérieux et bonne humeur. On en a bien besoin en ces temps compliqués. On est au milieu d'un gros dossier sur la vue un peu plus tard dans l'émission. Aude Razo nous parlera de ces arnaques aux cagnottes, c'est un véritable scandale. Et puis on plongera dans un bain délicieux de nostalgie avec Elsa Wolinski qui nous parlera du retour du petit Nicolas, souvenez-vous de cette merveilleuse bande dessinée qui a accompagné nos enfances. Beaucoup de réactions au 0810 055 056, Valère.
2: Oui,
0: attention, il y a un défi pour vous, monsieur Kerzek.
2: Un message pour le docteur, il nous le dit d'ailleurs avec respect, mais il ne faut pas déconner docteur, vous dit-il, cet auditeur. C'est une réaction de Parisien, les rendez-vous ophtalmologie Bim sont très compliqués, sauf à Paris, j'imagine bien.
3: Non.
4: Mais
3: non, il y a des centaines de centres. Je ne sais pas si citer les noms, mais les points vision, etc. Il y en a plus de 70 en France. Alors évidemment, c'est pas dans les villages. Vous n'aurez pas un ophtalmo dans un village, mais vous aurez un centre à proximité. Il y a les opticiens. Vous en avez de partout. Ils sont à même de contrôler votre vue. Il y a de la téléconsultation qui est possible dans les centres d'optique, les magasins d'optique avec un ophtalmo à distance. Donc il y a des solutions. Bien sûr, à Paris, il y a une offre de soins qui est plus importante.
0: Dans les grandes villes aussi, il y a
3: plus
0: de
3: population, mais il y a maintenant ces centres, et je vais vous dire, je vais même plus loin, il va y avoir un problème de concurrence et probablement de surabondance de ces centres, comme des médecins d'ailleurs, mais ça on en reparlera. On parle
0: Absolument.
3: De déserts médicaux. Oui, il y a des déserts, mais on est en train de former trop de médecins, et vous verrez que dans 10 ans, il y aura trop de médecins.
0: Ah bon ?
3: Mais oui.
0: Oh, j'ai vraiment loupé le coche. J'ai fait de faire des études, moi. On va accueillir Nathalie qui nous appelle de Montignargès. Pardonnez-moi, Nathalie, vous allez bien ? En tout cas, elle appelle
5: de
0: du Gard.
5: Montignargues. Bonjour,
0: Montignargues.
5: Oui, je vais très bien.
0: C'est proprement scandaleux ce que je viens de faire, je suis désolée. On embrasse très fort les collègues de Ici Gard-Lozère. Voilà.
5: Alors. Les collègues d'Ici Gard-Lozère.
0: Exactement, qu'on embrasse très fort. Vous venez de refaire votre nouvelle paire de lunettes, chère Nathalie.
5: Tout à fait. Je les ai reçus hier.
0: Et alors, c'était exorbitant les prix ?
5: Mais c'est ce qui est hallucinant, c'est qu'en fait, on a le choix entre plusieurs prix. C'est qu'en fait, moi, je pensais que les verres, c'était des verres, alors qu'on met des options anti-bleu, anti-écran bleu, enfin des filtres, tout ça, anti-rayures. Mmh. Mmh. Mais en fait, on m'a proposé trois prix de verre différents.
0: D'accord.
5: En me disant, avec celui-là, vous avez un dépassement de 100 €. Celui-là, vous avez un dépassement de 300 €. Et là, vous avez un dépassement de 700 €. Ah. Donc, là, vous y verrez comme si vous aviez retrouvé vos yeux.
0: Ouais, avec la vision
5: là,
0: de Superman.
5: Là, vous y verriez, vous aurez un petit peu de flou, mais pas trop. Bon, là, vous serez un peu dans le brouillard, mais en même temps, le dépassement est
3: plus. Mais c'est moins cher.
0: C'est
5: et
0: incroyable.
5: Et puis, sinon, vous avez le 100% santé où vous y verrez, mais ne vous plaignez pas, vous n'avez rien payé.
0: Oh ben voilà. Non, mais Gérald.
3: Non, mais je crois qu'on.
0: Et après, évidemment, Valère va nous donner des vrais bons plans pour pas payer trop cher.
3: Il y a différentes qualités de verre, ça, c'est normal, comme sur les voitures. Il y a les Rolls-Royce, et puis vous avez, je ne sais pas citer les marques, mais des marques qui sont de moindre qualité. Mais sur les verres, donc, il y a différents fabricants. Il y a des fabricants qui fabriquent à l'étranger. Il y a du Made in China aussi. Et c'est vrai que le 100% santé, c'est plutôt l'entrée de gamme. Mais de là à dire que vous n'y verrez rien, non, si votre correction est bien faite, si on a testé, vous y verrez. Par contre, c'est vrai que peut-être que la durabilité du verre, peut-être que les options anti-reflets, anti-lumière bleue, etc., vous ne les aurez pas. Mais on ne peut pas dire que vous n'y verrez rien avec des verres qui sont à zéro et que vous verrez comme si vous aviez été opéré avec des verres à 700 €. Je crois qu'il y a un discours commercial aussi. Il faut savoir distinguer le discours médical du discours commercial.
0: Alors, on parle de commerce, on s'adresse à Valère Correa, Monsieur Bonplan. On vous attend avec impatience.
2: Bon.
0: Donnez-nous des bons plans.
2: Le rendez-vous ophtalmologiste, c'est bien de regarder le secteur dans lequel exerce. Si on a ce loisir, évidemment, et qu'il y a un petit peu d'offres, et des médecins disponibles, vous savez, il y a le secteur 1, secteur 2. Bon, si vous êtes dans le secteur 1 conventionné, vous avez des prix qui sont en accord avec l'assurance maladie et vous êtes mieux remboursé entre l'assurance maladie et la complémentaire. Et ensuite, secteur 2, regardez au moins si le praticien a l'option OPTAM. OPTAM, ça veut dire qu'il va faire attention à ses prix. Il va dépasser les prix de l'assurance maladie, mais il va faire attention et vous serez mieux remboursé. Donc ça, c'est le premier point sur le côté ophtalmo.
0: D'accord.
2: Ensuite, il faut comparer effectivement plusieurs devis sur ses lunettes, par exemple, et demander le détail du prix. C'est-à-dire, il y a les verts, il y a la monture, et Nathalie en parlait, il y a les options. Ah, parfois, on vous propose plein d'options. Alors, les écrans bleus, les anti-reflets,
3: les anti-rayures,
2: les essuie-glaces, la caméra dans les lunettes, parce qu'on vous dit parfois, mais maintenant, plus, vous pouvez même avoir la lunette avec la... Non, non, mais c'est vrai, il faut faire attention à ça, c'est très important.
0: Faire le tri avec ça. Hein.
2: Exactement. Alors, sur le 100% santé, moi, je pense quand même que c'est un bon plan, le 100% santé, c'est-à-dire que chaque opticien doit vous proposer un certain nombre de montures et de verres qui rentrent dans le 100% santé sans reste à charge. Ça veut dire que là, vous n'allez pas sortir, enfin 1 euro si, vous allez sortir les 2 euros, je crois, du forfait. Enfin, ça reste résiduel. Et puis enfin, moi, je vous recommande deux bons plans. Les lunettes, les montures reconditionnées. Si vous voulez vous faire un peu plaisir, de plus en plus d'opticiens ont des corners de seconde main. C'est-à-dire que les lunettes ont été remises en état et vous pouvez vous faire plaisir.
3: Il manque une branche.
2: Il n'y a pas les verres, mais voilà.
0: Non, non, mais c'est vrai que vous nous avez expliqué que reconditionner, c'est pas les vieilles lunettes de brocante, si je puis dire. Elles sont reconditionnées. Donc, remises en état.
2: Exactement. Et puis, vous pouvez acheter en ligne. J'ai cru comprendre que Nathalie avait fait ça parce qu'elle a dit je les ai reçues. Enfin, je sais pas, mais acheter en ligne, c'est pas mal, mais vous comparez et surtout vous n'avez pas la pose, vous n'avez pas la petite, vous savez, les petits tours de vis, etc. pour les mettre, les adapter exactement à votre nez. Enfin, moi,
3: et puis c'est un instrument de mode, donc il y a plein de créateurs qui s'y sont mis, etc. Et c'est ça qu'on paye aussi très souvent. Oui, il y a les verres, mais il y a la monture. Exactement. Et la monture, si vous voulez un truc
0: si
3: qui est ciblé, ben vous allez payer la marque.
0: Tout ce qui est à la mode se démode, donc ne soyons pas trop inféodés à tout cela. Merci beaucoup. Non, vous aviez encore un petit bon plan?
2: Non, je peux en inventer un si vous voulez, mais il sera moins intéressant. Hein.
0: Merci Valère Correa. On continue de parler de votre vue, de parler lunettes. Si vous avez des questions, ça se passe au 0810 055 056. C'est votre antenne. On vous doit bien ça sur ICI. Nous allons écouter Boulevard des Airs avec Carbone. Et ça s'appelle C'est pas si facile. Mon

0: Boulevard désert et carbone, c'est pas si facile sur ici.
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0: On vous doit bien ça. Midi 26, c'est votre nouveau rendez-vous quotidien, ça s'appelle On vous doit bien ça et on essaye de vous rendre service. On parle bon plan, vie quotidienne, arnaque à éviter et on a parlé en première partie d'émission de la vue, des opticiens, des ophtalmos, de comment payer moins cher sa monture de lunettes et nous allons accueillir Martine qui a appelé au 0810 055 056. Elle appelle de Mozac. Bonjour Martine, bienvenue.
2: Bonjour, bonjour à tout le monde.
3: Bonjour.
0: Bonjour. Comment bonjour, ça va Martine aujourd'hui?
2: Ça va, malgré le temps, il est très froid.
0: Oui, ça y est, hein, l'hiver pointe le bout de son nez. Et on embrasse très fort ici, pays d'Auvergne, nos chers amis et collègues. Alors vous aviez des questions à nous poser, ma chère Martine, notamment à notre docteur.
2: Je voulais poser la question au docteur. Est-ce que j'ai un glaucome depuis un an et demi, deux ans à peu près? Et je voulais savoir si c'était grave.
4: Bonjour Martine, le glaucome c'est de la tension dans l'œil. C'est-à-dire que l'œil c'est rond, dedans il y a du liquide, ce liquide il doit être renouvelé et quand le renouvellement se fait mal, l'évacuation se fait mal, la tension à l'intérieur augmente. Et cette tension ça va appuyer sur le nerf optique, donc voilà pourquoi il faut mesurer sa tension, c'est pour ça qu'on va chez l'ophtalmo. Il vous met un petit appareil dessus, on mesure un peu comme votre tension artérielle, on va mesurer la tension, éventuellement vous donner des colliers, des médicaments pour faire baisser la tension, pour éviter que ça abîme l'œil. Donc la bonne nouvelle c'est que vous avez été diagnostiqué, vous avez peut-être sûrement un traitement et on va contrôler surtout cette tension intraoculaire et ça va permettre d'éviter de prévenir les lésions du nerf optique.
0: Martine, vous aviez une deuxième question sur les myrtilles, c'est ça? C'est
2: quoi? Voilà, sur les myrtilles, j'ai toujours entendu dire que c'était très bon pour la vue.
0: Ah, moi aussi.
4: Et ben ouais,
0: moi aussi, on a Zavolinski.
4: Ma grand-mère, elle disait ça
0: c'est
4: aussi.
0: Vrai.
4: Alors, c'est pas complètement idiot. En fait, quand on regarde, il y a des antioxydants, ça s'appelle les anthocyanes à l'intérieur des myrtilles. En fait, c'est dans anti-vieillissement de la rétine et anti-vieillissement du nerf optique. Et donc, voilà pourquoi on dit que ancestralement, les myrtilles étaient bonnes pour la vue. Il n'y a pas d'études très solides qui permettent de dire un groupe qui a pris des myrtilles, il n'y a pas de problème de vue, etc. Mais j'allais dire pourquoi pas. En tout cas, tout ce qui est nourriture, fruits, légumes, antioxydantes, etc., c'est excellent parce que la vue, c'est des cellules qui permettent de voir. Et donc, si on préserve ces cellules, et l'alimentation, c'est un bon moyen, ça permet de préserver sa vue.
0: Merci beaucoup, Martine. Faites comme Martine si vous avez des questions pour notre médecin ou pour toute autre personne autour de la table. 0810, 055, 056. Beaucoup de réactions d'ailleurs, Audrazo, sur le WhatsApp.
5: Beaucoup de réactions. Sylvie, par exemple, qui nous parle des verres 100% santé. Valère en parlait. Elle dit, j'en suis à ma troisième paire, je suis très contente, les verres sont fins, ils sont de qualité.
0: Donc voilà.
5: Bien gardés en tête.
0: Exactement, on continue de dérouler l'émission, on parlera du petit Nicolas, le retour du petit Nicolas avec Elsa Wolinski, on parlera des arnaques aussi aux cagnottes, mais pour l'heure, c'est l'actualité dans toutes vos régions, grâce aux 44 locales de votre radio ici. A tout de suite les amis.
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3: Midi 32, tout pile sur votre radio Ici, et nous on est ensemble jusqu'à 13h dans cette émission, ce nouveau rendez-vous qui s'appelle On vous doit bien ça. Moi je m'appelle Enora Malagré et je suis entourée d'Audra Zo, du docteur Gérald Kirzek, de la journaliste Elsa Wolinski et de monsieur Bonplan Valère Coréard. C'est votre émission, on essaye de vous rendre service parce qu'on vous doit bien ça. Et si vous avez des questions, eh bien ça se passe au 0810 055 056. On a parlé de la vue tout à l'heure dans la première partie de l'émission. On parlera du petit Nicolas avec Elsa Wolinski, on parlera des arnaques à la cagnotte. Et puis vous pouvez aussi nous laisser des messages vocaux sur ce même WhatsApp gratuit, comme l'a fait aujourd'hui Géraldine d'Auxerre.
4: Salut Enora, salut toute l'équipe, merci pour tout ce que vous faites, vraiment c'est super chouette. J'ai entendu dire qu'on pouvait contacter les impôts pour faire baisser notre taxe foncière. Vous pourriez m'expliquer, me donner un peu plus de détails, parce qu'évidemment ça m'intéresse,
3: il y a quelques économies
4: à faire.
3: Ciao, merci. Vous pensez bien, ma chère Géraldine, merci. Ça c'est une mission pour Valère Coréard, monsieur Bonplan.
5: Et vous avez sans doute là payé tout récemment la taxe foncière, ou c'est sur le point d'être le cas. Alors c'est vrai qu'elle est calculée, cette taxe, à partir de la valeur locative cadastrale du logement. Et en fait, cette évaluation repose sur des références assez anciennes, elles ont été établies dans les années 70. Le calcul prend en compte la surface et des éléments de confort auxquels le barème attribue une surface équivalente. Par exemple, prévu par le barème, 4 mètres carrés, ça c'est pour l'eau courante, 2 mètres carrés, c'est pour l'électricité. Si vous avez une baignoire, c'est 5 mètres carrés. Un lavabo, une douche, c'est 3 mètres carrés. Mais seulement, peut-être que dans votre logement, il y a eu des travaux depuis, donc il y a un lavabo en moins, le bidet y est plus, le vide ordure, ça a aussi une valeur. Donc, ce que vous devez faire, c'est vous utiliser votre messagerie sécurisée de impots.gouv.fr. Je l'ai fait là, mais ils m'ont pas encore répondu parce que je pense qu'ils ont pas mal de demandes. C'est un sujet qui tourne pas mal en ce moment. Et vous demandez au service des impôts fonciers la fiche de calcul de la valeur locative cadastral. Donc en gros, vous dites, ben moi j'aimerais y voir clair sur comment vous calculez ma taxe foncière, tout simplement.
6: Plus 30%.
5: Alors non, sachez que
6: ça n'a
5: pas une valeur scientifique, mais il semblerait quand même que dans 7 à 8 cas sur 10, il y a un correctif en votre faveur. Ça veut dire que vous pouvez économiser peut-être 50, 100, 200, jusqu'à 500 ou 600 euros, là sur la dernière taxe foncière que vous venez de payer ou que vous êtes sur le point de payer. Donc ça vaut vraiment le coup.
4: Demandez de la transparence.
5: Demandez de la transparence, le détail du calcul, et voyez si ça correspond bien à la réalité de votre logement.
3: Merveilleux. Vous qui êtes propriétaire, chaque docteur Kirzek.
5: Multipropriétaire, même, je pense.
3: Multipropriétaire. Le cliché.
6: J'ai rien fait. C'est pas ma fête. C'est le 5 décembre. Et tout ça, c'est faux.
3: Pardon. Allez, on va continuer. Alors, si vous avez des questions, d'ailleurs, pour Valère, 0810 055 056, on va reprendre aussi des auditeurs tout à l'heure sur la vue, parce qu'on voit que ça réagit beaucoup sur notre WhatsApp. Mais pour l'heure, Véronique Sanson, besoin de personne sur Ici. On est ensemble jusqu'à 13h, chers amis.

0: Véronique Sanson, besoin de personne. Pardon, j'ai attendu la dernière note de piano, tant j'aime ce morceau. On est ensemble jusqu'à 13h sur ICI.
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0: 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C'est une émission qui est là pour vous rendre service parce qu'on estime qu'on vous doit bien ça. Et vous êtes très très nombreux et nombreux à appeler et à écrire des messages sur le WhatsApp 0810 055 056. On va vous faire de la place dans un instant, juste après le billet très important de notre chère Aude Razo qui va nous parler des faux appels aux dons. C'est un scandale cette histoire.
2: Oui, et il y en a eu plusieurs ces derniers jours. C'est pour ça que je voulais faire un point de vigilance là-dessus. Je vais être honnête, c'est un sujet qui me touche parce que j'ai eu un décès dans ma famille il y a quelques temps et en fait après le décès on a appris que quelqu'un faisait du porte-à-porte dans la commune pour récolter de l'argent en se faisant passer pour quelqu'un de la famille. C'est vraiment absolument sordide. Donc faux appel aux dons, quelqu'un qui va lancer une cagnotte ou faire du porte-à-porte par exemple pour quelqu'un, pour une cause, et qui va derrière se mettre l'argent dans la poche. Donc il y a un exemple très récent, c'est ce jeune lycéen Maël, vous en avez sans doute entendu parler en écoutant les journaux, qui participait à un blocus de lycée à Tours qui a perdu un œil malheureusement. Ouais. Nos collègues d'ICI Touraine ont révélé qu'il y avait une fausse cagnotte qui avait été lancée, soi-disant pour récolter des fonds. Les internautes en fait se faisaient passer pour la maman de l'adolescent, donc il avait écrit « Je suis la maman de Maël, je suis complètement désemparée, chaque euro peut nous aider ». Il y a des gens qui ont aidé, il y a même des célébrités qui avaient relayé cet appel. Et donc nos collègues d'ICI Touraine ont enquêté et en fait l'appel n'a pas du tout été lancé par la famille du lycéen. C'était sur une plateforme sérieuse, hein, je le précise, c'était sur GoFundMe. Et donc ça c'est le premier point
0: très
2: important.
0: Connue, cette plateforme, bien sûr.
2: Premier point important, c'est pas parce que la plateforme de dons elle est connue et qu'elle est fiable que l'appel aux dons est nécessaire. Sincèrement sérieux. On peut citer Litchi, GoFundMe, Le Pot Commun. En fait, il y a quand même des garde-fous sur ces plateformes, il faut le savoir, elles le disent, hein, c'est important de le dire. Elles ont conscience de ce risque qu'il y ait des fausses cagnottes qui puissent être lancées grâce à elles. Elles ne laissent pas tout passer, elles font des vérifications, mais parfois, oui, il y a des escrocs qui arrivent à passer les filtres. Donc, soyez prudents. Ça arrive souvent, des gens qui profitent des drames pour se faire de l'argent, notamment après des tempêtes, après des inondations. On a souvent des faux appels aux dons. Donc, souvent sur des événements très médiatisés. En fait, quand on parle d'appel aux dons de particuliers, on ne peut jamais vraiment savoir si c'est vrai, si c'est faux. En fait, vous ne serez jamais vraiment sûr à 100%, à moins que vous connaissiez la personne qui lance l'appel aux dons. Vous n'êtes jamais sûr. Donc, si c'est très éloigné de vous, si c'est vraiment quelque chose qui vous touche, certes, hein, je comprends qu'on puisse être touché par des histoires émouvantes, etc., un enfant malade, je vous conseille quand même d'être prudent, faire quand même quelques recherches. Conseil que je donne, généralement, quand l'événement est médiatisé, les médias parlent du fait qu'il y a des cagnottes qui sont lancées. Oui. Donc, si en fait, vous voyez une cagnotte passer, mais il n'y a rien dans les médias, vraiment, c'est pas du tout évoqué qu'il y a des appels aux dons.
0: Déjà, ça, c'est un peu
2: suspect. Donc, en fait, abstenez-vous aussi. Parfois, il faut savoir aussi se dire, bon, attendez, là, je vais attendre un petit peu.
0: Et vous référez plus aux cagnottes qui sont déjà relayées par les médias. Une petite question d'Elsa Wolinski.
3: Mais je me demandais, quand on se fait avoir, quel est le repli? Qu'est-ce qu'on peut faire?
2: Les plateformes, alors sur les plateformes sérieuses, il y a des recours, hein, c'est-à-dire que là, en fait, ils vont, quand la cagnotte est démasquée, en fait, ils vont vous rembourser. Généralement, il y a évidemment des choses qui sont faites, voilà. Donc, vous aurez quelque chose. Il y a aussi les appels aux dons en dehors des plateformes. Et alors là, énorme vigilance. Donc c'est, vous voyez passer un post sur les réseaux sociaux qui vous raconte une histoire souvent là aussi larmoyante et qui vous met un identifiant PayPal ou quelque chose comme ça pour que vous versiez de l'argent. La mort de Brigitte Bardot l'année dernière, c'était en décembre. Il y avait eu dans la foulée des ventes sur internet, sur les réseaux sociaux, des fausses photos de Brigitte Bardot, des produits dérivés à l'image de Brigitte Bardot, soi-disant au profit de la cause animale et de la fondation Brigitte Bardot. Comment les gens auraient pu savoir que c'était faux à ce moment-là, dès le premier coup d'œil? On allait voir le site internet ou les réseaux sociaux de la fondation Brigitte Bardot. Il n'y avait rien, en fait. D'accord. La fondation n'avait rien posté. Donc, il ne parlait pas de vente, rien. Donc, en fait, il y a forcément quelque chose qui ne va pas. Donc, il ne faut pas se précipiter, il ne faut pas tomber dans l'émotion. Et en fait, la fondation Brigitte Bardot, pour finir l'histoire, a fini par poster quelque chose quelques jours plus tard en voyant que l'ampleur que ça prenait, en disant, attention, nous, on vend rien, on n'a pas fait d'appel aux dons, on n'a rien fait du tout. Donc, faites quand même toujours cette démarche, petite enquête.
0: Soyez un petit journaliste, petit Hercule Poirot, chers amis. Oui, le docteur Kirzek.
4: C'est terrible parce qu'on joue sur le bon cœur des gens, sur la générosité, sur la vulnérabilité aussi. Incroyable. Et avec les moyens techniques, c'est extrêmement crédible. C'est-à-dire qu'ils prennent des logos, ils copient-collent. On a vraiment.
0: Maintenant,
4: on a
0: l'impression qu'il
4: y a des faux articles de presse. Enfin,
0: Il faut tout vérifier soi-même un petit peu maintenant. Valère Coréard.
5: C'est ICI Touraine qui a révélé ça, c'est ça?
0: Oui, absolument.
5: Mais ça montre aussi le travail remarquable qui est fait dans ce réseau. C'est qu'on est sur le terrain. terrain et on peut démêler le vrai du faux. Et il faut rappeler l'importance de ce service public de proximité que nous sommes.
6: Bravo, Valère Correa. Oui, docteur.
4: Non, rien. Il est toujours très bon élève.
6: Non, il n'est pas bon élève.
4: Hypochondriaque et bon élève.
6: Les deux ensemble, les deux duettistes, c'est un régal. Merci infiniment, Aude Razo. C'était très, très important ce que vous nous avez raconté. Dans un court instant, on va faire une petite plongée dans la nostalgie, mais une jolie nostalgie avec notre Elsa Wolanski qui nous parlera du retour de la bande dessinée du petit Nicolas. Oui, souvenez-vous. Mais pour l'heure. Oh, une petite page, une petite pause, mais vraiment très courte. On est ensemble jusqu'à 13h. À tout de suite.

0: deux dans le studio avec Kids Stand on the World sur votre radio ici. Jusqu'à 13h.
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0: Et toujours cet accent breton-anglais, hein, dont je n'arrive pas à me départir, chers amis. On est ensemble jusqu'à 13h, je vous l'ai dit. Ça réagit beaucoup hein, au 0810, 055, 056, parce qu'on a ouvert l'émission avec un sujet éminemment concernant. On a parlé de la vue. Beaucoup d'appels, on va prendre Marie qui nous appelle d'Aix-en-Provence. Coucou les amis à Ici-Provence d'ailleurs. Marie qui nous pose une question très intéressante, qui va nous parler cataracte, chère Marie. Bonjour et bienvenue.
2: Bonjour, merci de m'avoir appelé. Je voudrais savoir, docteur, à quel moment il faut se faire opérer de la cataracte ?
0: Merci pour cette question, Marie, bien sûr.
3: C'est une question importante, Marie, mais il n'y a pas d'âge, en fait. Il n'y a pas un âge où il n'y a pas une baisse de l'acuité visuelle. Vous voyez, un seuil qui dirait à tel chiffre, hop, il faut opérer. En fait, ça dépend du ressenti et de votre gêne quotidienne. Si au début, c'est juste les contrastes, vous êtes un peu obligé d'augmenter le contraste de la télé ou de l'écran, ou si vous êtes un tout petit peu ébloui, ce n'est pas très grave. En revanche, si ça vous gêne pour conduire, ça vous gêne pour lire, ça vous gêne dans vos activités quotidiennes, ben là, il faut peut-être opérer. À ce moment-là, c'est votre ophtalmo qui va décider avec vous. La cataracte, on le rappelle, hein, c'est l'opacification du cristallin. Et donc, l'objectif, c'est d'enlever le cristallin et on met un implant.
0: Parce que Marie, vous avez peur d'en souffrir ?
2: Non, c'est parce que j'ai mon ophtalmo qui veut m'opérer de la cataracte. Par contre, moi, je n'ai absolument aucune gêne.
0: Ouais.
2: Parce que je fais les mots croisés, je couche, j'enfile de l'aiguille et tout. Donc, je ne comprends pas pourquoi il veut que je me fasse opérer de la cataracte.
3: Bah, voilà. D'abord, il n'y a pas d'obligation. On rappelle que le médecin, il donne l'information, mais il faut avoir le consentement, il faut être d'accord.
0: Voilà.
3: Et puis, il y a un deuxième truc qui existe, ça s'appelle le deuxième avis. Donc, pourquoi pas peut-être prendre un deuxième avis.
4: Est-ce que parfois, on ne pousse pas un peu à la consommation, entre guillemets.
3: Bien sûr, on est dans un système qui est un système libéral, un système où les gens sont payés à l'acte, y compris à l'hôpital. Donc parfois, je ne dirais pas qu'ils poussent parce qu'il y a la déontologie et on n'opère pas comme ça en décidant d'opérer. Mais parfois, il y a des gens qui disent, vous n'avez pas encore une gêne, mais à titre un peu préventif, c'est peut-être pas mal d'y penser avant que vous soyez gêné. Mais
0: merci
3: en tout cas,
0: beaucoup.
3: Si vous n'êtes pas convaincu ou si vous avez un doute, n'hésitez pas à prendre un deuxième avis.
0: Il n'y a jamais de mauvais doute. S'écouter aussi beaucoup, Marie. Merci beaucoup. Je vous souhaite une très belle après-midi. On essaye de prendre le plus de personnes possible. Hein. On va prendre Richard, bien sûr. Bonjour, Richard. Il nous appelle de Normandie. Oh, probablement un cousin.
5: Oui. Bonjour et merci d'avoir pris mon appel. J'ai été opéré de la cataracte il y a une petite dizaine d'années.
0: D'accord.
5: Et donc, j'ai eu des implants.
0: Oui.
5: Et je voudrais connaître un peu la durée de vie de ces implants. Est-ce que maintenant, jusqu'à ma mort, je n'aurai pas besoin de les changer ou il va falloir que je les change tous les 5, 10 ou 15 ans ?
0: Merci d'avoir posé cette question éminemment intéressante, cher Richard. Docteur ?
3: Ça ne se périme pas, Richard, l'implant qui est mis. Il n'y a pas de date de péremption. Donc, a priori, c'est à vie, surtout qu'on vous l'a mis, je ne sais pas, à quel âge on vous l'a posé ?
5: 55 ans à peu près.
3: Oui, donc il n'y a pas de raison que ça se périme. Ce qui peut arriver, c'est que là, vous n'avez pas de symptômes, mais ce qui peut arriver, parfois, la vision se trouble un peu parce qu'il y a la capsule autour de l'implant qui peut poser problème. Et là, les ophtalmos ont des lasers. C'est assez fabuleux ce qu'ils font avec les lasers, hein, ce qu'on appelle le laser IAC. Ils peuvent donner un petit coup de laser. Ça prend vraiment quelques secondes ou minutes et ça peut permettre de traiter cette capsule et de retrouver une vue transparente. Mais a priori, pas de péremption de l'implant.
0: Merci beaucoup, Richard, de nous avoir appelé. Continuez à poser vos questions 0810, 055, 056. Je me permets moi-même une dernière question très rapidement, docteur Kirzek. Les portables, la lumière des portables, crame un peu la vue, cette histoire.
3: Bah, des écrans, des portables. Alors, il y a la lumière, mais il n'y a pas que la lumière. Il y a le fait qu'on ait le nez collé dessus. Donc, on regarde de près. On n'a pas l'exposition à la lumière extérieure. Et il y a une épidémie mondiale, c'est la myopie. 80% des gamins en Asie, notamment, qui sont tous devant des écrans, ils sont myopes. Donc, la règle, ce n'est pas tellement les filtres anti-lumière bleue, etc. C'est de sortir à l'extérieur et de faire des pauses visuelles.
0: Merci beaucoup, docteur. Dans un instant, Elsa Volinsky qui nous parlera du retour du petit Nicolas. Oh, nostalgie. Allez, à tout de suite sur ici.
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0: Encore quelques minutes à passer en votre bonne compagnie. Ça passe à une vitesse folle. Quelle riche émission encore aujourd'hui. Et je voudrais vous remercier vraiment tout personnellement pour vos si nombreuses réactions au 0810, 055, 056. On voit qu'on est ensemble, hein, cette émission. On l'a construit ensemble depuis cette rentrée. Et on est très heureux de ça. Et on vous doit bien ça. Ah, on va faire un petit saut dans le passé, mais un saut joyeux grâce à notre journaliste Elsa Wolanski qui va nous parler du petit Nicolas. C'est le retour.
11: Et oui, tout à fait. Alors, Gérald, vous disiez, on arrête les écrans. Ben oui, on arrête les écrans et on se met à lire, remet à lire. Si je vous dis Clotaire, Alceste, Annian, Eudes, ça vous fait penser à quoi ? Petit Nicolas.
12: Mais oui, ah ouais.
11: Alors en plus, je sais que Eudes répond parce que vous, Eudes, vous avez été bercé.
12: Ah, oui, je peux raconter un petit peu. Allez, mon enfance.
11: Bien sûr.
12: Quand
3: vous avez été bercé trop près.
11: Oh non, oh,
12: il est très enfant.
3: Du mur.
12: Ça, je vais le raconter un truc joli en plus.
13: Drazo,
12: c'est ma maman me lisait le petit Nicolas dans le lit avant d'aller dormir. Elle était dans son lit, je me glissais à côté d'elle et elle me lisait le petit Nicolas avant que mon papa vienne se coucher. Et en fait, on était morts de rire, mais morts de rire. Et ça, c'est vraiment des super souvenirs. Moi, le petit Nicolas, c'est vraiment quelque chose. C'est mon enfance, quoi.
11: Ah, bien sûr. Voilà, c'est ça. Ça rapporte.
14: Mais oui, ça rapporte aussi.
11: Non, ça fait du bien, ouais. Effectivement. Pardon, je perds mes mots.
0: C'est normal.
11: Vous savez ce que c'est? C'est les brouillards cognitifs, c'est la ménopause, Gérald. Justement.
0: On y consacrera une émission, Elsa Wolanski.
11: Alceste qui mange tout le temps, Annian, premier de la classe, Clotaire, le dernier, et Eudes qui distribue les coups de poing. Oui, le petit Nicolas revient. Aujourd'hui, il sort en librairie 12 nouvelles histoires dans un livre qui s'appelle « Je reviens ». Sempé disait déjà, à l'époque, « Le petit Nicolas est indémodable, car lorsque nous l'avons créé, il était déjà démodé ». C'est vrai, il a un côté un peu démodé, ce petit Nicolas. Mais peut-être que c'est ça aussi qu'on aime, quand on retourne chez... Vous savez, c'est comme quand on retourne chez sa grand-mère. Vous savez, on n'aime pas trop le papier peint, mais on ne veut pas qu'elle l'enlève. Hein, vous voyez ce petit goût.
0: Je suis complètement d'accord.
11: C'est la petite Madeleine de Proust. Ouais. On en trouve que c'est un peu moche, mais on veut quand même que ça soit là. Et dans ce monde qui va mal, ben le petit Nicolas, c'est notre petite Madeleine de Proust, justement. Alors derrière Nicolas, il y a deux amis. René Goscinny pour les mots et Sempé pour les dessins. Leurs récits illustrés apparaissent en 1959, le premier livre en 1960. Aujourd'hui, la fille Anne Goscinny, la fille de René, reprend l'histoire avec Jean-Philippe Arroux-Vignaud et le dessinateur Fursy Tessier. Elle explique « J'ai réalisé que c'était le seul personnage qui n'avait pas survécu à mon père. » Parce que oui, Goscinny, c'est aussi Astérix et Obélix, créé avec Uderzo, Is No Good avec Tabary et les scénarios de Lucky Luke, le personnage de Maurice. Tous avaient continué leurs aventures. Nicolas, lui, n'avait plus de nouvelles aventures. Il n'avait plus d'histoire. Alors quand Anne parle de son père, elle raconte son allure de notaire de province un peu, qui, dès 20h, disait à sa femme « Allez, il faut ranger l'enfant ». C'est quand même ça. Et l'enfant, c'était elle.
0: D'accord.
11: Effectivement, et oui. Elle avait 9 ans quand son papa est mort, en 1977. Bien plus tard, elle lui écrit une lettre devenue un livre, « Le bruit des clés », les clés de son père dans l'entrée quand il rentrait. Ce bruit familier auquel on ne prête plus attention jusqu'au jour où on ne l'entend plus. Elle lui raconte ses livres, ses enfants, la vie qu'il n'a pas pu voir, mais dans les histoires de Nicolas, elle retrouve encore sa voix. De temps en temps, je relis le petit Nicolas et j'entends la voix de mon papa. raconte-t-elle. Ce lien, elle l'avait aussi prolongé au cinéma. Nicolas était déjà passé à l'écran dans des dessins animés et 3 films avec des acteurs. Puis en 2022, Anne participe à l'écriture de « Qu'est-ce qu'on attend pour être heureux ?». Aujourd'hui, Anne prolonge l'histoire dans un livre et elle fait bouger les choses enfin. La mère du petit Nicolas en a assez de dépendre de son mari pour s'acheter des chaussures ou un livre. Alors enfin, elle trouve un travail au rayon parfumerie d'un grand magasin et le papa se met à la cuisine. Oui,
0: moderne.
11: Mais oui, c'est moderne. Et enfin, l'école devient mixte. Ah, le petit Nicolas, il n'est pas très content d'être avec des filles. Les filles arrivent, ça bouscule un peu tout son petit monde et ses copains. Mais ce qui reste, c'est cette façon de regarder la vie à hauteur d'enfant. Cette invitation à prendre sérieux leur chagrin, leur enthousiasme, leur histoire de copains, tout ce que nous réduisons parfois à « ce n'est pas grave », alors que pour eux, c'est toute leur vie. Et c'est bizarre, ça me rappelle un petit peu ce qui se passe en ce moment.
0: Merci beaucoup, Elsa Wolinski. C'est donc, vous l'avez compris, le retour du petit Nicolas. Nous allons accueillir la gagnante de notre jeu. Elle s'appelle Jocelyne. Elle nous vient de Portes-les-Valence. Bonjour, Jocelyne. Alors, vous êtes tellement contente que vous êtes partie dans la stratosphère. On va, ça va, Jocelyne?
10: Ah, ça va très très bien.
0: Oh là là, mais quelle voix enthousiaste, quel bonheur de vous entendre. Alors, vous nous écoutez via ici de Romardèche, qu'on embrasse évidemment chaleureusement. Qu'est-ce que vous êtes? Oh là là, vous êtes mamie d'un petit Gabin, c'est ça, Jocelyne?
10: Eh oui, il est né au mois de juin, le 6 juin.
0: D'accord, et eh ben bienvenue à lui dans ce monde de fous d'ailleurs. Vous êtes vous êtes une jeune retraitée. Vous êtes inscrite sur la page d'ici.fr et c'est gagné, Jocelyne.
10: Bravo. Merci.
0: On est très heureux de booster votre pouvoir d'achat tout au long de l'année. Donc vous aurez une carte carburant 200 €, bim et boum. Je fais beaucoup les bruitages en ce moment. Une carte aussi pour faire votre plein de courses, ma chère Jocelyne.
10: Et ça. Je gâterai mon petit-fils.
0: Voilà, les mamies sont toujours tellement généreuses. On vous embrasse très fort, Jocelyne. Passez une très belle après-midi.
10: À bientôt.
0: À bientôt. Alors, demain, grande émission. Qu'est-ce qu'on va faire demain? Ah oui, c'est le bricolage demain.
12: Est-ce que vous avez une perceuse chez vous?
0: Bah bien sûr.
12: Eh ben, il aurait fallu la louer, pas l'acheter.
0: Dis donc, elle m'a remis en place. Boum. Évidemment, on va vous donner plein de bons plans demain pour bricoler sans trop se ruiner. Et puis on aura aussi le retour de Nordinatam, notre coach sportif. Me concernant, ça sera pas dommage. Merci beaucoup, ma chère équipe. Merci docteur, qui a fait toute l'émission aujourd'hui. Merci à Céline à la réalisation, presque à Elorie à la technique, Alexandra au standard et Gwenelle à la préparation. Et quant à moi, chers amis, je vous dis à demain. Dans un instant, pourquoi j'ai parlé en l'air, on ne sait pas, le trésor de nos régions avec Marine Legénie. Bonjour chère Marine.
12: Bonjour Enora, et à tout de suite.
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0: Et merci d'écouter la radio ICI. Il est 13h. Information Marine Legénie.
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12: Bonjour à toutes et à tous, bienvenue dans le trésor de nos régions, marqué encore une fois par les manifestations lycéennes en cours dans de nombreuses villes. Nous irons à Marseille, à Paris, direction Reims également, où le ministre de l'Éducation était ce matin en visite dans un lycée. Édouard Geffray annonce d'ores et déjà un plan d'urgence sur Parcoursup et les remplacements. Nous l'entendrons, car hier soir, l'allocution du Premier ministre n'a pas vraiment convaincu les jeunes.
15: Le cornu, il est très gentil, mais ça va 5 minutes de nous dire qu'il nous a compris à la manière de Charles de Gaulle. Il nous a compris très bien, alors il faut agir. Il nous faut du changement. On ne veut plus de paroles, on veut du changement.
12: Robinson, lycéen parisien au micro d'ici Paris, Île-de-France. Sébastien Lecornu qui a tenté de répondre aux deux crises du moment sur les carburants. Il ambitionne de faire baisser le prix du litre de gasoil de 12 à 18 centimes. On vous explique comment et on constate qu'à la pompe, ça ne convainc pas non plus les automobilistes. Au programme également de ce 13h, de nouvelles aides pour les agriculteurs, une campagne de vaccination contre le Covid et la grippe peut être avancée, le mauvais bilan des Bleus du judo aux mondiaux, et puis de retour, celui de Sophie Adnaud sur Terre et celui du petit Nicolas en BD. Bienvenue. bienvenue dans le 13h de nos régions. On est ensemble jusqu'à 13h30. Alors que les défilés et les blocus lycéens se poursuivent, peut-on espérer une sortie de crise cet après-midi? Les trois principales organisations lycéennes seront en tout cas reçues par Édouard Geffray au ministère de l'Éducation. Il était en déplacement à Reims, le ministre de l'Éducation, ce matin. Il a annoncé un plan d'urgence sur Parcoursup et les remplacements. On l'écoute.
16: Quelque chose comme Parcoursup, qui est un des gros chantiers sur lequel le Premier ministre nous a mis à travailler avec le ministre de l'Enseignement supérieur. Il faut forcément quelques jours, quelques semaines, pour réfléchir à la façon dont nous allons globalement faire évoluer la plateforme. C'est assez logique. Parce que derrière tout ça, vous voyez qu'il y a des réglages et qu'il ne faut pas non plus arriver à une solution inverse. Je rappelle que Parcoursup a permis d'éviter, quand même, de réduire considérablement l'assignation sociale et territoriale qui préexistait auparavant. Et donc les gens qui aujourd'hui disent qu'il suffirait de supprimer Parcoursup, en réalité, ils recréeraient de l'assignation sociale et territoriale. En revanche, modifier Parcoursup, l'adapter, travailler sur la transparence, travailler sur les places à l'issue, ça serait un vrai travail qui compte et qui rendra service effectivement à nos élèves. Ça prend forcément, vous comprendrez, quelques jours pour que le ministre de l'Enseignement supérieur puisse faire des propositions qui ne soient pas des propositions en l'air, mais qui soient des propositions fondées. Et vous savez, les grandes annonces, c'est souvent des annonces mensongères. Quand on répond à des problèmes, quand on apporte des solutions concrètes aux revendications des lycéens, moi j'entends Parcoursup, on s'y est mis. J'entends remplacement, on a un plan d'urgence dont j'aurai l'occasion de détailler les données précises d'ici probablement quelques heures ou quelques jours. J'entends horaire. Et ça, pour le coup, c'est un sujet global, mais sur lequel on a ouvert le chantier. J'entends on est seul et on n'est pas entendu. J'ai engagé la refonte de la démocratie scolaire. Et j'entends le bâti avec les régions, avec lesquelles on s'est vu hier, d'ailleurs on a encore travaillé ce matin ici aussi. On regarde tout ce qui peut être fait à la fois en termes d'entretien, qui relève des chefs d'établissement, et de rénovation ou de réhabilitation, qui relève des régions. Donc en fait, les principales revendications aujourd'hui, elles font l'objet d'un plan d'action qui est extrêmement précis. Ensuite, leur concrétisation, effectivement, ça prendra quelques jours, parce qu'il ne faut pas mentir aux gens.
12: Le ministre de l'Éducation, ce matin à Reims, donc sur ce plan d'urgence, sur le remplacement notamment présenté d'ici quelques heures ou quelques jours. Les lycéens seront reçus au ministère de l'Éducation par Édouard Geffray et Philippe Baptiste cet après-midi, tout à l'heure à 15h. Philippe Baptiste, c'est le ministre de l'Enseignement supérieur et de la Recherche. Au total, 375 établissements sont perturbés depuis ce matin. Un chiffre en baisse de 30% par rapport à la veille, selon l'exécutif, qui ajoute 94% des établissements scolaires sont ouverts, soit totalement, soit partiellement. On part tout de suite en région parisienne où les manifestants sont en train de converger vers la place de la Bastille à 15h à Paris, lieu d'un rassemblement donc statique. Bonjour Marie Boéda. Est-ce qu'on a Marie Boéda? Non, on retrouvera peut-être tout à l'heure Marie Boéda, qui est en région parisienne, dans la manifestation lycéenne et étudiante. Un peu partout en France, en tout cas, ce sont les mêmes scènes, des lycéens en colère qui défilent, des établissements bloqués, quelques tensions parfois. C'est l'acte 4 de la mobilisation de la jeunesse. Direction Marseille, dans le 13h de nos régions, où la manifestation vient tout juste de se terminer. Bonjour Philippe Bocara.
17: Bonjour Marine, bonjour à toutes et bonjour à tous.
12: Alors, vous l'avez suivi, cette manifestation pour ICI Provence, Philippe Bocara. Comment ça s'est déroulé? Il y avait moins de monde, mais une mobilisation qui reste importante et déterminée.
17: Oui, absolument. Avec cette manifestation dont la dispersion est en cours dans le calme, vous le disiez, un petit peu moins de monde que mardi dernier. La préfecture de police des Bouches-du-Rhône parle de 2800 manifestants. Les syndicats, et c'est une tradition à Marseille, que ce soit les syndicats étudiants ou alors les syndicats de l'éducation nationale comme la FSU, eux parlent de 15 000 à 20 000 participants. C'est, selon les syndicats, 10 000 de moins que mardi dernier. Mais en tout cas, dans ce cortège qui a défilé pendant deux heures dans l'hypercentre de Marseille, eh bien, on a vu énormément de motivation pour poursuivre le mouvement, même si le ministre, cet après-midi, au cours de ses consultations, pourrait annoncer, concrétiser des éléments de la revendication. En tout cas, ici, beaucoup de détermination. On a vu dans ce cortège aussi beaucoup d'étudiants qui ont rejoint le mouvement, ainsi que beaucoup de professeurs de l'enseignement public. Ici aussi, à Marseille, une délégation de la mobilisation étudiante et lycéenne doit être reçue dans l'après-midi par le préfet de région.
12: Merci beaucoup Philippe Bocara en direct de Marseille pour Ici Provence, Marseille où on l'a entendu, les lycéens comptent poursuivre leur mouvement malgré la rencontre prévue cet après-midi entre les organisations et le ministre de l'Éducation Édouard Geffray. Des blocages de lycées qui se jouent aussi derrière les écrans pour perturber les cours à distance. Des lycéens mobilisés s'échangent depuis plusieurs jours sur la plateforme en ligne Discord des liens des cours organisés sur Teams ou Zoom pour mettre donc en place des cyberblocages, Antoine Deyana.
18: Nous sommes dans un cours de physique en ligne.
19: Il faut que N1 soit supérieur à N2 et il faut que l'onde au niveau de l'interface...
18: Et sans prévenir, d'un coup, des cris. Dans une autre visio, c'est de la musique qui vient perturber le cours.
20: On retravaillera, vous me renverrez ça par mail.
18: Et puis il y a aussi ceux qui diffusent en direct des vidéos humoristiques, mais aussi des images pornographiques. Tous ces liens vers des cours en ligne, on les trouve sur la plateforme Discord, où des jeunes organisent la contestation lycéenne via des boucles de discussion. On y trouve les prochaines dates et lieux des blocages, et puis des accès vers les visioconférences organisées par les enseignants, souvent dépassés par le phénomène.
20: Ça va être très très compliqué de faire court avec tout ce bruit ambiant.
21: Madame, est-ce que vous pouvez ban les gens qui font du bruit comme ça ?
18: Ban pour bannir, bloquer un élève. Mais là aussi, c'est compliqué pour les enseignants, démunis face au nombre de participants et d'infiltrés. Parfois plusieurs centaines de lycéens en même temps, comme on a pu le constater.
20: Eh ben, je n'y arrive pas en fait. C'est pas possible, ils ont dérouté le système de sécurité.
18: Tout est fait pour pousser l'enseignant à interrompre son cours, ce qui est le cas le plus souvent.
12: Antoine Deyana de l'agence de vérification de Radio France qui a donc infiltré plusieurs de ces groupes de jeunes mobilisés sur Discord. Une mobilisation de la jeunesse qui fait réagir aussi dans nos isoloirs ici.
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12: Avec aujourd'hui un isoloir un peu particulier, puisque c'est Cali qui s'est prêté à l'exercice. Cali, vous le connaissez, c'est ce chanteur de 58 ans qui a répondu aux 5 questions d'ici à plus de 6 mois de la présidentielle. Et il veut donc passer un message optimiste sur ces manifestations de lycéens. On l'écoute.
24: Ce qui me rend optimiste, c'est le regard vers l'éternité de ces enfants dans la rue, les manifs à Paris, à Perpignan, partout en France. Là. Le regard déterminé. Et dans le regard de ces enfants, je vois, nous ne lâcherons rien. Et vous avez peut-être gâché beaucoup de choses, vous les adultes. Mais nous, nous sommes là. Et vous n'allez pas détruire notre vie. On est là, on va se défendre, on va rien lâcher. Alors faites attention, ça me rend optimiste.
12: Voilà, l'optimisme de Cali dans l'isoloir d'ici pour refermer cette page dédiée aux mobilisations lycéennes, cet acte 4. Pour retrouver l'isoloir le plus près de chez vous, ici.fr vous a concocté, je vous le rappelle, une carte interactive très pratique. Pas d'annonce concrète concernant les lycées hier soir, donc de la part du Premier ministre, qui a préféré parler plus longuement carburant aux Français pour soulager un peu la facture des automobilistes. Il annonce donc que la France va libérer, en concertation avec le G7, 10 millions de barils de gasoil issus de ses stocks stratégiques, soit environ 10% des réserves totales. Sébastien Lecornu estime que cela permettra une baisse de 12 à 18 centimes le litre de diesel à la pompe. Alors, comment est-ce possible, Alexis Morel ?
25: Normalement, le recours au stock stratégique est prévu pour éviter une pénurie de carburant. Ce n'est pas vraiment l'objectif ici. En fait, le gouvernement fait un pari. Le gasoil contenu dans ses réserves stratégiques françaises a été acheté avant la crise au Moyen-Orient, donc à un prix bien plus bas qu'aujourd'hui. En sortant 10 millions de barils pendant 3 mois, l'idée est de mettre à disposition du carburant moins cher et d'envoyer un signal au marché, un signal de détente, qui doit donc aboutir à cette baisse à la pompe d'environ 12 à 18 centimes le litre, ce qui rapprocherait donc le prix du diesel des prix de l'essence. À condition que toute la chaîne joue le jeu, bien sûr. Le Premier ministre doit réunir très vite les distributeurs pour leur passer ce message.
12: Alexis Morel, donc sur ce pari du gouvernement qui doit maintenant négocier avec les distributeurs. Et du côté des automobilistes, on trouve cette solution qui ne concerne que le gasoil, bien insuffisante. Comme ici, dans une station-service des Yvelines à Coignières, Sarah Ders.
26: Sous la pluie, la file de voitures s'allonge. Nawel a les yeux rivés sur la pompe. Prix à payer, 59 euros pour 30 litres de gasoil. Cet professeur des écoles traverse chaque jour le département des Yvelines.
27: Est-ce que ça va vraiment baisser réellement ? C'est la grande question, mais je pense pas. Ils sont dans les 18 centimes sur le litre, ça reste dérisoire.
26: Cette baisse attendue des prix à la pompe ne concerne que le gasoil. Nicolas, amer.
28: Pas pour ceux qui mettent de l'essence. Donc bon,
1: Parce que si le prix augmente encore, normalement, on va pas vraiment s'en sortir non plus. Hein.
26: Le gouvernement a trouvé une solution pour faire baisser les prix sans que ça coûte un centime aux finances publiques. Stéphane est gérant d'une société à Rambouillet.
2: Bah, c'est toujours mieux que rien.
1: Maintenant, s'il y avait moins de taxes dessus, ça serait quand même mieux, quoi, malgré tout. Quoi, je veux dire, c'est l'État qui se sert beaucoup, c'est tout.
26: Désormais, le Premier ministre va devoir négocier avec les distributeurs.
1: On verra, malheureusement, si les pétroliers jouent le jeu ou pas, et les distributeurs. Ouais.
26: Pour Marion, l'exécutif, cerné par les crises, cherche à gagner du temps, temporise avant de nouvelles mobilisations.
27: Je pense que c'est juste pour apaiser les gens, parce que là, on est quand même dans une situation de crise avec les lycéens.
26: La baisse du prix du gasoil n'est pas espérée avant le 1er novembre.
12: Reportage dans les Yvelines, signé Sarah Dair. C'est dans ce contexte, les salariés de Total Energy sont appelés à faire grève aujourd'hui. La CGT réclame une revalorisation des salaires à hauteur de 5%, soit l'équivalent de ce que le groupe promet à ses actionnaires. La direction, elle, propose une prime de 1 000 euros. La CGT fait donc pression dans un contexte où, depuis la guerre au Moyen-Orient, Total a des résultats hors normes avec la hausse des prix du carburant, Luc Chemla.
3: Total, effectivement, a vu ses bénéfices augmenter d'environ 10 milliards d'euros sur un an et ses marges de raffinage se sont envolées, y compris en Europe, comme l'a rappelé récemment son PDG Patrick Pouyanné devant ses investisseurs.
4: Certains disent régulièrement que les raffineries européennes sont à la traîne, mais ce n'est pas le cas. Elles tournent toutes à plein régime et ce sont des mines d'or cette année.
3: Encore faut-il du personnel. La CGT réclame en urgence des embauches dans les raffineries. Fabien Privé-Saint-Lannes, secrétaire au CSE central.
5: On fait partie d'une branche raffinage pétrochimie qui avons perdu 900 emplois en 5 ans chez Total Energy en France. Beaucoup de salariés qui travaillent 12 heures, 16 heures même parfois. De ces emplois découle le bon fonctionnement en sécurité de nos raffineries.
3: Plus de salariés, c'est aussi ce qu'attend Jérôme Dupouy, représentant CGT chez RG10. Cette filiale de Total gère plus de 180 stations pour le pétrolier, aujourd'hui prise d'assaut, et il l'affirme, depuis le plafonnement des prix, les conditions de travail sont très difficiles.
6: Les gens sont agressifs et les salariés subissent au quotidien des incivilités et des agressions. Les salariés se font cracher dessus, se font insulter parce que ça va pas assez vite, parce que le matériel est très sollicité, il y a des pannes.
3: Dans ce contexte, le syndicat réclame une hausse de salaire de 200 euros par mois.
12: Et contacté Total ne souhaite pas faire de commentaires. La CGT milite aussi pour l'embauche d'intérimaires et de meilleures conditions de travail.
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12: Les lycéens, les automobilistes, les agriculteurs, les colères sont nombreuses. On revient tout de suite sur les nouvelles aides annoncées par Annie Genevard envers les exploitants agricoles. On parlera aussi du Covid qui revient, d'un menu anti-crise près de Montbéliard, de l'IA qui sème la panique dans les mathématiques et du fiasco des Français au judo. Donc tout de suite à ces nouvelles mesures d'aide pour les agriculteurs touchés par les conséquences de la sécheresse annoncées ce matin par la ministre de l'Agriculture, Annie Genevard, au sommet de l'élevage de Cournon d'Auvergne, c'est près de Clermont-Ferrand. Édouard Marguier, l'objectif cette fois, c'est de soulager les trésoreries.
7: Effectivement, des prêts à taux zéro seront proposés aux agriculteurs. C'était une demande de certains syndicats. L'État prendra en charge les intérêts des prêts sécheresse proposés en ce moment par les banques à 2,5% sur 2 ans. Cette prise en charge a une limite de 2 milliards d'euros et elle est conditionnée, il faut le souligner, à l'adoption du prochain budget de l'État, ce qui est incertain. Ces prêts serviront par exemple à acheter du fourrage pour les éleveurs qui risquent d'en manquer, car vu les prairies brûlées, ils utilisent les stocks depuis cet été. Cet argent servira aussi à acheter des semences et des engrais. Le ministère estime que 10% des exploitations françaises sont en péril, 35 000 environ. Cette mesure vient compléter en fait le plan d'urgence sécheresse annoncé il y a un mois, 1,3 milliard d'euros, qui contient notamment l'aide à l'achat de gasoil non routier qui sert aux engins agricoles. Elle est de 15 centimes par litre. La ministre s'engage à faciliter la procédure pour le remboursement de cette aide sur facture. Elle est jugée trop longue. Cette procédure est complexe par les syndicats. Le prix du GNR, comme le gasoil grand public, doit baisser de 12 à 18 centimes suite au déblocage, vous l'avez dit, de 10 millions de barils de gasoil.
12: Édouard Marguier pour Ici. Les élections municipales du printemps dernier sont annulées à Évreux dans l'heure compte tenu des conditions de dépouillement. Une enveloppe avec une centaine de bulletins avait disparu un moment des yeux des membres du bureau de vote, créant une situation d'incertitude sur le résultat du scrutin, estime la justice. Le maire d'Yverdroite, Guy Lefranc, qui avait été réélu, peut faire appel de cette annulation devant le Conseil d'État. Le Covid a peut-être refait irruption dans votre foyer. février ces dernières semaines, vous n'êtes pas les seuls. Le nombre de cas a augmenté au mois de septembre et la ministre de la Santé envisage donc d'avancer la prochaine campagne de vaccination. Cette année, elle démarre dans quelques jours, le 13 octobre, en priorité pour les plus de 65 ans et les plus fragiles. Alors si officiellement il n'est pas question de changer de stratégie, au ministère de la Santé, Anne Lordanier, la question se pose.
0: Stéphanie Rist a été interpellée sur un marché d'Orléans où elle habite et même par sa pharmacienne. À chaque fois, on lui a demandé pourquoi la campagne de vaccination contre le Covid n'avait pas encore démarré alors que le virus circule déjà. Mi-septembre, le nombre de cas a fait un bond, plus 67% de passages aux urgences chez les adultes par rapport à la semaine précédente. Quelques hôpitaux ont même été un peu débordés dans la Manche, l'Essonne, la Meuse et le Tarn. Les agences régionales de santé l'ont signalé à la ministre. Elle a demandé aux médecins qui conseillent le gouvernement de se pencher sur la question, d'autant que cela fait 3 ans qu'on observe un pic de cas de Covid en septembre. Et puis la ministre de la Santé remarque que la campagne de vaccination du printemps, réservée aux plus de 80 ans et aux résidents des EHPAD, ne fonctionne pas bien. Cette population n'est donc pas protégée 6 mois plus tard lors de la rentrée, d'où l'intérêt de faire démarrer éventuellement la campagne de vaccination contre le Covid avant la mi-octobre.
12: Précision signée Anne Lordanier pour ICI. À l'heure du déjeuner, on vous invite pour un menu anti-crise, entrée, plat, dessert pour seulement 10 euros. C'est ce que propose le bar-restaurant L'Écluse 24. C'est à Pont-de-Roide, Vermondon, au sud de Montbéliard. Établissement longtemps abandonné, rénové et repris récemment par un couple, Arnaud et Sabrina Meslin-Lorraine. Il a décidé donc ce couple de lancer cette formule à un prix imbattable du mercredi midi au samedi midi, lisons pour choix.
8: Alors il est midi passé de quelques minutes seulement, mais les premiers clients commencent déjà à s'installer à l'Écluse 24. Je vais m'approcher pour voir s'il y a encore une table de dispo pour moi.
9: Bonjour.
10: Bonjour. Je vous laisse regarder la carte, messieurs dames. Et le menu anti-crise si vous le souhaitez. Alors attendez, un poulet frites et une panna cotta. Allez, c'est parti.
8: J'entends que vous venez de commander les deux menus anti-crise. Est-ce que je peux prendre vos prénoms d'abord, s'il vous plaît?
11: Sandrine.
13: René.
11: Je trouve que c'est une bonne initiative et puis il faut que ça marche.
13: C'est un truc très très très bien. Celui qui n'a pas beaucoup d'argent, au moins, il peut venir aussi au restaurant.
11: C'est l'occasion aussi de sortir une fois de plus.
8: Je vais aller voir en cuisine ce que ça donne. Alors, ça y est, c'est les premiers menus anti-crise qui se préparent.
14: C'est les premiers menus. Donc, une terrine qui a moins de 24 heures. C'est le morceau de porc qui est différent.
8: Moins prestigieux, moins...
14: Exactement. Mais on peut toujours faire une terrine. Il a fallu désosser, il a fallu défaire, il a fallu couper, il a fallu... Voilà, on a eu beaucoup plus de boulot. On a un meilleur tarif sur la matière première. Et du coup, l'arrivée... On est compétitif là-dessus.
8: Bon, je mange juste à côté de vous.
14: On l'invite.
8: Bon, Odette et Serge, vous avez gentiment accepté que je mange avec vous.
13: C'était très bon.
15: Très bon goût et puis sympa.
13: C'est vraiment très bien pour les gens qui ont du mal. Vous voyez, avec une petite retraite, ça facilite les choses. Voilà. Ça permet de sortir et puis ça fait plaisir. Je n'irai pas au restaurant en pleine semaine comme ça s'il n'y avait pas de prix.
15: Et puis, menu anti-crise, ok, mais c'est solidaire aussi. Des producteurs avec le restaurateur, sur la semaine, même à 10 euros, ils s'y retrouveront. Quoi.
8: Vous réglez mon repas, s'il vous plaît. Et il y avait un café en plus.
9: Alors, ça nous fait 11,90 €, s'il vous plaît.
8: Combien vous avez eu de personnes, alors, ce midi?
9: 26 personnes. En règle générale, on est à 10, 15 couverts le midi, le soir, en semaine. Là, on est presque au double. Je rentre quand même dans mes frais. J'ai pas dit que c'était le waouh, mais c'est vraiment correct.
8: Un menu anti-crise qui reviendra toutes les semaines, tant qu'il est demandé, avec toujours le même prix, 10 euros, mais des plats qui pourront évoluer. La semaine prochaine, par exemple, ça pourrait bien être du lapin.
12: Lison Bourgeois, ici Belfort, Montbéliard. Cette alerte du mathématicien le plus célèbre de France sur les dangers de l'IA, l'intelligence artificielle, l'ex-ministre lauréat de la médaille Fields, Cédric Villani, estime que ces outils pourraient fragiliser la formation des doctorants et la recherche en mathématiques, en réduisant notamment le temps consacré à la réflexion et à la résolution des problèmes. On l'écoute.
28: Cette nuit, vers minuit et demi, heure française, OpenAI a lâché une petite bombe mathématique. Ce sont des centaines de résultats qui tous ont été rédigés, développés, produits par les logiciels d'OpenAI au cours du dernier mois, pas davantage. Donc un rythme de production qui est juste invraisemblable. Aucune université dans le monde ne produit de mathématiques de haut niveau à un tel rythme. Il faut bien comprendre qu'il y a encore un an, on pouvait dire que la mathématique était de toutes les sciences, celle qui était sans doute la moins impactée en recherche. IA était beaucoup dans le plausible, dans la statistique, dans ce qui est empirique. Bon. Et aujourd'hui, on peut dire que c'est peut-être la plus impactée. Et évidemment, certains qui vont se dire, c'est le moment de changer de métier. Dans ma pratique personnelle, je vais continuer à l'ancienne pour des questions de style, pour des questions de savoir-faire, parce que c'est comme ça que j'aime bien pratiquer la recherche. Bien, il y a encore quelques mois, j'aurais jamais pensé vivre une nuit comme celle que nous venons de vivre.
12: Et on reste dans le domaine des sciences. L'astronaute Sophie Adnau a entamé son retour vers la Terre depuis hier. Elle devrait amerrir en fin d'après-midi, après 8 mois dans l'espace. Sophie Adnau, 3 de ses collègues astronautes, 2 Américains et 1 Russe, sont donc en route vers la Terre. Ils vont traverser l'atmosphère à toute allure avant d'arriver en douceur au large de la Californie. Sophie Becherel, il va falloir se réadapter à la gravité.
2: En dépit des séances quotidiennes de sport pour compenser la perte musculaire, un long séjour dans l'espace ne laisse pas indemnes les astronautes. On peut les voir marcher sans problème au retour, mais en revanche, ils ne peuvent pas se remettre à la course à pied, par exemple. Le corps est lourd, ils peuvent ressentir des vertiges, une perte d'équilibre, l'oreille interne ayant été perturbée. Le système cardiovasculaire est particulièrement affecté aussi. Ils ne peuvent pas reconduire avant une semaine, et il faut donc prévoir pour eux une récupération, des séances de kiné en particulier. Toutefois, selon l'astronaute italienne Samantha Cristoforetti, tout ça n'est pas plus difficile qu'après un accouchement. Sophie Adnau, qui a un fils, a donc connu cette situation.
12: Et est-ce qu'il peut y avoir des séquelles à long terme ?
2: Oui, cela peut arriver, en particulier pour la vue. Sophie Adnau a été obligée de porter des lunettes pendant sa mission parce qu'en l'absence de pesanteur, les fluides remontent vers la tête. Cela augmente la pression sur l'arrière des yeux et modifie légèrement leur forme et l'accommodation. Une fois rentrés sur Terre, il arrive que les astronautes ne récupèrent pas totalement leur vision d'avant-vol. Pour les radiations, 30 à 40 fois supérieures à celles reçues sur Terre, elles n'ont à ce jour pas provoqué de cancer dans cette profession, hyper suivie médicalement. Enfin, en ce qui concerne les effets d'une mission longue durée sur la santé mentale, elle aussi très scrutée, Sophie Adnau affirme avoir vécu la sienne comme l'accomplissement d'un rêve encore plus magnifique que ce qu'elle avait imaginé.
12: Heure d'amérissage prévue donc pour Sophie Adnau, 17h34. L'équipe de France, dans le dur, aux mondiaux de judo à Bakou en Azerbaïdjan, 2 ans après la razzia olympique et les 10 médailles décrochées à Paris, le bilan des Bleus à mi-compétition, et on peut le dire famélique, seulement 2 médailles de bronze, très loin de l'objectif annoncé de 4 médailles d'or sur ces championnats du monde. Même Clarisse Agbeniénou, habituée des podiums, va rentrer bredouille après son échec hier pour son retour à la compétition, on le précise, après une deuxième grossesse. Bonjour Nicolas Perronnet.
16: Bonjour Marine.
12: Alors est-ce qu'on peut parler de fiasco, Nicolas ?
16: Bah, 2 médailles de bronze, parce que c'est le bilan après 4 jours de compétition. C'est vrai, après la moitié, même plus de la moitié de la compétition, c'est en tout cas très loin des objectifs qui avaient été annoncés sur ces mondiaux. Donc c'est vrai que c'est mauvais. Mauvais, c'est le mot choisi avant même la fin de cette semaine, dès hier, par le président de la Fédération française, Stéphane Nomis. C'est vrai qu'il aurait pu employer le mot fiasco, parce que l'objectif que lui-même avait annoncé, c'était, vous l'avez dit, 4 médailles d'or sur ces mondiaux. Et là, eh bien, depuis, il a changé de registre. Il annonce un grand chantier à venir pour l'équipe de France. Donc, bilan très insuffisant, clairement, pour l'instant, sur cette compétition, qui est un point de passage très important sur la route de Los Angeles 2028. Il faut le rappeler, on était à mi-Olympiade. Donc, il s'agit pour les Bleus de venir chercher ici des points, déjà pour le classement olympique. Et puis, il s'agit surtout de marquer les esprits. Bah, là, c'est marquer les esprits négativement, puisque la France est 9e au classement des médailles, derrière des pays comme l'Espagne, l'Italie ou encore les Émirats Arabes Unis.
12: Bon, Nicolas Perronnet, on l'a compris, on peut parler de fiasco, mais est-ce qu'il nous reste un tout petit peu d'espoir pour la suite des événements ?
16: Alors pour aujourd'hui, un tout petit peu, effectivement, c'est l'expression, parce qu'il faudra se contenter de peu quand même, parce qu'il n'y aura pas de médaille d'or encore pour cette 5e journée de compétition. Il y avait 3 Français aujourd'hui sur les tatamis pour cette matinée. Clément Sémé en moins de 70 kilos, Alexa Mitrovic et Maxime Gaël Ngaya Pambou en moins de 90, et c'est fini pour les 2 premiers. Clément Sémé, la niçoise, a raté sa journée clairement. L'outsider Alexa Mitrovic l'a plutôt réussi malgré tout, hein, lui qui a une histoire incroyable, il a 24 ans, 7 ruptures joueur des ligaments croisés au genou. Il était l'invité surprise de la fédération. Il était allé jusqu'en quart de finale, mais voilà, c'est trop juste. Et puis le rescapé, c'est donc Maxime Gaël N'Gayap Ambou, battu en demi-finale par sa bête noire, le japonais Murao. Il combattra, lui, cet après-midi pour une médaille de bronze. Et ce sera au mieux ce que les Bleus récolteront aujourd'hui. Le bronze, c'est ce qu'avait déjà récolté le Français au JO de Paris. Et s'il récidive, ce serait pour lui une première au championnat du monde.
12: Merci beaucoup, Nicolas Perronnet, en direct de Bakou, en Azerbaïdjan, pour ici, donc sur le fiasco, on peut le dire, hein, des Bleus du judo dans ces mondiaux. Vous me permettrez cette transition, Nicolas, je vais vous parler d'un petit Nicolas à présent. Ça fait plus de 60 ans qu'il n'avait pas eu de nouvelles histoires du petit Nicolas. L'élève imaginé dans les années 50 par Jean-Jacques Sempé, René Goscinny, revit aujourd'hui grâce à l'imagination d'Anne Goscinny, la fille du scénariste. Augustin Arrivé a pu les lire en avant-première avec un fan qu'il n'est pas allé chercher très loin, puisqu'il a donné le livre à son propre fils de 6 ans.
1: Ce que je préfère au monde, c'est retrouver mes copains. Ils sont terrés, mes copains.
17: Elias avait quasiment tout dévoré des histoires d'origine, un humour intemporel de cours de récré qui fonctionne toujours, même si Anne Goscinny a eu la bonne idée d'en dépoussiérer certains aspects.
1: Ça ne sera plus jamais pareil.
18: Comment tu trouves ces nouvelles histoires du petit Nicolas ?
1: Bah, mieux qu'avant. C'est un peu drôle et l'école mixte, ça fait tout changer. Il est fille en plus, quoi.
17: Sacré chamboulement pour Alceste et les autres de voir débarquer Bertille, Elvire et Zélie.
1: Maintenant, c'est plus Agnan, le meilleur élève de l'école.
18: La maîtresse, elle est comment ?
1: Je dirais qu'elle est sévère par rapport à ma maîtresse.
17: Sévère, mais juste, contrairement au surveillant, le bouillon, qui menace désormais les enfants d'une retenue le mercredi et non plus le jeudi. Et ce n'est pas le seul changement.
1: Oui, la mère, elle travaille.
18: Et ça, tu trouves ça comment ?
1: Pas bien. Elle ne doit pas faire que les corvées.
18: Et du coup, le papa, il fait un peu manger.
1: Bah oui, ça c'est largement.
17: C'est mieux, bien mieux, en effet, même s'il y a encore du boulot avant la parité. Tout ça est très bien amené, avec des blagues efficaces et un dessin fidèle au style Sempé, c'est même à s'y méprendre. Un livre pour les parents nostalgiques et ceux parmi les enfants qui ne sont pas encore rassasiés.
12: Voilà, très joli reportage d'Augustin Arrivé et de son fils Elias. Pour ici, on termine avec cet appel de l'établissement français du sang. Nouvel appel à la collecte après un été très chaud qui a freiné les dons et une rentrée qui n'y est plus propice. Frédéric Cabaret est directeur collecte et production à l'EFS. On l'écoute.
19: De multiples facteurs ont affaibli nos réserves de sang. Les conditions météo, que ce soit cet été en période de canicule, on constate toujours une baisse de fréquentation de nos collectes. Et en ce moment, avec les inondations, les mouvements sociaux, les blocus lycéens qui aujourd'hui réduisent notre capacité à collecter ou nous interdisent l'accès à certains lieux de collecte, les épidémies saisonnières, le coût de l'essence qui peut amener à renoncer à venir sur nos lieux de collecte, bien tous ces facteurs m'amènent à appeler les donneurs de sang et ceux qui voudraient devenir donneurs de sang à prendre rendez-vous sur nos lieux de collecte pour nous aider à remonter les réserves de sang.
12: Frédéric Cabaret, directeur collecte et production à l'établissement français du sang. Et puis tiens, une nouvelle application pour les nostalgiques des séries télé de notre jeunesse. Ça s'appelle JLA Play et c'est lancé par le producteur Jean-Luc Azoulay. Producteur donc des séries cultes de la fin des années 90, j'étais très fan personnellement. Hélène et les garçons ou encore Les mystères de l'amour, des séries qui comptent encore aujourd'hui de nombreux fans, je ne suis pas seule, qui vont pouvoir revoir donc leurs épisodes préférés sur leur téléphone portable grâce à cette appli, des formats courts par le biais d'un abonnement ou d'un paiement à la demande. Ça devrait donc faire fureur en Chine également où Hélène Rollès est extrêmement populaire. C'est la fin du Trésor de nos régions. Merci de nous avoir suivis. Rendez-vous demain, même heure et même endroit. L'après-midi se poursuit en musique sur ICI.
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24: Vous êtes sur ICI Gironde, il est 13h30, bonjour et bienvenue. On est ensemble jusqu'à 17h en ce jeudi où le soleil est en train de revenir et qui va s'imposer cet après-midi. Nous ferons un point complet sur la météo juste après les infos de 14h. Mais dans un premier temps, nous allons parler d'une initiative sur la commune d'Aisines.
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24: Essence chère, la ville d'Aisines vous accompagne dans vos démarches si vous êtes un grand rouleur.
3: Olivier Cabrolier.
24: L'aide pour les travailleurs grands rouleurs est renouvelée, vous le savez, pour les mois d'octobre, novembre et de décembre. Il s'agit d'une indemnité forfaitaire de 100 euros et elle est versée sous certaines conditions comme le revenu fiscal, le véhicule utilisé et les kilomètres réalisés par jour. Si vous souhaitez être accompagné pour effectuer votre demande, Aisines France Service est à votre disposition sur rendez-vous par téléphone ou directement sur place, c'est-à-dire à Aisines du lundi au vendredi. Et voici la liste des documents nécessaires, le dernier avis d'imposition sur les revenus, le mot de passe de votre espace finance publique, mais aussi le numéro d'immatriculation du véhicule utilisé et le numéro de carte grise. Vous avez tous les renseignements sur le site de

Et c'était Daniel Balavoine, aimé plus fort que d'être aimé sur Ici Gironde, alors que votre radio se prépare pour un grand rendez-vous, celui de ce week-end. Il s'agit de Lire en Poche, une manifestation qui est organisée sur la commune de Gradignan. Et donc Ici Gironde va réaliser une émission en direct samedi matin, et ce entre 10h et midi. Et c'est Pascal Bataille qui va la présenter, cette émission. Pascal Bataille qui sort d'ailleurs un livre, il va le dédicacer, ce sera dimanche. Vous l'aurez compris, ce week-end c'est à Gradignan que tous les amoureux du livre de poche se donne rendez-vous, et nous y serons avec grand plaisir. À suivre le Girondin du jour, et tout de suite, c'est Blondie et Charles Doré avec ce titre Hypersensible sur Ici Gironde. Très bel après-midi.

0: Blondie sur Ici Gironde, il est déjà 13h45 et c'est l'heure de notre Girondin du jour, car demain sera le jour J pour le théâtre Casino Barrière de Bordeaux, le lancement de la nouvelle saison, et devant les 720 fauteuils, c'est une scène et une énorme intendance qui permettent de produire de nombreux spectacles. Autant vous dire que l'homme que voici a une certaine pression.
1: Bonjour, je m'appelle Alexandre, j'ai donc 49 ans, je suis régisseur de cette salle depuis 7 années maintenant. Attention, top rideau! Alors je vous propose de découvrir un son qu'on entend à tous les spectacles de France et de Navarre. Le rideau, alors ce sont deux laits de tissu qui doivent faire chacune 8 mètres environ de longueur sur 8 mètres de hauteur à peu près.
0: Alexandre travaille dans un lieu magique, celui d'un théâtre qui voit passer les artistes, les spectacles, sans oublier parfois l'attention et la concentration des équipes de production, tout comme la joie des spectateurs. Nous sommes à quelques heures d'une nouvelle saison, elle démarre vendredi avec une quarantaine de dates et donc voici une personne centrale, essentielle. Alexandre connaît mieux que quiconque la scène, la régie et les coulisses.
1: Bon, là, moi, c'est de coordonner les besoins et les demandes des artistes et de leur production avec l'infrastructure que nous avons dans le théâtre et son équipement.
0: Ça veut dire que les artistes, vous les voyez de près?
1: Un type très sympa, je dirais que c'est Yannick Noah. Comment dire, il est fidèle à l'image qu'il donne de lui-même. Donc là, je vous propose de découvrir dans cette caisse, qu'on appelle un fly case dans le métier, c'est une malle sur roulette dans laquelle nous stockons des projecteurs.
0: Vous avez combien de mètres, de kilomètres de câbles?
1: Entre 500 mètres et 1 km pour être large.
0: Et jamais de nœuds?
1: Ah ben non, puisqu'on les roule toujours à la fin.
0: Quelles sont les parties névralgiques d'un théâtre comme celui-ci?
1: Un rideau qui va tomber, c'est qu'il y a un défaut quelque part en amont, un bois qui vieillit, ça se voit.
0: Ça veut dire que vous devez vérifier en permanence?
1: Oui.
0: Parce que cette scène, c'est un peu votre bureau quelque part.
1: Oui, absolument. C'est mon outil de travail. L'artiste arrivant le samedi, on monte les équipements le vendredi. Dès le matin, le samedi, on est prêt pour les accueillir dans les meilleures conditions. On fait des journées de, quand c'est pas long, c'est 10-12 heures et ça peut s'étendre jusqu'à 15 heures et plus.
0: Soyez très franc avec moi, je vais être un peu familier, mais qu'est-ce qui vous fait kiffer dans ce métier?
1: Au-delà de l'aspect matériel technique qui est toujours sympa et qui va de mieux en mieux puisque la technologie avançant, on a des trucs de plus en plus impressionnants, c'est qu'on rencontre des gens différents tous les jours.
0: Qu'est-ce que ça dit de vous?
1: Ça dit que ce métier-là est suffisamment intéressant pour que j'y sois resté depuis 30 ans maintenant. Un peu autodidacte, mais enfin... Attention, la 11 à la charge! Alors, une petite anecdote, c'est une chanteuse que nous avons accueillie pour produire son spectacle et qui nous a fait courir partout à la dernière minute parce qu'elle voulait absolument qu'il y ait un ventilateur sur scène braqué sur elle afin que sa chevelure ondule au gré du vent pendant son concert.
0: Donc il faut trouver un ventilateur à ce moment-là qui fonctionne.
1: Et pas un petit.
2: Attention, la P11 à la charge.
1: C'est la porteuse 11 ou la perche 11, ça dépend.
0: Alexandre va donc piloter ses perches, régler l'éclairage et veiller au bon déroulement du premier spectacle de la saison au Théâtre Casino Barrière de Bordeaux. C'est demain pour la pièce, un week-end chargé et vous gagnez vos places cet après-midi sur Ici Gironde entre 14h et 15h.
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0: Paco sur Ici Gironde, Amor de Miss Amores à l'instant. 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
1: Ici Gironde, très bel après-midi à vous. Il est 14h. Nous sommes le jeudi 8 octobre et voici les infos qui vous sont présentées par Marine Legénie.
2: Un plan d'urgence pour remplacer les professeurs absents dans quelques heures ou quelques jours. Voilà la réponse d'Edouard Geffray, le ministre de l'Éducation, à la colère lycéenne. Une rencontre avec les organisations de jeunesse est prévue à 15h cet après-midi au ministère. En attendant, il y a des manifestations partout en France. Les premiers cortèges se sont élancés ce matin à Marseille. 3900 personnes selon la police, 15 000 selon la FSU. Lycéens, étudiants, enseignants, parents d'élèves manifestent également à Nantes, à Caen ou encore à Rennes. Rassemblement est prévu place de la Bastille à Paris à 15h. Colère également des salariés de Total Energy, la CGT mobilisée pour l'emploi et les salaires. Tous les sites du groupe sont concernés. Les expéditions de carburant sont bloquées dans plusieurs raffineries selon les syndicats. Concernant la hausse des prix du carburant cette fois, Sébastien Lecornu a fait des annonces hier soir en libérant 10 millions de barils de gasoil issus de nos stocks stratégiques. Le Premier ministre ambitionne de baisser de 12 à 18 centimes le prix du litre à la pompe. La ministre de l'Agriculture, quant à elle, annonce des prêts à taux zéro pour les agriculteurs, de nouvelles mesures donc pour les exploitants frappés par la sécheresse. C'était une demande de la FNSEA qui dépendra en grande partie de l'adoption du budget. Le gouvernement a déjà annoncé en septembre un plan d'urgence de plus d'un milliard d'euros. Et puis le prix Nobel de littérature 2026 décerné à une femme, la poétesse canadienne Anne Carson, âgée de 76 ans. C'est la 19e femme à décrocher la prestigieuse récompense.
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1: Et nous passons à la météo en Gironde pour le département avec le retour du soleil pour aujourd'hui malgré les averses de ce matin sur le bassin d'Arcachon. Et donc nous profitons d'un après-midi plutôt agréable même si, comme prévu par Météo France, les températures accusent le coup. Et chose exceptionnelle, nous sommes légèrement en dessous des normales saisonnières. Il fait entre 18 et 19 degrés, 17 à Lacanau-Océan et Arcachon, 17 à Sainte-Hélène et Somos, 18 pour Libourne, Bordeaux et Longon. Et notez que demain, les nuages vont revenir avec un petit risque d'averses localisées. Nous allons démarrer ensemble à cette nouvelle heure, Olivier Cabrolet. Je suis très heureux d'être avec vous et dans les prochaines minutes, vous remportez vos places pour la pièce de théâtre week-end chargée. Elle est prévue au théâtre Casino Barrière de Bordeaux. Demain soir, je vous offre vos places, vos invitations avant 15h. Auparavant, retour de la musique et des tubes avec Bruno Mars et France Gall tout de suite sur Ici Gironde.
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0: Supertramp sur ici, je rendais attention, voici l'une des dernières occasions de remporter vos places pour la soirée d'ouverture de la saison 2026-2027 du Théâtre Casino Barrière de Bordeaux, et vous allez voir la pièce Un week-end chargé avec notamment Arthur Junior et David Sardou. Vous allez rire, vous allez suivre surtout l'histoire d'un couple autour de laquelle se rajoutent des tensions, du pouvoir, du mensonge. Et donc c'est vendredi soir à 20h30 et vous gagnez tout de suite vos entrées sur simple appel au 05 56 19 10 10. Bonne chance à vous. Dans quelques secondes, vos trois chansons françaises à la suite.
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0: Vos trois chansons françaises à la suite avec tout à l'heure Julien Clerc, Pierre Demer et à l'instant ce petit bijou, une vraie chanson à texte qui raconte une histoire, la maison près de la fontaine. C'était Nino Ferrer. 14h30, parlons tout de suite d'une initiative à Saint-André-de-Cubzac.
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0: Manger un repas chaud, équilibré le midi sans avoir à cuisiner ni à se déplacer, c'est désormais possible pour les habitants de Saint-André-de-Cubzac et les communes du Grand Cubzaguet.
2: Olivier Cabrolier.
0: Le portage de repas à domicile s'adresse aux personnes qui, pour plusieurs raisons, ne peuvent pas cuisiner ou se déplacer pour se restaurer. Des personnes de plus de 65 ans, des personnes en situation de handicap, convalescentes ou tout simplement isolées. Et donc, vous pouvez ainsi vous faire porter des repas pour tous les jours de la semaine. Et effectivement, pour en bénéficier, il suffit de prendre contact avec la communauté de communes du Grand Cubzaguet. Une évaluation de votre situation sera réalisée afin de s'assurer que le service correspond bien à vos besoins. Les repas complets et équilibrés qui peuvent être spécifiques sur présentation d'un certificat médical seront livrés par des personnes formées. Pour les prix et les modalités, on vous invite bien sûr à consulter le site de la ville de Saint-André-de-Cubzac.
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0: Michael Field sur Ici Giron, très bel après-midi à vous. Et on va revenir demain à partir de 9h sur la venue d'une artiste qui a émerveillé des générations entières d'enfants. Et c'est loin d'être terminé. Il s'agit de Chantal Goya. Elle vient pour un spectacle unique, celui de ses 50 ans de carrière. C'est dimanche et c'est à Arc et Arena à Florac. Et donc on va consacrer une heure d'antenne à vos souvenirs sur Chantal Goya. On attend surtout vos témoignages demain à partir de 9h, demain vendredi. Une émission présentée par Nicolas Fauveau.
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1: Très belle journée à vous, vous êtes sur Ici Gironde, il est déjà 15h. Et au cœur de cet après-midi du jeudi 8 octobre, c'est l'heure des infos qui vous sont présentées par Marine Legénie.
2: Le ministre de l'Éducation nationale doit recevoir les organisations de lycéens en ce moment en déplacement à Reims ce matin. Édouard Geffray a déjà annoncé un plan d'urgence pour les lycées sur Parcoursup et les remplacements. Cela va-t-il suffire à calmer la colère? En attendant, en tout cas, les blocages se poursuivent. C'est aussi une grande journée de manifestation avec notamment plusieurs cortèges en route vers la place de la Bastille à Paris. Les salariés de Total Energy sont en grève. La CGT réclame une revalorisation des salaires à hauteur de 5%, soit l'équivalent de ce que le groupe promet à ses actionnaires. En face, la direction propose une prime de 1000 euros. Après un été exceptionnellement sec, sans surprise, les nappes phréatiques connaissent un gros déficit de pluie. La situation reste très préoccupante pour 66% d'entre elles, selon le dernier bulletin du BRGM, le Bureau de Recherche Géologique et Minière. Des nouvelles mesures d'aide donc pour les agriculteurs touchés par les conséquences de cette sécheresse. L'État prendra en charge les intérêts des prêts sécheresse proposés en ce moment par les banques, des taux à 2,5% sur 2 ans. Cette prise en charge a une limite de 2 milliards d'euros selon Annie Genevard, ministre de l'Agriculture. La ministre de la Santé, de son côté, envisage d'avancer la prochaine campagne de vaccination contre le Covid. Cette année, elle doit démarrer la semaine prochaine, mardi 13 octobre, pour les plus de 65 ans et les plus fragiles. Or, tous les indicateurs de contamination sont en hausse.
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1: La météo en Gironde pour cet après-midi, après 48 heures de temps agité, eh bien nous retrouvons un temps calme dans le ciel et cela se concrétise par de larges éclaircies, parfois contrariées tout de même par des passages nuageux, mais les pluies ont quitté notre département. Le fait marquant de ce jeudi, c'est la baisse des températures. Elles ont perdu 10 degrés par endroit depuis mardi. Il fait 18 à Montalivet et la Canée-Océan, 18 à Arcachon, Pirayon et Biganos, 18 à Sainte-Hélène et Somos, 19 degrés pour Libourne, Langon, La Réole et Bordeaux. Ici Gironde, Olivier Cabrolli, je vous accompagne dans cet après-midi de jeudi. On profite des rayons de soleil là où il y en a. Et on écoute Ici Gironde avec à suivre Paul Simon, Rick Astley. Et pour commencer cette nouvelle heure, l'un des grands tubes disco de Dalida, c'est Laissez-moi danser sur Ici Gironde.
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0: Ici Gironde, c'était Paul Simon en cet après-midi de jeudi. 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

0: Ici Gironde avec vos trois chansons françaises à la suite. Il y avait Zora Souris par Céline Dion, puis Manon Lisa. Et juste maintenant, ce titre d'Eddie Mitchell, il ne rentre pas ce soir sur Ici Gironde, 15h30. Évoquons tout de suite une sortie nature dans le Médoc.
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0: Une sortie nature, découverte des chauves-souris demain à Castelnau de Médoc.
2: Olivier Cabrolier.
0: Une leçon de choses autour des chauves-souris, scientifiquement appelées les chiroptères, des animaux méconnus du public qui ont une mauvaise réputation à cause des livres et de certains films. Et donc, durant cette excursion nocturne, vous apprendrez à détecter la présence de ces mammifères volants. Ce sera également l'occasion de parler des différentes espèces présentes dans la région et de mieux connaître leurs exigences écologiques comme leur régime alimentaire, leur habitat et les menaces qui pèsent sur les chauves-souris. Il sera aussi question des liens que ces espèces entretiennent avec l'homme, pollution lumineuse, transmission des maladies, lutte contre le moustique. Après cette sortie, vous ne verrez plus les chauves-souris de la même manière, de la même façon. Pour en savoir plus et pour tous les renseignements, il faut contacter l'office de tourisme de Castelnau de Médoc, où vous recevez ici Gironde sur 101.6, mais aussi sur le DAB+, la radio numérique.
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0: Ici Gironde, Starship à l'instant. 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
1: Vous êtes sur Ici Gironde, on est avec vous. Il est 16h. Nous sommes le jeudi 8 octobre, excellente fin d'après-midi. Voici l'essentiel de l'info qui vous est présenté par Marine Legénie.
2: Les lycéens appellent à une nouvelle journée de mobilisation mardi prochain, le 13 octobre, tout comme le syndicat SNES-FSU. Tant qu'on n'aura pas 10 milliards sur la table, on continuera à se mobiliser selon la porte-parole de l'Union étudiante qui s'exprimait en marge de la manifestation parisienne ce matin. Édouard Geffray a annoncé un plan d'urgence pour remplacer les professeurs absents qui sera dévoilé dans quelques heures ou quelques jours. Le ministre de l'Éducation doit rencontrer également les organisations de jeunesse aujourd'hui au ministère. Des lycéens qui défilent donc partout en France. Ce matin à Marseille, ils étaient 3900 selon la police, 15000 selon la FSU. Lycéens, étudiants, enseignants et également parents d'élèves qui ont manifesté à Nantes, Caen ou encore à Rennes. Un rassemblement est en cours, place de la Bastille à Paris. Colère également des salariés de Total Énergie aujourd'hui. La CGT mobilisée pour l'emploi et les salaires. Tous les sites du groupe sont concernés. Les expéditions de carburant sont bloquées dans plusieurs raffineries, selon les syndicats. La ministre de l'Agriculture, Annie Genevard, annonce des prêts à taux zéro pour les agriculteurs. De nouvelles mesures, donc, pour ces exploitants frappés par la sécheresse. C'était une demande de la FNSEA qui dépendra en grande partie de l'adoption du budget. Le gouvernement a déjà annoncé en septembre un plan d'urgence de plus d'un milliard d'euros. Et puis le prix Nobel de littérature 2026 décerné à une femme, la poétesse canadienne Anne Carson. Le Nobel consiste en un diplôme, une médaille et un chèque d'un peu plus d'un million d'euros.
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1: On passe à la météo en Gironde. Il faut dire que les précipitations de ces derniers jours ont fait du bien, du moins pour les sols et la nature. Il n'empêche, le temps est déjà à l'amélioration avec des éclaircies cet après-midi. Et pour ce soir, oui, mais attention, de nouveaux nuages sont annoncés pour demain avec un petit risque d'averse localisée. Demain, vendredi vers 7h, sous un ciel voilé, vous aurez 5 à 10 degrés. Mais dans l'après-midi, 19 à 21 degrés, 19 au Verdon, 19 à l'Espart-Médoc, 20 degrés pour Arcachon, 21 degrés pour Langon, Bordeaux, mais aussi Libourne. Ici Gironde, merci de nous être fidèles. Olivier Cabrolier, je suis avec vous jusqu'à 17h avec un rendez-vous à ne pas rater. C'est Pascal Bataille à 16h10. Il rencontre aujourd'hui un ostréiculteur du bassin d'Arcachon. Et dans l'immédiat, voici en musique Zazie et Culture Club sur Ici Gironde.
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1: Peu importe, titre signé Zazie à l'instant sur Ici Gironde, et c'est l'heure de retrouver Pascal Bataille. Pascal qui s'invite chez vous. Chaque semaine, Pascal Bataille nous fait découvrir l'histoire passionnante d'une Girondine, d'un Girondin au parcours surprenant. C'est le cas cette semaine. Pascal s'est invité à la cabane du Bout à Arès sur le bassin d'Arcachon pour y rencontrer le propriétaire Axel Boudard. Il est à l'origine ostréiculteur, il a tout juste 32 ans. Et comme tout ostréiculteur, ce n'est pas lui qui gère son quotidien, mais un autre facteur.
2: Tous les matins, en fait, il faut quand même décider que c'est pas vous le patron, c'est un petit peu la nature ici.
3: Bien sûr, c'est la nature pour mille raisons. On est extrêmement météo-dépendant dans notre métier, que ce soit dans la commercialisation ou dans la production. On ne maîtrise pas ces éléments et ces éléments font varier considérablement nos journées.
2: Donc ça demande pas mal d'humilité.
3: D'humilité, de réactivité.
2: Oui.
3: Et de, parce qu'on...
2: Capacité d'adaptation.
3: Exactement, on subit la météo en permanence sur l'arrière-saison. Par exemple, à partir du mois d'octobre, c'est soit on va faire 20-30 couverts un week-end s'il fait gris, soit on fait 200 s'il y a un rayon de soleil. Donc il faut anticiper le stock d'huile dont on va avoir besoin.
2: Alors ça, c'est la météo-dépendance de la partie restauration, mais il y a aussi la météo-dépendance, et pas que la météo d'ailleurs, du bassin d'Arcachon, des eaux dans lesquelles sont élevées vos huîtres, parce que on a connu et on a souffert pour vous ces crises sanitaires successives ces dernières années. Alors heureusement, cette année tout va bien pour l'instant, mais comment on subit ça, comment on réagit quand on a travaillé comme un fou, ce qui est le cas de vous et de vos collègues, et puis que tout d'un coup on vous dit
3: de maîtriser dans le mieux possible la qualité de l'eau, si vous voulez, que filtrent les huîtres en dernier avant la commercialisation. L'huître quand même a une grosse capacité à s'auto-purifier.
2: Oui.
3: Donc clairement, là, ce qui est très important, c'est la maîtrise de la qualité de l'eau. Et on essaye d'investir, si vous voulez, dans tout ce qui est possible. Moi, j'investis dans des traitements aux UV pour traiter l'eau aux UV, si vous voulez, qui est un processus comme pour potabiliser l'eau, en fait. On a aussi des refroidisseurs. Donc, en fait, en maintenant l'eau très froide, vous limitez le développement de bactéries, etc. Donc, tous ces mécanismes modernes, ces moyens modernes nous permettent de nous prémunir. Or, si vous voulez, extrêmement grosse pollution comme il y a eu en 2023, où là, malheureusement, on est obligé de subir et d'être fermé.
2: Et là, c'est, je suppose, dramatique pour l'entrepreneur, pour les emplois qui sont menacés. C'est des
3: l'image
2: choses...
3: de notre métier,
2: bien sûr.
3: L'image du bassin, derrière l'effondrement des ventes. Donc, ça a été extrêmement compliqué.
2: Alors, nos auditeurs, tous ceux qui nous écoutent, ils se représentent sans doute, comme moi, quand je dis le mot ostréiculteur, dans le cerveau, j'ai l'image du type avec son ciré, ses bottes, qui est sur son chaland et qui part là-bas au grand banc. Mais effectivement, il faut aussi être gestionnaire, il faut aussi être commerçant.
3: Cette ostréiculture, elle a existé. Mmh. C'était l'ostréiculture, on va dire, il y a encore 15-20 ans, mais aujourd'hui, elle est plus possible pour deux raisons, selon moi. C'est l'explosion, si vous voulez, des charges,
2: oui,
3: qui font qu'aujourd'hui, il faut vraiment faire la commercialisation derrière pour s'en sortir financièrement.
2: Et d'où aussi l'intérêt de ces cabanes qu'on vous a autorisées, enfin, depuis quelques décennies à avoir.
3: Indispensable.
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0: Stand the Rain par Eruption, un peu de disco cet après-midi de jeudi sur Ici Gironde. Dans deux heures à présent, vous allez retrouver l'émission 100% UBB qui est présentée par Dominique Bourdeau tous les soirs. Et comme nous sommes le 8 octobre, on va revenir sur Octobre Rose dans le rugby. Vous pouvez d'ailleurs réagir sur le WhatsApp d'Ici Gironde et donc intervenir directement dans cette émission 100% UBB ce soir, juste après les infos de 18h.
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0: Vos trois chansons françaises à la suite avec tout d'abord, il y a 10 minutes, le groupe Gold, puis Victoria par Indochine et à l'instant, La fille qui m'accompagne de Francis Cabrel sur Ici Gironde. 16h34, direction Aisine.
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0: Essence chère, la ville d'Aisine vous accompagne dans vos démarches si vous êtes un grand rouleur.
2: Olivier Cabrolier.
0: L'aide pour les travailleurs grands rouleurs est renouvelée, vous le savez, pour les mois d'octobre, novembre et de décembre. Il s'agit d'une indemnité forfaitaire de 100 euros et elle est versée sous certaines conditions comme le revenu fiscal, le véhicule utilisé et les kilomètres réalisés par jour. Si vous souhaitez être accompagné pour effectuer votre demande, Aisine France Service est à votre disposition sur rendez-vous par téléphone ou directement sur place, c'est-à-dire à Aisine du lundi au vendredi. Et voici la liste des documents nécessaires, le dernier avis d'imposition sur les revenus, le mot de passe de votre espace finance publique, mais aussi le numéro d'immatriculation du véhicule utilisé et le numéro de carte grise. Vous avez tous les renseignements sur le site de la ville d'Aisine et pour les infos sur les autres villes, sachez que par exemple, la ville de Libourne est totalement mobilisée sur cette initiative.

0: Soirée mondaine par Oria Assure, ici Gironde. Les minutes passent et on se rapproche petit à petit de cette fin d'après-midi. Voici ce que nous vous préparons à 17h30. Le jeu Gavez Bien présenté par Dominique Bordeaux. Vous allez gagner ce soir vos places pour le spectacle des 50 ans de carrière de Chantal Goya à 17h15 à Des Racines et des Vignes. Et les infos de la rédaction aussi, bien sûr, à 17h. Tout de suite, voici l'humour en tube à 16h40. C'est avec Fred Ballard et aujourd'hui, Maxime Gasteuil.
1: Quand on va faire les courses, nous en province, c'est pas la même chose. À nous, c'est une sortie, c'est Walt Disney, tu vas en famille. Hein. Tu sais, quand tu pars, tu sais pas quand tu reviens. Hein. Et parfois, tu perds un membre de la famille, hein, je te le dis. Hein.
2: Ah bah oui, ça peut arriver. Hein. On pense à mettre tous les packs de lait dans le coffre de la voiture, mais on oublie le rejeton dans le caddie alors qu'on a récupéré le jeton. Enfin, ça, c'est quand on prend la voiture pour aller faire les grosses commissions.
1: Donc tu t'installes avec ta voiture, oui, parce qu'on y va en voiture. Mais parce qu'à Paris, eux, ils vont faire leurs courses en vélo cargo. Oh, je peux les cogner, putain. Vélo cargo, c'est pas un vélo, c'est un break. C'est un break. Mais qui a assez... Les mecs, ils ont pas assez d'amour propre. Qui met son gamin de 3 ans dans une caisse de vin accroché avec des tendeurs sur le guidon? Qui?
2: Les bobos. Ça rime avec vélo cargo, un véhicule que Maxime Gasteuil n'est visiblement pas prêt à utiliser pour aller faire son ravito de fin de semaine. Un ravito qui peut s'avérer très rigolo hein, quand on observe les autres dans la queue à la caisse.
3: Jordan, lâche le paquet de chewing-gum. Je te jure, tu lâches le paquet, sinon je te le fous dans le cul, tu fais l'avion. Et tu rends la culotte à ta sœur, s'il te plaît. On va pas se balader, la nénette à l'air au rayon des surgelés, hein.
2: Voilà, comme quoi, qu'on soit dans le nord de la France avec Mélodie Fontaine, dans le sud-ouest ou dans la capitale, en cherchant bien dans les rayons, on trouve toujours un moyen de se marrer en tête de gondole.
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0: Laurent Voulzy, on va se quitter là-dessus, mais je vous laisse avec Dominique Bordeaux et notamment son émission 100% UBB. Ce sera à partir de 18h. Elle concerne ce soir Octobre Rose. D'ici là, et pour nous conduire jusqu'aux infos de 17h, je vous passe Renaud et Teddy Swims. Très belle soirée à vous.
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1: Nous sommes le jeudi 8 octobre, 17h. À 17h, les infos, c'est avec vous, Élodie Touché.
2: Le lycée des Iris en partie saccagé ce matin à Lormont. La situation a dégénéré en fin de matinée. Alors qu'une assemblée générale avec les élèves était organisée dans l'amphithéâtre, un groupe d'individus, une trentaine de jeunes, ont pénétré dans l'établissement où ils ont détruit du matériel. Le local de l'imprimerie a également été incendié. Les dégâts sont importants et c'est un énorme gâchis pour Maïtane Cocagne. Elle est enseignante de SVT dans le lycée et porte-parole de la section académique du SNES FSU de la Gironde.
3: Ça me met extrêmement en colère, comme les collègues, parce que c'est notre outil de travail qu'on saccage. Nous, on n'est pas devenus enseignants pour rien. On est devenus enseignants parce que ça permet d'offrir un avenir aux jeunes. Et là, c'est un avenir qu'on retire à nos jeunes. Ce que je peux vous dire, c'est qu'a priori, c'était une trentaine d'individus. Ça nous met dans une colère noire. C'est une extrême minorité. C'est une extrême minorité qui a ses raisons pour faire ce genre de choses.
4: Mais quelle raison justifie ça?
3: Écoutez, si je le savais, je vous répondrais. Il peut y avoir de la colère. Enfin, la violence est une forme d'expression, on le sait, mais aujourd'hui, il est hors de question que je justifie ça. De toute façon, le SNES FSU, on les dénonce, les violences. Ça touche notre outil de travail. Ça veut dire qu'on ne va pas pouvoir accueillir les élèves. Ça veut dire qu'on ne va pas pouvoir faire notre métier d'enseignant. Ça veut dire qu'on ne va pas pouvoir les accompagner vers la citoyenneté. Et ça nous met extrêmement en colère.
2: Et le président de la région Nouvelle-Aquitaine se trouve en ce moment avec le recteur de l'Académie de Bordeaux, la préfète de Gironde, le maire de Lormont et le procureur de la République au lycée des Iris pour dresser un état des lieux des dégâts au sein de l'établissement. Des dégâts que vous retrouvez en images sur ici.fr. Et puis des débordements, des affrontements entre une centaine de jeunes et les forces de l'ordre ont également éclaté à Bordeaux, cours Alsace-Lorraine, cet après-midi, juste après la manifestation des lycéens qui s'étaient jusque-là déroulé dans le calme. Une quatrième journée d'action organisée, celle-ci à l'appel des syndicats enseignants.
1: Le soutien de l'A400M, jugé satisfaisant cet été lors de l'incendie de Somos.
2: Ouais, l'avion de transport militaire avait réalisé sa toute première sortie sur le méga-feu de Somos, une sortie réalisée même à titre expérimental alors que le feu faisait rage et qui est aujourd'hui, donc pour cette première, jugée encourageante, à tel point que le ministère français des armées annonce se doter d'un kit de largage de produits retardants pour avoir toujours à disposition un appareil A400M prêt à intervenir. L'appareil peut emporter jusqu'à 20 000 litres de produits, c'est deux fois la capacité d'un Dash. Les premiers projets de reconstruction se concrétisent deux mois et demi après l'incendie. Les premiers fonds sont débloqués aussi pour les communes sinistrées. 300 000 euros qui vont permettre la réfection d'une mairie, la création d'un local sportif ou la réfection de bâtiments communaux endommagés par le feu, annonce la préfecture de Gironde.
1: C'est la dernière étape pour les Girondins de Bordeaux.
2: Oui, le club est cet après-midi dans l'attente du dernier feu vert, celui du comité directeur de la Ligue de Nouvelle-Aquitaine. Il doit confirmer ce soir l'engagement des Girondins de Bordeaux dans la poule B en Régional 1.
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2: Et c'est une belle fin d'après-midi.
1: Exactement ce que j'avais annoncé hier.
2: Parfait. On est dans les clous, tout va bien.
1: Alors
2: La modestie, toujours.
1: Mais tout le mérite revient à Météo France Bordeaux-Mérignac, évidemment. 10 degrés sur le bassin d'Arcachon demain matin, 5 à 8 degrés dans l'intérieur des terres, et demain à nouveau les mêmes. Hein. Beaucoup de soleil, quelques nuages en cours d'après-midi, mais ils sont inoffensifs. Impression de beau temps au rendez-vous. 18 à 21 degrés. 21 degrés pour le littoral, Arcachon notamment. 20 degrés pour Bordeaux Métropole. 19 degrés à Cap-Cieux et L'Aréole, 18 degrés pour Blaye ou encore Créon. Pour vos conditions de circulation, rien d'inhabituel à vous signaler, à l'exception de ce véhicule en panne, une voiture au cadre intérieur. Vous êtes à hauteur de l'échangeur 20, c'est celui de Bègle. Partout ailleurs, ça se passe plutôt pas trop mal pour l'instant. Bonne route à vous, et s'il y a une difficulté particulière, 05 56 19 10 10. Toujours des manifestations en centre-ville, évidemment, avec quelques difficultés de circulation pour les transports en commun de la métropole. Paul Bordelaise.
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1: Merci d'avoir choisi votre radio locale pour votre fin d'après-midi. Heureux d'être à vos côtés avec Paul McCartney.

0: Prestigeon de Paul McCartney, Stevie Wonder et Bonnie and Avery.
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0: Dans quelques minutes, votre rendez-vous des racines et des vignes qui nous amènera en Médoc, à Saint-Laurent-Médoc en Gironde. Nous serons dans un très beau château, le château La Rose, Trintaudon des racines et des vignes. C'est votre rendez-vous chaque après-midi sur Ici Gironde avec le monde du vin et de la vigne. En nouveauté et en musique, je vous propose Tricheur, Marine, que vous adorez. Marine qui est très présente parce qu'on l'adore nous aussi sur Ici Gironde.

0: Sur Ici Gironde, Marine avec Tricheur. Votre rendez-vous avec des racines et des vignes, c'est ici, sur Ici Gironde et nulle part ailleurs. Et comme chaque semaine, le chef Jésus Hurtado vous propose sa grande vindrouille. Nous sommes dans tous les vignobles du Grand Sud-Ouest et nous allons nous arrêter aujourd'hui à Saint-Laurent-Médoc, au château Larosse-Trintaudon, une propriété de 210 hectares dans un domaine qui date du 19e siècle. On est dans le Médoc, bien entendu. La propriété a fait des travaux très importants récemment, dont une spectaculaire passerelle. On vous y amène avec Bénédicte Martre, directrice stratégie, pour nous accueillir. Et il faut bien le reconnaître, pour accueillir un chef Jésus totalement séduit.
1: C'est vraiment, vraiment superbe. On est directement, on vient de monter sur une passerelle, on va expliquer exactement où on est. Et on arrive directement au cœur du travail de la propriété. Parce que là, on a actuellement un camion qui arrive avec rempli de raisins. Il va décharger, c'est ça ?
2: C'est ça. Nous sommes en plein milieu des vendanges. Donc, effectivement, un tracteur arrive. Les vignerons et vigneronnes chargés du tri sont en train de se précipiter pour l'accueillir.
1: Oui, on le voit d'ailleurs. Tout le monde vient de se lever. Ils sont sortis de la pause.
2: C'est ça. Ils attendaient le camion, le tracteur. Donc, le tracteur va décharger la vendange dans un conquet qui va être trié puis refroidi, parce qu'une des particularités, c'est que nous pouvons refroidir grâce à un échangeur.
1: Et pour expliquer où on est, on a pris un escalier, mais on aurait pu prendre aussi un ascenseur, et on est sur une passerelle qui domine vraiment tout cet espace de travail, ce qui fait que dans cette propriété on peut arriver finalement à n'importe quel moment et contempler le travail qui est fait par les vignerons.
2: Exactement, il y a eu un parti pris assez fort d'être une propriété la plus accessible et surtout accessible à tous, les familles, les poussettes, les gens qui ont du mal à marcher. Donc il y a eu cette très bonne idée d'installer une passerelle qui fait le tour des cuviers et des chais, des ascenseurs, ce qui fait que vous pouvez en permanence venir être au cœur de l'activité quotidienne du vigneron sans jamais déranger personne. Vous êtes un peu comme un dedans-dehors au restaurant, vous voyez les cuisines, mais voilà, vous pouvez être avec nous au quotidien.
1: Alors, fallait vraiment y penser parce que ça semble tellement simple, finalement, une passerelle qui fait tout le tour des cuviers. Et puis là, on avançait un petit peu. Et là, on contemple des dômes de cuves, en fait. C'est ça, on est au-dessus complètement du cuvier.
2: On est au-dessus. Alors, c'est le deuxième étage, effectivement, de ce cuvier de Larosse-Trintaudon. Donc, un nouveau cuvier, tout neuf, ouvert à la lumière. Ça, c'est une des grandes différences. C'est ce que nous a permis de faire ces travaux. Il y a une double volonté, à la fois parce que c'est évidemment tellement beau et tellement joyeux, et plus joyeux en tout cas, de faire rentrer la lumière, mais c'est aussi donc plus agréable pour le personnel qui travaille, plus sécurisant, mais aussi moins consommateur d'énergie en fait. Ça nous permet aussi de ne pas aussi souvent solliciter l'électricité.
1: Il va se passer quand même quelque chose d'important. Le 18 octobre, c'est ça ?
2: Donc on va accueillir un banquet. Ça s'appelle le poulet du dimanche. La volonté là, c'était de... Donc on sera aux côtés de 8 autres... On sera en tout 8 vignerons qui allons faire déguster nos vins, mais aussi manger tous ensemble.
1: Et pourquoi en fait, le poulet simplement. Du dimanche ? Parce que ça se veut accessible, populaire, tout le monde peut venir ?
2: Exactement. Nous, ce à quoi on a pensé, le dimanche, qu'est-ce qu'on fait ? On a envie effectivement de manger un bon poulet, de déguster des bons vins. Donc c'est ce qu'on propose tous ensemble.
0: Bénédicte Martre, directrice stratégie de ce château Larosse-Trintaudon à Saint-Laurent-Médoc, au micro Ici Gironde de Chef Jésus pour cette étape donc dans le vignoble bordelais. Si vous voulez en savoir plus, vous avez le lien sur ici.fr. La propriété a été récompensée par un Best of Wine. Nos tourismes durables, c'est en 2026. Cette année, ça tombe bien, car cette semaine avait lieu la remise de ces fameux Best of Wine 2027. Les heureux lauréats dans les vignobles sont... La réponse, c'est demain, bien entendu. Pour plus d'infos, vous allez sur ici.fr et votre rendez-vous avec le monde du vin, c'est tous les dimanches, 11h, des racines et des vignes sur Ici Gironde avec Rodolphe Martinez. Imagination sur Ici.

0: Sound, Imagination Music on Light. Ça suit pour vous l'actualité musicale d'Émilie Mazoyer. On va parler de Renaud, ce sera juste après Tout s'en va. Gaëtan Roussel sur ICI Gironde.
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0: décision de Tout s'en va, même Gaëtan Roussel. L'actualité musicale d'Émilie Mazoyer, c'est Décibel, où l'on parle de Stevie Wonder et de Renaud. Mais pas seulement, bien entendu. Salut Émilie.
1: Salut tout le monde. Émilie, au rapport pour votre dose quotidienne d'actualité musicale. Nous sommes le 8 octobre et il y a tout pile 39 ans, un pionnier du rock'n'roll recevait une étoile bien méritée sur le Hollywood Walk of Fame à Los Angeles. It was a teenage wedding and the old folks wished him well. L'étoile de Chuck Berry sur le Walk of Fame, c'était le 8 octobre 1987, il y a 39 ans, la 1857e étoile du boulevard. Aujourd'hui, il y en a 1000 de plus, et dans le lot, une vingtaine de Français, dont les chanteurs Charles Aznavour et Maurice Chevalier. Le prochain, c'est David Guetta. Il vient d'être sélectionné et son étoile sera inaugurée l'année prochaine. Au mois de mai dernier, les grands concerts anniversaires des 50 ans de carrière de Renaud ont fait le plein au Zénith de Paris. Et bonne nouvelle, ils ont été enregistrés. Kali, Pascal Obispo, Noé Préchoff et Renaud, évidemment, vous les entendez sur ce « Dès que le vent soufflera ». C'est le premier extrait du double album, hein, 31 titres, c'est énorme. Intitulé très sobrement « Renaud et ses invités au Zénith de Paris », le disque sortira début décembre avec les prestations d'une trentaine de chanteurs et chanteuses dont Alain Souchon, Francis Cabrel, Jean-Louis Aubert, Nicolas Sirkis et Hugo Frey. Très belle équipe. Stevie Wonder a tenu parole pour célébrer les 50 ans de son chef-d'œuvre « Songs in the Key of Life ». Il a dévoilé 4 chansons inédites issues des sessions d'enregistrement de l'époque. It's

dire qu'à l'époque, il les avait laissées de côté, ces chansons. Vous pouvez les écouter, les 4 inédits de Stevie Wonder, sur toutes les plateformes de streaming. Et pour les vénards qui ont réussi à trouver des places pour son unique concert en France, à Paris, attention, restez concentrés, c'est jeudi prochain. Ce serait bête d'oublier d'y aller. Marc Lavoine annonce un album de duo, certains déjà connus et d'autres inédits, avec Louane, Kenji, Clara Luciani, Philippe Catherine, Bernard Lavillier. Chers amis, sortira le 6 novembre, l'occasion de réécouter cette merveille avec l'irremplaçable Catherine Ringer.

L'actualité musicale pour ici, Jean Tignet, Émilie Mazoyer, Décibel qui revient ce soir 19h avec aux côtés d'Émilie, Robert Charlebois pour son spectacle Charleboiscope. Robert en Charleboiscope 2 au Grand Rex de Paris, c'est en mars 2027. Il n'y a que Robert Charlebois pour trouver un titre pareil de spectacle. Ce soir 19h, donc Décibel avec Émilie Mazoyer sur ici, Gironde, Baya, Véronique Sanson. S'il te plaît.

0: Sur ici Gironde, indémodable, Baïa, Véronique Sanson. Vos conditions de circulation, d'abord quelques manifestations encore en centre-ville de Bordeaux, quelques difficultés pour les transports en commun. Prenez votre mal en patience, il n'y a pas grand-chose d'autre à faire. Vous avez quelques véhicules en panne, voitures en panne à hauteur de l'embranchement à 63 rocade en direction de Bordeaux. Prudence, véhicule en panne, une voiture également rocade intérieure, c'est à hauteur de Bègle, à hauteur de l'échangeur numéro 20. Notez cette fermeture de la rocade ce soir entre Mérignac et Bruges à partir de 21h jusqu'à 6h demain matin. Rocade intérieure fermée donc de Mérignac à Bruges ce soir. Et puis prenez un petit peu d'avance sur demain. Ne vous laissez pas embêter par les difficultés de circulation liées à la venue du président de la République Emmanuel Macron et du président de la République fédérale d'Allemagne, Frank-Walter Steinmeier. Seront impactés dès 9h demain matin le secteur de l'aéroport, mais également Le Haillan, Mérignac, Saint-Médard-en-Jalles. La journée se termine dans le secteur du Barp. Attention donc à vos déplacements demain.
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0: Chantal Goya est à l'Arkea Arena de Bordeaux ce dimanche, la tournée des 50 ans d'amour. Vous avez envie de chanter Bécassine, vous avez envie de chanter Ce matin un lapin, vous avez envie de revivre un moment de votre enfance, d'y amener vos enfants, bref, vous avez envie d'aller voir Chantal Goya, ben c'est maintenant que ça se passe. Le Gavé Bien, trois indices et un élément du patrimoine girondin à découvrir. C'est très simple et on apprend plein de choses en général. 05 56 19 10 10, vous nous appelez dès maintenant et vous irez peut-être avec votre copine. Oh, Bécassine, ben oui. C'est une cousine. Ça n'empêche pas que ce soit une copine aussi. Ça peut, hein. Chantal Goya à l'Arkea Arena de Bordeaux, c'est dimanche et c'est maintenant sur ICI Gironde. Eros Ramazzotti arrive avant nos candidates et candidats.
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0: Sur ici Gironde, c'était Ross Ramazzotti. La ligne A du tram est interrompue entre Stalingrad et Mériadec en raison de la manifestation des lycéens qui semble un peu compliquée dans le secteur des Quinconces. Donc ligne A du tram interrompue actuellement entre Stalingrad et Mériadec.
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0: Et vous gagnez ce soir vos invitations pour aller voir Chantal Goya à l'Arkea Arena de Bordeaux dimanche. Et ce sont Nicolas et Soizic qui vont tenter de s'arracher les billets. Bonsoir Soizic.
3: Bonsoir.
0: Soyez la bienvenue, je suis ravi de vous accueillir. Vous êtes en voisine de Charente-Maritime depuis Jonzac, hein?
3: Oui, c'est ça.
0: Ah bah écoutez, vous allez tout tenter pour découvrir un élément du patrimoine girondin. C'est un beau défi, en plus quand on est dans le département voisin. Nicolas, lui, va jouer à domicile, du coup, par opposition, puisque Nicolas est à Talence. Bonsoir, Nicolas.
4: Bonsoir.
0: Ravi de vous accueillir également. Vos invitations donc pour Chantal Goya, ce sera pour vous, Soizic, ou pour offrir ? Soizic ?
3: Oui.
0: Ce sera pour vous les places ou pour offrir ?
3: Ah non, ça sera pour moi.
0: Ah, parfait, très bien. J'ai été bien ordonné, commence par soi-même. Nicolas, idem ?
4: Ben moi, ça serait pour moi et puis inviter ma maman avec moi.
0: Oh là, ça c'est bien, c'est un joli geste. Alors on va voir lequel de vous deux va découvrir le gave et bien. C'est un élément du patrimoine girondin, monument, événement, personnalité, spécialité culinaire, commune, tout petit passé. Les trois indices s'additionnent les uns aux autres et vous pouvez faire évoluer vos réponses au fur et à mesure du jeu. Vous participez, vous qui nous écoutez, via WhatsApp au 05 56 19 10 10. Voici votre premier indice, Soizic et Nicolas. Je suis... Alors, je vais même vous apporter une petite précision d'abord. On le sait peu, mais je suis la plus grande d'Europe.
3: La citadelle de Blaye.
0: Soizic, vous dites la citadelle de Blaye.

0: qui pour vous est donc la plus grande citadelle d'Europe.
1: Oui.
0: Nicolas ?
2: Ben moi je pense à la rue Sainte-Catherine, la rue commerçante.
0: Ah, en vous disant, ah oui, le fameux, c'est la plus longue rue piétonne d'Europe.
2: Oui.
0: Voilà deux premières réponses. Alors, vous pouvez dire via WhatsApp, hein, 05 56 19 10 10, si vous êtes d'accord, pas d'accord. La citadelle de Blaye pour Soizic, la rue Sainte-Catherine pour Nicolas. On le sait peu, mais je suis la plus grande d'Europe. On va en rester là. Donc, pour l'instant, le deuxième indice va arriver dans un instant, juste après On the Road Again. Bernard Lavillier pour vous sur Ici Gironde. Et en jeu, les invitations pour aller voir Chantal Goyard, qui est à Anna de Bordeaux. Dimanche, c'est offert par Ici Gironde.

0: Culture, ici Gironde, Bernard Lavillier.
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0: Le Gavez bien, c'est du lundi au vendredi, 17h30, 18h, le jeu autour du patrimoine girondin. Toujours de très beaux cadeaux à gagner avec ce soir Chantal Goya à l'Arca Arena de Bordeaux. Dimanche après-midi, on parlera des souvenirs que vous avez avec Chantal Goya demain entre 9h et 10h avec Nicolas Fauveau. Dans Ici c'est vous, vous pouvez appeler si vous êtes fan de Chantal Goya. Ce qui est le cas de Soizic, vous êtes une fan Soizic.
3: Ah oui,
0: ça, et vous connaissez les chansons par cœur ?
3: Oh oui, j'en ai plein sur mon téléphone et j'en connais plein.
0: Ah oui, donc sérieusement fan. Nicolas, vous, c'est pareil, vous avez envie d'y aller avec votre maman. Vous êtes un fan de Chantal Goya, ça a bercé notre jeunesse, quoi.
4: C'est ça a bercé ma jeunesse et ma maman, on a fait énormément écouter quand j'étais jeune aussi, donc voilà, c'est pour ça.
0: Ah, ce serait un beau symbole, faut reconnaître. Vous avez eu un premier indice. On le sait peu, mais je suis la plus grande d'Europe. Vous avez pensé à la citadelle de Blaye, Soizic, et vous, Nicolas, à la rue Sainte-Catherine. Voici votre deuxième indice. On me connaît notamment par ma taille, 170 mètres de long et 17 mètres de large.
4: Ok.
0: Alors, je vous écoute, est-ce que ça vous parle ? Alors, là, je peux pas... C'est pas inéquitable, hein, puisque ça vous concerne tous les deux, dire que vos premières propositions sont mises à mal. Parce que c'est rien de dire que la citadelle de Blaye et que la rue Sainte-Catherine font plus de 170 mètres de long.
4: Oui.
0: Ça, là, tout le monde est d'accord, hein ?
4: On est d'accord.
0: Bon, très bien. Là, ça élimine un certain nombre de choses. Et, ça élimine aussi sur WhatsApp la proposition de Vincent, la jetée d'Andernos. Ça élimine Patrice, les quinconces, David, les quinconces aussi. Vous continuez de proposer via le 05 56 19 10 10. Soizic, est-ce que ça vous parle ?
3: Comme ça, non.
0: Nicolas ?
4: Je suis en train de réfléchir. Non, j'ai pas trop pour l'instant.
0: Trop, c'est l'âne.
4: J'ai pas trop de réponses qui viennent en tête.
0: Ok, très bien. Bah, on en reste là pour l'instant. C'est le gong. On reste sur la citadelle de Blaye et la rue Sainte-Catherine malgré tout. Hein, ça va nous servir de base. Et puis peut-être le troisième indice va vous aider pour découvrir ce Gavez bien. Et ainsi aller voir Chantal Goya dimanche à l'Arca Arena de Bordeaux. Un troisième indice qui arrive après Été avec toi. Adèle Castillon sur Ici Gironde.

0: Sur Ici Gironde, Adèle Castillon était avec toi.
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0: Soisic, depuis Jonzac, nos voisins de Charente-Maritime. Nicolas, depuis Talence, vous êtes en compète pour trouver le Gavez Bien. Chantal Goya vous attend dimanche, Arca Arena de Bordeaux. Pour l'instant, vous êtes mis en difficulté un peu, hein, Soisic et Nicolas, par ce Gavez Bien. Vous avez eu déjà deux indices. On le sait peu, mais je suis la plus grande d'Europe. Connu pour ma taille, c'était l'indice numéro 2, ça, 170 mètres de long et 17 mètres de large. La citadelle de Blaye, Soisic, la rue Sainte-Catherine, Nicolas, vous en êtes là pour l'instant. Voici votre troisième indice. Concentrez-vous bien. Il y a quelques bonnes réponses qui arrivent sur le WhatsApp ici Gironde, hein, donc ça doit se trouver, hein, Nicolas et Soisic. Hein.
3: Je pense avoir la petite réponse.
0: Je fais entre autres le bonheur des Audangeoises et Audangeois. Est-ce que
4: dans la
5: piscine Émile Orcel à Audange.
0: Alors, vous me dites, Nicolas, la piscine d'eau de mer à Audange.
5: Oui, Émile Orcel.
4: C'est ce que j'ai dit. J'arrivais pas à dire
5: Audange. Ouais. C'est ça, c'est Émile Orcel à Audange. Ouais.
0: C'est dommage, Soisic. Parce que du coup, ça a ouvert la porte, évidemment. Enfin, Ça a ouvert les vannes à Nicolas, qui a découvert, évidemment, cette piscine d'eau de mer d'Audange. Alors, on le sait peu, mais c'est effectivement la plus grande d'Europe, hein, cette piscine d'eau de mer, le bassin de baignade Émile Orcel à Audange, plus grande piscine d'eau de mer d'Europe, gratuite et ouverte au public de juin à septembre. 170 mètres de long, 17 mètres de large, avec des profondeurs différentes, adaptées aux enfants comme aux adultes. Alors, bien sûr, la plus grande d'Europe, c'était normal, hein, de partir vers la rue Sainte-Catherine, vers les Quinconces, la taille, normalement, aurait pu vous orienter un petit peu. Puis les Audangeoises et Audangeois que l'on salue sont les habitants d'Audange. Soisic, merci d'avoir joué en voisine de la Charente-Maritime. Je serais ravi de vous accueillir pour un autre Gavez Bien. Quant à vous, Nicolas, je vous avais prévenu que pour valider les places, il fallait chanter. Je vous l'avais dit ou pas? Je me souviens plus.
5: Ben ouais,
0: demain, c'est un lapin.
5: C'est un
0: des plus grands. C'est bien. Vous n'aviez pas été trop prévenu, mais ça va, vous étiez prêt à dégainer. Bon, ben voilà. La belle histoire, c'est que vous allez y aller avec votre maman.
5: C'est ça, tout à fait, ouais. Ça va, je vais lui faire ça de surprise. Tout à l'heure, je vais l'appeler, je vais lui annoncer.
0: Ah, ça, c'est génial. Bon, ben voilà. Comment elle s'appelle, votre maman, Nicolas?
5: Marie-Claire.
0: Voilà, ben, bravo, super cadeau pour Marie-Claire. Et puis régalez-vous ensemble, ça va sûrement rappeler plein de bons souvenirs. À très bientôt, Nicolas.
5: Merci beaucoup, passez une bonne soirée, au revoir.
0: Bonne soirée, et comme un Nicolas peut en cacher un autre, demain avec Nicolas Fauveau, entre 9h et 10h, il sera question de Chantal Goya également, pour raconter tous vos souvenirs, voilà, comme à l'instant là, Nicolas avec sa maman Marie-Claire, pourrait témoigner au 05 56 19 10.
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0: Le lycée des Iris à Lormont en partie saccagé ce matin. On va en parler dans le journal de 18h et faire le point également sur la situation assez tendue actuellement dans le centre-ville de Bordeaux.
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0: Thierry Cigeronde, cher avec The Choup Choup Song. À suivre après 18h, 100% UBB consacré à Octobre Rose. Oui, on peut jouer au rugby pour lutter contre le cancer du sein, même si cela peut paraître un peu contre-intuitif. On va vous en parler dans 100% UBB.
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0: Nous sommes aujourd'hui le jeudi 8 octobre, il est 18h. À 18h, les infos, c'est avec vous, Élodie Touché.
2: Le lycée des Iris à Lormont, en partie saccagé, alors que la journée avait commencé par une assemblée générale dans l'amphithéâtre de l'établissement pour libérer la parole des élèves. Une trentaine d'individus, pour certains cagoulés, ont détruit des barrières pour s'introduire dans le lycée. Recteur, préfet, procureur se sont rendus sur place il y a quelques instants. Vous étiez présent, Jules Brelaz.
3: Oui, ici, une odeur de brûlé flotte encore dans l'air de ces quatre salles de classe entièrement ravagées avec des vitres brisées qui jonchent le sol, des tables de cours renversées. Tim Malevitz, le proviseur du lycée des Iris, décrit les dégâts au recteur de Bordeaux et à la préfète de la Gironde.
4: Donc là, il y a un certain nombre d'ordinateurs qui sont HS, les locaux qui sont HS, et ils ont mis le feu au stock de papier.
3: Rien que le stock de papier brûlé dans l'imprimerie du lycée représente pour 150 000 euros de préjudice, un véritable crève-cœur pour Alain Rousset, le président de Région Nouvelle-Aquitaine.
5: Sur plusieurs plans, l'investissement public, c'est des impôts qu'on utilise, on voit à quoi sert l'argent public. Deuxièmement, là c'est une formation qui est unique en Nouvelle-Aquitaine, c'est une formation de graphisme, donc c'est un gâchis, un crève-cœur sur tous les plans.
3: Le procureur de Bordeaux indique de son côté qu'une dizaine de policiers sont uniquement affectés à ces investigations sur ces dégradations au lycée des Iris. Des vidéos partagées sur les réseaux sociaux sont notamment étudiées de très près par les enquêteurs.
2: Jules Brelaz en direct du lycée des Iris à Lormont, qui a donc été en partie saccagé ce matin et qui restera fermé demain. Le proviseur de l'établissement espère une réouverture dès lundi.
0: Situation tendue également cet après-midi dans le centre-ville de Bordeaux.
2: Oui, juste après la manifestation des lycéens qui s'est déroulé dans le calme, en tout cas la première partie. Des affrontements ont éclaté ensuite dans le centre-ville, d'abord cours Lorraine, avant que des individus tentent d'incendier le commissariat de police du quartier des Capucins. Laetitia Aveline.
6: Oui, selon Alliance Police Nationale, un petit groupe d'une trentaine de personnes s'est détaché du cortège et est venu s'en prendre directement au poste de police des Capucins avec des barricades qui ont été mises en feu contre une porte du commissariat. Des fonctionnaires de police ont été impactés. On ne peut pas mettre comme ça la vie en danger des personnes qui sont au service de l'État. Ce n'est plus de la revendications lycéennes. On s'attaque à l'État, dit le syndicat Alliance. On ne peut pas se permettre de toucher à des fonctionnaires de police au risque de les faire brûler à l'intérieur d'un bâtiment. Alors, on en parlait, le lycée des Iris de Lormont a été saccagé. Le lycée Victor-Louis sur Talence également, une clôture a été saccagée. Et même, nous dit le syndicat de police ce soir, des tirs de mortier ont été tirés sur un proviseur et sur le CPE du lycée.
2: Laetitia Evelyne pour ici Gironde. Des dégradations donc commises cet après-midi dans plusieurs établissements de la métropole bordelaise en marge des manifestations des lycéens. Un acte 4 à l'initiative des syndicats enseignants.
0: L'aide de la 400M cet été lors de l'incendie de Somos a convaincu.
2: Oui, l'avion de transport militaire avait réalisé sa toute première sortie pour intervenir sur le mégafeu de Somos. Une sortie réalisé alors à titre expérimental pour aider alors que le feu faisait rage. Une sortie qui est aujourd'hui jugée encourageante à tel point que le ministère français des armées annonce se doter d'un kit de largage de produits retardants pour avoir en fait toujours à disposition un appareil A400M équipé et donc prêt à intervenir en cas d'incendie. L'appareil peut emporter jusqu'à 20 000 litres de produits, c'est deux fois la capacité d'un Dash.
0: C'est la dernière étape pour les Girondins de Bordeaux.
2: Oui, le club est cet après-midi dans l'attente du dernier feu vert, celui du comité directeur de la Ligue de Nouvelle-Aquitaine qui doit confirmer ce soir l'engagement du club dans le championnat de Régional 1.
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2: Et un temps beaucoup plus clément aujourd'hui.
0: Oui, il a fait beau, il fera beau demain également avec des températures maximales légèrement supérieures. Alors ça va piquer un peu peut-être au réveil demain matin entre 5 et 8 degrés, 10 sur
2: ça
0: le bassin
2: beaucoup,
0: d'Arcachon. Bah oui, il fait beau la nuit donc forcément il fait plus frais le matin. Le soleil domine malgré quelques nuages demain après-midi, mais la sensation de beau temps est bien au rendez-vous. 18 à 21 degrés pour les températures maximales, 21 degrés pour Bordeaux Métropole, 20 sur le littoral. Lacanau par exemple, 19 degrés dans le sud Gironde, 18 degrés pour l'Entre-deux-Mers ou encore Saint-André de Cubzac. Sur la route, pas de difficultés à vous signaler, à l'exception de deux véhicules en panne. J'entends par là difficultés inhabituelles. Rocade intérieure à hauteur de l'échangeur numéro 20 de Bègles. La jonction à 63, rocade également, une voiture en panne. La rocade intérieure qui sera fermée de 21h ce soir à 6h demain matin entre l'échangeur numéro 9 de Magudas jusqu'à l'échangeur numéro l'échangeur d'Aisine-le-Vigan. Voilà, de Magudas à Aisine-le-Vigan, fermeture ce soir donc de la rocade intérieure. Ne vous laissez pas surprendre par ces travaux. 05 56 19 10 10 pour vos infos trafic.
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0: À suivre pour vous dans un instant votre rendez-vous rugby 100% UBB consacré ce soir à Octobre Rose. C'est juste après ce grand succès de Daniel Balavoine, le chanteur sur Ici Gironde.

0: Daniel Balavoine, le chanteur.
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0: Ici Gironde Radio officielle de l'Union Bordeaux-Bègles et tous les soirs du lundi au vendredi 18h-18h45, on parle rugby. Demain, on sera évidemment tourné vers la 6e journée du top 14. Déplacement pour l'Union Bordeaux-Bègles à Michelin. Ce sera samedi soir à 21h en intégralité sur Ici Gironde. Déplacement donc à Clermont chez Christophe Furios. On vous donnera tous les enjeux de la rencontre demain soir des 18h avec les compos des deux équipes. Mardi, Aini Adams, l'entraîneur des skills, des techniques individuelles à l'Union Bordeaux-Bègles était notre invité. Vous pouvez retrouver tout cela en replay sur ici.fr et via notre application mobile ici ICI. Faire du rugby pour lutter contre les cancers en général et le cancer du sein en particulier, ça peut vous paraître contre-intuitif. Eh bien, on va vous expliquer ce soir que bien au contraire, le rugby et particulièrement le rugby à 5 peut permettre aux malades des cancers et des cancers du sein de mieux accepter les différents traitements.
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0: Puisque nous sommes au cœur d'Octobre Rose et que l'on parle tout particulièrement des cancers du sein, je vais vous laisser rapidement réfléchir. Une femme sur 8 sera victime d'un cancer du sein, ça c'est la statistique. Donc à vous de voir, votre famille, votre environnement proche, vos amis, vos collègues de travail, vous allez assez rapidement arriver à 8 femmes et dites-vous qu'une de ces 8 femmes sera victime du cancer du sein. Voilà pourquoi il faut qu'on soit toutes et tous mobilisés. Et on va en parler ce soir dans 100% UBB avec le Bergo Rugby Touch. Bonsoir Léa Lestage.
3: Bonsoir Dominique.
0: Bonsoir Marjolaine Aubert.
4: Bonsoir.
0: Vous organisez un tournoi à la Plaine des Sports Colette Besson samedi avec une quarantaine d'équipes de rugby. Et quand on parle de sport santé et de rugby en particulier, on se doit de saluer le travail des rugbys. Bonsoir Oyana Dobas.
5: Bonsoir.
0: Merci d'être avec nous pour représenter les rugbys qui sont nés à Toulouse. Personne n'est parfait, mais qui sont à Bordeaux, représentés par un drop de béton qui fait un travail remarquable, cette association pour le rugby inclusif. Et merci à vous, Oyana, d'être avec nous. D'abord, je parlais de cette statistique, voilà, qui est lourde. On est à Octobre Rose. Une femme sur 8 sera victime du cancer du sein. Léa Lestage, Marjolaine Aubert, vous ne le savez que trop bien, puisque le Bergo Rugby Church, c'est l'équipe de rugby de l'Institut Bergonier, où l'on passe ses journées, ses nuits à aider les malades qui sont touchés par les cancers. Léa Lestage, pour commencer peut-être, ou passe décisive à Marjolaine Aubert.
3: Passe décisive à Marjolaine qui travaille à Bergonier, qui sera plus à même de répondre.
0: Ouais. D'accord, passe dé à Marjolaine Aubert.
4: Ben, en effet, l'Institut Bergonier, c'est le centre de lutte contre le cancer de la Nouvelle-Aquitaine. Et donc, on est spécialisé dans le cancer du sein. Donc, c'est à peu près 80% de notre activité. Après, personnellement, je ne peux pas parler pour les infirmières, pour les infirmiers et les médecins qui sont vraiment en contact avec les patients pour le coup, parce que moi je travaille en laboratoire et donc je vais travailler du côté analyse. Pas vraiment recherche, je suis en anatomie, cytopathologie, et donc ça va être le après que la patiente s'est fait opérer.
0: D'accord.
4: Je reçois la pièce opératoire et on va faire des échantillons de sa tumeur pour pouvoir typer le plus spécifiquement possible la tumeur après pour donner un traitement vraiment adapté.
0: Un des maillons de la lutte contre le cancer.
4: Exactement.
0: Une longue chaîne
4: qui doit
0: se mettre en route. Comment est né le Bergo Rugby Touch, Léa Lestage, et puis encore passe D. En fait, vous ne faites
3: non,
0: que des passes.
3: Non, pas du tout.
0: Vous jouez numéro 9.
3: Exactement. Non, mais le Bergo Rugby Touch, c'est à l'initiative deux joueurs qui sont Bertrand et Jérémy, qui travaillent du coup à l'Institut Bergonier et qui se sont dit à l'époque il faudrait qu'on ait une section un petit peu sportive, un peu sympa pour qu'on puisse se retrouver aussi entre collègues. Ils ont du coup initié tous les deux le Bergo Rugby Touch il y a un peu plus de 7 ans maintenant. Et effectivement, aujourd'hui, ils sont assez heureux de voir aussi l'évolution de la création de cette section rugby.
0: et qui permet à des gens comme Marjolaine, qui sont elles plutôt côté laboratoire, aux infirmiers, aux médecins aussi, de se retrouver en dehors du cadre du boulot et donc de mieux se connaître et de mieux travailler ensemble aussi. Hein.
3: Exactement, mais c'est vrai que la semaine dernière, on a pu participer à un podcast Terrain de cœur. On était avec Marjolaine et Thibaut, du coup, qui est kiné du coup à l'Institut Bergonié également. Et c'est vrai que c'était un petit peu l'échange aussi qu'on a pu avoir, ou entre services. Marjolaine en parlera mieux que moi, mais ils sont pas toujours forcément tous en lien. Et c'est vrai que la partie rugby en parallèle, ils créent aussi entre eux finalement des échanges d'informations, où Thibaut qui expliquait que lui, il est en contact avec les patients. Maintenant qu'il connaît un peu plus le métier de Marjolaine, il peut aussi expliquer aux patients et aux patientes pourquoi finalement ça peut prendre du temps, les analyses effectivement des pièces opératoires. Et il peut aussi également soutenir ses collègues, et c'est une boucle positive.
0: Et comme au rugby, lutter contre la maladie, c'est une affaire d'équipe. Hein. Ça, c'est sur l'affiche du tournoi qui a lieu samedi prochain. Pour les rubies, la chose est différente au Yana Dobas, parce que les rubies, donc je le disais en plaisantant, mais c'est magnifique, c'est né à Toulouse, c'est le premier club de rugby santé de France.
5: Oui, c'est ça. Donc la particularité des rubies, c'est que du coup, c'est une section rugby santé pour les patients-patientes, donc de base d'oncologie, mais pas que. On accepte tout type de pathologie, comme l'activité physique adaptée est bien pour tout le monde. Et également, on accueille également du personnel soignant pour se rendre compte des bénéfices que peut avoir le rugby santé. Et du coup, le rugby santé, c'est une façon de jouer au rugby, mais avec des règles adapté.
0: Alors expliquez-nous ces règles, Oyana, justement, parce que ce rugby, comme le Bergo Rugby Touch, c'est un rugby qui se joue à 5.
5: Oui, donc la particularité...
0: J'ai cru que vous allez me dire non, pas du tout.
5: Non.
0: On aurait pu en débattre.
5: Non, oui, ça, non ça, ça, c'est ça à 5, mais on peut, sur des rencontres comme ça, si besoin, mettre un ou deux joueurs de plus, comme on est vraiment dans l'adaptation à chaque fois.
0: Ça porte bien son nom.
5: On adapte également la longueur du terrain, donc on n'aura pas forcément tout le temps la même longueur que lors des tournois à 5 que peuvent vivre l'équipe de Bergonié. Au niveau des règles, la toute première, par exemple, pour marquer un essai, normalement on doit aplatir le ballon derrière la ligne, mais au rugby santé, pour justement éviter les risques de chute et des déséquilibres, on a juste besoin de franchir la ligne d'en but.
0: On amène juste le ballon dans la zone, ok.
5: C'est ça. Après, on garde toujours cette particularité du rugby, c'est avancer et faire des passes vers son camp, ça c'est toujours, toujours présent.
0: Reculer pour avancer, c'est
5: exactement
0: toujours la particularité du rugby.
5: Et également, il n'y a pas de contact, donc on n'aura pas de plaquage, il n'y aura pas de zone de rec ni rien. On aura juste un toucher à deux mains sur la face avant de la personne.
0: D'accord.
5: Si on se trouve sur le côté ou derrière le joueur qui a le ballon, on ne pourra pas le toucher.
0: Ok. Donc pour qu'il y ait un turnover, pour que mon équipe récupère la balle, il faut effectivement que je puisse mettre mes deux mains sur l'adversaire qui est en train de se déplacer.
5: C'est ça, sur la face avant du torse du joueur qui a le ballon.
0: Ok, voilà, ça c'est les règles. Alors on va en parler dans quelques instants. Samedi, il y a ce tournoi, il y aura une quarantaine d'équipes, c'est à la plaine des sports Colette Besson à Bordeaux, c'est-à-dire au Vélodrome à côté du Stade Atlantique, hein, pour être clair. Il y aura tout un village, on va vous raconter tout ça. Puis ici, vous, une de vos proches a été victime d'un cancer et est actuellement en traitement, et que vous vous posez la question du rugby à 5, du sport adapté, évidemment, vous nous appelez au 05 56 19 10 10. Un tout petit point pour vous rappeler que la ligne A du tram est actuellement interrompue entre Stalingrad et Mériadec en raison des manifestations en centre-ville. C'est assez compliqué de circuler dans le centre pour l'instant. Compliqué également sur la rocade intérieure avant le pont d'Aquitaine, mais on est sur un jeudi après-midi plutôt tranquille sur la route. Présence demain dès 9h et jusqu'en fin d'après-midi des présidents de la République de France, Emmanuel Macron, et du président de la République fédérale allemande. Il y aura donc des difficultés de circulation vers l'aéroport de Mérignac, Saint-Médard-en-Jalles, Le Haillan, Mérignac. Et la journée se termine au BARP. Ne vous laissez pas surprendre demain.
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0: 100% UBB tourné vers Octobre Rose. Je le disais en début d'émission, faire du rugby, même du rugby adapté, lorsqu'on suit un traitement contre le cancer du sein, en l'occurrence, ça peut paraître contre-intuitif. Oyana Dobas, pour les rugbies, vous êtes vous, et ce soir vous avez annulé un entraînement, juste pour nous, et merci pour ça, pardon. Vous êtes au contact de ces patients, de ces patientes qui sont en train de subir un traitement une chimiothérapie, une radiothérapie, et le sport adapté leur fait du bien.
5: Oui, tout à fait, comme quand ils viennent au rugby, ils sont pas un dossier médical, ils sont eux-mêmes, ils viennent pour prendre du temps pour eux, pour s'évader un peu de tout ce protocole. Et grâce au rugby, grâce aux valeurs du rugby, ben, on retrouve surtout ce côté cohésion, lien social, qui est super important, et c'est ce qu'ils sont aussi à la recherche, pouvoir profiter malgré tout ça.
0: Et qui amène aussi de la force mentale, qui amène tout un tas de choses.
5: C'est ça. Ça leur amène un plus au niveau mental, un plus physique, comme la pratique est toujours adaptée. On va toujours s'adapter aux joueurs les plus faibles pour qu'ils puissent s'y retrouver et qu'ils puissent prendre du plaisir et s'amuser pendant cet entraînement.
0: On a toutes et tous eu peu ou prou des témoignages de dire que ces traitements, alors là peut-être Léa Lestage et Marjolaine Aubert qui est au Bergo Rugby Touch pourraient apporter aussi votre témoignage. Ces traitements, ils sont lourds, souvent ils sont fatigants psychologiquement et physiquement, mais voilà, c'est pas le joueur ou la joueuse qui va s'adapter au rugby, mais c'est bien le rugby qui va s'adapter à la situation du joueur ou de la joueuse Oyana. Puis Léa et Marjolaine, vous allez réagir après.
5: Oui, c'est tout à fait ça. Donc, s'il y a des personnes qui ne peuvent pas courir, on va le faire en marche. Les joueurs qui sont en face de lui ou d'elle, il va s'adapter à son niveau pour justement que tout le monde puisse s'y retrouver et faire cette force qui est le collectif.
0: Vous vouliez dire à ce sujet les stages ?
3: Non, mais c'est vrai qu'avec Oyana l'an dernier, avec le Bergo Touch, on avait fait en fait un match d'entraînement. Alors c'était à l'initiative de Movember, mais effectivement, on avait nous nos joueurs, on avait joué avec et contre du coup l'équipe des Rubies. Donc on avait effectivement nous aussi, on s'était un peu initié aux règles dont a parlé Oyana sur le rugby santé, le rugby adapté, et c'était une super expérience puisqu'effectivement, elle parle effectivement de certains joueurs qui marchent, mais il y en a aussi beaucoup où on ne ressent pas la maladie. On a des joueurs qui vont très vite, qui ont beaucoup de crochets. Et finalement, comme elle le dit, la maladie, on ne la voit plus sur le terrain et on est juste une équipe. Et peu importe finalement derrière qu'il y ait ou pas le cancer, on est juste tous ensemble en fait.
0: Et des rapports qui changent totalement, parce que vous êtes en train de me parler de personnel soignant, parce que le Bergo Rugby Touch, ce sont les personnels de l'Institut Bergonié face à des patients. Mais ce coup-ci, il n'y a plus la tenue de l'un et de l'autre. Oui. Il n'y a plus le rapport. Le rapport est totalement différent.
3: C'est juste le chasuble finalement qui nous réunit sur l'équipe. Donc non, c'était une belle expérience et c'est pour ça on est réunis toutes les trois ce soir, mais on se retrouve aussi samedi. On va effectivement, pour l'événement dont on va parler après, aussi présenter le rugby santé et le mettre en avant via un match d'exhibition où il y aura vraiment on va expliquer un petit peu ces règles là et on espère que le grand public sera présent et pourra s'initier aussi et comprendre un petit peu plus ce que fait Oyana aujourd'hui. Ouais.
0: Et le score? Parce que vous m'avez pas donné le score du match de l'année dernière.
3: On a dû gagner, Oyana, je pense.
5: Mais bien sûr. Tout le monde a gagné, c'est ça.
0: Ok, donc on n'aura pas le score ce soir, mais je vais continuer d'enquêter.
3: On revient vers vous.
0: Et vous, Marjolaine Aubert, qui êtes à l'Institut Bergonié, mais vous le disiez en début d'émission, dans une partie analyse, quand vous allez faire ces matchs de rugby, alors je ne sais pas si vous y étiez l'année dernière.
4: Oui, j'y étais, oui.
0: Vous vous souvenez du score, vous?
4: Non, parce que non, moi, plus. j'étais pas, j'étais dans l'organisation,
0: donc,
4: justement.
0: Personne ne me donnera le score.
4: De
0: vous retrouver dans cette organisation et d'être face aux patients pour qui vous travaillez finalement, mais sans jamais les voir.
4: Oui,
0: ça doit être quelque chose de particulier pour vous grâce au rugby.
4: C'est particulier. Ça me touche un peu de voir que, on se rend pas compte, puisque je ne travaille pas du tout avec les patients, on se rend pas compte de l'état dans lequel ils se trouvent après ces expériences hyper fatigantes et ça donne un petit espoir quand même parce que ils sont sur le terrain avec le sourire, ils courent et ils sont contents d'être avec nous et d'échanger ça avec nous justement et de se sentir normaux comme nous finalement. Et je pense que c'est un beau moment à partager avec eux et en fait on oublie ça, sur le terrain.
0: Et ça devient juste une partie de rugby.
4: Et c'est ça, oui.
0: D'ici la fin de l'émission, on saluera l'entente Bruges-Blanquefort, parce qu'il y aura une journée 100% femmes, un stade tout en rose organisé le 18 octobre. Le président Frédéric Dieval sera en direct avec nous dans quelques minutes pour en parler. Et on va continuer d'évoquer le rugby santé, le rugby à 5 dans le cadre d'Octobre Rose avec le Bergo Rugby Touch. Et les rubis qui sont dans 100% UBB, vos questions, vos témoignages si vous le souhaitez, évidemment, au 05 56 19 10 10. Demain, on parlera de la 6e journée de top 14 entre Clermont et l'UBB sur ICI Gironde.
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0: C'est Octobre Rose, aussi dans le rugby à 5, rugby santé dont on parle ce soir. Tout le monde se bat contre ce cancer du sein qui va toucher une femme sur 8. L'UBB a mis en place des petits bandanas roses, hein, alors qui étaient vendus, je crois, lors de UBB Lyon, mais que vous pouvez retrouver dans les différents points de vente de l'UBB. Le Bergo Rugby Touch, c'est le club de rugby à 5 de l'Institut Bergonier, avec Marjolaine Aubert et Léa Lestage ce soir en studio, et en studio également Oyana Dobas pour les rubis via Drop de Béton. Les rubis, c'est le premier club de rugby santé de France. Il n'y a pas encore assez de personnes qui viennent faire ce rugby adapté, ce sport santé, Oyana Dobas, parce que quand on pense rugby, et j'ai mis un peu les pieds dans le plat au début, hein, je disais c'est contre-intuitif, mais encore une fois, ce rugby, il n'est pas violent, il n'a pas de plaquage, il est donc, comme son nom l'indique, tout à fait adapté à ce que les patients sont en train de traverser.
5: Oui, c'est tout à fait ça. C'est vrai que quand on parle de rugby, même si juste après il y a le mot santé qui vient, on a l'image, voilà, des matchs à la télé, donc des matchs à plaquer avec beaucoup d'intensité, avec beaucoup de contact. Mais justement, ce qui est beau, c'est que via la FFR, il y a différentes type de rugby dans le rugby santé, et c'est vrai que on a beaucoup de mal de dédramatiser ça, comme c'est vraiment une version du rugby qui permet à tout le monde de pouvoir jouer en prenant compte de leurs problèmes ou quoi.
0: Et toujours avec des éducateurs qui sont formés pour cela, hein. C'est important de le rappeler au rugby aussi.
5: Bien sûr, pour encadrer, il faut soit un brevet fédéral avec une option santé, ou sinon également, mais moi ce que j'ai une licence STAPS, ça passe, qui est du coup une licence activité physique adaptée et santé.
0: Et en plus, au-delà d'accompagner le moment du traitement, alors je ne sais pas si une de vous trois peut confirmer cette statistique, mais c'est un risque de récidive diminué de 40% au niveau des cancers lorsqu'on fait un sport adapté durant un traitement. C'est en tous les cas ce qu'on avait eu comme témoignage dans 100% Sport en Gironde, ici avec l'US Talence. L'événement de dimanche, Léa Lestage, avec ce tournoi samedi à l'espace Colette Besson, c'est à côté du Vélodrome à Bordeaux, hein, du Stade Atlantique. Il y a une quarantaine d'équipes. On aura le score là quand même à un moment donné.
3: Oui, il y aura le score. C'est important.
0: C'est promis,
3: on l'a
0: quand
3: promis.
0: Même, à un moment, c'est important. Ces équipes, elles viennent principalement de Gironde. C'est
3: Oui, elles viennent principalement de la Gironde. On a 33 équipes inscrites. Donc effectivement, on va avoir environ 300 joueurs présents, plus tous les bénévoles de Bergognier qu'on salue et qu'on remercie aussi pour leur présence et leur implication depuis un an qu'on est sur ce projet. Ça, c'est hyper important aussi de le rappeler. Et effectivement, les équipes majoritairement viennent de Bordeaux et alentour. C'est des équipes qu'on a pu rencontrer lors de tournois du Birdie, mais c'est également des équipes qu'on a rencontrées sur des tournois, par exemple à Biscarros. Et on a aussi des équipes qui viennent d'un petit peu plus loin, à la marge, mais on a quelques équipes qui viennent en voiture et qui passent le week-end entier sur Bordeaux. Ouais.
0: Et parrainage du facétieux, mais toujours généreux, Nance du Coin.
3: Exactement.
0: Ancien joueur de l'Union Bordeaux-Bègles.
3: Exactement, on a la chance effectivement d'être accompagné par Nance qui sera présent samedi après-midi. Donc n'hésitez pas, puisqu'il est présent, il se rend disponible pour nous, pour photos, dédicaces. Il va également commenter les phases finales. Donc on va avoir trois phases finales.
4: Là, on aura vraiment le score. Hein.
3: Donc, c'est lui qui le donnera, le score. Normalement, c'est lui qui le donnera.
0: Je ne manquerai pas de lui envoyer un SMS, un WhatsApp. Il a fait un t-shirt même avec sa marque 3e degré.
3: Effectivement, on a fait un t-shirt en collaboration et Marjolaine était vraiment sur le projet, donc elle va pouvoir en parler mieux que moi.
4: Oui, elle n'était pas au courant du tout. Si, j'étais aussi sur le projet, mais c'est qu'elle me fait des passes décisives sans trop m'appeler. Donc,
0: T-shirt 5% avec 3e degré.
4: Exactement. 3e degré, du coup, c'est la marque de Nance du Coin. On a voulu marquer un peu l'événement, parce que pour nous aussi, c'est énorme. On fait quand même, on prépare un gros truc. Et donc, on avait besoin de garder une trace après ça. Et en fait, Nance du Coin est très accessible et hyper présent pour la cause aussi. Donc, c'était naturel de créer un t-shirt là-dessus.
0: Et on pourra l'acheter, j'imagine,
4: sur place,
0: samedi.
4: Tout à fait.
3: On a quelques exemplaires. Il n'y en aura pas énormément parce qu'on ne savait
4: très
3: pas
4: limité.
3: Trop. Mais c'est stock limité. Donc,
4: ouais. Donc c'est collector.
0: C'est collector et vous l'achèterez tout au long de la journée de samedi pour ce tournoi du Bergo Rugby Touch en présence des Rubies.
5: Oui, c'est ça. Mais déjà, un grand merci à Bergognier, à l'équipe Bergo Touch, à l'initiation de nous inviter sur cet événement. Comme c'est vrai, on a déjà fait plusieurs entraînements en commun et surtout l'entraînement en commun pour Movember. Donc là, le faire pour Octobre Rose, c'est encore une belle cause. Et surtout de pouvoir permettre la promotion du rugby santé et même à la fin d'avoir ce match d'exhibition pour réellement montrer les bienfaits du rugby santé. C'est vraiment cool et je la remercie de ce geste.
0: On va continuer d'en parler dans la deuxième partie de ce 100% UBB. On sera rejoint par le président de l'US Bruges Blankforst, une entente, Frédéric Dieval, qui organise une journée 100% femmes le dimanche 18 octobre. Vos témoignages via WhatsApp si vous le souhaitez au 05 56 19 10 10. Je vous rappelle quelques difficultés de circulation, notamment pour les transports en commun en centre-ville en raison des manifestations lycéennes. C'est notamment compliqué entre Stalingrad et Mériadec. Sur la route, en revanche, on a une fin d'après-midi plutôt tranquille. Simplement un véhicule en panne, rocade intérieure à hauteur de Bègles, c'est l'échangeur numéro 20. Une rocade intérieure qui sera fermée de Mérignac à Bruges ce soir à partir de 21h et jusqu'à demain 6h. Prudence sur la route et bon retour à la maison avec ici Gironde.
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0: La petite pause fraîcheur de 100% UBB. On revient dans 3 minutes après cette nouveauté de votre radio. Une voix que vous connaissez par cœur et que, comme nous vous aimez, d'or et d'étain, c'est Vianney sur Ici Gironde.

0: Ici Gironde, d'or et d'étain, c'est Vianney.
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0: Du lundi au vendredi, 100% UBB sur ICI Gironde, radio officielle de l'Union Bordeaux-Bègles. Demain, direction Clermont, on préparera la sixième journée du top 14. Clermont-UBB, c'est samedi 21h, vous le vivrez en intégralité sur ICI Gironde. Hein. ICI Gironde, notre seule radio à vous proposer les matchs de l'UBB en intégralité à domicile comme à l'extérieur. Arnaud Carré sera aux commentaires et demain, on préparera tout cela avec les enjeux et les compos d'équipe. Ce soir, on se consacre à Octobre Rose, au rugby santé qui peut faire tant de bien à celles et ceux qui luttent contre le cancer. Alors, je dis celles et ceux volontairement. Oyana Dobas chez les rubis, le rugby santé avec drop de béton, parce que c'est mixte le rugby à 5. On n'a peut-être pas encore assez parlé depuis 18h.
3: Oui, tout à fait. C'est vrai que quand on entend le nom rubis ou même sur les événements Octobre Rose, on a tendance à dire que c'est...
0: On pense un peu cancer féminin, ouais, c'est vrai.
3: C'est ça, quand on force sur le cancer féminin et sur les femmes. Il ne faut pas oublier que des hommes peuvent être atteints du cancer du sein également. Mmh. Et le rugby santé est bien évidemment mixte. Il est pour tout le monde.
0: D'ailleurs, au tournoi de samedi à la plaine des sports Colette Besson à côté du Stade Atlantique, via le Bergo Rugby Touch, il y aura autant d'équipes mixtes masculines, féminines, Léa Lestage.
4: Grosse majorité d'équipes mixtes.
0: Grosse majorité d'équipes mixtes.
4: Et après, féminines et masculines. Et c'est vrai que nous, à l'Institut Bergonié, on est en équipe mixte. Donc on est très très heureux aussi qu'on ait un maximum d'équipes mixtes qui nous rejoignent samedi. Alors,
0: on a parlé depuis le début de ce 100% UBB de l'importance de ce rugby santé, qui est évidemment une forme de rugby adaptée. Vous avez le replay hein, sur ici.fr, bien entendu. J'ai pas évoqué là non plus la question de l'âge, mais j'ai envie de dire, Oyana Dobas, c'est comme le reste. On s'en fout puisque c'est le sport qui s'adapte.
3: Exactement ça. On parle pas du tout d'âge. Ça va de 18 à plus de 70 ans sans problème, tant que la personne est en capacité de marcher. On l'adapte même à son âge.
0: On a parlé du parrainage de Nance Ducoin tout à l'heure. Je sais que les rugbys au départ ont été traités par Gaël Hermé, l'ancien international. Hein.
3: Oui, c'est ça. Mais c'est sur la section des rubis de Toulouse où elle a été marraine de la section.
0: On oublie, c'est Toulouse. les Lyonnes du stade. Non, je taquine évidemment. Les Lyonnes du stade bordelais vous donnent des coups de main, hein, je crois, au Bergo Rugby Touch régulièrement.
4: Oui, alors on a là aussi Koudédia Sissoko qui est aussi marraine de l'événement et qui s'est rendue disponible aussi pour faire des petites photos. Et c'est Marjolaine qui était à l'initiative aussi de cette partie-là. Et effectivement, elle nous sollicite. Enfin, on les a sollicités aussi pour la tombola. C'est également une belle tombola avec des bolos à gagner. Et notamment l'UBB et les Lyonnes de Bordeaux nous accompagnent sur des très jolis lots à gagner samedi. Ouais.
0: Il faut vraiment y aller, puisqu'il y a Koudédia Sissoko. Bah, les autres, pour beaucoup, viennent d'arriver en Nouvelle-Zélande, hein, nos Lyonnes du Stade Bordelais,
5: oui,
0: parce qu'elles sont avec l'équipe de France.
5: Malheureusement, elle ne sera pas là samedi, Koudédia, voilà. Mais elle est de tout cœur avec nous. Elle a fait le petit shooting pour le t-shirt 3e degré avec nous aussi. Et puis, en fait, Koudédia, elle travaille aussi à Bergonié.
0: Ah ben voilà, donc
5: voilà.
0: La boucle est bouclée.
5: Exactement.
0: Si vous le voulez bien, on mettra la photo sur la page de l'émission.
5: Oui, avec plaisir.
0: Marjolaine. Je voudrais qu'on salue le président de l'US Bruges Blanquefort qui nous a rejoint, Frédéric Dieval. Bonsoir Frédéric.
6: Bonsoir Dominique.
0: Merci
6: de m'avoir invité.
0: Avec grand, grand plaisir, puisque vous allez, dans le cadre d'Octobre Rose, organiser une journée 100% femmes. C'est le 18 octobre, racontez-nous Frédéric.
6: Alors, préalablement, je voudrais parler un petit peu du club. Bruges Blanquefort, donc un club de la banlieue de l'Ouest de la métropole bordelaise. Nous avons 300 licenciés, dont parmi ces pratiquants, un peu plus de 100 licenciés féminines.
0: Un tiers, c'est bien.
6: Des pratiquantes, oui, un bon tiers, des pratiquantes à l'école de rugby, mais

0: Nous avons surtout deux équipes seniors qui pratiquent donc au niveau fédéral 1 et fédéral 2. Une équipe cadette, donc les 15-18 ans, une vingtaine de licenciés, et plusieurs pratiquantes également dans notre section loisirs, pratique touch rugby.
1: Donc voilà. Un club très dynamique en règle générale et tout particulièrement pour sa section féminine. L'objectif, c'est que le stade soit tout en rose le 18 octobre.
0: Effectivement, donc dans le cadre de la deuxième journée de notre équipe Fagnon en fédéral 1, nous recevons l'équipe de Villeneuve-de-Marsan. Et l'objectif, c'est d'inviter l'ensemble de nos licenciés, donc l'école de rugby, des parents, les licenciés garçons et filles, l'ensemble du club, des partenaires du club, pour venir sur cette journée avec plusieurs animations sur cette journée. Donc bien sûr un dress code, le dress code rose, dans le cadre de cette manifestation. Et puis quelques actions, notamment une tombola qui s'organise actuellement là. Pour avec des lots. D'ailleurs, je lance un appel si les dirigeants de l'UBB sont à l'écoute de cette émission, s'ils peuvent nous mettre à disposition un maillot pour.
1: Ah, c'est bien vendu, Frédéric Dieval. Bravo. Ouais. Alors, en général, ils le sont effectivement. Après, on trouvera. Je leur remettrai très facilement vos coordonnées. Bien entendu. Est-ce que vous aviez. Alors, moi, j'aime bien tisser des liens dans 100% UBB. Est-ce que vous avez déjà eu l'occasion de parler de rugby santé dans votre club de Bruges-Blanquefort, Frédéric?
0: Alors plus ou moins, on le fait régulièrement autour d'une section loisirs qui regroupe une trentaine de pratiquants, pratiquantes de tout âge. Donc c'est une pratique très, très loisir et qui permet à chacun de pratiquer le sport santé, entre guillemets, de maintenir une activité. Oui, c'est un sujet qui nous tient à cœur et immanquablement.
1: Est-ce que vous allez soit le Bergo Rugby Touch, soit les Rubis dans les différents clubs de rugby pour quelque part porter la bonne parole, expliquer que oui, le rugby, quand il est pratiqué de façon adaptée, il vient au soutien des personnes qui sont en train de lutter contre les différents cancers et particulièrement le cancer du sein. Vous allez prêcher la bonne parole dans les clubs de temps à autre où ça se fait pas encore et je me permets de vous glisser l'idée.
2: Alors nous personnellement, on va pas prêcher la bonne parole, mais c'est Marjolaine qui s'occupe de toute la partie communication.
1: Marjolaine fait tout.
2: Elle fait beaucoup de choses, oui. Mais effectivement, c'est elle qui a l'initiative de tout ce que vous voyez sur nos réseaux. Donc effectivement, aujourd'hui, on s'est pas encore déplacé. Ça serait l'occasion, si certains nous écoutent, de nous contacter sur le Instagram Bergo-rugby-touch. Et vous nous retrouvez, vous allez échanger avec Marjolaine et on peut effectivement se mettre en relation. C'est une très très bonne idée.
1: Ouais. Les rugby font ça de temps en temps avec Drop de Béton, Oyana Dobas ou pas encore
3: pas forcément, mais on a déjà pu rencontrer d'autres équipes de rugby santé via la Ligue Nouvelle-Aquitaine de rugby qui organise chaque année un challenge rugby santé. Mais c'est vrai que parler avec d'autres clubs, ça se fait pas forcément encore.
1: Pas encore. Je me permets de poser l'idée sur la table, d'autant plus qu'il faut effectivement rappeler que ce rugby santé, même si on imagine des fois le rugby, les plaquages, le top 14, l'accès à l'étude féminine, etc. Mais non, là, c'est bien un rugby adapté, notamment pour les patientes et les patients. Merci beaucoup Frédéric Dieval. Je sais que l'US Bousca fera des choses également le 18 octobre. Les clubs de rugby sont au soutien d'Octobre Rose. Il était logique que 100% UBB le soit également. Rappelez-nous, parce que c'est Marjolaine qui fait tout. rappelez-nous, Marjolaine, samedi, donc le tournoi du Bergo Rugby Touch, Espace Colette Besson, les horaires.
4: Ce sera de 8h30 à 19h pour le public.
1: Avec tout un village également.
4: Tout à fait. Un village associatif avec 14 associations qui sont toutes pour la lutte contre le cancer du sein. On aura un food truck La Pastoune avec des pâtes fraîches et locales. Ah bon. On aura une super buvette aussi. On aura
2: il y a des animations. Animation pour les enfants.
4: Oui, c'est vrai.
2: Et Nance du Coin, Rémi Lamera et la présence d'institutionnels, la Ligue de rugby également. On pourrait en parler des heures. On va s'arrêter là.
1: Je vois, faut venir. Oui, on est à 10 secondes du gong. C'est donc samedi. Je vous laisse tous les liens sur la page de 100% UBB, les liens vers les rugbys également. Merci beaucoup Yana Dobas d'être venue ce soir et merci à Marjolaine Aubert et filiale et stage pour le Bergo Rugby Touch. À suivre pour vous 100% sport en Gironde avec un événement qui se prépare pour la semaine prochaine puisque le sport a un impact sur le changement climatique et le changement climatique a un impact sur le sport. On en parlera juste après Enzo sur Ici Gironde.

0: quelqu'un de bien.
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1: Et à 18h49, c'est votre rendez-vous 100% sport en Gironde. Du lundi au vendredi, on évoque toutes les disciplines, tous les événements liés au sport. Et on pose la question ce soir du sport et de son impact sur l'environnement. C'est un événement qui a lieu jeudi prochain au stade Chaban-Delmas qui est intitulé Impact et Match. Bonsoir Leslie Kerhoff.
3: Bonsoir Dominique.
1: Merci d'être avec nous. Vous en êtes l'organisatrice. Un événement qui va réunir de très nombreux intervenants, nombreuses intervenantes pour poser la question de l'environnement, de la place des femmes dans le sport notamment. Quelle est un peu la genèse et l'ADN de cet événement qui aura lieu à Chaban?
3: La genèse, c'est que je suis partie d'un constat, à savoir qu'on parlait pas assez de transition écologique dans le sport de manière large et qu'on en parlait de manière en vase clos, j'ai envie de dire. Et donc, j'ai eu envie de créer cet espace et cette journée de rencontres professionnelles autour de cette thématique transversale.
1: Et si vous êtes dans des clubs de sport, évidemment, vous êtes concerné. Si vous pratiquez un sport, vous êtes concerné. Si vous êtes supporter d'un sport, vous êtes concerné, parce que tout cela, ça a un impact, évidemment, sur l'environnement. Quand même, Leslie Kerhoff, quand on pense aux pratiques sportives et à l'environnement, il y en a qui viennent peut-être plus vite à l'esprit, à tort ou à raison, que d'autres. Je pense à la natation, je pense aux piscines, je pense au golf, que l'on se dit, tiens, les golfs, on les arrose. Comment ça fonctionne, tout ça?
3: Oui, ça fait partie des pratiques sportives qui sont clairement dans le viseur de l'écologie et de sa transition vers plus de sobriété. Donc du coup, on a décidé d'en faire une grande thématique de table ronde pour savoir comment justement on améliore ces pratiques-là, comment on prend en compte l'environnement et voilà comment on essaye de penser différemment ce côté économique de ces pratiques sportives.
1: Parce que l'idée n'est pas de s'arrêter, mais l'idée de le pratiquer autrement et de s'adapter face à l'urgence climatique. Parmi les grands sujets de société sur lesquels le sport peut avoir un impact, il y a aussi celui de la place des femmes. Le sport féminin avance, jamais assez vite, mais il avance quand même. C'est aussi le sujet d'une des tables rondes d'Impact et Match.
3: Oui, exactement. Chaque année, on dédie une table ronde à la place des femmes dans ces transitions au pluriel, puisqu'il n'y a pas que la transition écologique, il y a la transition sociale aussi, économique. Et voilà, cette table ronde sera dédiée aux postes RSE, qui sont particulièrement à dominante féminine, et on questionnera les avantages et les limites de ces postes-là dédiés aux femmes plus particulièrement. Alors, est-ce que c'est un choix ou pas? Mais en tous les cas, on interrogera sur cette question-là.
1: Et beaucoup de questions autour du sport et de l'environnement. C'est Impact et Match jeudi prochain au stade Chaban-Delmas tout au long de la journée. Et quand on est supporter, on va voir des matchs et forcément, on a une empreinte carbone. On va parler dans un instant. 100% sport en Gironde revient sur Ici Gironde.
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1: C'est 100% sport en Gironde jusqu'à 19h. Le changement climatique a des impacts sur le sport, la réciproque est vraie. Le sport a des impacts sur le réchauffement climatique. Quand on est supporter, on va voir les Burdis au Palais des Sports de Bordeaux, l'Union Bordeaux-Bègles à Chaban. Évidemment, ça a une empreinte carbone. Alors tout cela, il faut y penser, l'évoquer. Et vous en parlerez dans l'une des tables rondes, Leslie Quairaud, de Impact et Match, cet événement qui a lieu jeudi prochain au stade Chaban-Delmas, puisque le sport peut être en levier de la transition écologique.
3: Oui, alors là, cette table ronde, elle est très intéressante parce qu'on va faire intervenir un chercheur doctorant, un chef de projet à l'Université de Bordeaux, l'association AREMAX et un chargé de transition à la direction des sports de la ville de Bordeaux pour nous parler d'un projet européen qui a été mené pendant 2 ans à Bordeaux avec tout un tas d'acteurs différents sur ces bonnes pratiques à mettre en place au quotidien à différentes échelles pour pratiquer le sport mais aussi le vivre sur des grands événements. Comme ces matchs-là, par exemple, qui sont là toutes les semaines à Bordeaux et qui génèrent pas mal d'impact aussi.
1: Alors évidemment, on vient à Impact et Match, mais il y a plein de gestes simples. Hein. Les vieux crampons à la maison, bah, plutôt que de les jeter, autant les amener dans son club de sport, ils peuvent resservir. Effectivement, bah, quand on supporte l'Union Bordeaux-Bègles, parce que l'UBB est partenaire de votre événement, Leslie Quairaud, bah, on laisse le drapeau en repartant, comme ça le match d'après, on utilise un autre drapeau, ça évite d'en fabriquer pour rien. C'est aussi tous ces petits gestes-là autour du sport qui peuvent être envisagés.
3: Oui, c'est tous ces petits gestes-là qui comptent, mais là, l'idée, c'est vrai qu'on veut leur donner une autre dimension, c'est-à-dire qu'on veut sensibiliser à ces gestes-là pour qu'ils rentrent dans notre quotidien et dans nos habitudes et dans notre culture, mais on veut voir plus grand aussi, parce que on veut aller chercher d'autres types de professionnels sur, par exemple, la construction d'infrastructures sportives ou la rénovation pour les penser différemment dans le temps et dans le développement durable, au niveau des énergies, par exemple. Donc, il y a plein d'autres choses qui rentre en compte et en considération. Mais voilà, on part des petits gestes du quotidien et de ce changement de ses habitudes pour voir plus haut. Et
1: comment fait-on pour participer ? Alors, je suis supporter de sport, je pratique le sport en amateur de temps en temps, je suis dans une association sportive. Comment je fais pour participer jeudi prochain à Impact et Match, Leslie Quairaud ?
3: Alors, tout simplement, vous vous présentez le jour J ou alors vous vous inscrivez. On a sur notre site internet impactetmatch.fr un lien d'inscription avec un formulaire avec notre partenaire Team Reza qui vous permet de vous inscrire. Mais sinon, vous venez le jour J et ce sera parfait.
1: Il y a en plus des visites. Alors, bah, j'ai envie de dire ça aussi. Hein. Grâce à l'association Préservons l'Escure, des visites exclusives de Chaban en vide. Ça, c'est extraordinaire aussi.
3: Exactement, on a 2 créneaux de visites guidées qui seront commentés par l'association Préservons l'Escure, l'une sur la thématique des femmes au travers des époques qu'a vécu le parc l'Escure et aussi une sur l'histoire et l'évolution du parc l'Escure au fil des années.
1: Organisatrice d'Impact et Match, jeudi 15 octobre au stade Chaban-Delmas dès 8h30 et je vous laisse tous les liens sur la page de 100% Sport en Gironde, c'était Leslie Quairaud. Merci beaucoup.
3: Merci Dominique.
1: Un mot sur vos conditions de circulation. C'est assez compliqué encore pour les transports en commun dans le centre-ville de Bordeaux. Attendez-vous à des temps de trajet sans doute un peu plus longs qu'à l'accoutumée. Un véhicule est en panne sur la 62 en direction de Toulouse. C'est à hauteur de Langon. Véhicule en panne également rocade intérieure. C'est à hauteur de Bègles, échangeur numéro 20. Fermeture ce soir de la rocade intérieure entre Mérignac et Bruges à partir de 21h et jusqu'à 6h demain matin. Ne vous laissez pas surprendre. Laissez pas surprendre non plus par la fermeture du pont Chaban demain en fin d'après-midi de 17h30 à 19h. Si vous y êtes passé là il y a quelques minutes, ben demain à cette heure-là, il sera fermé. Et puis visite présidentielle d'Emmanuel Macron demain à partir de 9h jusqu'en fin d'après-midi. Le Barc, Mérignac, Le Hayan, Saint-Médard, Anjal et le secteur de l'aéroport seront concernés.
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1: Nous sommes le jeudi 8 octobre et il est 19h. Et à 19h, les infos, c'est avec vous, Marine Logénie.
20: Quelle suite pour le mouvement des lycéens? En attendant les annonces d'Edouard Geffray, ministre de l'Éducation nationale, ce soir, aux 20h de TF1, des mesures concrètes, promet Matignon. Les associations de lycéens, d'étudiants et le SNES-FSU appellent à une nouvelle journée de manifestation mardi prochain, le 13 octobre, alors que l'acte 4 est en train de s'achever ce soir. Sur la place de la Bastille à Paris, les gendarmes et CRS ont demandé aux manifestants de se disperser. Les jeunes quittent la place petit à petit. Marie Boéda, vous avez rencontré une mère et son fils.
21: Des mots écrits en bleu sur la pancarte de Nadia.
22: Des élèves sans prof, des profs sans poste, académique Créteil, tu te fous de nous.
21: Elle est professeure de français, contractuelle, se tient prête à remplacer les enseignants manquants, sauf qu'on ne l'appelle pas.
22: Exactement, et je sais que pas seulement dans l'académie de Créteil, mais également dans l'académie de Versailles, il y a eu de nombreux contrats de contractuels qui n'ont pas été renouvelés, en particulier pour les professeurs d'histoire et géographie à l'académie de Versailles.
21: Des académies de plus en plus désorganisées, déplore cette maman, accompagnée de son fils de seconde, Antoine.
23: Aujourd'hui, je suis censé avoir cours en fait. Je viens en séchant un petit peu les cours, mais bon, elle m'a théorisé, donc ça passe.
21: Son lycée à Vitry ne bloque pas, ce qui ne l'empêche pas de faire entendre sa voix. Et quand on lui parle des réponses du ministre de l'Éducation nationale au mouvement lycéen, il secoue ses boucles brunes.
23: Bah, c'est du foutage de gueule, on sait très bien qu'ils vont jamais le faire. C'est des paroles comme ça pour apaiser les tensions, mais on sait très bien qu'au final, il n'y aura aucune répercussion.
21: Demain, retour en cours pour l'adolescent. Il espère convaincre ses camarades de bloquer l'établissement.
20: Reportage signé Marie Boéda, place de la Bastille à Paris, pour Ici Paris, Île-de-France. Des manifestations parfois tendues, un lycée proche de Bordeaux était en partie saccagé, provoquant plusieurs centaines de milliers d'euros de dégâts selon le proviseur. Une dizaine d'ordinateurs d'une valeur d'environ 3000 euros pièces ont été volés, d'autres endommagés. Concernant une autre crise, celle des carburants, on apprend ce soir que Sébastien Lecornu recevra lundi les distributeurs à Matignon pour organiser concrètement la baisse des prix à la pompe après l'annonce de la libération de 10 millions de barils des stocks stratégiques. L'exécutif qui tente d'éteindre plusieurs feux avec de nouvelles mesures d'aide pour les agriculteurs, cette fois touchés par les conséquences de la sécheresse. Édouard Marguier, l'objectif cette fois, c'est de soulager les trésoreries grâce à des prêts à taux zéro.
24: L'État prendra en charge les intérêts des prêts sécheresse proposés en ce moment par les banques, des taux à 2,5% sur 2 ans, avec une limite de 2 milliards d'euros, à condition que le prochain budget de l'État soit adopté. Ces prêts serviront à acheter du fourrage pour les éleveurs qui risquent d'en manquer, car vu les prairies brûlées, ils utilisent les stocks depuis cet été. Ça peut aussi servir pour des semences et des engrais. Le ministère estime que 35 000 exploitations françaises sont en péril. Cette mesure vient compléter le plan d'urgence sécheresse annoncé il y a un mois, 1,3 milliard d'euros, qui contient notamment l'aide à l'achat de gasoil non routier qui sert aux engins agricoles. Elle est de 15 centimes par litre. La ministre s'engage à faciliter la procédure pour son remboursement sur facture. Elle est jugée trop longue et complexe par les syndicats.
20: Précision signée Édouard Marier. Le splashdown est fait. Sophie Anneau est rentrée à la maison. L'astronaute française a bien amerri au large de la Californie à 17h34, heure française, à bord de la capsule Dragon. Sophie Anneau est restée au total 235 jours dans l'espace. Les équipes de récupération sont sur place pour extraire les 3 astronautes de la capsule. Et ensuite, pas de répit pour Sophie Anneau. C'est ce qu'explique le médecin aérospatial Franck Lehaut.
0: On va rapatrier Sophie Anneau au plus vite. Hein. C'est ce qu'on appelle le direct return. Donc pourquoi ? Parce que on a deux objectifs. Premièrement, il y a des scientifiques qui ont comme objectif de voir un petit peu, d'étudier précocement dès son retour les effets de la pesanteur sur les divers systèmes de son corps, oui. Les os, les muscles, le système ORL, etc. Et d'un autre côté, on a les médecins qui vont vouloir commencer à la rééduquer, à la réadapter à la pesanteur terrestre. Donc déjà, on va la transférer très vite à Cologne, elle y sera demain. Et pour elle, va commencer un séjour peut-être d'environ 3 semaines. Bon, elle va vivre dans l'Enviab, hein. c'est une sorte de laboratoire scientifique qui est à Cologne, où elle pourra recevoir sa famille, elle sera dans un appartement confortable, mais elle aura tous les équipements et le personnel dédié autour d'elle pour la prendre en charge et la rééduquer.
20: Vidéo de cet amérissage sur ici.fr. Le prix Nobel de littérature 2026 décerné à une femme, la poétesse canadienne Anne Carson, âgée de 76 ans. C'est la 19e femme à décrocher cette prestigieuse récompense.
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1: Il fera de 5 à 8 degrés au réveil demain matin. C'est une très belle journée qui est annoncée par Météo France Bordeaux-Mérignac avec un grand soleil, quelques nuages élevés, mais rien qui ne vient altérer la sensation de beau temps. Les températures maximales de 18 à 21 degrés, 21 degrés pour Bordeaux Métropole, 20 degrés à Lacanau, 19 degrés pour l'Aréole, 18 degrés à Barsac. C'est quand même des meilleures températures qu'au Québec. 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
20: Salut à toutes, salut à tous et bienvenue dans Décibel. On est ensemble jusqu'à 20h. Et de la musique, oh oui, il y en aura, il en sera question. Aujourd'hui, c'est l'anniversaire du premier tube de U2. Aujourd'hui aussi, au programme, un blind test pour lequel vous pouvez d'ores et déjà vous inscrire en appelant... Qui donc ? Oumaïma ! Oh, c'est Oumaïma ce soir au 0810 055 056. 0810 055 056. Un blind test dont le thème sera le Québec. Pourquoi ? Vous demandez-vous peut-être. Eh bien, pour le plaisir, vous répondrai-je, mais aussi parce que notre invité de ce soir est la statue du commandeur québécois.

bois ce soir dans Décibels. Ceux qui nous suivent depuis la première saison savent que ce n'est pas la première fois, mais savent aussi qu'il a énormément d'histoires à raconter, énormément de talent, évidemment. 60 ans de carrière, une vingtaine d'albums et puis plusieurs vies hein, pour cet artiste incroyable qui vient annoncer son retour sur scène en France au mois de mars prochain. Robert Charlebois est l'invité de Décibels. Mais avant, on vous annonce que tout ce pognon dépensé à louer tous les mois Disney+, pour que vos enfants regardent en boucle La Petite Sirène, Pocahontas, que ne sais-je, ça va peut-être enfin vous servir à vous aussi, puisqu'à partir de demain, en streaming sur Disney+, il y a... Non, pas les Beatles, ben non, c'est Oasis, on s'y tromperait. Don't Look Back in Anger, le documentaire sur la reformation d'Oasis et la réconciliation des frères Gallagher, dès demain sur

0: Oasis, Don't Look Back in Anger, la chanson d'il y a 30 ans, et le film documentaire à voir dès demain donc sur Disney Plus et sur Hulu. Bon, il était sorti au cinéma, donc je vous cache pas que moi je suis allée voir au Cinoche, et franchement ça vaut le coup, c'est génial de voir les frères Gallagher se réconcilier 16 ans après leur séparation en France, on s'en souvient bien, au festival Rock en Seine. Donc voilà, c'est un très très beau film. Si vous n'avez pas de code Disney Plus, n'oubliez pas de faire tourner, hein, c'est comme ça qu'on fait, on fait tourner les codes Canal, Disney, Amazon, Netflix, comme ça on peut tous voir un peu tout ce qu'on veut, quoi. Enfin, c'est une bonne méthode, je crois.
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0: Le coup de cœur du jour est signé sur le label Atome. Il s'appelle Johnny Montreuil. Johnny, parce qu'il est fan de Johnny Cash. Et Montreuil, parce qu'il a fixé sa vie de nomade dans une caravane sur un terrain vague à Montreuil, il y a maintenant une vingtaine d'années. Et c'est là qu'il vit et qu'il compose. Donc, depuis le milieu des années 2000, Johnny Montreuil va sortir un quatrième album au printemps prochain. Et on a aujourd'hui la sortie du premier extrait qui s'appelle Les Ascenseurs. Vous allez voir que ce garçon a une super voix, c'est un très bon auteur. Il est rock, oui, mais aussi country, rockab, chanson. Bref, un immense coup de cœur pour Johnny Montreuil et ses ascenseurs.

0: Il s'appelle Johnny Montreuil. Vous l'avez compris, certains prennent l'ascenseur social, tant mieux pour eux. Ils partent de zéro, mais lui, il dit, moi, je suis parti de moins 30 et je cours dans les escaliers. Il est trop fort, Johnny Montreuil. L'album, c'est au printemps et son prochain concert, c'est en banlieue parisienne, à Saint-Ouen, le 7 novembre prochain. Restez dans le coin, les amis. Décibel revient avec Robert Charlebois.
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0: Percé est venu s'installer en Puisaye, loin du tumulte, pour écrire et composer ses chansons folk. Si la voix est douce, les chansons, elles, ne sont pas toujours tendres.
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1: Et dans Décibel, ça y est, il est arrivé, le seul, l'unique, la légende, Robert Charlebois, bonsoir.
2: Le lapin bleu en personne,
1: Émilie. Le lapin bleu personne de Émilie Joly, le bleu. Vous savez, quand j'étais petite, je vous écoutais tout le temps dans Émilie Joly. Hein.
2: Ben écoutez, la dernière fois que je suis allé en Corse, je sais qu'il y a peut-être des amis qui nous écoutent en Corse.
1: Ouais.
2: Il y a deux belles petites filles de 50 ans qui rentrent dans un bar et qui me disent « Ah, c'est le lapin bleu !»
1: Eh oui, écoutez, souvenez-vous.
2: C'est pour ça que je...
3: C'est nous la compagnie des lapins bleus, aux oreilles tendues et aux yeux malicieux.
1: C'est un bon souvenir pour vous.
2: Et c'est pour ça que j'ai demandé de couper la clim, parce que quand on attrape un rhume, on fait achou, achou.
1: Ah, vous le tenez encore bien.
2: Pas mal. Mais j'avais... Ça fait partie des souvenirs. Ben, je sais qu'on a perdu Philippe Châtel.
1: Oui, il y a quelques années, oui.
2: Non, c'était comme l'œuvre de sa vie, puis ça a été repris par d'autres et d'autres, et donc je suis fier d'avoir été le premier lapin bleu.
1: Robert,
2: mais je la fais pas sur scène, par contre.
1: Jamais vous chantez.
2: Vous allez être déçu, mais le lapin bleu, non, je la pas dans Charlebois-Scope.
1: Mais je comprends. Alors Charlebois-Scope, il faut expliquer, parce que là, non seulement on est en Charlebois-Scope, mes amis, mais comme nous sommes en 2026 et très bientôt en 2027, nous sommes en Charlebois-Scope 2.0. La légende dit, qu'est-ce que c'est que cette histoire? L'histoire, c'est que vous célébrez comme il se doit vos 60 ans de carrière, Robert, parce que vos premiers albums, c'était au milieu des années 60. Comment faire pour rendre hommage et justice à cet immense répertoire? Et vous êtes dit que vous vouliez un spectacle total. Pas juste un concert, pas juste un film, non, la totale.
2: Total. Ben, c'est-à-dire que maintenant, tout le monde est un peu cinéaste hein, avec les téléphones.
1: Oui.
2: Moi, j'ai pas de téléphone, mais tout le monde est au moins photographe. Non,
1: Vous n'avez pas de petits...
2: Non, ça brûle les neurones, puis déjà qu'il m'en reste pas beaucoup. Donc, puis même si je fais de l'argent un jour, je m'en achèterai pas un, parce que je veux pas travailler pour Elon Musk, et puis je suis libre. Personne sait où je suis, moi.
1: Mais comment on fait pour vous joindre?
2: Ben, ma femme en a deux.
1: Voilà.
2: Mais j'ai une tablette aussi. Je suis pas un primate quand même.
1: Ouais. Mais donc vous n'êtes pas esclave du téléphone.
2: Non.
1: Bravo.
2: Puis parce que en même temps, je crois à la télépathie, puis ça brouille un peu les ondes en plus de brûler les neurones. Il m'en reste pas trop, non. Donc je fais attention à ceux qui me restent.
1: Alors dans ce spectacle total, Robert en Charlebois-Scope.
2: Ce total, ça dit que je ne serai jamais un réalisateur de cinéma, même si bon ben le cinéma a affaire à moi par l'entremise des écrans qui sont au service du chanteur, de l'artiste ou du sorcier, appelez ça comme vous voulez, mais on ne peut pas. Moi, j'ai découvert ça quand j'étais dans les années psychédéliques à Hollywood en 1967-8. Il y avait des concerts aussi, les nightclubs, ça a toujours existé, mais les jeunes se réunissaient, puis ils se faisaient des light shows, on appelait ça des shows de lumière, puis c'était fait avec n'importe quelle sorte de couleur, la crème à gâteau écrasée entre deux vitres, puis tout le monde disait « t'as vu les murs, bouge, etc. » Bon, ben, il y aura beaucoup ça, il y aura beaucoup de... comment dire, d'images de cinéma, parce que j'ai quand même fait 7-8 films pour prouver que je ne suis pas un ancien acteur.
1: Vous dites que c'est le plus gros show de ma vie.
2: Il faut que ça soit pire que le premier, en fait.
1: Voilà.
2: C'est mes pires succès.
1: 16 et 17 mars prochain, à Paris, au Grand Rex. On va continuer à en parler, mais avant de dire aussi qu'il y aura évidemment les tubes incontournables, mais aussi des petites pépites en ce qui concerne les tubes incontournables. Je reviendrai à Montréal. Je pense que vous l'avez entendu 1 million de fois, et nous aussi, Robert. Mais pardon, on ne s'en lasse pas. Ah, cette intro, là, c'est magnifique. Robert Charlebois est l'invité de Décibel. Il sera en Charlebois-Scope à Paris les 16 et 17 mars prochains. On continue à en parler dans Décibel, mais d'abord on chante.

0: ne s'en lasse jamais de cette chanson. Est-ce que vous vous en lassez, vous, Robert Charlebois? Dites-moi la vérité.
1: Vous savez, honnêtement, non. Parce que l'arrangement est tellement fantastique. Et puis, ça vient d'entrer au patrimoine de l'humanité, comme le Stade olympique de Montréal. Cette chanson-là est née la même année que j'ai eu le bonheur de la chanter devant Nadia Comaneci cette année en plus, qui est venue pour célébrer le 50e anniversaire du Stade de Montréal.
0: Comaneci, pour les enfants, c'était une grande gymnaste.
1: Attendez, elle a eu, c'est arrivé une seule fois dans l'histoire de l'humanité, elle a eu 7 fois des 10 sur 10 comme gymnaste.
0: Ouais, ça n'existe pas normalement.
1: C'est une femme exceptionnelle, qui a un charisme fou, qui est simple comme tous les grands. Là. Puis, en tout cas, c'est un grand souvenir pour moi. Et ça, c'est pas des tubes, c'est des standards. Puis c'est le comment dire, c'est pas les journaux, les radios, les maisons de disques qui font ça, c'est le public qui s'en empare. Un tube, ça dure un an ou deux, des fois une semaine, deux semaines. Mais ça, quand ça dure 50 ans et plus, ça devient quasiment comme la musique classique, quoi. Ouais. D'après mon petit Robert à moi, en tout cas, c'est...
0: Le petit Robert.
1: Après 50 ans, ça devient le standard de la musique classique. Puis j'en ai quelques-unes, comme Lindbergh ordinaire, Jeu de l'amour. Même Je t'aime comme un fou, ça a bientôt 45 ans. Ça n'a pas tout à fait 50 ans.
0: Pas tout à fait 50, mais tout ça, c'est des standards. Mais
1: standard, c'est un cadeau qui est inexplicable. Puis, si je m'en lassais, moi, peut-être que tout le monde s'en lasserait aussi. Mais je la chante parce que des fois, il fait très chaud puis ça rafraîchit.
0: Les standards que vous allez pouvoir découvrir en Charlebois-Scope, si vous avez la bonne idée de venir au Grand Rex à Paris les 16 et 17 mars prochains, c'est par exemple, il en parlait, le grand Robert Lindbergh.

0: 60 ans de carrière, comment on construit, Robert Charlebois, la liste des chansons d'un spectacle qui donc est une somme, un retour sur toute votre carrière? Comment vous construisez la liste des chansons?
1: C'est comment dire,
0: une fois qu'on a mis les standards.
1: Pour employer un mot latin, c'est un work in progress. Puis quand on commence les répétitions, on se dit. Puis je me souviens qu'un jour, j'étais allé voir Aznavour, puis j'ai dit, hey Charles, la première chanson avec laquelle t'as ouvert, ta nouvelle est bonne. Mais il dit, Robert, elle est pas nouvelle, je l'ai écrite il y a 25-30 ans, mais je la chante jamais. Et il faut aller des fois chercher des petites pépites qu'on oublie, qui s'insère bien dans un show. Si on fait, moi j'ai toute ma période trash punk, funky, assez rock and roll. Et puis après ça, je pense que les gens ont beaucoup envie d'entendre parler de tendresse, d'amitié, d'amour et de paix, parce que on est agressé de toutes parts. La guerre des sexes, les hommes contre les femmes, les politiciens qui parlent juste de guerre ou d'argent. Alors, les gens ont envie de d'un peu de oui, d'amour puis de tendresse.
0: Et vous, ça vous fait plaisir de leur apporter ça?
1: Ben oui. Faut pas faire trop de balades non plus, parce que les gens aiment ça. Même au Grand Rex, des fois, ça se lève puis ils viennent danser en bas. Là, puis ça, c'est fantastique pour un musicien de voir des gens danser sur la musique. Là, les gens, ils écoutent ça avec leur dos en même temps qu'avec leurs oreilles. Puis ça fait, y a rien de plus stimulant. Les musiciens jouent mieux. Dès qu'il y a 4-5 belles filles qui se lèvent pour danser, whoop, la musique devient comme par hasard meilleure. Puis c'est la musique live. Il y a rien de préenregistré. Mais des fois, je suis tellement tannant, moi, que je me dis, et si je faisais semblant de chanter, bon, comme la plupart
0: du playback?
1: Non. Mais juste, mettons 30 secondes dans le show, puis devinez où, à la fin, vous gagnez une boîte de savon pour les genoux.
0: Ah ben d'accord. Hein? Pourquoi pas?
1: Et un show gratis pour votre beau-frère. Ce serait vicieux de ma part, mais je suis sûr que les gens s'en apercevraient pas.
0: Ah, je sais pas. Si le premier rang, les fans.
1: Le premier rang. Mais même Johnny, il prenait quelqu'un qui faisait les notes hautes derrière lui.
0: Son choriste, oui.
1: Et Madonna, quand elle chante, puis qu'elle n'est pas essoufflée, tu sais, bon, ça, c'est gros comme une église catholique, là, mais.
0: J'adore. Robert.
1: Disons que c'est. Faut pas que je m'écoute trop. Une chance que j'ai des bons conseillers.
0: C'est ça. La cascade. Robert, en Charlebois-Scope, les 16 et 17 mars prochains à Paris, au Grand Rex, la billetterie est ouverte et ça se remplit très vite. Donc il faut vraiment prendre vos places maintenant. C'est donc un son et lumière, un concert et un écran géant, le bel écran du Grand Rex qui va projeter un film inédit. Et donc, il le dit, Robert Charlebois, ici même, tout est live et ça va être un grand moment
1: fais des blagues,
0: de musique.
1: Mais en fait, je suis pas prêt encore. Je suis pas assez vieux pour faire
0: du playback plus tard.
1: J'aurai 96 comme Hugo Frey. Peut-être là, je ferai des shows en playback.
0: À tout de suite, les amis. Vous écoutez Décibels.
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3: Essence chère, la ville des Innes vous accompagne dans vos démarches si vous êtes un grand rouleur.
4: Olivier Cabrolier.
3: L'aide pour les travailleurs grands rouleurs est renouvelée, vous le savez, pour les mois d'octobre, novembre et de décembre. Il s'agit d'une indemnité forfaitaire de 100 euros et elle est versée sous certaines conditions comme le revenu fiscal, le véhicule utilisé et les kilomètres réalisés par jour. Si vous souhaitez être accompagné pour effectuer votre demande, Esine France Service est à votre disposition sur rendez-vous par téléphone ou directement sur place, c'est-à-dire à Esine du lundi au vendredi. Et voici la liste des documents nécessaires, le dernier avis d'imposition sur les revenus, le mot de passe de votre espace finance publique, mais aussi le numéro d'immatriculation du véhicule utilisé et le numéro de carte grise. Vous avez tous les renseignements sur le site de la ville d'Esine. Et pour les infos sur les autres villes, sachez que par exemple, la ville de Libourne est totalement mobilisée sur cette initiative.
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0: Et ce soir, notre invité dans Décibels, c'est Robert Charlebois qui célèbre ses 60 ans de carrière avec Robert en Charleboiscope 2.0 au printemps prochain à Paris, au Grand Rex. On parlait de cinéma, forcément.
1: On parlait d'Hugo Frey, j'espère que les gens n'ont pas compris que Hugo Frey chantait en playback.
0: Non.
1: Je dis, c'est la chance, vu que c'est admirable, si j'ai la chance de chanter à 80 16 ans, j'ai dit que peut-être là, j'utiliserais des trucs.
0: Des petites astuces.
1: Mais c'est fantastique. Il est en une forme et il fait encore des tournées. Le plus vieux que j'ai vu dans ma vie, c'était Trenet. Je l'ai vu à 85 ans. Il avait encore toute sa voix. C'était assez prodigieux.
0: Ouais. Mais ce n'est pas une question pour vous, l'âge. De toute façon, vous êtes un jeune octogénaire.
1: Oui, mais j'ai 4 fois 20 ans. Moi, je n'ai pas 80. Mais j'aime mieux dire 4 fois 20 ans. C'est plus élégant. Mais non, mais évidemment que c'est un cadeau extraordinaire de vieillir en santé. Le reste, bon, ben, y a beaucoup de gens qui n'ont pas cette chance. Moi, je dois tout à la chance.
0: C'est l'heure des choix cornéliens, monsieur Charlebois. Il faut choisir.
1: Au secours.
0: On y va. Si vous deviez choisir un seul mode de communication, parler, écrire ou chanter?
1: Ouf. Un pouf. je dirais parler, parce que si on a des choses essentielles à dire, on les dit, on n'est pas obligé de mettre un rythme ou un tempo ou de la musique derrière. Mais écrire, c'est lent aussi. C'est long et c'est très, très difficile. Pour moi, c'est la chose la plus difficile au monde.
0: Vous préférez faire 2 heures de sport ou une grasse matinée?
1: Il est difficile, ça. Je pense une grasse matinée, oui. Parce que mon sport, c'est mon spectacle, en fait.
0: C'est vrai. Vous préférez devenir américain, comme le veut Donald Trump, ou devenir prêtre?
1: Nous sommes déjà les Américains, et pour moi, Donald Trump est un intrus, parce que ma famille est en Amérique du Nord depuis 350 ans, la sienne à peine depuis 100 ans. On n'est pas États-Unis, mais on est Américains bien avant lui. L'autre question, c'était quoi? Le choix entre être Américain ou prêtre?
0: Oui.
1: Ah non, pas prête. Le pape a essayé de se marier avec Céline. Une chance, ça n'a pas marché. Elle a dit non, sinon, t'imagines le monde, ça a tout refait, toi.
0: Ça aurait été quelque chose, effectivement.
1: Non, prêtre. Je suis pas fait pour être prêtre. Je suis, agnostique depuis l'âge de 14 ans et demi, et puis je respecte toute la littérature. J'aime Jésus, surtout ses attachés de presse, là. Et puis, j'ai une littérature fantastique dans la liturgie et tout. Mais non, on va pas s'embarquer là-dedans, ce serait trop long. Et je respecte le merveilleux de tout le monde.
0: On part ce soir, Robert, une semaine au ski ou à la plage?
1: Ou à la plage, oui. Le ski, non, il y a trop de fous en planche qui savent pas tourner. Ils sifflent quand ils sont derrière nous à 80 km/h. Ça me rassure pas du tout.
0: Vous préférez faire une chanson qui fait rire ou qui fait pleurer?
1: Je crois que je suis un heureux mélange des deux. Puis c'est pour ça que j'aime tellement Nino Ferrer. C'est que il y avait le Nino de Mirza, puis de Gaston, puis il y avait le Sud. Et puis le Sud, ça me tire les larmes.
0: C'est très mélancolique.
1: Ouais.
0: Qu'est-ce qui vous met de mauvaise humeur? La pluie, les cons ou les impôts?
1: Les impôts, ça me met de bonne humeur parce que plus j'en paye, mieux ça va pour moi. Et puis la pluie, j'aime tout ce qui est beau, mais trop de pluie, non, ça c'est... Et l'autre, c'était quoi?
0: Les cons.
1: Ah non, les cons, ouais. Qui a dit? En Bretagne, il n'y a plus que sur les cons.
0: Oui, c'est vrai.
1: C'est une de mes phrases. Et la seule phrase qui est plus jolie que ça, c'est: en Bretagne, il fait beau plusieurs fois par jour. J'adore celle-là aussi.
0: Et allez, on termine. Demain matin, vous vous réveillez avec une nouvelle voix. Celle de Garou ou celle de Céline Dion?
1: Il y a de la marge, là.
0: Faut choisir.
1: Me semble que, pour avoir celle de Céline, faudrait que je me fasse castrer, donc je vais prendre Garou.
0: On comprend. Robert Charlebois, on continue à parler avec vous de votre nouveau spectacle en Charleboiscope, qui sera à Paris l'année prochaine. Mais avant, on vous écoute. Entre 2 juin, celle-là, vous la chanterez ou pas l'année prochaine?
1: Ça se poudrait.

0: Robert Charlebois est l'invité de Décibel.
1: Oui, oui, ça me fait rire parce que avant Art Carney, Mark Carney, pardon, nous avions Justin Trudeau comme premier ministre du Canada, le fils de Pierre-Éliott Trudeau.
0: Le fiancé de Katy Perry.
1: Le fiancé de Katy Perry. Et le fils de Margaret Trudeau aussi. Et Margaret Trudeau qui fait des fois du stand-up comique pour les levées de fonds, pour la charité, pour les hôpitaux, etc. Puis elle dit, vous savez, j'ai été la femme du premier ministre du Canada, et bien maintenant je suis la maman du premier ministre du Canada. Puis il y en a qui pensent que je suis folle, bien ils ont raison. C'est très difficile, il paraît. Et puis sa mère, elle fume du pot. Puis peut-être que Justin a légalisé ça, justement, pour ça que ça... Alors un jour, l'été dernier, il vient voir mon show, j'étais avec Lisa Leblanc, une fille qui chante acadienne. Ma vie, c'est de la merde. Exactement. Et là, on est à l'entracte, puis Justin, il me dit... Hey, ça sent le pot. J'ai dit, Justin, Chris, tu vas pas te plaindre, c'est toi qui as légalisé ça. Puis tout le monde a le droit d'en fumer partout à travers le pays. Ouais. Puis je dis, pourquoi t'amènes pas tes enfants dans, tu sais, c'est une soirée en plein air. Les gens, ils se lancent le frisbee, ils jouent avec les chiens, ils se tirent dans l'herbe, etc. Puis j'ai dit, tu devrais amener tes enfants dans des soirées comme ça, Lisa Leblanc, ça swing, moi ça swing, ils vont pas s'ennuyer. Ouais, je les ai amenés à un pop festival à Ottawa, puis en rentrant sur le terrain, ils ont dit, « Hey, ça sent grand-maman.
0: » Incroyable! On embrasse la famille Trudeau.
1: Incroyable,
0: mais vrai, évidemment. Mais comme toutes vos histoires, Robert Charlebois, parlons un tout petit peu de cinéma, puisque vous qui chantiez que vous étiez un gars ben ordinaire...
2: Je suis un gars ben ordinaire. Des fois, j'ai plus le goût de rien faire.
0: Ben des choses, vous en avez fait beaucoup et il y a un film documentaire qui va sortir l'année prochaine et qui s'appelle La vie extraordinaire de Charlebois. C'est un film qui pour le moment a été présenté dans des festivals de cinéma. Vous venez d'avoir un prix, deux prix.
1: J'ai eu le coup de cœur d'Angoulême déjà, qui est fantastique. Une seule représentation, mais les gens me demandaient où est-ce qu'on peut le revoir.

0: jours et tout ça, puis ça riait, ça pleurait. Et cette semaine, j'étais en vacances sur la côte avec des copains et je reçois un téléphone de Montréal mercredi. Je gagne le Grand Prix de Long Island Music Festival. C'est l'État de New York, évidemment, puis c'est des critiques américains. Il n'y a pas de francophones là-dedans. Ils m'ont donné le Grand Prix international du meilleur documentaire.
1: Bravo.
0: Musical, OK.
1: Bon. Documentaire musical.
0: Bon, ça, je OK, c'est fantastique. Puis, deux jours après, Hollywood, le Los Angeles qui appelle, en disant, on a donné un prix à... La vie extraordinaire d'un gars ordinaire, là, pour la meilleure insertion d'une bande dessinée dans un documentaire. Donc, dans la même semaine, j'ai New York et Los Angeles qui me donnent un prix.
1: C'est classe, hein? Donc, effectivement, c'est un docu psychédélique.
0: Oui,
1: parce que
0: c'est des...
1: Il y a comme ça des insertions d'un dessin animé à l'intérieur d'images
0: oui.
1: d'archives. Il y a votre voix qui parfois nous aide à faire le lien.
0: Il y a une seule chanson, un bout de chanson en anglais dans tout le film. Ouais. Petroleum, que j'avais fait avec Frank Zappa en 1900 tranquille. Et
1: J'aime bien cette expression, je vais la garder. Quand c'est trop loin, en 1900 tranquille. J'adore. Robert Charlebois, vous êtes trop fort.
0: Non, c'est pas moi, c'est Zappa qui est fort. Mais en tout cas, Petroleum est...
1: Et c'est la seule chanson.
0: Et donc, il n'y avait pas de francophones. C'était un jury complètement américain.
1: Mais c'est que le film est super.
0: Je comprends plus rien, là. Mais on peut dire que c'est. Non, je peux pas, moi, vu que je suis le sujet du film, en fait. J'ai fait la musique puis le scénario. Ouais. C'est ma vraie vie. Mais. Vu que c'est le sujet, je suis incapable de juger ça.
1: OK, je vais
0: Mais quand ça vient de New York ou de Los Angeles dans la même semaine, je me dis, ça doit être pas mal.
1: Et ça vient d'ici aussi, parce que moi, je l'ai vu.
0: Vous l'avez vu?
1: Oui, il est formidable, ce film. Donc, La vie extraordinaire de Charlebois, il sortira en France l'année prochaine. On ne sait pas encore quand, mais je vous donnerai la date de sortie dès qu'elle sera
0: officielle. Vous en parler.
1: Mais oui. Et écoutez un petit extrait, parce qu'il y a des archives incroyables.
2: Un poète, c'est... Moi, je crois beaucoup en la poésie. Je crois que c'est une arme aussi forte que la guerre. Puis je crois que ça peut sauver le monde. C'est une des choses qui peut sauver le monde avec la musique. Il faut arrêter de crier dans le vide. Il faut plus perdre de temps. Il faut que chaque mot soit ciselé. Que chaque pensée se rende à son but. C'est ça que j'essaye de faire. Moi, j'essaye pas de faire de la musique psychédélique. Dans Lindbergh ou dans n'importe laquelle de mes chansons, tout est ciselé. Il n'y a pas une note de trop. Il y a des sons de trop. Il y a des mauvais sons. Il n'y a pas un mot qui est pas pensé. C'est pas des paroles pour rien dire, c'est pas des chansons comiques que je fais.
1: Pas des chansons comiques que je fais. Eh ouais.
0: Non, puis ça c'était bien avant l'intelligence artificielle. Mais je crois qu'il y a des gens qui se mettent ensemble qui ont l'intelligence du cœur, ça va plus loin que l'intelligence artificielle. Et c'est ça, ma vie, c'est juste des rencontres finalement, puis des associations avec les bonnes personnes. Et si tu rencontres des mauvais ou des bandits, ben ça veut pas dire que là. Que la synchronicité est toujours bonne pour la sérendipité. Sérendipité, c'est quand ça nous amène vers le haut et que le hasard fait qu'on va, même quelqu'un qui nous dit non, on dit une chance qu'il m'a dit non, j'aurais perdu mon temps avec lui, puis il y a des noms qui valent plus cher que des oui, etc. Donc, tout ça, c'est la chance, finalement. Synchronicité, la chance, et, comment je dirais, les gens appellent ça la bonne étoile, le timing aussi. Moi, j'étais un résultat des années psychédéliques. Donc, c'est le Québec qui m'a fait, c'est la psychédélie qui m'a fait, et non l'inverse.
1: Ben, moi, je
0: serais venu au monde 10 ans plus tôt ou plus tard que j'aurais peut-être fait une carrière, mais pas celle-là.
1: Une autre, c'est ça. Ben, je remercie, moi, ma bonne étoile, de vous avoir mis sur la route de cette émission. Décibel, merci d'être venu nous voir, cher Robert Charlebois.
0: Le lapin bleu te remercie.
1: Merci, avec ses yeux malicieux. Robert Charlebois, rendez-vous à Paris les 16 et 17 mars prochains au Grand Rex. Et on reparlera, oui, du film La vie extraordinaire de Charlebois quand il sortira. À très bientôt, portez-vous bien.
0: Bisous.
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2: Robert Charlebois a quitté le studio, mais pas nos cœurs évidemment, ni nos playlists, ni notre blind test, puisque nous consacrons notre jeu musical de ce soir aux chansons qui viennent du Québec, évidemment. Alors pour jouer avec nous et pour gagner, et voilà le dernier album en date de Charlebois, avec notamment la super reprise d'Elvis Presley, Falling in Love with You, fou amoureux de vous, on adore. Pour gagner ce disque donc de Robert Charlebois, il y a Gilles. Bonsoir Gilles.
3: Bonsoir Émilie.
2: Bienvenue dans Décibel.
3: Merci.
2: Merci.
3: Très content.
2: Avec nous. Ah, ça me fait plaisir aussi. Et il y a également Benoît. Bonsoir Benoît.
4: Bonsoir Émilie, bonsoir Gilles.
2: Merci.
3: Bonsoir Benoît.
2: À tous les deux, c'est trop chouette que vous soyez là. Les artistes québécoises et québécois, il y en a de toutes les époques, dans tous les styles, sur tous les tons. On a choisi trois d'entre elles et eux. Et il va falloir les reconnaître le plus rapidement. À la fin, tout le monde gagne. Hein, évidemment, Robert Charlebois, très classe, vous a laissé à chacun un album, bien sûr. Voilà, donc, quoi qu'il arrive, vous avez tous les deux gagné. Mais bon, puisqu'on aime quand même un peu la compète, on va donc vous passer des chansons, et puis il faut retrouver le plus rapidement possible le nom des interprètes, ok?
3: D'accord. Okay.
2: Alors, voici une première chanson qui vient du Québec. On cherche qui chante ça. Benoît et Gilles, n'oubliez pas de donner votre prénom avant de donner votre réponse.
3: D'accord. Benoît.
2: Benoît.
3: Et Garou.
2: Garou, il est accompagné
3: et
2: de...
3: Céline Dion.
2: Oui.

0: vous le dire, qui m'a apporté beaucoup de peine. Beaucoup de plaisir aussi, mais beaucoup de peine, car c'était un peu mon Everest de karaoké. Je me suis dit, un jour, je vais la chanter au karaoké, ça va être beau. Eh bien non, ça n'a jamais été beau au karaoké. Trop difficile, mais oui, un jour peut-être, je ne sais pas. C'est voilà. Pour le moment, c'est un fantasme inassouvi. Un point pour Benoît, en tout cas, qui a bien reconnu Garou et Céline. On reste au Québec, mais on change d'interprète. Cher Gilles, cher Benoît, dites-moi, mais qui chante ça?
1: Ah, Benoît.
0: Benoît.
1: Cœur de pirate.
0: Oui.

0: des enfants il y a un moment maintenant. Ça fait 20 ans qu'elle est sortie cette chanson. Ouais. 20 ans que Cœur de Pirate enchante nos oreilles avec cette jolie chanson. Benoît, c'est un sans faute. Je m'en vais voir Gilles pour prendre des nouvelles. Comment ça va, Gilles? C'est-à-dire que Benoît est très rapide. Hein. On n'a pas tellement de temps de se poser la question.
1: Oui, désolé.
0: C'est pas grave. On va finir avec une chanteuse. Quoi qu'il arrive, je le rappelle, Gilles et Benoît, vous avez tous les deux gagné l'album de Charlebois. Et pour le plaisir, donc une troisième chanson qui vient du Québec.
1: Benoît. Charlotte Gardin.
0: C'est pas Gardin.
1: Charlotte.
0: C'est Charlotte, mais c'est pas Gardin avec un G.

0: Cardin qui sera notre invité dans Décibel mercredi prochain. On va recevoir des bonnes nouvelles de Charlotte Cardin ici même. Gilles et Benoît, vous avez gagné tous les deux, merci, bravo.
1: Merci beaucoup.
0: Je vous félicite, je vous embrasse. Et si vous voulez venir jouer avec nous au Blind Test, les amis, vous n'oubliez pas, c'est tous les soirs dans Décibel, du lundi au vendredi. Voilà, on joue autour de la musique. Allez, on reste au Québec avec Safia Nolin, une autrice, compositrice, guitariste, interprète québécoise qu'on adore et qui en ce moment fait une grande tournée avec des reprises. C'est sa passion, les reprises. On va écouter Safia Nolin maintenant faire une reprise de Laurie. Je serai ta meilleure amie. Et elle n'est pas toute seule, Safia Nolin, sur cette chanson. Elle est accompagnée par Pomme.

0: Safia Nolin qui reprend avec Pomme le classique de Laurie, Ta meilleure amie. Safia Nolin qui vient de sortir un troisième volume donc de ses reprises et qui en ce moment est en tournée chez elle au Canada, qui débarque en France en mars 2027. Bah tiens, comme Robert Charlebois tout à l'heure. Elle sera à Jouer les Tours le 18 mars, puis à Amiens, Paris, ça sera le 25 mars à la Maison des Métallos. Rendez-vous aussi au Havre, à Magny-le-Hongre, Vannes, Le Mans pour les dates françaises en 2027. Ça, c'est pour Safia Nolin. Et en ce qui concerne Pomme, vous le savez, son prochain album, La Forteresse, sortira le mois prochain.
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0: C'est l'anniversaire du premier vrai gros tube de U2. Le premier 45 tours de l'histoire de U2 à être classé numéro 1 au Royaume-Uni. C'est Desire sur le sixième album du groupe, Rattle and Hum. Il était temps que ça marche, hein, les gars. Ils ont même reçu un Grammy Award pour cette chanson en 89 à Los Angeles.

0: tube, il est vrai. Alors avant Desire, il y avait eu New Year's Day en 83, il y avait eu Sunday Bloody Sunday la même année, ou encore With or Without You sur le Joshua Tree en 83. Oui, mais en 87, pardon. Oui, mais voilà le premier 45 tours de U2, numéro 1 des ventes. Et ben, c'est celui que vous venez d'entendre, Desire, et ça s'est passé un 8 octobre. Allez Décibels, c'est terminé pour ce soir. Merci à l'équipe de l'émission. Il y avait Kinan, Lajeli, Oumaïma Abaz, Iris Guitoni, Thierry Boffa, Thomas Demol et Mélodie Chaïb. N'oubliez pas de revenir nous voir demain puisque nous serons avec Dominique A. Et puis si vous restez à l'écoute de votre radio ici, c'est Jackie qui va débarquer dans Il n'y a pas que Paris dans la vie.
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3: Bonsoir à tous et très heureux de vous retrouver. Merci d'avoir choisi ICI, un réseau de 44 stations en région. Et chaque soir avec vous, eh bien, on voyage, on se balade dans votre pays. On ira d'ailleurs en Lozère ce soir à la rencontre d'un petit animal qui gagne à être connu grâce à la Revue des Merveilles. On ira dans le sud, près de Nice, pour découvrir une entreprise qui propose les services de personnes pour chouchouter vos animaux de compagnie. Nous irons enfin boire un thé ou un café si vous voulez, mais servi par des robots. Oui, c'est possible et c'est dans le Vaucluse. Ce soir, je reçois une personnalité pas comme les autres. Pas comme les autres parce qu'elle est considérée comme culte. Et croyez-moi, c'est rare. C'est un journaliste, animateur de télévision, musicovore. Il s'est fait connaître pour son rôle de précurseur d'émissions musicales à la télévision. Je pourrais citer Chorus, Les Enfants du Rock ou encore Platine 45, où il recevra tout le monde. Longtemps attaché de presse d'artistes comme Serge Gainsbourg, mais aussi Alain Bashung, Peter Gabriel et même Bob Marley, journaliste au magazine Rock et Folk, son visage devient familier dans les années 80 et 90 avec Récréa, depuis la consécration avec le Club Dorothée qui va marquer toute une génération et de parents et d'enfants dont je fais partie. Je reçois ce soir Jackie Jakubowicz, dit Jackie. Bonsoir Jackie.
4: Bonsoir Eric.
3: Bon, comment ça va, Jackie?
4: Ça va très bien.
3: Qu'est-ce qu'on fait? On la joue franc-jeu, hein?
4: Ouais.
3: On se connaît un peu.
4: Bon, on se connaît, donc on va.
3: On va se tutoyer.
4: Vous permettez que je tutoie?
3: Ouais, moi, je suis comme un fou de tutoyer, Jackie, parce que c'est vrai que tu fais partie quand même, quand je dis que t'es culte. Toi, tu vas me dire non, j'en ai absolument pas conscience, mais c'est vrai.
4: Bah, j'en avais pas conscience au début, mais là, je m'en rends compte. Parce que tous les jours, c'est vrai qu'on me le dit, quoi.
3: Tu traverses la France et je l'ai vécu avec toi. On t'arrête toutes les 5 minutes pour faire un selfie, une photo.
4: Toutes les 3 minutes.
3: Oui, toutes les 30 secondes même.
4: Toutes les secondes, allez.
3: Non, mais c'est extraordinaire. On va se balader avec toi et on va essayer de faire un petit voyage dans ta vie. On va essayer de découvrir un peu les endroits qui ont pu être des endroits marquants, des ancrages particuliers. C'est un peu le principe de cette émission. Et alors, je te remercie, t'es raccord. Il n'y a pas que Paris dans la vie.
4: Oui.
3: T'es né à Paris.
4: Oui, je suis né à Paris dans le 19e, en face des Buttes-Chaumont. C'était déjà prémonitoire parce que la première télé que j'ai faite avec Antoine de Caunes, c'était au Buttes-Chaumont, Chorus.
3: Alors, les Buttes-Chaumont, on explique, voilà, c'était les sociétés de production, c'était les SFP.
4: C'était la SFP, oui, mais ça n'existe plus depuis qu'on y est passé avec Antoine.
3: Mais c'est vrai,
4: non, ça n'existe plus.
3: Non, mais c'est assez prémonitoire. Alors, je ne sais pas si tu grandis dans le 19e, tu grandis où à Paris?
4: Dans le 11e, pas très loin.
3: Ouais.
4: Toi, vers la République. Je suis un mec de la répu, comme on dit.
3: Ouais. À quoi ressemble ton enfance? Qu'est-ce qu'ils faisaient tes parents? T'étais...
4: Alors, mon père était tailleur pour hommes, sur mesure.
3: Ouais.
4: Et ma mère faisait les retouches dans l'arrière-boutique.
3: Comme les parents de Nikos Aliagas. Le papa de Nikos, il était aussi tailleur.
4: Ah bah, c'est exactement
3: la même chose.
4: Ouais, alors, voilà.
3: Tu grandis dans plutôt dans le 11e arrondissement, du coup?
4: Ah oui, oui.
3: Carrément, hein.
4: Oui, oui, je suis né dans le 19e, ouais. Mais j'habitais.
3: D'accord,
4: j'ai tout de suite habité le 11e.
3: D'accord.
4: Et voilà, j'ai grandi dans le 11e, dans deux rues différentes.
3: Quel souvenir tu peux donner le nom des rues, hein, ça peut parler à des gens. Hein.
4: Bien sûr, j'ai vécu au 24 rue Saint-Ambroise, Paris 11e, en face d'une église. Bon, ce qui pour un juif ashkénaze, déjà, bon, tu vois ce que je veux dire.
3: Ouais.
4: Et après, donc, j'ai déménagé 6 rue de Guéry, aussi de l'11e, toujours en face d'une église, s'appelait l'église Saint-Joseph.
3: Allez, voilà.
4: Ça. Mais tout près de la rue du Faubourg du Temple et tout près du Gibus, là où j'ai vu mes premiers concerts de rock'n'roll.
3: Ah non, mais rien n'est lié au hasard, quoi, avec toi. Hein.
4: Rien.
3: Alors, cette enfance à Paris, ok, mais alors, il n'y a pas que Paris dans la vie, parce que tu vas aussi un petit peu te déplacer et bouger avec ta famille.
4: Oui.
3: Et je sais que tu avais des vacances du côté des Sables d'Olonne.
4: Absolument, mes parents louaient une maison pendant 5-6 ans, 7 ans, même aux Sables d'Olonne. En Vendée.
3: Voilà. Alors, c'est paradoxal parce que quand tu allais au bord de la plage, Toi, t'aimais pas particulièrement l'eau.
4: Déjà, tout petit, j'aime toujours pas, mais j'aimais pas. Non, j'aimais pas l'eau, j'aimais pas trop la plage, le sable.
3: Toi qui as pris des seaux d'eau après la télévision.
4: Bah, justement. Tu regardais le jeu de l'ABC ou le Jacques Issou.
3: Évidemment, Jacques Issou, je suis né dans les années 80. Donc,
4: oui, c'est vrai.
3: Mais pourquoi t'aimais pas l'eau? Aujourd'hui, t'en es où avec l'eau?
4: J'y vais, quand je suis à la boule, j'y vais rarement, quoi. Tu vois, je préfère la regarder dans un bar, tu vois, comme ça, sur la plage, que ouais. Nager. Et je sais nager, pourtant, hein. Le seul truc qui me faisait venir sur la plage au Sable d'Olonne, c'est que quand mon père me proposait de jouer au football.
3: Alors,
4: parce que j'adorais le football.
3: Parce que justement, la carte postale qui nous vient dès à présent, et on reparlera de la boule tout à l'heure, les Sables d'Olonne, c'est toi en train de jouer au foot avec tes cousins et avec ton papa.
4: Oui, absolument, c'est ça. J'ai gardé cette image, j'avais 8, 9 ans, 10 ans.
3: Qu'est-ce que tu gardes comme souvenir des Sables d'Olonne? Qu'est-ce que, je sais pas, il y a une plage qui t'a marqué, une rue, un endroit, une autre?
4: Non, un endroit chez Pierrot. J'aimais bien chez Pierrot. Mon père m'achetait des sucettes.
3: C'est un confiseur.
4: Mais pas des sucettes à l'année, hein. Oui, bah non. C'est un confiseur. Oui. Et alors, j'y suis retourné.
3: Ah oui?
4: Oui, je suis passé il y a 7 ans et chez Pierrot, ça existe toujours. Et ça m'a fait un petit truc.
3: Mais justement, je te demande,
4: Mais
3: quel lieu tu entretiens avec peut-être ces rues dans le 11e arrondissement ou avec justement les Sables d'Olonne où tu allais? Tu y retournes régulièrement? Tu y repenses souvent?
4: Oui, je suis retourné une fois à rue de Guéry et ça m'a fait un petit truc de revoir l'appartement de mes parents, tout ça, où j'ai vécu pendant, on va dire, 12 ans quand même.
3: Parce que nous, on est nostalgiques de toi et du club d'eau.
4: Oui.
3: Toi, est-ce que t'es nostalgique là? C'est ce que
4: oui,
3: tu dis, complètement, oui, finalement,
4: complètement.
3: Tu es aussi.
4: Bien sûr que je suis.
3: Bon, puisque tu me parles de Pierrot le confiseur, c'est quoi les spécialités vendéennes? Tu vas pas me dire qu'il mangeait pas de la brioche quand t'étais gamin.
4: Bah oui, il y a de la brioche, bien sûr. Ouais. Bah, bien sûr.
3: La Vendée, t'as eu l'occasion de t'y balader, d'y passer du temps, mais il y a aussi un autre endroit important qui compte pour toi, c'est les colonies de vacances.
4: Ah oui. Alors là, oui, ça compte vraiment à plein de niveaux. C'était donc à Verberie dans l'Oise. Et c'était une colonie de vacances juive, parce que j'étais dans un mouvement juif, mais enfin un mouvement, il y avait, tu vois, ça s'appelait le Noir Kadima, jeunesse en avant, enfin ça avait pas de, on était ni de gauche ni de droite ni bon voilà. Et moi j'étais un enfant quand même qui était dans les jupes de ma mère, tu vois, ma mère était très avec moi, je suis fils unique, tu vois, donc j'étais très. Et c'est grâce à Verberie, donc j'y suis allé, j'avais 12 ans, où tout a changé.
3: C'est-à-dire
4: où
3: que
4: je suis devenu, tu vois, un peu insupportable.
3: Ce qui est fou, c'est que tu rencontres un garçon qui s'appelle Richard Gotainer.
4: Et oui, qui a le même âge que moi, on a exactement un mois de différence.
3: Ouais.
4: Et je l'ai rencontré là-bas, il avait donc 12 ans, et là, tout a commencé pour nous deux.
3: Ouais, mais on a des dossiers, il paraît que tu mettais de la menthe à l'eau dans les lits, oui, tu jouais avec du dentifrice.
4: Mais oui, je mettais du dentifrice, on est partis intimes.
3: Mais tes amis.
4: Il y avait un dortoir, c'était pas mixte. Enfin, c'était mixte, mais les garçons avec les garçons, les filles avec les filles. On attendait aussi que nos copains dorment pour leur mettre du sirop de menthe.
3: Oui, c'est ce que je te dis.
4: Sirop de menthe dans les draps, on faisait des lits en portefeuille. Enfin, tout, quoi. Tout ce qui était possible.
3: Et qu'est-ce que vous faisiez dans l'Oise? Vous vous baladiez? Vous avez découvert un peu les territoires, là-bas?
4: Non, pas du tout. C'est un château. Tu vois, c'était château. Moi, je jouais au foot parce que j'adorais le foot. Et le reste du temps, oui, on se baladait. Bien sûr qu'on se baladait, sortait un peu de Verberie, oui.
3: Lieu, il n'est pas anodin, parce qu'on en parle comme ça, on plaisante avec Richard Gotainer, que tu as connu là-bas, mais c'est aussi un lieu où tu te lances dans cette fibre artistique. C'est là que ça commence à arriver.
4: Oui, c'est un peu là, vers 15 ans, on écrivait des sketchs. Mais t'écris à 15 ans, quand t'écris des sketchs, bon, on se prenait pour Poiret et Serrault, parce que nos idoles, c'était Poiret et Serrault.
3: Ouais.
4: Mais bon, on s'est vite rendu compte qu'on était ni Poiret, ni Serrault, si tu veux. On faisait des sketchs, tu vois, le vendredi soir pour Shabbat, pour les colons, quoi, qui étaient là. Mais ça marchait parce qu'ils nous connaissaient. Alors, on s'est appelé un peu, t'as vu, on est drôle et tout. Enfin, qu'on veut l'âge bête, toi, 15 ans. Et à 19 ans, on s'est dit, 3 ans plus tard, parce qu'on se voyait toujours, mais on n'était plus en colonie de vacances, à 19 ans. On s'est dit, tiens, on va faire un cabaret, on va essayer de faire un cabaret.
3: L'échelle de Jacob.
4: Mais dis donc, mais attends, mais c'est incroyable, toi.
3: C'est à Paris, ça. Oui. C'est toujours à Paris. Je sais pas si ce lieu existe encore.
4: Oui. Si, ça existe.
3: Vous avez pas tué que c'est non plus, à ce moment-là.
4: Non, alors le mec nous dit, attendez, mais je me souviens, c'était en première partie de Thierry Leluron, qui était déjà un peu connu à l'époque. Et, il nous dit, bah, je vous allais passer comme ça. On lui dit son livre, vous venez de pas payer. Ben, nous, on était contents, tu vois. Et on commence à faire les trucs, deux, trois sketchs. Les mecs mangeaient, les mecs buvaient, personne ne rigolait. Donc, à la fin, on s'est dit, bon, on va arrêter là, on va tenter notre chance chacun de notre côté, puis ça nous a pas trop mal réussi.
3: Voilà. Les débuts de Jackie. On a encore plein de choses à se raconter. On va encore croiser plein de lieux. Je te propose d'aller faire un tour au cœur de la nature avec Benoît Prospero. On va prendre le temps d'observer aujourd'hui une sorte de petit animal qui gagne à être connu.
5: Une sorte de petit crapaud léopard qui caquette comme une poule. Allez, on va prendre le temps de contempler le monde vivant. Et pourquoi pas, tiens, cet amphibien symbole de la biodiversité méditerranéenne. Avec ici Garlozer, on vous présente le pélobate cultripède. Et avant de voir bah, ce qu'il a de plus que les autres. On va le décrire, cet amphibien. Alors déjà, physiquement. Voici Juliette G. du Seine-Occitanie, conservatoire d'espaces naturels. Alors, il ressemble à quoi, le pélobate cultripède?
6: Il ressemble à un crapaud, et maximum 10 cm. Et il a la peau totalement lisse, donc pas de verrues comme le crapaud. Et il a un pattern, il fait un peu léopard, ça fait pas des taches mais ça fait des grosses taches.
5: Bon, donc une sorte de crapaud léopard, et il a une autre particularité physique, à savoir ses yeux.
6: Ce qui le rend un peu assez unique, c'est ses yeux qui sont assez globuleux au sommet de sa tête, donc il a une carrure un peu spéciale. Il est assez drôle comme amphibien.
5: Donc, le pélobate cultripède, c'est une sorte de crapaud de 7 à 10 cm qui ressemble à un léopard avec des yeux globuleux, ce qui est déjà assez original. Mais ce qui le rend encore plus unique, c'est son chant.
6: Il y a certains qui disent que son chant ressemble un peu à un caquettement de poule.
5: Un chant qui rappelle celui de la poule qui caquette. Vous voulez écouter ? Alors, c'est vrai qu'un crapaud léopard qui chante comme une poule, c'est déjà original. Mais c'est pas fini.
6: C'est un des seuls amphibiens, enfin, en tout cas de France méditerranéenne, qui chante sous l'eau.
5: Et oui, parce que habituellement, vous prendrez le temps d'observer quand un amphibien, une grenouille ou un crapaud par exemple, chante, il est hors de l'eau. Ce que sait aussi faire hein, le pélobate cultripède. Et à ce moment-là, autre particularité, suivant s'il chante sous l'eau ou à l'extérieur de l'eau, eh bien, il ne chante pas de la même façon. Et c'est pas fini.
6: Le pélobate cultripède, en fait, si on regarde un peu l'étymologie du sens, ça veut dire qu'il possède des couteaux. Ou ce qu'on appelle des couteaux, c'est des parties de ses pattes arrière qui lui permettent en fait d'avoir une partie un peu plus dure, qui lui permettent de facilement s'enfoncer dans le sol et assez rapidement pour se cacher, pour passer l'hiver, l'été ou les différents éléments.
5: Bon bref, je crois qu'on peut le dire, le pélobate cultripède est une merveille. Et en parlant de merveille, petit rappel, la planète des amphibiens, c'est-à-dire là où ils vivent, c'est les zones humides, mares, étangs, ruisseaux, etc., à préserver donc. Merci Juliette G. du Seine-Occitanie, conservatoire d'espaces naturels, et merci ici Garlozère.
3: Merci à Benoît Prospero, restez bien avec nous sur ici, il n'y a pas que Paris dans la vie. Jackie, tu restes avec nous?
4: Bah bien sûr.
3: Jackie, vous avez reconnu sa voix, Jackie du Club d'eau, mais si ce n'était que ça, mais vous oui. Allez découvrir son parcours impressionnant dans les toutes prochaines minutes. On va quitter l'échelle de Jacob et les débuts à Gauthénaire quand t'as 19-20 ans.
4: Oui.
3: Pour quitter complètement la France, n'en dis pas plus, c'est à suivre sur ici.
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3: Et Super Trompe avec Give a Little Bit, sur ICI.

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2: Avec Jackie, notre invité aujourd'hui, il est né à Paris dans le 19e arrondissement, mais il va grandir du côté de Saint-Ambroise dans le 11e arrondissement, animateur de télé, de radio, formé, ne l'oublions pas, à l'école supérieure de journalisme à Paris, un amoureux de foot, on l'a évoqué tout à l'heure. C'est un parcours, c'est un destin à travers les régions, avec un ancrage très fort qu'il nous raconte ce soir. Évoqué tout à l'heure le foot, Jackie, c'est vrai que tu as été au Racing Club de Paris?
3: Absolument, je jouais ailier droit au Racing Club de Paris, j'ai même été ramasseur de balles au Parc des Princes.
2: Bah, c'est génial, ça.
3: Racing Club de Paris, à l'époque, oui, enfin j'ai fait ça de 10 ans à 15 ans.
2: Ouais, donc,
3: après, il y a les filles et le rock'n'roll.
2: Et voilà, c'est ça. Parce que là, tu vas sortir un petit peu de l'enfance, te diriger vers l'adolescence. Ouais. Et alors, un autre lieu qui compte, c'est celui-ci. Pas Notre-Dame de Paris, ça.
3: Non, je crois pas, non.
2: À 16 ans, c'est jeune, hein, tu découvres l'Angleterre, tu parles là, parce que tu avais un correspondant, c'est ça?
3: Oui, j'avais un correspondant à l'époque, ça se faisait beaucoup. Je sais pas si ça se fait encore.
2: Bien sûr.
3: Donc moi, je l'invitais chez moi, et il m'invitait chez lui, enfin, chez ses parents, parce que lorsqu'on avait, on n'était pas. Oui, oui. Et là, ça, j'ai découvert l'Angleterre, oui. J'ai découvert Londres, j'ai découvert le rock'n'roll.
2: Ah oui, bien sûr.
3: Ah bah voilà. Les Beatles.
2: Qu'est-ce qui te fascine quand t'arrives en Angleterre?
3: Ce qui me fascine, c'est... En plus, c'était la période du Swinging London, tu vois, dans les rues, c'était vraiment bien. Il y avait une vraie énergie, et mon correspondant a déjà adoré le rock'n'roll. Il m'a dit, viens au Marquis, il y a les Beatles. Donc j'ai vu les Beatles, j'avais 17 ans.
2: Alors,
3: j'ai vu les
2: Kings. C'était où le Marquis?
3: Parce que le Marquis, c'est dans le Swinging London, tu vois, c'est à Market Street, c'est une boîte.
2: Ça existe toujours?
3: Je pense, je sais pas, mais enfin, moi, c'était là où passaient tous les groupes importants de l'époque.
2: Donc, t'as vu qui, les Kings?
3: Les Kings, j'ai vu les Beatles, j'ai vu les Animals, j'ai vu les Who, j'ai vu Jimi Hendrix. J'ai tout vu, de toute façon, après, quand j'étais attaché de presse, j'ai tout vu.
2: Ouais, non, mais c'est quand même... Je rappelle que t'as 16 ans. Quand tu vois
3: 17 après,
2: ouais. Mais tu vois quand tu vois les Beatles à 17 ans, les Kings, enfin, excuse-moi.
3: Ah, mais ça a changé ma vie.
2: Je garde à vous, là.
3: J'ai pas dit c'est ça que je veux faire, mais c'est ça que je veux écouter. Tout.
2: Bon, tu reviens en France, et c'est vrai que tout doucement, les projets vont peut-être se décider. T'es au lycée Voltaire, hein, puisqu'on parlait du
3: lycée Voltaire. Oui, lycée Voltaire, absolument.
2: Pourquoi tu te conduis vers... pourquoi tu vas faire une école de journalisme à rue de Rennes?
3: Bah, je sais pas trop quoi faire, j'ai eu mon bac.
2: Ouais, mais il y a
3: je voulais faire un truc dans la musique, mais pas musicien, parce que je suis pas musicien. J'ai dit, tiens, peut-être, ouais, j'avais envie d'écrire des trucs, tout ça. Donc, j'ai dit, je vais faire l'école de journalisme, je suis assez 3 ans, j'ai eu mon diplôme, mais ça m'a pas servi à grand chose par la suite.
2: Alors, ton premier boulot, vendeur de disques au Lido Music sur les Champs-Élysées.
3: Absolument. Le Lido Music qui n'existe plus maintenant. Oui, je vendais à l'époque, donc, il n'y avait pas de CD. Bah je vendais des vinyles en import. C'était le seul endroit. À Paris et même en France, on peut trouver des vinyles en import.
2: Mais t'as vu à quel point c'est encore à la mode, les vinyles, aujourd'hui.
3: Oui, c'est vrai, ça redevient la mode.
2: Donc tu travailles sur les Champs-Élysées à ce moment-là. Oui. Et puis alors, tu te retrouves dans un premier boulot, en 1973, chez Philips Phonogramme, un peu par hasard, parce que tu connaissais la coiffeuse de la femme
3: de Serge Lama.
2: C'est à ça qu'on doit une carrière.
3: Ouais, écoute. Je sais pas à quoi tu la dois, ta carrière, toi.
2: C'était pas le coiffeur, c'était le médecin de quelqu'un d'autre. Ouais.
3: Elle s'appelait donc Daisy Lama. Ouais. Et on est devenus potes. Elle était attachée de presse chez Philips. Elle voyait bien, je m'intéressais à la musique et tout. Elle me dit, Jackie, attends, moi j'étais sorti, j'avais fait mon service militaire. Enfin, j'avais été pistonné, mais je m'étais fait réformer. Donc je suis resté 4 mois, puis je glandais, quoi. Elle me dit, Jackie, si jamais j'entends parler d'un truc, je te rappelle, j'ai un point incroyable, elle m'a rappelé 4 mois après. Elle m'a dit, viens, il cherche un attaché de presse, pas sûr que ce soit toi parce qu'il va être différentes personnes. Je suis tombé sur Louis Nucera, je sais pas si tu vois qui c'est, qui par la suite était directeur littéraire chez Jean-Claude Lattès, avec qui je suis vraiment devenu ami après. Ouais. Et alors je rentre dans son bureau, puis à l'époque, moi j'avais les cheveux longs, genre Louis XIV, les Creepers, des tours Eiffel partout, des fausses cravates, enfin, tu vois, hyper élégant.
2: Très Camden Town, quoi.
3: Ouais. Et je reste dans son bureau et je reste 10 minutes debout. Ouais. C'est long quand tu cherches un emploi, tu vois. Le mec, il est là, il me dit rien. Donc je m'assois pas, tu vois. Il me dit, asseyez-vous avec la chanson niçoise que je ne sais pas faire. Il m'a posé 2 questions. Il m'a dit, est-ce que vous parlez anglais? Je lui ai dit oui, parce que c'était vrai, je parlais anglais. Ouais. Est-ce que vous connaissez des gens dans le show business? J'ai dit non. En une seconde, je vais lui dire non parce que c'est vrai. Sinon, il va se renseigner, c'est pas possible. Il m'a dit, je vous remercie. Au revoir. Je sors de son bureau. Puis je dis à Daisy, il m'a posé 2 questions. Il m'a dit,
2: c'est mort.
3: Attends. Oui, c'est mort. Ouais. Et l'après-midi, il me rappelle, chez moi, parce qu'à l'époque, il n'y avait pas le portail, il me dit, vous commencez quand vous voulez. Et j'ai dit, le lendemain matin, j'étais chez Philips,
2: C'est génial. Alors, tu vas t'occuper de tout le catalogue international. Jackie, il a été attaché de presse des Talking Heads, de Blondie, de Peter Gabriel, de Genesis. Mmh. Ça met au garde à vous. T'as même été l'attaché de presse de...
3: Attends, ah, Bob Marley.
2: Est-ce que tu peux me raconter cette partie de foot que t'as organisée pour lui à Paris?
3: Bah oui, parce que Bob Marley, c'est un dingue de football, même un fou furieux. On l'avait mis à l'hôtel Hilton, et à l'époque, à l'avenue de Suffren, à l'époque, à l'hôtel Hilton, il y avait un terrain de foot en bas. Il arrive avec tous ses cuisiniers, tout ça.
2: Il y a toujours, hein.
3: Oui, il y a toujours, d'ailleurs.
2: C'est Stéphane Antoine.
3: Oui, d'accord, ouais. Et il arrive et tout, c'est d'ailleurs là, il... la seule fois où il m'a fait goûter de la ganja, j'étais plaqué contre le mur.
2: Tout ça est interdit, bien sûr, pour la santé, vous le savez.
3: Oui, mais bien sûr, non. Non, parce que c'était trop drôle. Que... Jack, Jack, Jack. Et à un moment donné, il approche de la fête, il voit un terrain de foot, il dit « Ah, Jackie enfin, », je te le dis en français, hein, il parle en anglais. Ouais, « ouais. Oh, j'aimerais bien faire un match de foot ». Le problème, c'est que le match de foot, je pouvais l'organiser que le lendemain, parce qu'après, il partait, si tu veux. Et en 24 heures, j'ai organisé ce match de foot des Wellers contre les...
2: Fou,
3: les journalistes rock, enfin, toi...
2: Il était sympa, Bob Marley ?
3: Ah ouais, j'adorais Bob Marley. Fallait pas être pressé, hein. Quand on organise des interviews, il arrivait avec 3 heures de retard.
2: Évidemment.
3: Bon. Il a fait ce match et ils ont gagné d'ailleurs. Ils étaient tous défoncés, les Wallers, mais ils jouaient super bien. Quoi.
2: Complètement fou. Un lien, un autre endroit avec un lien très fort, avec une rue mythique, c'est la rue de Verneuil. T'arrives chez Gainsbourg.
3: Alors oui, alors Louis Nucera, le fameux Nucera m'a dit, voilà, Gainsbourg cherche un attaché de presse en interne, c'est-à-dire chez Philippe, s'il va en voir plusieurs, vas-y. Mais j'ai dit, mais j'y vais tout seul. Bah, j'ai dit, il me dit, bah oui, tu vas tout seul. T'as quel âge? Moi, j'avais 25 ans à l'époque. Et j'arrive, je viens, j'ouvre la porte et je tombe sur lui. Moi, j'étais déjà fan, j'étais terrorisé.
2: Ouais,
3: quoi.
2: Ouais, ouais.
3: Bonjour.
2: Il a trouvé que t'as une bonne tête.
3: Oui, ça a collé assez facilement, quoi. Mais il est timide. Et puis moi, j'étais tétanisé, donc je parlais pas beaucoup. Lui non plus, il y a eu beaucoup de blancs. Mais enfin, il m'a posé des questions et tout. Et finalement, ça a collé. Il m'a dit, ok, Jackie. Il a appelé Nucera. Il a dit, moi, je prends Jackie. J'aime bien. J'aime bien son allure.
2: Et t'es parti pour 8 ans de collaboration.
3: Ouais,
2: avec
3: ouais.
2: Lui.
3: 8 ans. 8
2: tu
3: ans.
2: Dis qu'il a appris à te porté en société.
3: Oui, il m'a changé un peu. Oui, oui, il m'a appris la vie, lui. Enfin, ouais. La sienne, mais j'aimais bien.
2: T'as été où avec lui? Vous avez tourné
3: partout.
2: Un peu dans toute la France, hein. T'as des lieux comme ça qui te reviennent, des endroits?
3: Il y a des lieux dont je peux parler, d'autres
2: ouais.
3: Non.
2: Je sais pas, il y a le festival de Mont-Marsan, par exemple, je pense à ça.
3: Ah, le festival de Mont-Marsan, c'était pas avec lui, c'était un festival punk.
2: En 77.
3: En 77, où ouais. Là j'étais avec Bijoux, groupe que j'ai signé moi-même chez Phonogramme.
2: Okay.
3: Mais là où j'avais été à Biarritz avec lui, je me souviens, pour parce qu'il m'avait demandé de m'occuper de l'album de Catherine Deneuve, qui a fait un album solo qu'il a produit, il a tout écrit, paroles, musique. Et il m'a dit, tu la connais pas? Je dis, bah non. Il m'a dit, allez, viens, hop, je t'emmène à Biarritz. Un super hôtel, tu vois, l'hôtel est pas là, il arrive, il dit voilà, j'ai réservé de suite. Je dis, oui, pour toi, tu sais même pas ce que c'était une suite, moi, 26 ans. Je me retrouve dans une suite à l'hôtel du Palais, et il me présente Catherine Deneuve, il y avait Adjani qui était là, parce qu'elle vivait avec le. Elle vivait avec Bruno Nuiten, qui était le directeur photo de l'époque, Patrick Devers, enfin, un truc de fou, quoi.
2: Bon, et c'est pas fini. Mais c'est tellement inspirant, le parcours de Jackie. Peut-être que vous découvrez plein de choses ce soir, tu restes avec nous, parce que là, on a envie de parler encore pendant des heures. On va aller faire un tour sur la Côte d'Azur, tiens, tu parlais. Alors là, on était dans le sud-ouest avec Biarritz, mais
3: ouais.
2: Je t'emmène sur la Côte d'Azur pour chouchouter son chien. On peut lui acheter des jeux, mais aussi des friandises. Reportage sur place, Catherine Quicandon nous propose une idée naturelle et locale.
4: À Cannes, sur la Côte d'Azur, nos amis les chiens sont gâtés.
5: Ouh, j'ai un beau chien, j'ai ça. Ouh, c'était beau ça.
4: Et c'est grâce à Chloé Poupeau qui a créé en 2019 son entreprise de friandises pour chiens, les Délices Canins. Ses produits sont faits avec des légumes, de la farine d'avoine, de la viande label rouge, s'il vous plaît, et le poisson est toujours frais. Ça nous donnerait presque envie de goûter. 100% naturel, 100% local, bio, sans sucre ajouté, ni sel ajouté, sans conservateur et sans additifs, Chloé défend une composition transparente et saine. Toutes les recettes sont validées par une nutritionniste canine et féline. 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
6: Charbon miel qui marche super bien, c'est l'indispensable en fait, c'est souvent les chiens quand ils ont mal au ventre ou les sels liquides, on leur donne ça. Ça remplace le médicament ou un smecta en fait. Donc là c'est vraiment naturel et ça marche super bien sur la digestion du chien. Et après la box anniversaire qu'on a complètement designée il n'y a pas longtemps. Donc là elle fonctionne super bien ouais.
4: Il y a des friandises gourmandes, de dressage, des déshydratés que les toutous ont l'air de beaucoup aimer, puisque leur maître en achète de plus en plus. Ce qui fait que Chloé peut enfin se consacrer entièrement à son entreprise.
6: Ça fait un an que je suis à temps plein dans la marque, parce qu'avant je travaillais en CDI dans la restauration. Donc je cumulais les deux. Et là j'ai eu mon local il y a quelques mois. Donc j'ai un local tout neuf où j'ai fait tous les travaux dedans. J'ai ma cuisine pro avec le coin où je fais les colis. Et je travaille aussi avec des hôtels de luxe à Cannes. Donc je travaille avec trois hôtels sur Cannes et un sur Saint-Tropez.
4: Je n'ai qu'un mot à dire, bravo. Comptez à partir de 8,20€ les 100 grammes. Et sinon, pourquoi Chloé s'est lancée dans cette aventure?
6: J'étais dans les escaliers chez mes parents et je leur ai dit « Mais pourquoi je ferais pas des friandises pour chiens ?» parce que sur la Côte d'Azur, en fait, il y a personne qui faisait ça. Et ma sœur a adopté un petit spitz qui s'appelle Simba. Directement, quand elle l'a eu, j'ai voulu lui cuisiner des petites friandises maison. J'ai fait goûter en fait aux chiens de mes amis. Ils ont adoré. Du coup, de fil en aiguille, j'ai pas lâché la marque.
4: 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Merci à Quentin Lacrome d'Ici Azur pour cette idée délicieuse. Ici, ça entreprend dans les Alpes-Maritimes avec les délices canins et des friandises pour chiens qui font du bien.
2: Eh ben merci Catherine Quicandon. T'as des animaux, toi, Jackie?
3: J'en ai eu un, mais j'ai eu un chien qui est malheureusement décédé. Mmh. Et j'en ai plus jamais repris parce que ça me fait trop de peine.
2: Jackie est votre invité ce soir depuis 20 ans. On a découvert son job d'attaché de presse auprès de Gainsbourg. Il a découvert les Beatles, les Kings quand il avait 16 ans en Angleterre. Et je vous ai même pas encore parlé de sa carrière à la télé.
3: Bah alors.
2: Et pourtant, l'émission se termine à 21h. J'espère qu'on va y arriver.
3: Il reste quoi là
2: Une vingtaine de minutes.
3: Ah bah ça va.
2: Allez,
3: si tu parles pas, je peux parler tout seul.
2: Allez, si tu veux. Vous écoutez Ici, passez une belle soirée. À tout de suite.
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2: Manger un repas chaud, équilibré le midi sans avoir à cuisiner ni à se déplacer, c'est désormais possible pour les habitants de Saint-André-de-Cubzac et les communes du Grand Cubzaguet.
3: Olivier Cabrolier.
2: Le portage de repas à domicile s'adresse aux personnes qui, pour plusieurs raisons, ne peuvent pas cuisiner ou se déplacer pour se restaurer. Des personnes de plus de 65 ans, des personnes en situation de handicap, convalescentes ou tout simplement isolées. Et donc, vous pouvez ainsi vous faire porter des repas pour tous les jours de la semaine. Et effectivement, pour en bénéficier, il suffit de prendre contact avec la communauté de communes du Grand Cubzaguet. Une évaluation de votre situation sera réalisée afin de s'assurer que le service correspond bien à vos besoins. Les repas complets et équilibrés qui peuvent être spécifiques sur présentation d'un certificat médical seront livrés par des personnes formées. Pour les prix et les modalités, on vous invite bien sûr à consulter le site de la ville de Saint-André-de-Cubzac.
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4: Platine 45, récré à deux, le club Dorothée, le Jackie Show, pas de pitié pour les croissants, autant d'émissions qui nous ont fait rêver, qui vous parlent. Il est notre invité, Jackie, animateur de télévision hors norme, atypique, mythique, culte pour ceux qui sont nés dans les années 80 et 90. Mais derrière celui que l'on voyait au club Dorothée avec ses croissants, il y a tout un parcours de vie qu'il nous raconte aujourd'hui. Alors, on a découvert comment t'es arrivé à la musique, oui. Comment tu t'es retrouvé attaché de près chez Philips, puis ouais. Après avec des artistes à l'international, puis ouais. Gainsbourg. La télé, elle arrive à toi, je sais pas si c'est un peu par hasard, mais c'est grâce à Antoine de Caunes.
5: Oui, alors j'ai connu Antoine quand j'étais attaché de presse, il a animé une émission qui s'appelait Chorus, oui. Tout seul.
4: Il s'ennuyait tout seul.
5: On est devenus potes. Moi, j'allais le voir pour lui proposer mes artistes. Tu vois, il prenait pas. Enfin, le rôle d'attaché de presse. On est devenus potes. Et puis après, on est devenus amis. Puis il m'a dit, mais attends, Jackie, si tu venais avec moi comme ça, ça va me rassurer devant la caméra. Tu viens, mais tu fais que des conneries, tu parles pas. Donc, j'étais à côté de lui. Pendant qu'il était là, face caméra, en disant du bien de Bruce Springsteen, enfin, de toutes ses idoles. Moi, j'étais là, je lui mettais le doigt dans l'oreille, le doigt dans le nez, je faisais des grimaces. Et puis, le duo a fonctionné, parce que c'était un truc de... Le mec, je servais à rien, en fait. Je servais à le rassurer, mais à l'image, les gens rigolaient.
4: Et c'est surtout
5: que... les gens rigolaient en me voyant, parce que jamais ils avaient vu un mec qui parlait pas, déjà, un présentateur muet. J'étais le seul présentateur muet.
4: T'es précurseur, hein, c'est vrai.
5: Ah, personnellement, je suis précurseur, mais plus personne n'a fait.
4: Mais après. C'est surtout que tu prends un risque, parce que t'es un peu installé comme attaché de presse, tu vas te faire virer.
5: Je me fais virer par le directeur général.
4: La télé, quoi.
5: Oui, je me fais virer par le DG de Phonogramme. Il m'a dit, il m'a vu à Chorus, après il m'a vu en Tarzan avec Radio 2, il m'a dit hop, je suis acquis de l'heure.
4: Non, mais c'est quand même une prise de risque considérable.
5: Alors que Serge Gainsbourg, il continuait. Moi, j'étais freelance pour Serge Gainsbourg.
4: Ouais. Tu continuais.
5: Oui. Parce que je me suis fait virer et Gainsbourg a dit non, attends, là, je vais aller le voir. Il était allé voir le PDG. Il a dit bah là, bah, vous virez Jackie, mais maintenant, il me faut un attaché de presse. Et le PDG lui a dit bah, vous pensez à qui bah, Jackie, vous allez prendre en freelance. Et grâce à lui, je me faisais plus de blé quand j'étais freelance quand j'étais salarié.
4: Alors, après Chorus, Jacqueline Joubert, qui est la maman d'Antoine Decaune, oui. Qui est directrice de l'unité jeunesse d'Antenne 2 à l'époque, elle oui. propose de remplacer Dorothée, cette fois sur Récréa 2.
5: Pour deux Récréa 2, elle voit ouais. dans Chorus, qui est l'émission de son fils, apparemment, elle m'a trouvé drôle. Ouais. Elle m'appelle, elle m'a dit, enfin, puis Antoine m'avait présenté, elle m'a dit Dorothée part tourner un film, un long métrage, pour deux mercredis, est-ce que tu veux la remplacer? Mais là, j'étais un peu terrorisé parce que j'allais prendre la parole, c'était des sketchs, tu vois. Et, ouais, ouais, bon, Dorothée n'était pas là, mais les deux premiers mercredis, j'étais avec Zabou, Brightman, Cabu, William Lemergy. Enfin bon. Et en fait, je suis resté 10 ans.
4: Alors, il y aura les enfants du rock, je survole.
5: Ouais. Je faisais trois émissions à l'époque.
4: Oui,
5: je faisais Récréa 2 pour les enfants, les enfants du rock pour les branchés et Platine 45 pour les teenagers.
4: Alors, voilà. Platine 45, tu reçois tout le monde,
5: de tout le monde
4: de Neuve à Coluche, en passant par Mylène Farmer, dont tu peux te narguer d'avoir des images où vous embrassez d'ailleurs à la
5: télé. Non, là, tu sais, on prépare les. Je voyais mes artistes avant, enfin, les invités avant, on écrivait des trucs. Elle m'a dit, on leur a dit, tiens, ce qui est drôle, c'est qu'il y avait cinq plateaux, à chaque plateau, je vais t'embrasser sur le front, sur les joues, comme ça. Ouais, j'ai dit, ok, avec. rouge à lèvres bien rouge pour que ça se voit, au dernier plateau. Mais c'était pas prêt, me dit Jackie. Ce qui serait sympa, c'est que je t'embrasse sur la bouche. Bah, je lui dis, vas-y.
4: Et elle l'a fait.
5: Mais ça circule partout, tu sais, maintenant.
4: On peut le voir. Il y aura Iggy Pop, il y aura Elton John, il y aura Balavoine, il y aura les Clash. Tu recevras les Rita Mitsoukon, pour sa Catherine qui nous a quitté il y a pas longtemps. Il y aura Madonna, il y aura donc les Enfants du Rock aussi, donc avec Philippe Manœuvre. Oui. Et puis en 1987, c'est la folie qui débute. J'aurais voulu être sur le plateau. Ah, j'étais trop loin du plateau.
5: T'as quel âge en 87?
4: 7 ans.
5: Bah, t'auras pu venir.
4: C'est vrai. 6 heures d'antenne par jour, les mercredis, le samedi. Non,
5: attends,
4: je
5: rectifie. 6 heures d'antenne de direct le mercredi, 1 heure par jour. Dimanche compris. Et moi, en plus, j'avais le Jackie Show le samedi.
4: Non, mais c'est de la folie. C'est plus qu'une famille, c'est de l'ordre du sacré, là, tous les matins.
5: On bossait, on tournait jour et demi. Quand je dis jour et nuit, c'est vraiment jour et nuit. Parfois, on dormait sur place. Parce que quand on faisait les directs, après, il fallait tourner papier pour les croissants à 10h du mat', on se couchait à 3h, je rentrais pas chez moi, je dormais dans ma loge, quoi.
4: Je reviens au lieu, parce que là, tout ça, on connaît ça, de toi.

0: On parlera de ton attachement à la boule parce que ça fait 50 ans que tu passes tes vacances là-bas.
1: Toi aussi,
0: non mais pas depuis 50 ans.
1: Non, mais...
0: non, je ne veux pas être insultant, j'ai dit, mais bon. Ton premier club Dorothée Vacances, en 1988, c'est à la boule.
1: Oui.
0: C'est toi qui as choisi, c'est pas possible parce que tu passais déjà tes vacances là-bas.
1: Non, c'est pas moi, c'est Jean-Luc Azoulay, le producteur du club Dorothée, c'est vrai. C'était en juillet 88. Et j'ai appris en juillet 88.
0: T'étais à la maison,
1: là. Oui, et j'ai appris d'ailleurs en juillet 88 que j'étais papa d'une deuxième fille. Ma femme, on a appris qu'elle était enceinte d'un deuxième enfant.
0: Alors, Marie et Juliette.
1: En juillet 88.
0: C'est Marie et Juliette, tes filles.
1: Oui, c'est bien.
0: Elles sont nées dans les années 80, elles ont conscience d'avoir le père qu'elles ont. Elles qui sont nées pile dans la période des années 80.
1: Oui, mais moi, justement, à l'époque, quand je les ai amenées à l'école, surtout Marie, qui a maintenant, elle est en 84, donc elle a 42 ans, tu vois, elle est dedans. Elle me dit, papa, ça t'ennuie pas, mais je voudrais, parce qu'elle n'avait pas honte de moi, mais voulait pas qu'on me reconnaisse. Là, je voulais continuer à pied, là. Donc, je la déposais vraiment, tu vois, à 20 mètres de l'école. Fallait pas que j'aille devant l'école, quoi. Bien sûr qu'elles en ont conscience.
0: Alors, il y aura la boule. Il y a Nice aussi. T'as des souvenirs de galets à Nice.
1: Oui, Je tournais sur la plage et tout. Il y avait pas de ça. Il y avait que des galets. Et on se faisait tous mal aux pieds, mais beaucoup, que ce soit Dorothée, Corbière, Yann ou moi, ça saignait de partout. Mais bon, on le faisait quand même.
0: Bon, alors, parle-moi quand même de cette boule. Pourquoi t'es là-bas depuis 50 ans? Il y a une maison de famille, quoi.
1: Non, il y a une maison de famille après, mais je suis allé à la boule parce que j'avais un copain attaché de toi, justement, chez Philips, qui m'a dit, viens, j'ai des copains là-bas. Et je suis parti à la boule et c'est là où j'ai rencontré ma femme.
0: Voilà. Alors, toi, t'es pas team le Pouliguen, t'es team Pornichet, toi.
1: Oui, moi, je suis plus Pornichet. Amul Mazi, tu vois, le bidule, tu connais.
0: Oui, je connais. Tu peux me décrire un peu ces lieux qui rythment ta vie depuis 50 ans? La carte postale de la boule de Pornichet, c'est quoi?
1: La carte postale, pour moi, c'est le bidule. Et surtout, la crêperie s'appelle le Dervin à Bas-sur-Mer, qui font les meilleures crêpes de on prononce Bas, le T ne se prononce pas, Bas-sur-Mer. Okay. Tu connais le Dervin?
0: Oui, il y a des crêpes, il y a des bons fruits de mer aussi.
1: Oui, des fruits de mer, des crêpes, et c'est là, et j'adore cet endroit.
0: Mais tu vois, je te demande une carte postale, tu me décris pas les lieux, super de bouffe.
1: Bah oui, parce que je suis très accro à la bouffe.
0: Bah oui, mais parle-moi de cette plus grande baie d'or.
1: Bah oui, j'adore, oui, 9 km, il paraît, c'est ça?
0: Oui, 10.
1: 10. Ouais. J'aime bien la Brière aussi, tu vois, vers Guérande, c'est magnifique, les marais salants, tout ça, j'adore.
0: Guérande, c'est le Croisic.
1: Le Croisic. Mais j'adore tout ça. J'aime bien aussi Pouliguen, c'est sympa. C'est sympa. Mais ma préférence va à Pornichet quand même.
0: Saint-Nazaire.
1: Saint-Nazaire aussi, oui. Bon.
0: Allez, continuons de nous balader avec Jackie, votre invité. Ici, on s'intéresse à tout ce qui marche. Ça marche ici, qu'en pensez-vous? Et si la prochaine fois que vous allez dans un bar, puisqu'on parlait du Dervin, pour prendre un thé ou un café ou une crêpe ou une glace, si on était servi par des robots?
1: Ah, c'est bien ça.
0: Je ne sais pas, si vous trouvez ça étrange, c'est en tout cas ce qui se passe depuis quelques jours dans le Vaucluse, Jackie.
1: Oui.
0: Reportage Robin Bernot avec Adèle Bossard.
2: À Avignon, les serveurs d'un bar sont remplacés par des robots.
3: C'est un peu triste de remplacer l'humain par des machines.
2: C'est un nouveau concept importé de Chine qui vient tout juste d'ouvrir. Imaginez à l'intérieur de cette boutique trois grosses machines qui vous servent votre café, votre thé, des glaces grâce à l'intelligence artificielle. C'est une première dans le département du Vaucluse. Notre reporter Adèle Bossard s'est rendue sur place et a rencontré Noémie, la fille du patron qui aide les clients à passer leurs commandes.
4: En fait, tout est robotisé. Par exemple, pour la machine à café, là, regardez, vous avez une machine à café intégrée dans la machine, en fait. Après, le lait aussi, vous avez deux petits frigos, là. C'est pas des produits en poudre ou quoi. Après, comme c'est des machines, des fois, on fait pas trop confiance non plus. Voilà, je comprends totalement.
2: Depuis l'ouverture, il y a quelques jours, le bouche-à-oreille et les réseaux sociaux ont plutôt bien fonctionné, puisque les curieux se pressent dans la boutique pour observer les robots qui font à peu près tout, à l'image de Malika, plutôt conquise par le concept.
5: Mais je suis un peu intriguée, parce que c'est vrai que pour nous, c'est une première. Hein. Mais oui, mais pourquoi pas faire travailler un peu tout le monde, hein. Enfin, moi, ça ne me dérange pas, parce qu'il faut avancer, c'est l'avenir.
2: Alors, à Avignon, ça marche, mais vu d'ici, qu'en pensez-vous?
3: Moi, je ne trouve pas ça terrible, quoi, en fait.
2: Ouais, Sébastien n'est pas vraiment conquis.
3: Bah, ça enlève de l'emploi, ça enlève le contact aussi humain qu'on peut avoir quand on va dans ce genre de truc. Ouais, ça fait peur, franchement, ça fait peur.
2: Et vous, tiens, est-ce que vous pourriez tenter l'expérience? Écoutez la réponse de Sébastien.
3: Honnêtement, moi, ça me dit rien. Je préfère le contact avec une personne, se regarder dans les yeux.
6: Est-ce que c'est quelque chose qu'on perd de plus en plus aujourd'hui, le contact avec les autres?
3: Je pense que oui. Je trouve qu'on est de plus en plus et il y a de moins en moins de contacts. C'est le constat que je fais. Les gens, ils sont tous sur leur portable, sur leur machin et personne ne se regarde, personne ne se parle.
2: Ce fameux bar à Avignon a quant à lui déjà prévu de se développer puisque le patron a déjà commandé une nouvelle machine qui rejoindra bientôt la boutique. Tenez-vous prêt, une machine à crêpes. Entièrement automatique. Je vous sens assez dubitatif.
0: Robin Bernot, merci beaucoup. Jackie est votre invité d'ici quelques minutes. On parle de bonnes choses. Hein, voilà, je ne sais pas, être servi par des robots, c'est un truc qui te plairait, ça?
1: Ah oui, j'en reviens une fois, quoi. Ouais.
0: C'est quoi ta France gastronomique?
1: J'en ai beaucoup, moi.
0: Ah oui, mais il y a forcément un plat qui nous emmène quelque part.
1: L'Auvergne.
0: Ah!

0: Parce que alors, la truffade, la Ligo.
1: Oui, la truffade. La Ligo, c'est Aveyronnais.
0: Hein. Ça, on se bat tous. Est-ce que c'est Aveyronnais? Est-ce que c'est Lozérien?
1: Les tripoux, j'adore.
0: Ouais.
1: J'aime bien tout ce qui est ouvert. Mais j'aime bien plein de. J'aime bien l'Alsace aussi. J'aime bien le Sud-Ouest. Enfin, j'aime bien tout, quoi. C'est.
0: Ah oui, mais il faudra faire des choix quand même, tu le sais. D'ici cette fin d'émission.
1: Je ferai un choix.
0: Eh ben, c'est parfait. Jackie est votre invité. On se balade avec lui. On était en train de parler de la Loire-Atlantique.
1: Oui.
0: La Baule, tu considères que c'est la Bretagne ou que c'est la Loire-Atlantique?
1: Oui, Anne de Bretagne est née à Nantes. Elle est bretonne, hein, comme son nom l'indique.
0: Exactement, la Bretagne historique. On pourra parler dans un instant de la Normandie, parce que je sais que tu aimes bien la Normandie.
1: Oui.
0: Et que tu trouves ça un peu 50s, quoi, un peu années 50, ça pas trop.
1: Oui, un peu vintage, un peu comme moi, oui.
0: Continue de tout balader avec le vintage Jackie ce soir sur ICI.
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0: On parlait des Beatles que Jackie a vu lorsqu'il avait 16 ans. Voici Paul McCartney avec Live and Let Die sur ICI.

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2: Et se balader à ses côtés, je le disais en début d'émission, dans la rue, elle a garanti de s'arrêter tous les 2 mètres pour faire des photos, des photos qui font remonter à la génération des enfants. On est dans les années 80 et 90, comme une espèce de Madeleine de Proust télévisuelle, comme ça. Bah oui, c'est un homme emblématique, animateur emblématique du Club Dorothée, de Récréa 2, de Platine 45, de Chorus, avec Antoine Decaune, où il a débuté, des enfants du rock. Jackie est votre invité. Bon, on a parlé de la Baule, on a parlé de la Loire-Atlantique, oui. Un peu de la Bretagne, la Normandie. C'est vrai que Trouville, c'est un endroit que tu connais, par exemple.
3: Oui, oui, oui, j'aime bien Trouville. C'est Antoine Decaune qui m'a fait découvrir Trouville.
2: C'est vrai qu'il a une maison par là-bas, lui.
3: Oui, face à sa mère, déjà, avait une maison, donc il aime beaucoup. Et j'aime bien Trouville. J'aime pas trop Deauville, parce que c'est trop, un peu trop showbiz.
2: C'est le 21e arrondissement
3: de Paris. Ouais. Par contre, Trouville, il y a le côté 50s que j'aime bien. Ouais. Ouais. Et j'aime bien aussi les plages du débarquement, tu sais.
2: Alors, Ouistreham,
3: Omaha Beach, tout ça, j'adore. Ah bah tu connais.
2: Un peu, oui, quand même.
3: Ouais, ouais. Oui, j'aime bien le côté, la mer, la campagne, comme ça, je vais me ressourcer.
2: T'es un rural, toi, en fait, un peu.
3: Un peu quoi ?
2: Un rural, un peu.
3: Légèrement, hein. Je suis plus urbain que rural, mais parfois j'en ai besoin.
2: Ouais, mais j'ai l'impression que tu deviens rural qu'urbain. Bon, bah, je rappelle que t'es né à Paris, hein, t'es un pur parisien. Alors, on a parlé de beaucoup de choses, de ta carrière. C'est vrai que t'as tourné avec Luc Besson ?
3: Oui, grâce à Isabelle, à Jenny. Quand j'ai présenté Platine 45 avec elle, elle m'a dit, mais attends, on se voyait de temps en temps, on dînait ensemble. Elle m'a dit, attends, elle tournait Subway. Elle m'a dit, attends, je vais te trouver un petit rôle. Moi, je m'en fous.
2: Elle a tourné dans Subway.
3: Ah oui, j'ai tourné dans Subway. Ouais. Tu l'as vu, Subway ?
2: J'ai vu Subway, mais je me souviens plus de toi.
3: Ah, j'étais c'était un dîner de préfet comme ça. J'avais un costard gris et une lunette de sécurité sociale.
2: Je vais le revoir ce soir, là.
3: Et elle m'a dit, viens, je vais te présenter à Luc. Mais Luc, je le connaissais parce que nos filles allaient à l'école, dans la même école. Donc je le voyais tous les matins à 8h02, chacun avec sa fille. Il m'a dit, mais Jackie, attends, je vais te filer un petit rôle comme ça. Mais tu vois, je parlais pas, hein. J'étais à table. Dans Subway.
2: Non, mais c'est énorme.
3: C'est Isabelle qui m'a fait tourner, Azani qui m'a fait tourner dans Subway.
2: Extraordinaire. Bon, alors après le Club Dorothée qui va durer environ 10 ans, jusqu'en 97.
3: Ah, pas environ, c'est très, très précis. 87, 97.
2: Oui, c'est 97. On non, mais on sait toujours pas pourquoi ça s'est arrêté, mais on va pas rentrer dans ce débat-là.
3: Non.
2: Il y aura B1, il y aura NT1, il y aura IDF1, il y aura énormément de choses. Tu vas même produire Armel, tu vas t'intéresser.
3: Oui, j'ai monté une boîte de prod qui s'appelait une grosse boîte américaine, parce qu'on était deux.
2: J'adore.
3: Et quand je l'appelais, j'ai dit bonjour, c'est une grosse boîte américaine. Il pensait que c'était vraiment une grosse boîte américaine. Oui, j'ai produit Armel sur scène. J'ai produit les premières émissions de Julien Drieux.
2: Bien sûr, oui. Les petits plats, plats dans les grands, les petits plats cuisinés, quoi.
3: Et puis j'ai produit aussi des dessins animés, des séries d'animation pour TF1, pour Canal J à l'époque.
2: Ok. On va parler de ton actualité dans un instant. Je reviens en Auvergne parce que tu l'as un petit peu évoqué. On parle de Richard Gauthénaire, qui est ton pote d'enfance.
3: Oui, il a une maison en Auvergne, dans l'Allier.
2: Il était en colonie de vacances avec toi. Et lui, il s'est installé en Auvergne.
3: Oui, enfin, il a encore un appart à Paris, mais il a acheté un très beau truc où je vais souvent d'ailleurs. C'est dans l'Allier, oui, dans le Bourbonnais, exactement.
2: Mais oui, exactement.
3: Tu connais, non?
2: Je suis né, moi, dans le Bourbonnais, donc c'est pour ça que je te emmène.
3: Ah oui, c'est vrai que t'as une tranche de Bourbon.
2: Oui, effectivement. Comment tu trouves le Bourbonnais? Alors, on est près de Vichy, Moulins, Montluçon, c'est ça, hein, le Bourbonnais.
3: C'est marrant, Moulins-Vichy, ça va pas ensemble, hein. Jean Moulin, Vichy, collabo.
2: Ne commence pas. Je sais pas, ça ressemble à quoi pour toi, le Bourbonnais, le massif central, l'Auvergne?
3: J'adore l'Auvergne. Je connais plus le Cantal. Ouais. Parce que j'avais un ami malheureusement décédé, là, j'y allais très souvent aussi.
2: D'accord.
3: Et moi, j'adore l'Auvergne, les volcans, la verdure.
2: Et tu pourras aller vivre là-bas?
3: Ah non. Je crois pas les... Non, moi je suis très parisien. Moi.
2: Tu l'as dit avec
3: moi c'est rock'n'roll, il me faut les néons, tu vois. Ouais. Mais j'ai besoin de ça pour me ressourcer. Mais je pourrais pas vivre là-bas, non.
2: Pour te ressourcer, j'ai cru comprendre qu'il y a des lieux que t'aimes bien ou que t'aimerais retourner, comme le Pays Basque.
3: Oui. Justement, à Biarritz, où j'y suis allé une seule fois avec Serge Gainsbourg, je suis jamais retourné.
2: Et ben pourquoi?
3: Ben je sais pas. J'aimerais bien retourner parce que c'est un endroit que j'avais bien aimé.
2: Bah oui, Biarritz.
3: Et je suis allé une fois à Mont-de-Marsan aussi pour le festival punk.
2: Oui.
3: Voilà, en 77.
2: Biarritz, c'est Spelette, c'est le piment d'Espelette, c'est Guétari à côté.
3: Ah oui, c'est la Piperade,
2: c'est Saint-Jean-de-Luz.
3: Ah oui, j'ai envie d'y retourner, donc je vais y retourner.
2: C'est Saint-Sébastien à côté, c'est la frontière espagnole. Bah si je t'en parle, c'est que je connais, oui.
3: Menteur.
2: Si, je te jure, si, Saint-Jean-de-Luz, il y a même Louis XIV qui s'est marié dans l'église, qui est absolument sublime. Et le fond de mer est extraordinaire, je connais un restaurant, il y a un très bon foie gras.
3: D'accord.
2: Bref, on en parlera après la fin de l'émission.
3: D'accord.
2: Les Landes.
3: Aussi, c'est pas très loin tout ça.
2: Oui, mais tu connais, t'as déjà
3: été... Mais en ce moment, c'est pas... Je me méfie quand même. Incendie, tout ça, je l'attends un peu, non?
2: Évidemment. Il y a des régions comme ça que tu connais pas du tout. En France,
3: j'en ai fait pas mal grâce aux tournées que je faisais avec Dorothée. Quoi.
2: Non, mais des régions que tu connais vraiment pas, où t'es peut-être arrêté pour un concert, mais où tu dis c'est quand même dommage, je connais pas cet endroit.
3: Alors j'irais bien en Lozère ou en Corrèze. Voilà,
2: t'es pas loin de l'Auvergne pour le coup.
3: Pardon?
2: T'es pas très loin de l'Auvergne.
3: Oui, mais je suis jamais allé en Corrèze. On m'a dit que c'est pas mal.
2: Et la Corse?
3: Alors là, quand j'y suis allé, oui, parce que j'ai un ami qui a une maison là-bas, j'y suis allé. Ouais.
2: T'aimes bien ?
3: Oui, j'aime bien. Sauf les Corses, qui sont un peu spéciaux, quoi.
2: Mais tu dis pas ça, mais t'es fou ! Faut pas dire ça, on salue tous les Corses qui nous écoutent.
3: Oui, bonjour les Corses !
2: Bon là, toi, t'aimes bien vivre dangereusement, hein ?
3: Oui, j'aime bien, ouais. Je suis assez cash comme mec.
2: Oui, je vois ça, effectivement. Et le sud, la région PACA, il y a des endroits que t'aimes bien où aller, où t'as gardé de jolis souvenirs ?
3: Oui, j'aime bien Cannes, le quartier du Suquet, tu sais, le marché Fortville, tout ça, j'adore. Nice, malgré les galets, j'aime bien aussi. Non, j'aime bien aussi.
2: Vaucluse, le Luberon.
3: Ah oui, bah la Luberon, j'ai loué beaucoup de maisons, dans le Luberon. Oui,
2: mais quand tu pars en vacances,
3: la Drôme, j'adore la Drôme.
2: Ah bah voilà.
3: L'Ardèche, je trouve très beau. Tournon, Hermitage.
2: Ouais.
3: Tournon, j'adore ces endroits-là.
2: Ah, et quand tu pars en vacances aujourd'hui, tu vas où ? Si tu vas en France, hein, je parle.
3: Bah, souvent à la Baule.
2: Oui, d'accord.
3: Et parfois dans le sud, à Cannes.
2: À Cannes, du côté de Cannes, d'accord. Ouais. Et si tu t'échappes le temps d'un week-end où tu peux pas aller bien loin ? Tu vas quand même à la Baule ou
3: non, la Baule c'est un peu loin pour un week-end.
2: Ah bah oui.
3: 460 km.
2: Mais en train 3 heures hein, depuis Paris donc.
3: Oui non mais je préfère aller plus près. Ça t'ennuie pas ?
2: Tu fais ce que tu veux, c'est ta vie hein, c'est toi. C'est toi qui réponds aux questions. J'ai qui est votre invité ce soir ? Et tu vis où aujourd'hui ?
3: Je vis, je donne pas mon adresse.
2: Non, tu donnes pas le code non plus, mais.
3: Si je peux te donner le code, si tu veux. Tu veux que je te donne le nom de la ville ?
2: Bah oui, t'es pas obligé, mais c'est pour savoir où est-ce que quel est ton environnement en fait.
3: Je vis à 500 mètres de Paris, et pourquoi je vis à 500 mètres de Paris ? Parce que j'ai une maison avec un jardin, mais je vois le panneau Paris dans ma rue, donc ça me rassure.
2: C'est quel département ?
3: Le Val-de-Marne.
2: T'es dans le Val-de-Marne.
3: Oui.
2: Tu te balades un peu dans le Val-de-Marne ?
3: Oui.
2: L'occasion de, je sais pas, tu peux nous citer des villes que tu apprécies, que t'aimes bien ?
3: Oui, Alfortville, Maison Alfort. Oui. J'aime beaucoup. Gentilly.
2: Ben voilà.
3: Voilà. Ivry aussi, il y a des trucs sympas.
2: Ça fait longtemps que t'es là-bas, je crois. Hein,
3: 38 ans.
2: Oui, 38 ans là, 50 ans la Baule. T'es dans quelque chose un peu. T'aimes bien tout ce que tu
3: fais. Je suis un mec d'habitude,
2: ouais. Ben oui. Bon, et la Plaine Saint-Denis, c'est ta deuxième maison. Hein.
3: Ah, ben la Plaine Saint-Denis, j'y vais depuis 87. Donc ça fait.
2: Mais 87, ça fait
3: 39 ans.
2: Oui, ça fait bientôt 40 ans.
3: Ouais.
2: C'est JLA Production, c'est Jean-Luc Alessoulay. Alors en ce moment, tu fais des podcasts, Jackie, qui s'appellent Platine Jackie.
3: Oui.
2: Ça a débuté il y a quelques jours, le 1er octobre. C'est quoi ces podcasts ?
3: C'est sur JLA Play et sur YouTube. Bah, ça s'appelle Platine Jackie. Donc en référence à Platine 45, et j'ai des invités en tête-à-tête, un peu comme toi. Je leur parle un peu de, je leur parle essentiellement musique. Je leur demande ce qu'ils écoutaient quand ils étaient gamins, ce que les parents leur faisaient écouter, ce qu'ils font écouter à leurs enfants, à ses enfants, à leurs enfants, enfin tout ça quoi. Plus de petites questions à la Jackie.
2: Voilà. T'as qui là prochainement? Tu peux nous donner des noms? On découvre tout ça sur YouTube. Hein,
3: oui. Il y a Eric Antoine, il y a André Manoukian, il y a, il y a plein de gens. Mais surprise.
2: Et toi, t'écoutes quoi?
3: En ce moment De récent
2: pas forcément dans la. Enfin, qu'est-ce que tu écoutes? Voilà. Je vais chez toi.
3: Je te mettrai les Ramones, Libertines.
2: Oh,
3: ouais, j'adore les Ramones. Donc j'étais l'attaché de presse d'ailleurs.
2: Absolument.
3: Libertines, pardon, j'aime beaucoup.
2: Ouais.
3: Springsteen, les Beatles, toujours les Kings. Enfin, tu vois, des trucs vachement récents, quoi.
2: Il y a quand même, sans en citer forcément, des gens dans la nouvelle génération qui t'alertent un peu, tu dis attention talent quand même là.
3: Oui, il y a des petits, il y a des Français. C'est Demer, non, il est belge lui. Demer.
2: Pierre Demer,
3: j'aime bien.
2: Il est belge, mais tout à fait.
3: Ouais, bah, j'aime bien. Voilà,
2: un look très anglais, hein, pour le coup, parfois.
3: Et j'ai découvert une fille qui s'appelait Marguerite, que j'aime bien.
2: Oui, tout à fait, qui était invitée il y a quelques jours de notre radio, qu'on a découvert sur le plateau.
3: J'aime bien ce qu'elle fait.
2: Bon, et cette histoire de manga, là, c'est pour la fin du mois d'octobre.
3: C'est le 30 octobre, au Palais des Congrès,
2: c'est
3: Star
2: quoi
3: Manga.
2: C'est quoi?
3: Je vais présenter une soirée, donc ça va s'appeler Star Manga, où, avec un orchestre symphonique, quand même, de 60 musiciens sur scène.
2: Que tu diriges.
3: Que je dirige naturellement, car je suis également chef d'orchestre.
2: Non,
3: je le dirige pas, il vaut mieux pas, parce que ça va sonner bien faux. Il y a tous les mecs de l'époque, Bernard Minet, Jean-Paul Césaré qui vont chanter, Nicky Larson, Bioman, Les Chevaliers Zodiac, Candy, il y aura tout le monde quoi.
2: Pour tous les nostalgiques,
3: venez
2: Candy, Les Chevaliers du Zodiac, là ça me parle directement.
3: Bioman,
2: Olivier Tom.
3: Bah,
2: Olivier Tom.
3: Jeanne et Serge.
2: Jeanne et Serge. Coup de foudre, match de volley-ball, c'est
3: ça. Tu vas venir sur scène chanter, toi, le 30 octobre.
2: Les mystérieuses cités d'or.
3: Bah oui.
2: Oh, il y en a Pokémon.
3: Bah tout ce qu'on aimait.
2: Tout ce qui est culte.
3: Ouais.
2: Il y aura Noam.
3: Oui.
2: Pour Goldorak.
3: Bah oui, il y aura tout le monde.

0: qui est en régie, qui fait partie de la génération Club d'eau, elle est au taquet, là.
1: Au taquet, qui c'est celle-là?
0: Oui, oui. Bah, c'est Mathilde Mallet, elle est l'émission. Elle est née dans les années 80 aussi.
1: Oui, hein, bah, donc, apparemment, elle aime bien Goldorak, non?
0: Et elle vient de la Baule, en plus.
1: C'est vrai, elle est bauloise. Oui. On en parle après.
0: Exactement. Arine Doham, c'est qu'il a 60 ans aujourd'hui, quand même. Oui, il avait 10-12 ans à l'époque.
1: Hein. Oui, bah oui, ça change.
0: C'est fou, ça. Bon, ça, c'est con. On va redonner la date.
1: Le 30 octobre au Palais des Congrès à 20h.
0: Et c'est toi qui présente.
1: Oui, malheureusement.
0: Avec. Non. Et c'est toute l'enfance, voilà, qui va revenir.
1: Oui, je pense que ça va être sympa. Ça va être une belle fête. Ouais.
0: Jackie, on va garder un lieu en cette fin d'émission. On s'est bien baladé. Ouais. Mais si, devant la carte de France que tu as en face de toi, à l'Hexagone, il y avait un lieu central qui est celui de ta vie.
1: Oh là là, bah
0: que tu choisirais.
1: Ah non, il faut que c'est hors Paris.
0: Ah non, mais tu as le droit de me voir parler. Celui Paris. Pour toi,
1: oui,
0: le
1: c'est Paris.
0: Essentiel de ta vie.
1: C'est Paris. C'est ma ville, j'adore.
0: Merci d'avoir été l'invité de Y'a pas que Paris dans la vie.
1: Bah voilà, tu vois, ça porte bien son nom.
0: Sauf que pour Jackie, il y a un peu Paris dans la vie.
1: Ouais.
0: T'as passé un bon moment?
1: Très bien, Eric.
0: Bon, bah tant mieux, on se
1: et
0: voit.
1: Et toi, t'as passé un bon moment?
0: Moi, j'ai passé un super moment, comme à chaque fois. On se voit à la Baule très vite.
1: On se voit à la Baule très vite, et puis tu vas venir dans mon podcast, si tu veux bien, je t'invite.
0: Avec grand plaisir, si tu veux. Mais oui. Je viendrai surtout le 30 octobre au Palais des Congrès de Paris.
1: Sûr, hein.
0: Bah, évidemment, je viendrai t'applaudir. On viendra tous pour ceux et celles qui ont envie de venir à Paris. Et ça va parler à toute une génération. À très bientôt, Jackie, c'est un bonheur.
1: À bientôt.
0: Et bravo pour ce parcours très inspirant à retrouver dès à présent sur ici.fr. Merci à Mathilde Mallet et à Katharina Da Fonseca qui a préparé cette émission. Salut.
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0: Non, il y a Emmanuel Moire avec Bon Malheur sur ICI.
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2: Bonsoir à tous, comme chaque soir, il y aura du rock, de la pop, du disco, du funk, de la new wave. Normal, on repart dans les années 80, où tout était permis pour être numéro 1. Et ce soir, ça commence comme ça.

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1: Et oui, dans les années 80, on pouvait être numéro 1 avec un titre mêlant punk, rock, funk, new wave, ayant pour thème l'interdiction de la musique rock en Iran à l'époque dirigée par l'ayatollah Khomeini. On est en 1982, hein, tout est permis. Et ce titre de Clash, le groupe punk rock le plus célèbre de l'époque et leur plus grand succès international. En France, il s'est même classé numéro 2 des ventes. Hein. Les années 80, c'est aussi le retour dans les classements de Michel Polnareff avec, entre autres, en 1981, Radio.

Eli Medeiros avec A Bailar Calypso. C'était juste un an après le succès de Toi, toi, mon toi en 1987, et ce titre que Eli Medeiros dédie à sa petite fille, prénommée Calypso, elle le chante tout en espagnol lors de la première partie du concert d'Étienne Dao à l'Olympia. Le directeur de sa maison de disques est séduit, la chanson est retravaillée, elle y ajoute des paroles en français, elle sort en 45 tours, et c'est un nouveau succès en France, en Italie, aux Pays-Bas et même au Québec. Allez, on continue à voyager, direction Belle-Île-en-Mer, Marie Galante, suivez le guide, c'est Laurent Boulzy, tout de suite.

0: 7. Tina Turner à l'instant avec Let's Stay Together. Et là, on touche à la perfection puisque Tina Turner, on est tous d'accord, est la plus grande chanteuse de tous les temps. Oui, je sais, je l'ai déjà dit pour une ou deux autres chanteuses, mais quand même, si vous avez eu la chance de voir Tina sur scène, je suis sûr que vous êtes d'accord avec moi. Allez, dans un instant, un autre immense interprète à la voix unique, inimitable, Joe Cocker, arrive avec Unchain My Heart, et c'est juste après ça.
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0: Rocker.
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0: Joli succès en 1983, un de plus pour Julien Clerc qui, avec ce titre écrit par le Québécois Luc Plamondon, voulait un petit peu modifier son image de chanteur romantique en y ajoutant un grain de rock'n'roll. Un 45 tours qui s'est vendu à l'époque à plus de 500 000 exemplaires et qui est aujourd'hui un classique de son répertoire. À ce propos, Julien est toujours en tournée. Il sera entre autres le 15 octobre à Châteauneuf-sur-Isère. Allez, on avance dans le temps. 1986, pour Jean-Jacques Goldman, c'est La vie par procuration.

Don't Go. On revient à ce que je vous annonçais en début d'émission. Dans les années 80, on pouvait être numéro 1 dans le monde avec un titre New Wave, très New Wave. Par exemple, le groupe Yazoo et son incontournable Don't Go, 1982. Mais on pouvait être aussi au top du top avec de la disco funky comme le groupe De Barge et leur plus grand tube Rhythm of the Night, sorti en 1985. Souvenez-vous.

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1: Et voilà notre cocktail du soir années 80, c'est tout pour aujourd'hui. Mais on se retrouve demain dès 21h. La suite, c'est 100% chanson française. Belle fin de journée à tous, ne changez rien. 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
3: Dans le titre Tout pour moi, le cri du cœur de Clara Luciani est adressé à un petit garçon qui a bouleversé sa vie.
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3: En 2024, Clara Luciani signe son grand retour avec un titre qui brille comme une boule à facettes, Tout pour moi. Mais derrière ce refrain ultra efficace se cache une révolution intime. Ce morceau est le premier chapitre de son troisième album, Mon sang. Et l'heureux événement qui a tout changé, c'est la naissance de son fils. Pour lui, elle a troqué la mélancolie contre une déclaration d'amour absolue.

0: C'est là tout le génie de Clara Luciani. Réussir à transformer le thème universel de la maternité en un tube pop irrésistible qui nous donne envie de danser.
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2: 1966, un jeune homme de 22 ans enterre les yéyés en une seule chanson. C'est l'histoire de Love Me, Please Love Me.
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2: En plein milieu des années 60, la France s'endort sur des reprises approximatives de tubes américains. C'est là que déboule Michel Polnareff. Look androgyne et voix aiguë, il sort son premier album et décroche un succès planétaire avec Love Me, Please Love Me. Ce n'est pas juste un slow, c'est une révolution. Le disque s'exporte même aux États-Unis, un exploit rarissime pour un artiste.

0: Avec ce titre qui fait le tour du monde, Paul Naref ne se contente pas de chanter l'amour. Il libère les mœurs et envoie définitivement les yéyés au musée.
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2: Bonjour, je m'appelle Armand. J'ai vécu à Tartas depuis 1923, l'année où je suis né. Ma génération, nous avions 6 km à faire pour aller à l'école. Nous avons commencé l'école à 6 ans et nous faisions tous les jours 6 km aller, 6 km retour. Il n'y avait même pas de vélo. Souvent, les enfants étaient surmenés. Alors, c'est impensable de faire ça maintenant. J'étais à l'école à Tartas.
3: D'accord.
2: L'instituteur qui s'appelait Maurice Véro. On parlait le patois landais et j'ai appris la langue française à l'école. Maintenant, c'est perdu. Mais enfin, je le parle et je pourrais même l'écrire. Et il y avait une interprète à l'école. Une parole maldite et elle nous reprenait pour nous dire que, voilà, en français, ça se dit comme ça.
3: Vous êtes devenu ensuite agriculteur.
2: Je suis devenu agriculteur en suivant mon père, moi. À l'époque de notre jeunesse, nous travaillions gratuitement. On n'avait pas de salaire. J'ai eu l'idée de me lancer dans le commerce parce que ma vie a été très dur. J'ai perdu mon épouse. Elle avait 24 ans. J'avais un bébé. Et alors, j'étais le gendre ici. J'étais pas chez moi. Et alors, je suis resté chez mes beaux-parents pour élever mon fils. Le grand progrès, ça a été après la guerre, les 30 glorieuses. Il commençait à avoir des tracteurs. Ça a été un saut immense pour l'agriculture. Parce que avant, on travaillait avec des bêtes, des vaches ou des mules. Le progrès a été immense. On faisait du maïs. Les Américains nous ont aidés aussi à la fin de la guerre. C'était le plan Marshall. La grand-mère de ma première épouse était veuve de guerre. Alors je lui avais expliqué, si j'avais les moyens, j'aimerais bien être marchand de bestiaux. Et alors elle m'a dit, si tu te sens capable, moi je t'avancerai l'argent. J'ai tenté le coup et je me suis lancé. En 1946, les députés ont voté à l'unanimité une loi pour annuler le bétayage. Et ils ont remplacé le bétayage par le fermage. Il y a beaucoup de bétayers qui ont acheté la propriété. C'est pour cette raison que moi j'ai acheté ici. L'arrosage est arrivé, on a presque plus que doublé le rendement du maïs. Ça a été un grand progrès. La sécheresse faisait pas mal de dégâts. J'ai remarqué une chose, il y a 100 ans, le sol ne dégelait pas de la journée. On ne voit plus ça. Ce qui nous a aidé, c'est l'inflation. Nous avons emprunté, mais il y avait l'inflation à deux chiffres. J'ai appris Internet, assez âgé. Tout le monde était contre moi. Je n'y arriverai pas. J'ai voulu toujours avancé. Alors, je n'ai rien dit à personne. Je me suis pris une prof et alors, elle m'a dit « Je suis très contente. Je vois que vous allez y arriver. » Parce que j'ai la vue sans lunettes et j'entends comme à 20 ans.
3: Qu'est-ce qui a changé à Tartas par rapport à l'époque que vous avez connue?
2: Moi, j'ai vu deux maires à Tartas sans qu'il y ait d'élection. De 1940 à 1945, c'était la dictature. Le maire était désigné par le préfet.
3: Armand Lapeyre, on va bientôt se quitter malheureusement.
2: Déjà.
3: Eh oui, ça passe vite, hein. Je vous ai fait faire un petit exercice, c'est de me donner le nom de la radio qui vous a tendu le micro aujourd'hui.
2: Ici Gascogne.
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4: Aujourd'hui, c'est dans le nord des Deux-Sèvres que je vous propose de me suivre. On va tester la confiture. On va même fabriquer de la confiture avec les champions du monde confituriers 2025, Guy et Colette. Ils vont nous présenter un petit peu leur façon de faire. Je vous propose de me suivre. Bonjour.
5: Bonjour.
4: Merci à tous les deux de nous recevoir ici. Vous êtes les champions du monde confituriers 2025. Rien que ça. C'est-à-dire que chez vous, forcément, on va se régaler.
5: Oui, on devrait, oui. Normalement, avec ce titre-là, c'est la moindre des choses.
4: Bon, on va découvrir comment vous faites de la confiture. Surtout que c'est pas des confitures qu'on retrouve dans les magasins, les trucs classiques, quoi. Il y a des petites choses en plus, quoi.
5: Il y a rien à voir, puisque déjà, nous cultivons tous nos fruits, hormis les oranges et les citrons. Donc, nous, évidemment, quand on a pu, on ne fait plus. On travaille qu'avec notre propre produit.
4: Bon, on va aller découvrir comment on fait une bonne confiture. On va, je crois, enfiler une tenue et on part dans les ateliers. Donc là, on vient de rentrer dans le cœur de votre atelier. C'est ici que vous fabriquez les confitures.
6: C'est ici que je fabrique mes confitures, les sirops, toute notre production, en fin de compte. Donc, on va commencer une confiture de fraises à laquelle on va y ajouter notre poivre de Sichuan.
4: Ok. Très bien.
6: Ces fruits ont été mis hier soir avec le sucre,
4: okay,
6: toute la nuit, et le poivre Également, il a été mis dans un tout petit peu d'eau tiédie à 70 degrés. Voilà. Maintenant, on va mettre les fruits dans la bassine en cuivre.
4: Ok, donc ça, on va commencer par mettre ça dans la bassine en cuivre. Et là, on mélange. Là, vous allez laisser cuire pendant combien de temps, grosso modo ?
6: 30 minutes.
4: 30 minutes, ok.
6: Pendant ce temps-là, on va mettre les pots vides à stériliser. Ils sont prêts, on n'a plus qu'à mettre l'eau.
4: D'accord. Hop, là, on arrive dans la toute dernière étape.
6: Oui, confiture, elle a bien bouilli de tous les côtés de la bassine. Alors, je crois que c'est bon. Voilà, vous voyez le petit frissonnement ? Ça y est, c'est presque terminé et qu'on va pouvoir... On est tout près du but pour la goûter.
4: C'est le meilleur moment, ça.
6: Bah, oui, hein. On va pouvoir mettre dans les pots.
4: Et là, vous allez mettre combien, du coup ?
6: Là, je vais mettre 220 grammes.
4: Ok.
6: À vous l'honneur.
4: On le met, hop, dans
6: dedans,
4: le pot.
6: Voilà. Bien brassé à chaque fois pour que vous trouviez des morceaux et du jus. Voilà, très bien. Voilà, c'est bon.
4: Et alors, le verdict.
6: Voilà, verdict, allez-y.
4: 225,93.
6: Vous êtes pas mal. C'est bien. C'est très, très bien.
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7: Quand il baffe remet le thé au lapin, il faudrait pas qu'il se sauvage.
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7: Un thé, c'est un toit, un abri, où qu'on renferme les bestiaux pour qu'ils soient bien à l'abri de la pluie, des renards, et puis dans le temps des loups. Allez donc savoir pourquoi qu'on parle du thé au lapin, du thé au chef, du thé au cochon, puis quasiment jamais du thé aux ouailles, aux poules, aux vaches ou aux chevaux. Une histoire de thé qui se raconte dans le pays fort. Avant que je vous la raconte, faut juste savoir que quand ils boivent une tisane, ils disent pas, par exemple, boire du tilleul, mais boire sur le tilleul. Logique, on boit l'eau qu'a passé sur les plantes. Alors c'est l'histoire d'un pourvieux qui avait mal au vent. Il s'en va voir la guérisseuse, elle la regarde, puis elle y dit « Va avec 40 chez vous, puis boire sur le thé. » Il connaissait pas ça, le thé. Ça fait qu'il retourne chez eux, puis le v'là qui dioche sur le thé au cochon en qu'une chopine de jus de poume. Adam, il a attrapé la fouère, mais il avait plus mal au ventre. Comme quoi, il y a que la fouette qui saute. Quand on était jeune, le samedi soir, on allait chez les uns ou chez les autres pour fêter les anniversaires. Chez nous, il y avait deux autos. Une 404 puis une camionnette. Oh mon pas, il voulait bien nous prêter la grosse auto quand que c'est qu'il en avait pas besoin. Sinon, on prenait la camionnette ou que c'est qu'on s'entassait. Et puis dame, on rigolait. Sauf une drôlière qu'elle appelait ça le thé au chieuve. Puis qu'elle voulait pas y monter. Ça fait qu'une fois, elle est à la fête en vélo. À 15 km. Adam, quand elle est arrivée, on avait fini de manger le gâteau. Puis c'était quasiment l'heure de repartir. Eh ben, vous me créerez si vous voulez, mais pour le retour, à la bas, vous voulez qu'on les ramène et les pisse en vélo dans le thé à chieuve.
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1: Bonjour, je m'appelle Jérémy Ferrier, j'ai 40 ans, je vis à Port-Camargue et je suis soigneur animalier à l'Institut Sicorium du Rôle du Roi depuis 15 ans.
2: Comment on se dit, petit, je veux faire ça comme métier? Vous vous rappelez du moment qui a été le déclic?
1: Oui, je pense que c'est une vocation et je me rappelle très bien du moment. À l'époque, j'étais au CP et j'ai reçu un papier du Marineland où j'ai vu tous les mammifères marins et je sais qu'à ce moment-là, je me suis dit, c'est ça que je veux faire plus grand.
2: Est-ce que c'était compliqué à atteindre votre rêve? Les profs vous ont soutenu dans le projet?
1: On va dire qu'il y a maintenant plus de 20 ans que je fais ce métier. Du coup, à l'époque, le métier était moins connu que maintenant. Et quand j'ai demandé pour m'orienter, on m'a dit, tu veux être éleveur, c'est ça? De chiens, de chats? J'ai dit non, je veux travailler en parc zoologique ou en aquarium. Et du coup, ils m'ont dit, il faut être vétérinaire pour ça. Ce qui était totalement faux. Du coup, au début, oui, j'ai dû galérer, m'orienter vers un schéma plus classique. Et enfin, j'ai pu faire un stage au Sicorium où j'ai rencontré les soigneurs et eux m'ont dit quelle formation il fallait faire pour devenir soigneur.
2: Vous dites quoi le matin en vous réveillant?
1: Le matin, quand on arrive, on se dit qu'on a de la chance d'être là déjà, de travailler avec des animaux sauvages. C'est quand même une chance. Surtout, la première chose que je me dis, c'est est-ce que tout le monde va bien?
2: C'est quoi le meilleur souvenir que vous avez eu avec les animaux où on se trouve là au Sicorium? Il y a des otaries, il y a des phoques. Vous avez forcément un souvenir inattendu avec eux?
1: Oui, il y a un souvenir plutôt marquant qui c'était avec mes otaries. Il y avait le mâle dominant et deux femelles. Il y a une femelle qui commençait à être un peu agacée. Du coup, elle n'écoutait plus trop et j'ai eu le mâle dominant qui s'est mis entre elle et moi pour pouvoir recadrer la femelle et la session s'est très bien terminée.
2: C'est quoi le message que vous avez envie de faire passer à la radio?
1: Le message que j'ai envie de faire passer, c'est qu'il faut respecter la vie animale, végétale, que les aquariums et les parcs zoologiques servent à sensibiliser les gens à cette vie-là et à pouvoir les voir en vrai. Je pense que c'est notre rôle d'éducation.
2: C'est quoi qui vous impressionne le plus chez ces animaux?
1: C'est déjà leur adaptation à l'eau. Ils ont des capacités exceptionnelles de nage. La proximité qu'on peut avoir avec eux, quand on les connaît bien et qu'on passe beaucoup de temps avec eux, la confiance qu'ils peuvent nous donner.
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3: Une puie d'aumoise aujourd'hui, elle était tournequoise. Bonjour Cécile.
4: Bonjour.
3: Merci de nous accueillir avec ce petit thé à la fleur de cerisier, a priori.
4: Avec plaisir.
3: Et ces petites gaufrettes, bien appétissantes. Vous êtes née dans le département 59.
4: À Tourcoing. Et
3: une maman belge, papa belge également.
4: Un peu, à moitié, voilà. Et ma maman plutôt flamande et mon papa plutôt wallon.
3: Quel souvenir est-ce que vous gardez de votre enfance, donc soit à Tourcoing, soit très vite donc à la campagne?
4: Oui, à Rugy, ouais. Petit village de 1200 habitants, je crois. Et on habitait à 2 km dans un petit hameau, le hameau de Belzanois, qui existe toujours. Mon papa habite toujours là-bas. Et en fait, les souvenirs, moi, c'était, on était dehors tout le temps, dans le jardin. Souvenirs de photos de la construction du garage.
3: C'était sur un territoire frontalier.
4: Oui.
3: Avec la Belgique.
4: Ouais. À 2 km donc du centre du village. Il y en a beaucoup qui travaillaient ou qui travaillent en Belgique. Il y a l'Elnon, une petite rivière qui fait la frontière aussi.
3: Il y a un petit pont.
4: Voilà. Et donc, du coup, cette rivière tout le long et tous les endroits où on pouvait passer en voiture, il y avait un poste de douane.
5: Et là-bas, pas de tabac. Pas de devises étrangères?
6: Non, monsieur le douanier, absolument rien.
5: Allez,
4: on allait de l'autre côté du petit pont, s'élouver, un taminer, un café. Chaque fois que j'y retourne, je vais me promener là-bas.
3: Eh oui, forcément, vous vous ressourcez là où vous avez, où vous avez grandi. Vous passiez beaucoup de temps dehors, mais à faire quoi? Vous êtes dans l'observation?
4: J'étais un garçon manqué. J'étais la petite dernière, donc j'ai souvenir d'avoir fait des cabanes dans le pommier avec mon frère. C'est rigolo, j'étais souvent à pieds nus en fait, je me souviens de ça.
3: Et aujourd'hui, la Cécile que vous êtes, elle marche encore pieds nus?
4: Pendant des années, j'ai oublié ça. C'est drôle, ouais. C'est peut-être quand j'avais 47 ans que j'ai commencé à, même dans des parcs ou ici au jardin partagé, parfois quand il est ouvert, et ben quand l'herbe est fraîche l'été, j'enlève mes chaussures.
3: On dit que c'est très bon, hein. Oui, c'est très bon pour la santé de ressentir le sol avec avec la plante des pieds. Bon, je me permets de goûter cette petite gaufre.
4: Ah oui, avec plaisir. Oui.
3: Merci. Donc,
4: là, c'est du coup cassonade. Elle est noire.
3: Ah, c'est une cassonade aussi.
4: Ouais. Processus, en fait, la cassonade, moi je croyais que c'était non raffiné, mais en fait c'est hyper raffiné, c'est recuit.
3: Ça vous rappelle votre enfance?
4: Oui, complètement.
3: C'était le petit-déj?
4: Ouais. Non, ça c'était ces gaufres-là, les gaufres frites-là, découvert quand j'étais jeune adulte, qu'il y avait une dame qui en fabriquait à un kilomètre de chez nous, en France, du coup. T'es allée voir en vélo pour trouver, et en fait c'était chez elle. Je faisais des tartes au sucre avec ça.
3: Et on dit tarte au sucre?
4: Ouais, oui, tarte au sucre.
3: Au sucre, avec l'accent.
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7: Et Adi Ougoujat, et Adi Sias à toutes. Mon cher France,
8: oui.
7: Vous ne connaissez pas la dernière?
8: Non.
7: Ah, hier Nathalie, la collègue, eh bien, n'est pas au travail.
8: Quoi?
7: Hier Nathalie, ma collègue, ne s'est pas rendue au travail. La pauvre autre. La pauvre. Vous savez ce qui lui est arrivé?
8: Elle ne s'est pas réveillée peut-être? Ou...
7: Mais non, même pas. Comme au cas d'autre, on avait pris la bicyclette pour venir au travail. Comme tous les jours, Nathalie avait pris quoi? Ben son vélo pour venir au travail, sauf que tout ne s'est pas passé comme prévu.
8: Elle a eu un accident?
7: Elle est bien, oui, hélas.
8: Oh là là.
7: Grand gars opéré, elle a bien cargé du casque. Heureusement pour elle, elle portait son casque.
8: Bien.
7: Mais je ne vous dis pas comment elle est tombée de son vélo. Plutôt si, je vais vous raconter. Elle a glissé en freinant et elle s'est amourée.
8: Hein?
7: M'avez entendu?
8: Oui, j'ai entendu, oui.
7: Ouais. Mais... vous avez compris?
8: Non.
7: Peut-être pas, voilà. En francitan, en français régional, on dit s'amourer ou en lingo nostro s'amourra.
8: Mais qu'est-ce que ça veut dire s'amourra?
7: Eh, l'humour, regardez-moi, en occitan, c'est la gueule, la figure. Par conséquent, s'amourer ou s'amourra, ça signifie se casser la figure. Nathalie, la collègue de travail, s'amourette en bicicletto. Elle est tombée sur le visage. M'a dit que l'unas li fa jodol, le nez lui fait mal, mais aussi la bouche, la bouche, et tabé la egaotos, et également les joues. Elle s'est pas manquée, hein. Alors je souhaite un prompt rétablissement, Nathalie, que c'est requin qu'il y ait, et qu'elle revienne en forme au travail.
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1: Philippe Chapeau, fondateur de la podcast et Radio House.
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1: Moi, je suis dans l'immédiateté. J'ai découvert ça avec le théâtre à Limoges, au théâtre de la Passerelle avec Michel Brisa. Et j'avoue que c'est ça qui m'a changé beaucoup, beaucoup ma vie. J'avais une vie sportive auparavant où je me posais pas trop de questions. Et puis, j'ai découvert l'immédiateté. Et puis, maintenant, je vis le moment tel qu'il est à l'instant T.
2: Donc, la vie vous amène dans le tennis professionnel où vous êtes obligé de partir jusqu'en Suède. Vous y restez quoi, une dizaine d'années, c'est ça?
1: Ouais, je reste à peu près 7 ans avec un petit passage à Paris pendant 8 mois.
2: Pour vous occuper notamment des équipes nationales de Coupe Davis, par exemple, c'est quand même là, c'est le très très haut niveau que vous touchez quand même à ce moment-là.
1: Ouais, j'étais avec Karl Axel Hagescu qui était le capitaine de la Coupe Davis et puis je m'occupais de l'équipe nationale de notre club où il y avait deux mecs qui étaient dans le top 10 mondial, Magnus Larsson et Jonas Björkman, et j'avais pris la direction des entraînements et des entraîneurs du club dans lequel ils étaient, donc je les suivais et j'ai fait des matchs assez fous à coacher Larsson et à avoir Enqvist, Larsson et Larsson qui vient me voir et qui dit bon je fais quoi maintenant. Bon, on en rigolait parce que j'avais pas de conseils à lui donner en fait, hein, je pouvais pas, il en savait beaucoup plus que moi, mais c'était quand même une belle expérience.
2: Donc la vie était finalement presque toute tracée, vous auriez pu rester dans le milieu du tennis professionnel, c'est pas ce qui s'est passé du tout. Vous êtes revenu en France?
1: Je suis revenu en France parce qu'alors il y avait un jeune que j'allais suivre sur le tour. Malheureusement, il s'est cassé la cheville, en fait le talon d'Achille, et sa carrière était terminée. Et puis j'avais quand même envie de rentrer en France parce que je connaissais pas très très bien mes parents. Mon père travaillait beaucoup quand il était jeune et je suis rentré donc à Donznac.
2: Votre père qui s'occupait notamment d'une publication La Lettre de la Radio et qui vous a au bout du compte, refilé le virus, hein, si on peut le dire comme ça.
1: Il avait créé la lettre de l'audiovisuel à l'époque, ouais. Ça s'appelait en 78. Il avait envie, en 97, déjà quand j'étais en Suède, de créer un guide, le guide professionnel de la radio et du son. J'ai fait la maquette du premier guide professionnel de la radio et du son. Et puis, en revenant en 2000, il m'a dit, est-ce que tu veux bosser avec moi? Je lui ai dit, écoute, pourquoi pas. Et puis, c'est comme ça que tout a démarré. Il avait l'envie aussi de faire un salon.
2: La lettre pro de la radio, le salon de la radio, et puis cet endroit ici où nous sommes à Brive, qui abrite, on va dire, plusieurs radios du secteur, qui abrite aussi vos locaux à vous. Qu'est-ce que vous y faites exactement dans ces locaux?
1: Alors, ce sont nos bureaux et on a mutualisé des studios, des cabines de podcast, des cabines speak aussi, parce qu'on a des voix off qui viennent pour faire des livres audio également. Donc, c'est un endroit mutualisé, mais qui nous permet aussi d'avoir nos bureaux. Et là, on a des radios associatives, des radios commerciales privées. Puis, on essaye de développer et d'aider, d'accompagner les radios locales avec Radio PAC aussi et Bram.
2: Qui... Puis, donc, c'est d'ici que part toutes les réflexions pour organiser ce salon de la radio tous les ans, c'est d'ici que part également ce fameux site internet La Lettre Pro de la radio. Et pour l'avenir, qu'est-ce qu'on peut vous souhaiter? Qu'est-ce qu'on peut souhaiter à cet endroit et à vous-même?
1: Je pense que la radio évolue, qu'on accompagne un maximum ce média qui est un média passionnant et fait de passionnés, et qu'on puisse, avec nos petits moyens, arriver à faire en sorte qu'elle retrouve ses lettres de noblesse.
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4: Ai-je encore besoin de le présenter? Arnaud Fromage est avec nous. Bonjour Arnaud.
5: Bonjour, bonjour.
4: Pour votre nécessaire minute comtoise, Arnaud, il y a quelque temps, vous nous avez expliqué pourquoi l'emblème de la Franche-Comté était un lion.
5: Mais je ne suis pas allé au bout du raisonnement. Pour rappel, la Franche-Comté adopte le lion vers 1278-79 quand le comte de Bourgogne, Othon IV, décide de se rapprocher du royaume de France. Il décide pour cela d'adopter le lion, le roi des animaux et symbole de la monarchie française. La Franche-Comté n'est d'ailleurs pas la seule région à arborer cet animal, que l'on retrouve aussi sur les armoiries de la Normandie ou en Aquitaine, et qui est tout autant le symbole de Belfort que de la ville de Lyon, parce que oui, il y a une logique là-dedans. Mais voilà, maintenant qu'on a dit ça, reste une question. Pourquoi le lion, qui n'est pas le plus imposant des animaux et qui, soit dit en passant, est une sacrée grosse feignasse, a-t-il pu devenir le roi des animaux et pas la baleine bleue ou le chinchilla?
4: Bon, déjà, ce n'est pas le cas partout, hein.
5: C'est vrai. En Asie, c'est plus souvent l'éléphant ou le tigre qui sont considérés comme les rois des animaux. En Amérique, c'est l'aigle qui règne aux côtés de l'ours, du jaguar ou du puma. En Afrique, le rhinocéros et le léopard sont aussi dans la place aux côtés, c'est vrai, du roi lion. et en Europe, eh bien avant le lion, c'était l'ours qui était considéré comme le roi des animaux, mais tout va changer au Moyen-Âge. En gros, ce sont des histoires de symboles. Au Moyen-Âge, on se passionne pour la mythologie grecque, dans laquelle Hercule, qui était méga fort, a tué le lion de Némée, dont la peau était pourtant censée être impénétrable. Et puis, la crinière du lion est vue comme une sorte de couronne, ce qui fait bien plaisir aux souverains du continent, d'autant que bon, l'Afrique c'est méga loin et que personne n'ira vérifier.
4: Et bon, un roi c'est très humain, alors comment un animal peut-il être le roi de quoi que ce soit, quelque part, Arnaud ?
5: Là encore, vous marquez un point, mais ce qualificatif de roi des animaux, depuis qu'il s'est débarrassé de sa symbolique royale, est plutôt là pour qualifier ce qu'en zoologie on appelle les super-prédateurs. Ces animaux qui sont tout en haut de la chaîne alimentaire et qui sont relativement imprenables à la baston contre les autres espèces du coin. Et même dans ces cas-là, on devrait dire que ce sont les lionnes qui sont les reines, parce que ce sont elles qui chassent, mais seulement les reines de la savane. Bah oui, si on va par là, chaque type de terrain a son roi. Celui de la jungle amazonienne, ce serait plutôt le jaguar, et celui de nos forêts à nous, eh ben ce serait plutôt le cerf. Mais au fond, une grosse feignasse qui laisse les autres combattre à sa place, qui se fait nourrir et qui prend la lumière, est-ce que ce serait pas ça la définition d'un roi ? Bon bah, je retire tout ce que j'ai dit alors.
4: Alors, retirez tout. Merci beaucoup Arnaud.
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0: 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Les premiers signes de vie captés en 2019 depuis un petit cirque sont devenus un intense festival où humains, aliens et autres créatures mythologiques dansent furieusement. Visa accordée à toutes celles et ceux qui ont la tête dans les nuages.

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1: Et aujourd'hui, dans les histoires insolites, on va découvrir le parcours d'une femme exceptionnelle du forêt, une historienne résistante, pionnière, Marguerite Gonon. Bonjour Jessica Vial.
2: Bonjour.
1: De l'Office du tourisme Forêt Est. Qui était-elle, cette Marguerite Gonon?
2: Alors, Marguerite Gonon, c'est vraiment une figure incontournable du forêt. Elle naît en 1914 à Saint-Étienne, d'un père, Joanny, issu d'une famille de chapeliers de Chazelles-sur-Lyon, et d'une mère, Marguerite, de famille de meuniers à Poncin. Elle grandit dans cette commune, une enfance plutôt simple, mais qui annonçait ses futurs intérêts.
1: Oui, car elle ne va pas rester très longtemps dans l'ombre des moulins.
2: Non, pas du tout. Elle devient institutrice à Artin, et là, elle rencontre le comte de Neubourg, qui l'encourage dans sa passion pour l'histoire médiévale. Elle entre alors à la Diana, la grande société historique du forêt, et rejoint l'équipe des chartes du forêt. Un travail titanesque qui a consisté à lire, traduire et publier plus d'un millier de textes datant d'avant 1300.
1: Ce qui frappe surtout, c'est qu'elle ne s'est pas contentée de fouiller les archives. Elle a aussi pris part à l'histoire qui était en train de s'écrire.
2: Exactement. Quand son frère est tué en 1940, elle entre dans la résistance. Elle organise une filière d'évasion pour des officiers de la France libre. Et en 1943, elle devient même l'une des responsables de l'armée secrète du secteur de feu. Une femme vraiment de courage.
1: Et après la guerre, elle poursuit sa carrière d'érudite et devient même la première femme à être nommée au sein du CNRS.
2: En effet, elle devient donc docteur en lettres, ingénieure dans cette institution. Elle passe même un doctorat au sujet de la vie familiale en forêt au XIVe siècle et sera récompensée par le Grand Prix Gobert de l'Académie française.
1: Ouais, c'est une résistante, une historienne, une pionnière. On n'a pas beaucoup parlé de cette Marguerite Gonon.
2: Non, c'est vrai. Elle meurt en 1996 à Feur et elle nous laisse en fait une connaissance immense de l'histoire et de la langue du forêt. Marguerite Gonon, c'est un peu la mémoire vive de notre territoire.
1: Merci beaucoup Jessica Vial. À bientôt.
2: À bientôt.
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1: En discutant avec un ancien de mon village, au centre Périgord, j'apprends que quand un jeune garçon disait à une jeune fille « Volei que te baille ma barbe ?»« Veux-tu que je te donne ma barbe ?» Oh ! C'était extrêmement direct et très cru comme façon de draguer. Alors, même que la fille pouvait lui lancer un tir direct. En cherchant pourquoi, j'ai trouvé que « fa la barbe », faire la barbe à quelqu'un, c'était être plus habile, meilleur que lui. Faire la barbe, c'est se vanter. Veux-tu que je te donne ma barbe ? Pourquoi c'est vulgaire ? Du côté de la symbolique, avoir une grosse barbe, c'est symbole de virilité, d'autorité, de masculinité redoutable.

0: Maternité.
1: C'est ça. Vous venez d'arriver, vous sortez, vous arrivez, vous.
0: J'arrive. Juste pour vous. Ouais. J'étais diplômée en 96. J'ai toujours voulu faire ça. Je me suis décidée en troisième et j'ai pas changé mon fusil d'épaule.
1: Alors on va où ?
2: Eh ben on va monter en salle de préparation à la naissance.
1: Ah, c'est où ?
2: Deux étages.
1: Okay, avec les petits coussins d'allaitement, la petite tape pour le bébé.
0: Je pense qu'on apporte des informations, on les accompagne. C'est vraiment de l'échange avec les patientes.
1: C'est ça qui a changé le
0: oui.
1: plus.
0: Avant on disait qu'on apprenait à pousser aussi. Oui. C'est des choses qu'on fait plus en fait.
1: Ah c'est fini ?
0: On parlait pas de préparation à la naissance et à la parentalité en fait. Déjà, le terme a changé au moment des années 2000 à peu près, où on a vraiment inclus le conjoint, et puis où on s'est axé aussi, pas que sur l'accouchement justement, mais sur l'après-naissance, et puis de plus en plus on fait attention vraiment aux suites, parce qu'on s'est rendu compte qu'il y avait beaucoup de mamans qui faisaient de dépression du postpartum, et donc c'est ça aussi l'intérêt de la préparation à la naissance, c'est de les préparer, de les accompagner à la naissance, mais à l'après-naissance en fait, et à tout ce changement qui va arriver avec l'arrivée du bébé. Parce que ça bouscule un petit peu quand même.
1: Oui. Donc vous faites aussi des accouchements, hein ?
0: Alors j'en fais plus depuis longtemps, parce que je fais de la préparation à la naissance, j'accompagne les femmes aussi en grossesse pathologique, et puis dans les déclenchements. C'est le démarrage, c'est avant qu'elles descendent en salle de naissance.
1: D'accord. Vous n'en faites plus, ça vous manque pas ?
0: Non, ça me manque pas.
1: Non, non. C'est un choix, j'imagine.
0: C'est un choix complètement. Hein. Ah oui, tout à fait. Non, je suis très contente et vraiment, je me plais en préparation à la naissance, dans l'accompagnement de ses futurs parents.
1: Bon, il y a des larmes ici, des larmes de joie, des larmes de tristesse.
0: Ouais, aussi, des larmes de fatigue. voilà, tout à fait. Des larmes d'où, oh là là, ça fait un an que j'ai accouché, je reviens là, ça me fait plein d'effets. Ouais. Il y a.
1: Ah oui, déjà presque un an après encore.
0: Ouais, les dames qui reviennent ici, ça leur fait souvent quelque chose. Ouais.
1: Alors qu'est-ce qu'on dit aujourd'hui à l'allaitement ? Allez-y à volonté, cadrez l'allaitement.
0: Alors je pense qu'il faut que ce soit déjà un choix de la femme, un choix personnel. Il faut qu'elle ait du soutien. On va pas allaiter pour faire plaisir à quelqu'un. On va allaiter parce qu'on en a envie, parce que c'est un choix qu'on va faire. Et puis après, c'est surtout allaiter sans vous poser de questions, en suivant le rythme de l'enfant, parce qu'au démarrage, c'est ça qui est important. C'est finalement de ne pas se poser de questions et faire équipe avec son enfant.
1: C'est impossible de pas se poser de questions quand on est jeune parent.
0: Oui, mais en fait, ne pas se poser de questions. L'allaitement culturellement, on l'a un peu perdu nous avec. L'émancipation de la femme, la pilule, etc. dans les années 70. Et donc, quand l'allaitement est revenu, on l'a calqué un peu sur le biberon. Mm-hmm. Et le biberon, c'était toutes les 3 heures. Et puis surtout, on le donnait pas avant. En fait, pour mettre en place la lactation, c'est écouter le rythme de cet enfant. Parce que lui, il sait pas ce que c'est que de se nourrir. Déjà, in utero, il est, j'ai envie de dire, nourri, logé, blanchi gratuitement. Et il va falloir qu'il découvre certaines choses. Et donc, il faut qu'il apprenne. Pour lui, c'est tout un apprentissage et donc il faut qu'il apprenne quand il est disponible ce bébé. Donc lui va pas être disponible toutes les 3 heures à heure fixe.
1: D'accord, mais comment vous avez découvert ce métier ?
0: Et avec un forum des métiers.
1: Ouais.
0: Où j'ai croisé une sage-femme passionnée. J'avais très envie de m'occuper du bébé. J'avais besoin de contact aussi avec les gens. Et cette sage-femme m'a été, mon point d'ancrage. Et puis après, j'ai rencontré une autre sage-femme quand j'étais encore au lycée, où j'ai pu du coup voir un accouchement, voir une césarienne. Et donc tout ça, je me suis dit, mais c'est ça que j'ai envie de faire.
1: Ouais, ça a été la révélation.
0: Ah ouais, complètement.
1: Faut que je vous fasse une petite photo.
0: D'accord.
1: Oh super, vous avez mis votre blouse, votre badge.
0: Voilà.
1: Ah, j'ai cru que c'était un sifflet, non ?
0: Non.
1: On se met où ? On se met là ? On se met où ? Vous aimez ?
0: Oui, ça me va.
1: C'est bien, c'est beau. Hein. Mais quel sourire vous avez ?
0: Merci.
1: C'est les yeux qui brillent. C'est naturel ?
0: Je crois, je fais rien de particulier.
1: Ça rend très joyeux non, comme métier. Parce que
0: c'est un beau métier. Ouais. Enfin, moi, je ne changerai pas de métier.
1: Oui,
0: voilà, ça reste vraiment un métier que j'aime.
1: Mm-hmm. Vous repartez ? Vous êtes venu exprès ?
0: Oui, je suis venue exprès parce que c'était pas sur une garde, c'était pas pratique. Ma collègue avait des consultations d'allaitement. Donc je suis revenue. Je suis repartie.
1: C'est bien sympa. On repart ensemble.
0: Alors. Et on repart.
1: À moins que vous ayez quelque chose à faire, je ne sais pas. Mais... Ah, vous faisiez une brioche à la maison ?
0: Oui.
1: Donc là, on est à nouveau dans le hall de la maternité. Il y a un chiffre à l'entrée de la maternité, là.
0: C'était le nombre de bébés nés à la maternité, donc en 90 ans.
1: 312 557.
0: Voilà.
1: Ah oui, depuis, on a fait un peu de chemin, quoi.
0: Premier bébé en 1929.
1: Ouais, c'est ça.
0: Voilà, et puis ça, c'était en 2019.
1: Ah oui, donc depuis, il faudrait actualiser le chiffre.
0: Après, on est à peu près à 2800 accouchements par an.
1: Bon, bah, c'est vrai qu'à chaque fois qu'on rencontre une sage-femme, ça nous remonte plein de souvenirs.
0: Merci beaucoup.
1: Merci beaucoup.
0: Bonne fin de journée.
1: À bientôt.
0: Au revoir.
1: À bientôt.

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1: Salut la Bretagne, c'est l'heure de la bonne idée, 100% pure beurre. Ils ont de 62 à 90 ans, ils vivent à l'EHPAD de Guéméné-sur-Scorff et ils sont allés aux Vieilles Charrues cet été pour la seconde année. Ah mais moi je veux bien vivre la même retraite, hein, je vous le dis tout de suite. Il faut dire que tout avait été prévu pour que l'escapade se passe au mieux. Véhicule adapté, départ à 14h, retour après minuit, une coordination de folie entre les équipes de l'EHPAD, l'association de l'EHPAD, mais aussi les bénévoles des Vieilles Charrues. Résultat, une virée sans accroc, de quoi profiter à fond des artistes, notamment de Gims, dont Irène, l'une des résidentes de l'EHPAD, est méga fan. À l'EHPAD de Guéméné-sur-Scorff, on adore se promener. Et vas-y, qu'on va un peu au concert de la Starac à Rennes, voir Soldat Louis à Lorient, assister aux Enfoirés à Paris. Non mais, trop bien! Cette belle idée, c'est la preuve qu'avec de la volonté, on peut y arriver. L'EHPAD dépend de l'hôpital public de Guéméné-sur-Scorff, et on sait que c'est loin d'être open bar niveau budget. Pourtant, ce genre d'initiative reste possible, et notamment grâce au soutien de l'association de l'EHPAD qui organise toute l'année des actions pour récolter des fonds, comme de la vente de gâteaux préparés avec la participation des résidents. Moi, j'adore. Solidarité rime toujours avec bonne idée. Vous saviez que 64% des Bretons écrivent des cartes postales quand ils partent en vacances? Et croyez-le ou non, ce sont les jeunes qui en envoient le plus, mais par des applications qui se chargent de les imprimer directement pour eux. Et oui, malin! Allez, à demain pour une nouvelle bonne idée!
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1: Son titre, Les Cadors, c'est l'histoire d'un homme qui se croit être l'un des fils de Kadhafi. Il part dans le désert du Sahel, dans l'espoir de retrouver le trésor de l'ancien dictateur libyen. Jérémy Ferrari, lui, est né en 1985 à Villesmeuse. Son nom de famille, c'est Larzière. Il grandit à Charleville, ses parents sont commerçants. C'est un passionné de théâtre depuis son adolescence. Dès 15 ans, il pousse les portes du théâtre de Charleville pour apprendre le métier. À 16 ans, il se choisit comme nom de scène Ferrari. Il se produit dans des bals et des maisons de retraite des Ardennes. Il met en scène ses premiers one-man shows et suit aussi des cours de théâtre à Paris, au célèbre cours Florent. Jérémy se distingue des autres humoristes car il aborde des sujets graves de manière cynique et souvent décalée. Il navigue entre provocation et réflexion. Dès octobre 2010, ses apparitions dans l'émission On ne demande qu'à en rire sur France 2, animé par Laurent Ruquier, ne passe pas inaperçu.
2: Jérémy Ferrari.
1: Jérémy fait vite partie des invités réguliers, comme Olivier de Benoît, l'humoriste rémois. Vent de pièces à Beyrouth confirme son talent de comédien engagé. Il traite de la guerre et des conflits géopolitiques.
3: Alors, Action contre la faim, ils ont un petit peu d'argent de côté. Ils ont 40 millions d'euros de côté. Et ils t'expliquent pourquoi, dans leur bilan comptable, c'est un cas de coup dur.
4: Mais quel coup dur ?
3: C'est parce qu'il y a des gens qui meurent de faim qu'il y a Action contre la faim.
4: Donc le coup dur, ça serait qu'ils aient plus faim alors.
1: En 2017, il frappe encore plus fort avec Anesthésie Générale. Ce spectacle est une véritable critique de notre société et de ses dérives. Politique, économie, santé, tout y passe. Il se raconte aussi dans un livre où il dévoile ses addictions, dont l'alcool. C'est un artiste attachant et à part dans l'humour français. Il aime revenir dans son Ardenne natale. Il n'oublie pas ses racines. Jérémy Ferrari, c'est l'un des trésors de Champagne-Ardenne.
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5: La recette des petits bonheurs, elle est on ne peut plus simple. Il faut un micro ici, le plus discret possible, à la main. Et il suffit de faire des rencontres, sans rendez-vous, sans se présenter, et le tout en quête de bonheur. En voici donc un petit bonheur que je vous ai trouvé à Aurel, un petit village de Maurienne. On est donc en Savoie. Et pour ceux qui croyaient que l'Arche de Noé pouvait se trouver au bord de la mer, eh ben non, c'est à Aurel.
6: Eh ouais, comme quoi. Et ouais. Vous vous rendez compte? C'est incroyable, hein?
5: Alors c'est quoi cette Arche de Noé?
6: C'est mon écurie avec quelques brebis, quelques chèvres, un poney et voilà.
5: Bon, en même temps, je la croise, elle passe avec son petit déjeuner à la main. Crème de cassis et martini blanc. Ouais. Quelle santé!
6: Ouais. Ça, c'est pour les jours à venir. C'est pas pour tout de suite. C'est quand il y a quelques amis qui passent, je les invite à boire un petit coup quand même.
5: En cette saison, Aurel, ça voit le soleil encore un peu?
6: Ici, au chef-lieu, non, on l'a pas pendant 2 mois.
5: J'ai l'impression que ça dégèle pas souvent, là, oui.
6: Mais les deux hameaux, vous avez Bonvillard et Orlette, oui, ils l'ont toute l'année.
5: Oui, mais pas vous. Donc il faut le bar bien rempli.
6: Il faut boire avec modération.
5: Alors pourquoi l'Arche de Noé?
6: Non, c'est parce que quand il y a un souci, l'animal, il arrive ici, quoi. Les chats, les... Voilà, donc un peu de tout et...
5: Voilà, en même temps, effectivement, là, j'ai un chien sous les yeux, il y a un chat pas loin.
6: Oui, puis j'en ai quelques-uns aussi dans la grange. Donc je les accueille, puis je leur donne manger, et puis je leur fais pas du mal, quoi.
5: Ouais, ils sentent que c'est un refuge.
6: Oui, puis voilà, quand il y a un souci, les animaux, ils arrivent ici, quoi. Voilà, c'est un fluide. En fait, j'ai pas besoin de flécher, ils viennent tout seuls.
5: Et là, ce chien qui est là, c'est à vous aussi?
6: Oui, c'est le mien. Je l'attache à la barrière, comme ça il me voit. Et... Il est trop gentil, mais il est fugueur. Et...
5: Ah, comment? J'avais pas vu. Là, il vient de bailler. Comment ça s'appelle, ces chiens qui ont la langue bleue?
6: Eurasier. C'est un chien de race, de pure race.
5: Il a l'air impressionnant quand même.
6: Oui, il impressionne, mais voilà, c'est tout.
5: J'avais vu en passant, là, avant de vous rencontrer, il y a un biberon, il y a des restes de lait. C'est-à-dire qu'il y en a quelques-uns qui ont besoin d'être maternés.
6: Oui, oui, la maman n'a pas assez de lait, donc je lui redonne le biberon.
5: Des chats?
6: Non, c'est des agneaux.
5: Oui, parce qu'à l'origine, c'est vraiment une bergerie.
6: Oui, oui, attendez, je vais vous la faire voir. C'est...
5: Oh, ils sont bien, là.
6: Là, c'est les... C'est 2 petites agnelles que je donne le biberon là-bas. Puis celle-là, elle est déjà un peu grande.
5: Il y a plein de races différentes, là, j'ai l'impression, non?
6: Oui, il y a plein de races différentes, ouais.
5: Je peux vous demander votre prénom?
6: Je m'appelle Noël.
5: J'ai croisé donc la mère Noël à côté de l'Arche de Noé, c'est pas mal. C'est quoi le dernier petit bonheur de Noël?
6: Oh, je sais pas. C'est d'avoir une vie simple et voilà, de soigner mes animaux et une vie toute simple.
5: Et d'être aimé des animaux, si ça se trouve.
6: Oui, aussi. Ils vous les rendent, de toute façon, si vous êtes... gentils avec eux, ils sont gentils avec vous et ils vous aiment bien. Ils sont très reconnaissants, les animaux.
5: Plus que les hommes ?
6: Oui.
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2: Aujourd'hui, je vous amène à Montgivray et devant moi, il y a un château. Mais ce château, c'est aussi la mairie de Montgivray. Mais cette mairie, avant, c'était autre chose. À qui appartenait ce château ? Vous allez le savoir tout de suite.
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2: Pour vous présenter cette magnifique mairie de Montgivray, je suis avec Annick Dussault, attachée de conservation au patrimoine du pays de Georges Sand. Bonjour Annick.
9: Bonjour.
2: Alors là, on est devant un très beau bâtiment.
9: Oui, là, c'est vraiment un château. Bon, un château qui a été très remanié au 19e siècle, donc avec cette entrée de tourelles, là, qui marque bien la porte. C'était une seigneurie avec un château fort, bon, qui a eu plein de péripéties, puisqu'il a fini par brûler pendant la guerre de Cent Ans, en 1360. Mais tel qu'on le voit là, évidemment, il a été complètement remanié au 19e, parce qu'à ce moment-là, dans les années 1840, c'est le demi-frère de Georges Sand, Hippolyte Chatiron, qui rachète ce château pour y installer sa famille. Donc il était tout près de Nohan. Et puis un peu plus tard, c'est même la fille de Georges Sand, Solange, en 1875, qui décide de s'installer elle aussi, qui souhaite un peu se rapprocher de sa mère et de Nohan. Même si ça ne plaisait pas forcément beaucoup à Georges Sand, mais bon, elle s'installe dans ce château et c'est elle qui fait faire aussi des travaux au fameux architecte d'Auvergne, hein, qui refait notamment toute l'entrée. Voilà, mais c'était la mode de l'époque.
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2: Comment est-ce que ce château s'est devenu la mairie ?
9: En fait, en 1956, le château est à vendre et c'est la commune qui s'en porte acquéreur et qui décide d'y installer sa mairie et qui a fait encore des travaux tout récemment.
2: Est-ce qu'on peut dire que c'est l'une des plus belles mairies ?
9: Ah, ça, c'est quand même certainement parmi les plus belles de l'Indre, hein, certainement.

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2: Oui, on va terminer la semaine en musique avec ce morceau sorti il y a quelques semaines, Un gramme de terre. Une belle chanson comme Francis Cabrel, c'est les écrire, les composer, les jouer et les chanter.
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2: Mais pour une fois, il n'est pas seul. Il est entouré d'une dizaine d'artistes qui chantent dans plusieurs langues dites régionales de France. On peut y entendre du basque, du breton, de l'alsacienne, du catalan, du créole martiniquais, du corse et de l'occitan. Dans cette chanson que Francis Cabrel a écrite pour le documentaire sur les langues régionales de France de Michel Feltin-Palas, une langue de plus, il y a donc deux variétés d'occitan, le gascon, interprété par Primael Mongauzi, mais aussi du provençal, interprété par Lisa. Voici quelques explications. Le provençal fait partie de la famille de la langue d'oc, ou des langues d'oc au pluriel, peu importe. De Bordeaux à Nice et même des Alpes aux Pyrénées, comme l'affirmait Mistral, on parle une même langue qui se décline en variété ou dialecte. Et parmi ces dialectes, il y a le provençal. Alors oui, il existe quelques radicaux qui, ici en Provence notamment, pensent que le provençal est une langue unique, mais ils sont minoritaires. Hein. Et si on est sérieux quelques instants, sans nier la puissance du provençal, fort de son histoire, du prestige de Frédéric Mistral et du Félibrige, et fort de l'identité de la Provence, c'est une variété qui est en intercompréhension avec les autres. L'autre jour, j'étais invité à une émission chez un collègue d'ici Périgord qui parlait dans son occitan et moi dans le mien, le provençal, et on se comprenait parfaitement. Autour de Francis Cabrel, on a donc le plaisir d'entendre Lisa. Née à Aix, autrice, compositrice, chanteuse, Lisa a aussi présenté pendant plusieurs années l'émission en provençal Vaki sur France 3. Vous avez donc dû voir son visage. Et c'est bien en provençal qu'elle chante quelques vers de cette chanson. 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
2: Le nom de scène de Lisa est Lisa l'Occitane. Et donc oui, elle chante en occitan et le provençal, c'est de l'occitan. Et elle chante avec Francis Cabrel et les autres ce refrain en occitan avec lequel on va se quitter. 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
1: On peut encore partir à la chasse au trésor.
2: Oui.
1: On va partir à la recherche de pierres vieilles de 700 ans.
2: Exactement. Ces vieilles pierres s'appellent les bornes papales, cher ami. Direction donc Valgréas, au cœur de cette curiosité géographique, on va le dire. Un morceau de Vaucluse posé en plein milieu de la Drôme provençale, on en a déjà parlé. Ça s'appelle l'enclave des...
1: Papes.
2: Oui, bornes. Réponse.
1: Oh,
2: ouais, j'ai un petit peu bossé. Celle qui donc délimite bien ces bornes papales, celle qui délimite l'enclave, ce sont donc ces bornes papales. Alors à quoi ça ressemble? Imaginez un grand bloc de pierre taillée planté verticalement dans le sol, un bon 1,20 m à peu près, avec surtout des blasons. En fait, c'est ça qui est beau. Blasons sculptés des armoiries des seigneurs locaux, celle du comte Avenessin aussi forcément, avec deux clés entrecroisées, symbole donc du pouvoir pontifical.
1: Ce sont donc de vraies frontières gravées dans la pierre.
2: Exactement. Ces bornes, elles datent du 14e et 15e siècle. Elles ont été installées lors de plusieurs campagnes de bornage en 1324, 1414, 1457. Ben, c'était simple en fait, hein. Tout simplement, elles étaient là pour dire ici commence la terre des papes en pleine Drôme provençale. Petit rappel historique quand même, quand les papes s'installent à Avignon au début du 14e, ils cherchent en fait à sécuriser et à agrandir leur possession. Il y a un pape qui s'appelle Jean XXII qui achète Valgréas en fait et puis d'autres villages autour, mais le royaume de France bloque toute extension parce que bien sûr les papes ils voulaient aller encore plus loin, mais boum, non, la France bloque tout ça et résultat, on a donc une sorte d'enclave figée donc dans les frontières, et donc pour matérialiser tout ça on plante donc des bornes solides, visibles, et surtout c'est indiscutable quoi.
1: Alors évidemment la question c'est de savoir si on peut encore les voir aujourd'hui ces bornes.
2: C'est ça, c'était au 14e siècle quand même. On en a encore 22 en fait autour de Valgréas en place. Vous en avez déjà une devant l'office de tourisme, c'est la plus facile hein, pour la voir. Ils l'ont mise là pour qu'on puisse voir à quoi ça ressemble, mais ensuite il faudra quand même un peu de perspicacité pour les trouver. On nous dit à l'office de tourisme que c'est un peu compliqué, c'est un peu difficile parce que elles sont un peu cachées en fait dans des chemins, dans des vignes, dans des champs, des bosquets. Heureusement, l'office de tourisme a bossé dessus de Valgréas, qui propose aujourd'hui donc un plan en fait d'un circuit pédestre de randonnée, franchement hyper simple, accessible, ouais, qui permet justement d'en découvrir plusieurs à pied autour de 2-3 heures à peu près en famille. Ça peut faire une belle idée de sortie. On marche dans les paysages de la Drôme provençale tout en étant dans le Vaucluse. C'est ça aussi qui est fun. Et ces pierres sont là pour nous rappeler donc cette chasse au trésor grandeur nature autour de l'histoire donc de l'enclave des papes.
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3: Voilà, les cartes postales, les tickets de concert. C'est ma chambre d'étudiant, ça.
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3: Donc, je m'appelle Jean-Paul Pécréau, j'habite Saint-Cyr-sur-Loire, j'ai 71 ans. Au début des années 2000, j'avais déjà accumulé énormément de documents sur Otis Reading et j'ai eu l'envie de me lancer dans la création d'un site internet, otisreading.fr.
5: Jean-Paul, comptable de formation, m'accueille partout. Des CD, des albums, des cartes postales liées à Otis Reading.
3: Ça, c'est une affiche que j'ai trouvée à San Francisco lorsqu'Otis Reading a fait un concert en décembre 66 au Fillmore Auditorium. J'ai fait mes petits pèlerinages comme ça aux États-Unis pour retrouver, même je suis allé à Sausalito près de San Francisco où Otis Reading a composé son tube posthume, hein, The Duke of the Bay par exemple, voilà.
5: Vous avez un petit tourne-disque?
3: Bien sûr, j'ai une platine. Allons-y, on va mettre du Otis Reading, bien sûr.
5: Ah bah oui.
3: Recevoir. 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
5: you. Ça met une ambiance là d'un coup.
3: Oui, je vais pas vous inviter à danser. Oh,
5: c'est rigolo.
3: Ça à l'époque, oui, c'est un slow qui nous a beaucoup servi dans notre jeunesse sur les pistes de danse.
5: Là, vous entendez cette voix, ça vous fait quoi encore aujourd'hui?
3: Eh bien, ça me donne des frissons. En fait, j'ai découvert Otis Reading, j'avais 11-12 ans. Et c'est ma sœur, à Noël 66, qui m'a offert un 45 tours, 4 titres. Mais ça a été voilà, un choc, une révélation. Et après, quelques années plus tard, en 1969, les cinémas studios à Tours ont diffusé un film dont le titre est Mon Tour est pop. Et là, j'ai eu la révélation en voyant Otis Reading sur scène, hein, en grand écran. À 13 ans, habitant Tours, j'avais pas l'autorisation d'aller à l'Olympia à Paris, j'étais trop jeune. J'ai collectionné les revues anglaises, américaines, beaucoup de 45 tours du monde entier, de pays improbables, 45 tours algériens ou de Madagascar, oui, ou même iraniens.
5: Un grand fan, d'un collectionneur, Jean-Paul est devenu grâce grâce à son site, le spécialiste mondial d'Otis Redding.
3: J'ai créé mon site il y a 20 ans et petit à petit j'ai accumulé énormément de documents. Là, vous voyez qu'une infime partie de ma collection, mais il y en a partout dans tous les coins.
5: Documentaire, réédition de disques, anniversaire de la mort du chanteur, c'est notre tourangeau Jean-Paul qui est appelé partout dans le monde par les médias et par la famille d'Otis elle-même.
3: Le producteur anglais de la BBC avait fait un reportage aux États-Unis dans la famille. La famille avait dit allez voir Jean-Paul Pécréau en France, c'est lui qui a le plus de documents. Voilà. Il n'est pas à Memphis, il est à Saint-Cyr-sur-Loire, le musée.

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1: Taureau, je crois que c'est du 21. Ah non, je sais plus.
2: Savez-vous ce que c'est que l'astrologie ?
3: C'est les astronautes qui vont dans l'espace.
1: C'est l'espace et les constellations, le placement des étoiles.
2: Vous êtes de quel signe ?
3: Verseau. Moi, je crois que je suis taureau.
1: Moi, je suis taureau.
3: Ah si, je suis taureau.
2: Comment on a découvert que vous étiez de ce signe-là ? C'est grâce à quoi ?
1: Au mois de l'année, par exemple, le taureau, je crois que c'est du 21 mars jusqu'au 20... Ah non, je sais plus.
3: Moi, j'avais un petit carnet de jeu et il y avait un jeu. Si on réussit le jeu, on savait on était de quel signe.
4: C'est quand même magique, hein ?
5: Waouh, c'est fabuleux ! Et pourquoi on fait ça ?
3: Je suis un peu verso. C'est de quel temps à quel temps ? C'est de la fin de janvier au début de février. Et moi, vu que je suis née le 31 janvier, je suis verso, du coup. Ça s'appelle des signes astrologiques. Et l'astrologie, du coup, c'est des signes astrologiques.
2: T'es taureau, ça veut dire que tu rentres, t'as besoin d'une étable ?
1: Non, c'est sur les qualités. C'est quand on est, par exemple, taureau, dans le mois où on est taureau, on n'est pas comme d'habitude.
2: Et vous êtes comment, messieurs les taureaux ?
1: J'en sais rien.
6: Il possède certainement des qualités, mais voilà. Lesquelles ?
3: Je sais pas, moi, je pense de l'émotion, beaucoup, beaucoup d'émotions. Après, je sais pas.
7: Comment je peux te montrer que je peux être fort et sensible, noble et affectueux ?
3: Aïe. Les taureaux, par exemple, ce sont des personnes qui sont nées pendant les mois de taureau.
8: C'est logique.
1: Quand on est taureau, on se contrarie plus, on est plus vexé, alors que d'habitude, non.
3: Taureau, vu que les taureaux, c'est costaud, je pense que les taureaux, ils sont costauds. Enfin, ceux qui ont les signes astrologiques taureaux, ils sont peut-être très forts.
2: Et les balances, alors ?
3: Quand on était le signe astrologique balance, c'est-à-dire que quand il y a quelqu'un qui nous dit quelque chose, on va le balancer.
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9: Itinéraire bis, cette semaine, je suis à Vézelay. Je me suis arrêtée aujourd'hui dans un lieu que j'aime beaucoup, ici à Vézelay. C'est peut-être l'un de mes lieux préférés. C'est l'ermitage de la Cordelle. Frère Eric, bonjour.
10: Bonjour.
9: Cet ermitage de la Cordelle, est-ce que vous pouvez nous le présenter ? C'est un ermitage qui remonte au XIIe siècle, c'est ça ?
10: Au XIIIe, c'était la construction de la chapelle Sainte-Croix, pour commémorer la croisade de Saint-Bernard, la prédication de la croisade par Saint-Bernard, en 1147. Et puis en 1217 sont arrivés les premiers franciscains qui arrivaient d'Italie, qui se sont installés en France, et ça a été à Vézelay. Ils ont demandé à pouvoir s'installer auprès de la Cordelle, où ils ont construit un couvent qui a duré, qui a été déconstruit, reconstruit. Et puis les frères sont partis à la Révolution et on est revenu en 1949. Et depuis ce temps-là, il y a eu longtemps un frère ou l'autre qui vivait seul en ermitage et qui accueillait d'autres retraitants. Et puis après, à partir de 1993, une petite communauté de quatre frères qui a vécu ici et qui a assuré beaucoup de charges pastorales dans les paroisses, à la prison, à l'hôpital. Et puis depuis 9 ans à peu près maintenant, on nous demande de centrer le lieu, enfin de reprendre ce lieu autrement, c'est-à-dire de réhabiliter un espace d'ermitage, donc de vie un peu plus en retrait, en silence, pour nous. Et puis pour des gens qui aimeraient venir vivre cette expérience, de déployer une dimension écologique aussi. Voilà. Puis on découvre aussi qu'il y a besoin de beaucoup d'accueil ici, puisque beaucoup de gens passent à Vézelay. Beaucoup de gens aiment Vézelay, aiment la Cordelle. Et donc on essaie d'être, comme on peut, disponible aux gens qui viennent aussi. Voilà, c'est un lieu de fraternité.
9: Le silence qui est perturbé en ce moment par quelques travaux, frère Eric.
10: Oui, des travaux pour permettre justement à la fois de tenir cette dimension. Bon, déjà d'avoir des bâtiments qui soient quand même un peu plus salubres, on pourrait dire, isolés. Voilà, ça fait partie aussi d'un projet écologique. Et puis, de pouvoir dissocier les lieux, d'avoir vraiment un lieu d'accueil avec la chapelle qui est ouvert à tous, un lieu d'ermitage qui permettra d'accueillir des personnes pour vraiment vivre un temps de retrait, de silence. Puis donc, une construction qu'on est en train de faire qui sera le lieu d'accueil, un peu le sas entre l'intérieur et l'extérieur, où on pourra accueillir un petit groupe, des personnes, et sans pour autant qu'ils entrent dans l'ermitage.
9: Faire des travaux, ça coûte cher. Est-ce que vous avez besoin encore de dons pour réaliser tous ces travaux ici, à l'ermitage de la Cordelle ?
10: Oui, oui, on a besoin. Hein. C'est un gros projet. On a choisi de tout remettre en état pour que ce soit bien fait, fait une fois pour toutes, entre guillemets, pour de nombreuses années. Voilà, donc et c'est des amis à nous, en fait, des laïcs, qui ont dit, mais ce projet, il est beau, il faut en parler, il faut motiver les gens, donc on va aller chercher l'argent. Donc, on est reparti à la quête. Et on est, aujourd'hui, ben voilà, on essaie de motiver les gens, leur présenter les atouts et l'importance de ce projet. Le projet des bâtiments, mais au-delà des bâtiments, bien sûr, c'est tout ce qui s'y vit. On a une newsletter qui permet d'avoir les nouvelles régulières du projet, et puis on accueille les dons qui viennent avec plaisir.
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8: Bonjour, je suis Romain Rongiras.
11: Bonjour Romain. Alors votre nom de famille, on l'entend beaucoup en Dordogne, car le stade de Périgueux porte depuis l'année 2009 le nom de Francis Rongiras. C'était votre papa. Est-ce que je peux vous demander quels souvenirs vous gardez de lui ?
8: Alors des souvenirs, j'en ai très peu. Et les souvenirs que j'ai, étrangement, liés au rugby, notamment quand il jouait à Pau. Moi, d'aller sur des matchs et notamment aussi de jouer un peu sur le stade qu'il y avait à côté à Pau, à la Croix-du-Prince. Après, les souvenirs, avec le temps, peut-être se sont construits aussi, mais par ce que j'ai pu entendre. Il avait démarré à Périgueux lorsqu'il était au lycée. Après, il est parti à Pau, dont il a été capitaine. Et il est revenu après sur Périgueux. Il n'était pas du tout professionnel. Donc non, il travaillait à côté, que ce soit à Pau ou à Périgueux. Il était technicien, notamment à l'office HLM à Pau. Il s'entraînait beaucoup moins régulièrement que ne le font les joueurs de première et deuxième division, voire troisième maintenant. Oui.
11: Alors Francis Rongiras est décédé lors d'un match de rugby, d'un problème de santé en 1991. Vous étiez tout jeune, vous aviez 9 ans. Est-ce que 34 ans après, on vous parle encore de Francis Rongiras, Romain, quand vous allez faire votre marché ou...
8: Oui, ça arrive qu'on en parle encore des fois des personnes que je n'ai pas connues ou que je ne connais pas forcément, mais qui l'ont connue. Après, c'est vrai que étant dans le milieu du rugby toutes ces années, c'est sûr que j'en ai très souvent entendu parler.
11: Vous aussi, vous avez joué au rugby avec Hugo, votre frère. Est-ce que ce qui est arrivé avec votre papa, ça aurait pu aussi totalement vous dégoûter de ce rugby-là ?
8: On était très jeunes. Moi, j'avais 8 ans, j'allais avoir 9 ans. Mon frère, 4 ans. Et on commençait dans le rugby. Et à vrai dire, de mes souvenirs, on ne s'est pas du tout posé la question. On a continué à jouer au rugby et puis s'est créé le Challenge Rongiras, qui est une manifestation sportive pour les jeunes, qui avait été créée à l'époque par des coéquipiers de mon père, notamment François Robert et d'autres, de l'école de rugby, Philippe Verger, voilà, toute une bande qui avait créé cette manifestation. Et j'ai eu l'occasion d'y participer sur ces premières années. Donc non, je me suis jamais posé la question de la pratique du rugby. J'ai fait du foot, du tennis de table, de l'escrime. Voilà, j'ai essayé beaucoup de choses à côté, du tennis aussi, et avec un fil conducteur qui était toujours quand même le rugby.
11: Quand vous passez à côté du stade Francis Rongiras maintenant, est-ce que vous y faites encore attention au nom du stade ou plus maintenant ?
8: C'est une bonne question pour laquelle j'aurais pas forcément une réponse tranchée. Oui, à chaque fois, c'est vrai qu'on va dire il y a beaucoup d'événements qui arrivent au Rongiras, pas forcément sur le rugby. Vous voyez, moi, je vais dire le Rongiras quand je parle du stade et je vais demander aux jeunes où est-ce que vous jouez, ou alors je vais dire au Rongiras, c'est vrai. Donc, on va dire c'est un petit peu ambigu. Oui, ça me marque, mais je suis aussi, j'y suis habitué maintenant depuis toutes ces années.
11: Merci, Romain.
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1: Allez, c'est le moment de découvrir les origines de vos communes en Vienne et en Deux-Sèvres avec Patrick Citeau dans nos deux noms. Et il est aujourd'hui à Mazières-en-Gâtine, une commune située au centre des Deux-Sèvres et qui possède de nombreuses sources, hein, Patrick.
2: Comme son nom l'indique, Mazières-en-Gâtine a planté son décor dans ce paysage de bocage avec ses vallées et ses haies propres à la Gâtine poitevine. Située dans l'arrondissement de Parthenay, ce n'est pas une très grosse commune. Sa configuration est d'ailleurs assez particulière. La commune dessine ainsi un 8 resserré au centre où se trouve le bourg, ce qui a des conséquences assez inédites par rapport à ses trois communes voisines. Elle se trouve en effet en très grande proximité du cœur de vie et notamment de l'église de Mazières-en-Gâtine. La limite avec Saint-Pardoux se trouve ainsi à 50 mètres de l'édifice religieux. Une distance qui est de 100 mètres pour Saint-Mars-la-Lande et 500 mètres pour Verruy. Mazières correspond bien à l'image de château d'eau du Poitou que l'on donne à la Gâtine. La commune possède ainsi de nombreuses sources qui alimentent ruisseaux et étangs jusque dans le bourg. Une présence qu'elle doit à sa situation géographique. Mazières est en effet située sur la ligne de partage des eaux de la Sèvre niortaise au sud et du Touet au nord.
1: Et côté sous-sol, la commune affiche également des caractéristiques particulières.
2: Des particularités qui prennent la forme d'une pierre bleue très dure appelée diorite. Elle est notamment exploitée pour la réalisation des routes. Le nom de la bourgade apparaît quant à lui dans un texte de l'abbaye de Saint-Mexan du milieu du XIe siècle. Mazières est alors appelée Macerias, un nom qui signifie « ruine » en latin. Il est possible que les vestiges antiques d'un théâtre gallo-romain aient alors influencé cette dénomination. La commune traverse des siècles pour se retrouver à la Révolution en bordure de la Vendée militaire. Mazières sera relativement épargnée par cette période tourmentée. En 1849, le comte de Tussaud y installe la première ferme-école du département des Deux-Sèvres. L'établissement contribue au progrès de l'agriculture en Gâtine. Il faut attendre la seconde moitié du 19e siècle pour voir le village se développer avec notamment la construction des halles couvertes et d'une gare. Depuis, Mazières-en-Gâtine continue sa route sur les rails de l'histoire.
1: Eh bien, n'hésitez pas à aller faire un tour à Mazières-en-Gâtine en Deux-Sèvres, à visiter ce joli bourg poitevin. Merci Patrick Citeau pour toutes ces infos. On vous retrouve le week-end prochain, évidemment, même heure, samedi et dimanche, aux alentours de 8h20. 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
3: C'est un événement littéraire dont on vous parle dans Toujours à la page, la sortie du nouveau roman de Marion Fayolle, autrice et illustratrice dromardéchoise, plusieurs fois primée au festival d'Angoulême. Marion Fayolle a rencontré l'année dernière un immense succès avec son premier roman poétique et poignant, Du même bois, dans lequel elle évoquait l'histoire d'une ferme ardéchoise génération après génération. Petit fruit, c'est le nom de ce second titre, est paru chez Gallimard. Et c'est l'histoire d'une femme à qui, mois après mois, la nature refuse d'offrir un enfant. Tandis qu'elle brasse questionnement, chagrin, culpabilité, son mari reste imperméable à ses émotions. Jusqu'au jour où s'impose chez eux un inconnu, un étranger, un homme qui dit pourtant reconnaître en la femme son amour de jeunesse perdue. D'ailleurs, c'est étrange, ses mains à lui sont de la couleur de la robe de la femme. Et il ne cesse de vouloir la dessiner, la croquer sous tous les angles. En résulte un curieux ballet, un poétique triangle amoureux auquel nous allons assister. Marion Fayolle.
4: Le livre parle en effet du désir d'enfant, même si je pense qu'il parle du désir, du manque, de l'absence, de manière peut-être beaucoup plus large que simplement le manque de l'enfant. En tout cas, cette femme, elle est en proie à une forme d'obsession. Chaque mois, elle a envie d'avoir un bébé dans le ventre et chaque mois, c'est un échec. Et dans son couple vient apparaître une sorte d'étranger. Donc, elle attend un enfant et l'enfant n'arrive pas. Et il y a quelqu'un qui vient se glisser dans leur maison alors même qu'ils essaient de le rejeter. Donc, c'est aussi une sorte d'ambivalence entre ce qu'elle désire et qui vient pas et ce qu'elle rejette et qui vient. Et pour moi, les trois personnages du livre sont tous des personnages qui sont un peu enfermés. Ça m'intéressait d'avoir trois personnages qui finissent par se parler par quelque chose de commun. Et ce commun, je pense qu'il est à la fois la question de l'obsession et la question de l'absence ou du manque ou du fantasme aussi.
3: Il y a quand même quelque chose d'un peu surnaturel qui relève du conte ou de la poésie dans ce que vous écrivez.
4: Quand j'écris, je me sens proche de la poésie plus que du roman d'une certaine façon. Et c'est très important pour moi que l'espace du livre, comme dans l'espace des dessins, soit pas exactement l'espace de la réalité, en tout cas qu'il y ait toujours une part de symbolique ou de surréalisme qui vienne créer un espace qui est celui du livre et qui est un petit peu à côté du réel pour peut-être être plus réel que le réel. Et c'est important pour moi que mes livres contiennent plusieurs discours. Enfin, qu'en tout cas, on puisse les lire, et puis on puisse les relire, et puis encore les relire comme s'il y avait plusieurs couches, et que le lecteur puisse aussi glisser sa propre voix à l'intérieur de ce que je propose.
3: On ne sait précisément où l'action se déroule, ni à quelle époque, mais comme toujours avec Marion Fayolle, la nature est partout. Elle traverse les personnages. Et son écriture pose des images, des émotions, un rythme aussi. Elle offre comme un moment en suspens, hors du temps. Marion Fayolle révèle une nouvelle fois que son talent d'écrivaine n'a rien à envier à celui de dessinatrice dans ce Petit Fruit, paru chez Gallimard.
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y a des chansons dans sa guitare, Julien continue sa croisière musicale. Ses dernières compositions résolument folk explorent le temps qui passe. À écouter avec une chemise à carreaux, la vitre baissée, une main

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1: Ici Picardie, tous les jours, propose un billet d'humeur de l'autrice picarde Karen Ponte. Karen Ponte s'éparpille chaque jour. Bonjour Karen.
2: Bonjour. Alors, au quotidien, je pense qu'on est tous d'accord pour dire qu'il y a des bricoles qui sont hyper agaçantes. Par exemple, vous savez, ce petit bout de scotch qu'on n'arrive jamais à trouver sur le rouleau, ah oui. Alors qu'on a besoin de scotcher quelque chose.
1: Oui.
2: Je pense qu'on est tous passés par ce moment où on retourne le rouleau sans cesse pour essayer de trouver ce petit bout sur lequel tirer. Et niveau rouleau, ne parlons pas évidemment des rouleaux de films alimentaires qui se déchirent n'importe comment jusqu'à ce que en colère, on le fout à la poubelle, tellement on en a marre. Mais s'il y a une chose qui m'horripile plus que tout ces derniers temps, ce sont les bouchons de bouteilles qui désormais, vous savez, sont accrochés au rouleau quand on les ouvre.
1: Ouais.
2: Alors, qui a eu cette idée, hein? Je pose la question. Certainement pas quelqu'un qui boit du Yop.
1: Ouais.
2: Parce que quiconque boit du Yop sait qu'il y a toujours du yaourt dans le bouchon fin. Parce qu'on secoue la bouteille, évidemment, avant de boire.
1: Ouais.
2: Résultat, maintenant, avec ce bouchon qui reste accroché, on s'en met partout. Et s'il n'y avait qu'avec le Yop que ça posait problème, mais non, avec n'importe quelle bouteille, ce bouchon ne se remet jamais du bon côté, il s'ouvre pas suffisamment, du coup, on s'en met plein la bouche, voire sur le t-shirt.
1: Voilà.
2: Bref, je pense que l'ingénieur qui a eu cette merveilleuse idée est sans aucun doute la réincarnation d'un chameau qui n'a jamais fréquenté de bouteille de sa vie. Et il est même sans doute de la même famille de celui qui s'occupe des ouvertures faciles des paquets de jambon fin. On doit vraiment se marier d'ailleurs dans le repas de famille.
1: Oui.
2: Je vous dis à demain et d'ici là, rappelez-vous qu'être focus c'est bien, mais qu'être éparpillé c'est encore mieux.
1: Merci Karen. L'autrice picarde Karen Ponte qu'on retrouve chaque matin du lundi au vendredi sur Ici Picardie. Karen Ponte qui est aussi sur notre site ici.fr.
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1: Moteur !
2: Allez, on démarre !
3: Hey, c'est quoi le texte ?
4: C'est ma France, hein, c'est moi qui l'a dit tout le temps.
5: Action ! Je passais le plus clair de mon temps au cinéma Le Star.
6: Coupé ! Elle était bien celle-là.
7: Coucou, pidou.
8: Septembre 1981, Claude Zidi pose sa caméra à Saint-Tropez pour réaliser son prochain film, Les Soudoués en vacances.
9: Ceci est un love computer expérimental qui permet de savoir si deux êtres sont faits l'un pour l'autre. Établissons le contact. Sur l'écran, nous pouvons lire, grâce à un système de décodage ponctuel, ce que serait leur vie commune. Imaginez l'impact !
8: C'est l'été à Paris, et Bébel doit partir aux Seychelles avec sa petite amie. Mais la belle s'envole avec un autre. Désœuvré, il sert alors de cobaye au Love Computer, un appareil que Paul Memphis, chanteur et producteur de disques, utilise pour tester l'effet de ses chansons sur des couples en train de danser. L'ordinateur détecte alors un fluide très favorable entre Bébel et la belle Claudine.
10: Ils sont faits l'un pour l'autre et ils le savent pas encore. Moi, je le sais déjà.
11: Vous venez souvent ici ?
12: Non, c'est la première fois.
11: Hein ? Pendant ça que vous êtes ici ?
12: Non, il me croit aussi cher.
11: Sans blague, moi aussi.
8: Après de nombreux succès depuis le début de sa carrière de cinéaste, avec notamment Les Charlots, Claude Zidi connaît son premier flop avec son film Bête mais disciplinée. Endetté et le fils qu'aux trousses, il lui faut trouver la martingale. Il cherche alors à renouer avec la liberté de ses débuts, avec un film au budget moindre qu'il va produire lui-même. Ce sera Les Soudoués passent le bac.
13: Demain, quand on tombe une fille va revenir, il sera de bonne humeur. Alors à ce moment-là, je lui demande d'avancer mes vacances de 48 heures. Et à ce moment-là, toutes les deux,

0: Essayons avec moi le Love Computer.
1: Si le film est un nouveau succès dans les salles, c'est surtout une chanson qui va faire sa renommée. Destinée, dont la musique est composée par Vladimir Cosma, sur des paroles du comédien Guy Marchand lui-même et de son complice Philippe Adler. Une chanson qu'il crée d'abord comme un gag à la demande de Zidi.
2: On a écrit avec Cosma une connerie. Et d'ailleurs, on était conscient d'écrire une connerie. Parce que Destinée, entre nous, c'était une charge de l'été indien. Je me moquais du tube de l'été. Le saucisson de vacances. Bon, alors, on a écrit ça. Cosma, quand même, on peut pas douter de son talent.
1: Résultat, et contre toute attente, la chanson devient un tube. Et même le slow de l'été 1982.
3: Destinée, depuis longtemps j'avais deviné.
1: Mais le film n'aura pas que des fans, à commencer par Brigitte Bardot. Dans une scène, Bébel et sa bande arnaquent des touristes en affrétant un bateau qui s'arrête devant la Madrague. Et en envoyant une jolie jeune femme, très dévêtue, se baigner en faisant croire qu'il s'agit de bébé. Sauf qu'après la sortie du film, plusieurs compagnies se mettent à proposer de croiser au large des résidences de stars, au mépris de leur tranquillité.
4: Hey, c'est loin encore, Bardot.
5: Non, on va y arriver. Mais en attendant, vous pouvez regarder la maison de Paul Newman, là.
1: La Madrague ne sera plus jamais vraiment abandonnée.
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7: Bien le bonjour, messieurs.
8: Bonjour.
7: Eh bien, je vois qu'il y a bonne ambiance ici. C'est quoi ce plaisir, là, de voler, que vous ressentez dans votre avion?
9: Il faut venir avec nous le partager, vous comprendrez mieux.
7: Philippe, qu'est-ce que vous faites ici, là?
10: Ah ben, je fais l'instructeur. J'apprends aux gens à voler. Enfin, j'apprends à essayer de les faire voler. C'est facile, hein, quand tu pars. On met les gaz à fond, on tire sur le manche et puis on sait
7: et
10: voler.
7: Et allez, quoi.
10: Après, on réduit
7: juste
10: les gaz.
7: Juste l'atterrissage, peut-être?
10: Ah non, il n'y a aucun problème. De toute façon, il n'y a aucun problème. On est sûr de revenir au sol, quoi qu'il arrive. On n'a jamais gardé personne là-haut.
7: Alain Daza, vous êtes monsieur le président.
11: Alors, monsieur le président, il faut aller. C'est bien loin chercher tout ça.
7: ULM. Dans ces trois lettres, ça englobe beaucoup de choses quand même.
11: Alors, ultra léger motorisé, ça correspond à une catégorie d'aviation, c'est-à-dire qu'on passe ULM léger dans la mesure où on ne dépasse pas un certain poids. Les machines sont traitées pour être surchargées, si vous voulez. On est largement en dessous des minima requis. Il y a une rigueur. C'est-à-dire quand vous montez dans une machine, vous savez que du monde derrière à travailler. Ce sont des ingénieurs qui ont fait les machines. Donc, c'est plus l'ULM qu'on a connu des années 80 où le gars bricolait dans son garage. Avec le moteur de la tondeuse. Ça n'existe plus, c'est terminé.
7: Bonjour Hugo.
12: Bonjour Patricia.
7: Alors, ancien élève et nouvellement breveté.
12: Oui, en effet. Donc je suis jeune breveté depuis quelques jours maintenant. Et j'ai été élève pilote pendant un an afin de suivre la formation. C'est quelque chose qui se fait finalement très bien.
7: C'est-à-dire?
12: Eh bien, on a souvent des idées reçues comme quelque chose d'élitiste ou très compliqué. Et moi-même, je suis ni ingénieur, ni millionnaire. Et en fait, finalement, c'est entre 15 et 25 heures de pratique.
7: C'est tout?
12: Non, c'est pas tant que ça. Après, il y a un petit brevet théorique qui va avec. Et en termes de prix, c'est pas non plus des choses qui sont excessivement chères. On est sur des budgets entre 1500 et 2000 euros pour avoir un brevet.
7: Bon, eh bien, on parle, mais on va aller faire un petit tour de coucou. Hein. C'est dans celui-ci qu'on monte, là?
12: Dans celui-ci que vous allez monter, oui. Okay. Donc, on va faire avant, si vous voulez, ce qu'on appelle la pré-vol. C'est-à-dire qu'on fait une visite avant le vol.
7: D'accord.
12: Pour s'assurer que la machine est en bon état.
7: On va faire roter le moteur.
11: Roter le moteur, vous allez voir, ça fait un espèce de bruit.
12: Écoutez,
11: très poétique, mais écoutez.
12: On va écouter. Voilà. On fait monter le niveau d'huile.
7: C'est quoi cette matière-là?
11: Ça s'appelle du Dacron. C'est un tissu comme avec, très très résistant qui résiste à plus d'une tonne 5 au mètre carré. Et après, vous obtenez carrément des pots de tambour qui sont.
7: On dirait une peau de tambour.
11: C'est une peau de tambour, attention.
7: Ouais. Les ailes aussi?
11: Alors, vous avez une partie métallique sur les ailes ou une partie d'entoilage aussi. C'est le même système d'entoilage.
7: Okay. Il faut que je m'installe à la place du pilote, c'est
10: ouais,
7: ça?
10: Oui, tu veux?
7: Non.
10: Mais si,
7: tu veux. Mais non, je veux pas, non.
10: Mais pourquoi tu veux?
13: Vous pourriez même apprendre à piloter.
7: Eh bien, on n'est pas arrivé.
10: On fait la visite pré-vol. Alors, répète après moi, Patricia. Notre père. qui est au Sénat. Et on démarre. Vos impressions, madame.
7: Oh, c'était merveilleux.
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2: Allez, on passe côté helvétique avec David Aubry qui nous rejoint. Bonjour David.
3: Bonjour Louise, bonjour à tous.
2: Un artiste genevois vient d'avoir une drôle de surprise.
3: Absolument. Alors si vous vous promenez dans les bois du côté de Genève, vous pourriez tomber sur un espèce de dragon serpent de 4 mètres ou encore un buste de femme.
2: Mmh.
3: Alors rassurez-vous, rien de fantastique ou rien de gore, c'est juste des sculptures réalisées sur du bois mort par un artiste local. Le Jacques Baume, un sympathique retraité, il aime en effet jouer de la gouge et du ciseau à bois. Alors il s'est dit, je vais faire profiter de mes passions aux promeneurs. Eh ben, mauvais de pioche, Jaco, il y a un truc qu'il a oublié, les fonctionnaires suisses. Ils ont la tête dure comme du bois, et quand ils disent non, eh ben c'est non.
2: Ah, pourtant, ces œuvres, elles ne gênent personne, David.
3: Ben, c'est clair que pour l'instant, pas un chevreuil ou un écureuil ne s'est plaint, ni même les promeneurs, de plus en plus nombreux d'ailleurs, pour aller admirer ses œuvres. Oui, mais voilà, le Jacques, il a fait ça sans autorisation, dans une zone boisée appartenant à la ville.
2: Mmh.
3: Conclusion, il s'est fait engueuler par les gratte-papiers, et tout doit disparaître d'ici au 31 octobre. 4 mois de boulot, ça représente, par tous les temps, au fond des bois, du matin au soir, et ben l'administration s'en fout. Après les outils de précision, il n'a plus qu'à sortir la tronçonneuse et foutre tout ça au feu.
2: Bon, la réaction officielle a été assez étonnante quand même. Hein.
3: Ça s'appelle la douche écossaise version suisse. Un petit coup de pommade pour commencer et un gros taquet pour finir. Je cite, nous tenons à saluer la qualité et la beauté des œuvres d'art réalisées. Cependant, conformément aux principes de gestion des espaces forestiers de la ville, aucune sculpture ni installation artistique n'est autorisée dans les forêts. Point final. La raison, écoutez bien, il faut rendre la nature à la nature. Un arbre qui meurt, ça sert de refuge à plein de petites bestioles, donc on n'y touche pas. Conclusion d'administration, on ne met pas la ville devant les faits accomplis. Il avait qu'à demander. Et il conclut que s'il avait demandé, eh ben de toute façon, ils auraient dit non. Donc voilà. Le Jacques vient donc d'inventer, bien malgré lui, l'art forestier éphémère. Mais au moins, Loïs, il y a une chose qui est bien. C'est qu'il aura de quoi se chauffer cet hiver.
2: Oui, c'est ça. Bon, après, c'est quand même bien des heures de boulot foutues en l'air. Merci beaucoup, David, pour cette nouvelle anecdote. Je rappelle qu'on y retrouve toutes vos histoires sur l'application ici, puis sur ici.fr Besançon. Et puis moi, je vous souhaite un très bon week-end. On se dit à lundi.
3: Bon week-end, à lundi.
2: À lundi, David.
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1: Jolie bouteille, sacrée bouteille, veux-tu me laisser tranquille?
2: Je veux une petite révolution est en train de se jouer et elle ne pèse pas bien lourd, juste 55 grammes. 55 grammes en moins par bouteille, autant dire même pas le poids du cassis que l'on met dans un kir royal.
3: Tu bois des kirs, toi?
2: Bah oui, je bois des kirs avec modération, bien sûr. Mais revenons à notre bouteille. 55 grammes en moins, je disais.
4: Elle est légère, légère.
2: Ce régime minceur pourrait bien alléger sérieusement le bilan carbone de toute la filière, racontent nos confrères de Lyon Républicaine. Testé par les caves de Bailly-Lapierre à Saint-Brie et conçu par Veralia, le géant européen du verre, cette nouvelle bouteille passe de 775 à 720 grammes. Visuellement, rien ne change. À l'œil nu ou en main, on n'y voit que du feu. Mais derrière cet allègement invisible se cache un vrai coup de pouce pour la planète.
5: Eh bien, c'est une merveilleuse invention,
6: Merveilleuse invention.
2: Car aujourd'hui, le gros problème environnemental du vin, c'est la bouteille. Produire du verre, ça chauffe fort, des fours à 1800 degrés et beaucoup d'énergie. Alors forcément, chaque gramme économisé, c'est du CO2 en moins dans l'air. À grande échelle, le calcul est vite fait. 1 million de bouteilles allégées, c'est 18 tonnes de CO2 économisées.
7: Tu sens l'impact là? Ah oui, je sens l'impact.
2: Un gros impact, hein, mais il a fallu 2 ans de tests, de modélisation et d'essais en conditions réelles. Eh oui, encore raté. La bouteille devait tenir le choc, supporter la pression, le transport, le vieillissement en cave. Et les gens qui font de la musique avec. Maintenant, la transition va se faire en douceur. Chez Bailly-Lapierre, cette démarche s'inscrit naturellement dans une philosophie déjà bien ancrée, stocker, produire et avancer pas à pas vers un crément plus éco-responsable.
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8: Et ça marche très bien de scroller sur les réseaux sociaux. Oh, regarde comme il est mignon. Bon, d'accord, ça c'est mon problème. Mais ça a du bon parfois parce que j'ai découvert un compte Instagram qui va vous être utile et qui marche très bien, c'est Sortir à Laval.
9: Aujourd'hui, déjà, je suis suivie par plus de 7300 personnes. Donc en un an et demi, honnêtement, je m'y attendais pas du tout.
8: Vous l'avez compris, c'est la créatrice du compte Instagram, Elena Viera-Granger.
9: Et l'idée, donc, c'est de mettre en avant des commerçants, des créateurs, des événements, des activités.
8: Via des vidéos et des posts événements comme celui-ci, par exemple.
10: J'ai une super nouvelle pour toi. Une nouvelle adresse gourmande vient d'ouvrir ses portes. Un nouveau lieu qui va te faire voyager avec sa déco sur le thème de l'univers, mais aussi son offre.
8: Ça marche tellement bien que
9: j'ai pas mal de demandes aussi de créateurs, de personnes qui aimeraient être mises en avant, donc de plus en plus chaque mois.
8: Moi, par exemple, j'aimerais bien me lancer dans les chansons pour enfants. Ce rêve bleu. Non ? Bon, d'accord. Et sinon, pourquoi avoir lancé Sortir à Laval ?
9: Je suis une amoureuse de Laval et de la Mayenne. Et en fait, je voulais montrer qu'à Laval et en Mayenne, on ne s'ennuie pas. Il faut venir à Laval, qu'on connaisse ou non. Et même que les Lavallois et Mayennais ont plein de choses à faire près de chez eux.
8: Et ça marche bien parce qu'Elena, elle est dans la com. Donc, elle connaît bien les stratégies qui fonctionnent. Déjà, de centraliser les infos, mais d'une manière précise.
9: Et surtout sur les réseaux sociaux qui se consomment rapidement. On le voit aujourd'hui, la société consomme de plus en plus de contenu sur les réseaux sociaux qui doit être en plus de plus en plus court pour capter l'attention, etc. En même temps qu'on consomme de ses contenus, de ses amis sur Instagram, et bien en même temps, on peut s'informer sur Laval. En tout cas, sur Instagram, ça manquait.
8: La plus-value, c'est le côté intergénérationnel.
9: J'essaie vraiment de toucher tout le monde, que ce soit des familles, des jeunes, des personnes plus âgées. Donc vraiment, par exemple, dans les programmes du week-end que je fais toutes les semaines, donc c'est un poste qui recense toutes les activités du week-end, et bien j'essaie vraiment de mettre autant de la culture, enfin, du théâtre, de la musique, des sorties en famille, des choses un peu plus de niche, mais que vraiment tout le monde puisse s'y retrouver.
8: La couleur rose.
9: De base, je suis repartie du logo de la ville, en fait, qui est un peu rose-violet. Du coup, pour avoir une cohérence sur le compte, en effet, que ce soit aussi beau visuellement quand on va sur le compte et qu'on retrouve aussi facilement, parce que sur chaque poste, du coup, il y a le titre, toujours avec de l'écrit pour donner les informations.
8: Et aujourd'hui, Elena, elle fourmille d'idées. Son compte Instagram est un début pour d'autres projets. Elle aimerait, par exemple, organiser des événements, toujours dans le but de mettre en valeur le savoir-faire mayennais. Alors, vous l'avez compris, le compte Insta Sortir à Laval, ça marche.
11: Avoir une belle voix, c'est un vrai sujet.
8: Oh, pardon, ça c'est encore mon téléphone, je suis désolée. Promis, je le range. Dans une seconde.
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2: Bonsoir à tous et bienvenue pour ce nouveau rendez-vous de Y'a pas que Paris dans la vie. J'espère que vous avez passé une bonne journée. Chaque soir, on se retrouve, vous voyez, il est 20h, on y est, avec une belle promesse, celle d'une balade qui va nous conduire une fois encore aux quatre coins de l'Hexagone à travers vos initiatives en région. Nous irons ce soir à Angers découvrir un savoir-faire ancestral en découvrant des couteaux artisanaux de qualité. On ira dans le sud, en ce début d'automne, en nous demandant ce que devient la cigale après l'été. Et puis nous avons notre invité. Un haut fonctionnaire territorial, géographe de formation. Il fera une grande partie de sa carrière dans l'administration publique, le développement territorial. Il s'investit tout au long de sa vie de manière croissante dans le monde associatif et la protection animale. Il est président depuis juin dernier de la SPA. C'est avec beaucoup de plaisir que je reçois un homme engagé qui aime l'environnement, le patrimoine. Jacques Gauchy est avec vous jusqu'à 21h. Bonsoir monsieur le président de la SPA.
3: Bonsoir.
2: Société protectrice des animaux, est-il encore utile de le rappeler? Oui, parce qu'il y a toujours des campagnes de sensibilisation, c'est toujours important, et on en parle en fin d'émission pour évoquer évidemment toutes vos actions. On a trouvé que votre parcours, comme tous les parcours de nos invités, est atypique et surtout inspirant. C'est aussi pour ça qu'on a souhaité vous inviter à ce voyage. On y va?
3: On y va.
2: Vous êtes prêts? Je sais pas, vous regardez souvent dans les albums photos, ou vous êtes du genre, Jacques Gauchy, aller droit devant sans vraiment regarder un peu derrière?
3: Alors, les deux à la fois, on est tous nostalgiques de quelque chose, mais quand, et j'ai coutume de dire, quand je vois des, en face de moi, des élus avec lesquels nous avons pu avoir par le passé des difficultés de relationnel au niveau donc de refuge ou d'autres choses, je leur dis, j'ai un excellent ami préfet qui avait coutume de dire, quand je conduis le char de l'État, je ne regarde pas dans le rétroviseur. Donc moi, sans prétention, je ne conduis pas de char, mais je conduis l'autobus de la SPA. Et c'est vrai que j'ai tendance à regarder plutôt devant que derrière.
2: Votre parcours, il démarre à Alès, alors un peu par hasard. C'est la région Occitanie. Je dis par hasard parce que je crois que c'était votre papa qui travaillait là-bas à ce moment-là.
3: Alors,
2: pharmaciens.
3: Alors, mon père a ouvert sa première pharmacie à Salindre, un petit village à côté d'Alès. Et donc, c'est totalement par hasard que je suis né dans le Gard.
2: Mais vous y vivez ou vous n'allez pas y rester très longtemps?
3: Alors j'y reste, je pense, un an et demi.
2: Oui, donc vous n'avez pas de souvenirs.
3: Aucun.
2: C'est un lieu, vous y retournez aujourd'hui, c'est un lieu qui a une importance, c'est malgré tout un ancrage, c'est là où vous êtes né.
3: J'aime bien ce département. Il y a de magnifiques paysages. J'aime bien quand je me déplace et que je retourne dans le sud-est, où on verra après que j'ai quand même pas mal œuvré. J'aime bien ne pas prendre les grands axes, et j'aime bien descendre par la route des Gorges de la Visse, qui est un endroit absolument magnifique.
2: Bon, Alès et le Fort Vauban, c'est la cathédrale Saint-Jean-Baptiste, c'est la région Occitanie, on va pas non plus s'y arrêter pour l'instant, même si ça reste l'ancrage puisque vous y êtes né. Mais très vite, vous allez conduire à Paris. Votre école primaire, votre collège, votre lycée, j'imagine, tout se fait sur Paris même.
3: Alors tout se fait à Paris. D'abord l'école communale de la rue de l'avenue de Bouvines, près de la Nation, parce que l'appartement familial était là. Et ensuite on déménage, on va à rue Belgrand. Et en fait, écoutez-moi, je n'ai pas connu le collège puisque j'étais tout de suite de la 6e à terminale au lycée Voltaire.
2: Alors certes Paris, mais vous savez qu'on essaye de s'éloigner de Paris. Il y a un lieu qui vous a particulièrement marqué, qui vous marque encore aujourd'hui, on va le comprendre, puisque vous allez aussi grandir là-bas, c'est dans l'Aveyron. Voilà, c'est une région qui va énormément compter, parce que je crois que vous aviez des grands-parents, tout simplement, qui étaient là-bas à ce moment-là.
3: Alors, du côté de mon père, mon grand-père est d'Ajac, ma grand-mère d'une commune du Tarn-et-Garonne qui jouxte Najac, qui s'appelle Ginals.
2: Ok.
3: Et j'ai passé toutes mes vacances scolaires, donc